0: de sens. Et l'homme, faisant usage de ses libertés, essaye de se débrouiller dans ce monde sans aucune signification, et en tous les cas, coupé de Dieu.
1: Et en même temps, cet existentialisme, je pense que c'est ce qui est décrit. L'athéisme naît souvent d'une protestation révoltée contre le mal dans le monde. On peut dire que cette révolte, elle est légitime.
0: Oui, bien sûr. Bien sûr qu'elle est légitime. Mais elle ne s'accompagne pas forcément d'une hostilité à la religion. On peut dire que la croix est d'une certaine manière une manifestation de cette liberté détournée ou mal orientée. Donc ce sont les deux formes, mais ce sont à leur manière deux humanismes. L'humanisme marxiste dit l'homme va devenir le maître du monde et pour son bien, et l'humanisme existentialiste dit l'homme est au cœur d'un monde absurde et il trace sa voie comme il peut dans ce monde absurde. Or, les athéismes postérieurs à Vatican II, immédiatement postérieurs, structuralistes, enfin...
1: Alors, c'est...
0: Les structuralistes, ce sont des gens qui estiment que la conscience n'est pas la voie pour comprendre fondamentalement ce qu'est l'homme, et que l'homme est agi par des forces qu'il ne maîtrise pas, qui lui sont internes et qu'il ne maîtrise pas, et qu'il utilise sans avoir conscience de ces formes.
1: Et donc il retire un peu toute la dignité à l'homme.
0: Oui, donc c'est les structures de la parenté chez Lévi-Strauss qui s'imposent aux tribus qu'il a étudiées sans qu'elles en aient conscience, les structures du langage qui s'imposent à l'homme qui parle. Les structuralistes disent « ça parle », ils ne disent pas « je parle », ils disent « ça parle ». Lacan écrit « l'inconscient est structuré comme un langage ». Il n'y a pas seulement le surmoi, mais il y a le « ça » qui est en dessous de nous et qui n'est pas conscient. Donc, toutes ces tendances visent finalement à détruire l'homme comme maître de sa destinée, comme indépendant, comme autonome. Il est agi par des puissances qu'il ne maîtrise pas et qu'ils disent s'imposer à lui. Alors ces gens-là disent aussi qu'il n'y a pas d'histoire, parce que comme l'histoire, c'est l'homme agissant...
1: Malgré lui,
0: c'est ce que dit aussi Althusser, c'est les forces économiques qui agissent, et l'homme là-dedans, il est ballotté, c'est pas lui qui écrit l'histoire, elle est écrite pour lui. Or ceci bute en 68 sur une irruption de l'événement qui n'était pas prévu, et qui va les mettre en difficulté, parce que c'est la réapparition de l'histoire, finalement, de manière assez brutale, mais juste après le Concile, c'est ces tendances-là qui dominent.
1: Ça donne un peu le contexte. Alors, ce qui est intéressant aussi, c'est que ce que l'Église va souligner dans cette avancée de l'athéisme, c'est que cet athéisme fait obstacle à toute dépendance à l'égard de Dieu. Là, je cite aussi. C'est une autonomie humaine, mais qui refuse la dépendance à l'égard de Dieu. C'est ça que l'Église met en avant et qu'elle reproche, en quelque sorte.
0: Oui, oui, exactement ça, parce que avec l'humanisme marxiste ou l'humanisme existentialiste, elle pouvait discuter. L'humanisme chrétien, il y a eu toute une série, au moment du Concile, de dialogues chrétiens-marxistes. D'ailleurs, elle a créé elle-même un secrétariat pour les non-croyants, créé par Paul VI, et qui a été une instance de discussion avec les têtes pensante du marxisme international. C'est plus difficile avec l'existentialisme. D'ailleurs, il s'est un peu défait à cette période-là. Mais avec les autres, ce n'était pas possible. Je peux vous donner une expérience personnelle.
1: Étienne Fouilloux.
0: J'ai travaillé un temps entre 68 et 73 au Centre catholique des intellectuels français, qui était une instance de dialogue avec des pensées hétérogènes. On pouvait discuter avec des marxistes ou avec des existentialistes comme Francis Janson, qui acceptaient de parler avec nous. Jamais on n'a pu faire venir Lévi-Strauss ni Althusser.
1: Pour qui étaient eux des structuralistes.
0: Oui, oui. Ouais. Pour eux, on n'était plus des interlocuteurs valables.
1: Parce qu'on
0: s'appuyait sur l'homme. Et eux, ils détruisaient l'homme.
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1: On poursuit cette émission avec vous, Étienne Fouilloux. On se penche sur ce texte publié en 1965, Gaudium et Spes. On est revenu sur l'athéisme, qui est cette révolte, on pourrait dire, on l'a détaillé suffisamment. Comment est-ce que l'Église va pouvoir parler justement aux athées, puisque dans le départ du Concile, il y avait bien cette idée de parler aux croyants, aux incroyants. Donc comment est-ce que l'Église va parler du Christ, va penser pouvoir parler du Christ à ces athées ?
2: Je pense que le dialogue, il est fondé au départ sur la possibilité d'agir ensemble vers un mieux-être de l'humanité, notamment sur la paix, par exemple, oui. Essayer de faire cesser ce climat de guerre froide, de guerre entre les idéologies, pour le développement, pas encore pour l'émancipation féminine, il n'en est pas tellement question, pour l'émancipation des peuples colonisés. Là, des hommes et des femmes d'opinions différentes peuvent, au nom de leurs propres convictions et sans abdiquer leurs convictions, agir ensemble pour une amélioration de l'humanité.
1: Et pour une amélioration de la vie sur Terre, en fait. Parce qu'il y a un peu ça avec l'utopie communiste.
2: Oui.
1: Et puis finalement, le christianisme qui vient dire que l'amélioration de la vie, en quelque sorte, c'est ici et maintenant, peut-être.
2: Oui, avec une insistance beaucoup moindre sur l'eschatologie.
1: Donc ça, c'est la fin du monde, en quelque sorte.
2: La fin du monde, sur les fins dernières, et plus une insistance sur l'ici et maintenant, avec des mouvements comme l'Action catholique, et puis tout cet engagement, ça c'est un mot des années 60, engagement, qui est prôné pour l'amélioration des conditions de vie, où que soient ces conditions de vie.
1: Construire un monde plus juste, on sait que voilà, Concile Vatican II a insisté là-dessus,
2: oui.
1: Et ce sera vraiment une façon de vivre sa foi sur Terre, on peut dire.
2: Oui, absolument.
1: Alors, Étienne Fouilloux, on parle avec vous de la constitution pastorale Gaudium et Spes, qui est un texte publié à la fin du Concile Vatican II, en 1965, et qui vient souligner les relations entre l'Église et ce qui traverse ses contemporains. Alors, on a évoqué les différents courants de pensée, on a évoqué l'athéisme. Dans ce texte, il est souligné aussi le développement de l'esprit critique et son influence sur le catholicisme. Je cite « L'essor de l'esprit critique purifie la vie religieuse d'une conception magique du monde et des survivances superstitieuses et exige une adhésion de plus en plus personnelle et active à la foi. » Qu'est-ce que ça veut dire ?
2: Oui, alors ça, c'est lié à une évolution de l'Église qui, de plus en plus, et notamment à Vatican II, a voulu dissocier religion et foi. C'est-à-dire, pour caricaturer, la foi, c'est la croyance en Dieu mort et ressuscité, le kérigme, le centre du christianisme, une foi assez débarrassée de toutes les adventices qui s'y sont ajoutées au cours de l'histoire. On en insiste moins sur les dogmes mariaux, par exemple, qu'on l'a fait auparavant. Et puis la religion, c'est un ensemble, selon cette optique, un ensemble de superstitions qui sont parfaitement contingentes et qu'on peut et qu'on doit éliminer. Donc, c'est au nom d'une foi purifiée, là aussi c'est un terme de l'époque, tout à fait, au nom de cette foi purifiée qu'on peut proposer le christianisme. Et ceci a été fortement contesté en intérieur par la thèse de la flamme qui fume encore. Des gens disant, mais dans ces religions, dans ce que vous appelez superstition, il y a encore cette petite braise. Si vous l'éteignez, il n'y aura plus rien du tout. Donc, et en ce moment, actuellement, on est en train de revenir à cette religion populaire.
1: Oui, ça va être le grand chantier des dévotions. Et
2: oui.
1: Merci beaucoup, Étienne Fouilloux. On vous retrouve demain.
3: Nous entrons désormais dans le temps de la prière. Juste après la pause musicale, nous vous proposons, chers auditeurs, d'entrer en union de prière avec une communauté monastique.
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de la première lettre de Saint Pierre apôtre. Revêtez-vous d'humilité dans vos rapports les uns avec les autres. En effet, Dieu s'oppose aux orgueilleux, aux humbles il accorde sa grâce. Tenez-vous donc humblement sous la main puissante de Dieu pour qu'il vous élève quand le jugement viendra. Déchargez-vous sur lui de tous vos soucis puisqu'il s'occupe de vous.

Seigneur, notre Père, comme nous t'adressons nos prières à la fin de ce jour, assiste ton peuple et sois favorable à ceux qui se confient en ta miséricorde. Christ, notre Sauveur, fais de ton Église le sacrement de l'unité et le ferment d'un plus grand amour entre les hommes, et donne-lui d'annoncer efficacement le mystère du salut à tous les peuples. Dieu souverain, éclaire des lumières de ton Esprit Saint les hommes qui dirigent les peuples, conduis-les dans la voie de la concorde et de la paix.

nous et fais grandir notre espérance de vivre avec toi dans la lumière sans fin. Par Jésus-Christ, ton Fils,

0: Reste avec nous, Seigneur, et avec nos frères absents.
1: Amen.
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2: Christophe, aujourd'hui vous nous emmenez au cœur du marché de l'art, dans le fonctionnement de ce marché. Où achète-t-on de l'art? Dans une galerie ou en salle des ventes, n'est-ce pas?
3: Et quand une galerie se fait salle des ventes, alors ça devient encore plus passionnant. Bonjour Loïc Emberti.
4: Bonjour.
3: Vous êtes commissaire-priseur, vous êtes tout jeune commissaire-priseur.
4: C'est ça.
3: Vous avez commencé quand?
4: J'ai diplômé en 2019.
3: Oui, donc c'est tout de suite, c'était hier. Et vous êtes associé à un galeriste. Le 28 septembre dernier, cette nouvelle maison de vente parisienne, fondée donc par vous, et le galeriste rue de Penthièvre, a eu sa première vente inaugurale. La société, la maison de vente, s'appelle Sprezzatura. À cause de vos origines italiennes?
4: Entre autres, non. Je trouvais, c'est un terme qui est très intéressant par sa polysémie, conçu par Castiglione au début du XVIe siècle, et donc qui exprime l'art d'être courtisan et d'être au plus proche du prince et un bon conseiller, tout en ne faisant pas l'étalage des efforts qu'il a fallu pour...
3: C'est dans le volume 2, hein, de l'art d'être courtisan.
4: C'est ça, et puis d'autre part, depuis les années 70-80, il exprime un peu plus au sein de la mode, plus le terme de dandisme, et c'est de plus de désinvolture. Et c'est aussi quelque chose que je trouvais intéressant pour...
3: Alors, ça désigne en effet l'art de paraître élégant, naturel, sans effort, tout en dissimulant un travail ou une maîtrise. C'est-à-dire que ce n'est pas que du dandisme.
4: Non, bien sûr. Je pense que derrière toute vente aux enchères, il y a beaucoup de travail, ça dure quelques heures,
3: oui, ça,
4: pour quelques lots avec le feu des enchères. Mais en amont, il y a 10, 12 mois de travail, parfois, voire des dizaines d'années de relations avec des collectionneurs et des familles pour qui ces familles vont nous accorder leur confiance pour organiser cette vente.
3: Alors, votre Sprezzatura naît d'une conviction, c'est une maison de vente qui ne se résume pas aux transactions qu'elle conduit, mais se construit comme un lieu de jugement, celui qui consiste à regarder une œuvre pour ce qu'elle est, au-delà des modes du moment. Comment fixez-vous les prix? Les prix bas, parce que je vois là 600 euros, 800 euros, 10 000 euros, c'est même très bas pour pouvoir lancer, j'aime bien votre expression, le feu des enchères. Mm-hmm. Comment vous fixez ces prix-là?
4: Alors, je pense qu'au-delà des prix, ce qu'on souhaite, c'est donner une vision. Et ça, c'est un peu, je pense, que ce que font très bien les grands galeristes, les galeries d'art, comme mon associé Guillaume Sébastien, c'est de donner ce qu'on appelle un peu une ligne curatoriale, c'est-à-dire une direction à la vente. Et c'est ce qu'on a, effectué lors de notre vente lundi 28. Qui a été un grand succès et qui était consacré au XXe siècle. Et on ouvrait cette vente à partir de, avec des pièces Nabi de Maurice Denis, qui est un grand artiste de la charnière du XIXe et du début du XXe.
3: Que nos auditeurs connaissent bien, puisque nous en parlons assez souvent de Maurice Denis.
4: Oui, c'est aussi un de mes artistes que j'affectionne beaucoup.
3: Oui.
4: Parce que j'ai eu la chance de vivre à Saint-Germain-en-Laye. Donc,
3: à côté du prieuré,
4: voilà.
3: Évidemment. Alors, la galerie a un temps long. Une salle de vente dispose d'un temps rapide, voire extrêmement rapide. Les deux sont compatibles pour vous?
4: On essaye de faire tendre ces deux objectifs qui, effectivement, semblent antithétiques. C'est-à-dire, par exemple, lors de cette vente, habituellement, une exposition en maison de vente aux enchères dure un jour et demi, jusqu'à deux ou trois jours au maximum. Là, on a fait le choix d'une exposition durant 10 jours. On a organisé 5 conférences, 2 dîners VIP. Et donc ça, on se rapproche des objectifs d'une galerie d'art qui accompagne mieux les acquéreurs. Et ça, c'est aussi dans la narration et la contextualisation, c'est vraiment des prérequis qu'on souhaite implémenter au sein de la maison de vente.
3: Alors, les visiteurs sont parfois frileux ou impressionnés d'aller à Drouot, je pense, ou en salle des ventes. Ils croient qu'on va peut-être les pousser à la dépense. Là, tout est heimlich, comme disent les Allemands, c'est-à-dire qu'il y a un côté très rond, on arrive dans la galerie que l'on connaît ou que l'on ne connaît pas, et on participe à la vente. Le lieu favorise, je trouve, une certaine familiarité avec les objets et les œuvres.
4: Bien sûr, c'est c'est fondamental. Nous, on a fait le choix, par exemple, de travailler avec une architecte d'intérieur scénographe pour la valorisation de, de l'entièreté de l'exposition, et particulièrement pour les Meurice Denis. Et on avait fait le choix d'avoir un parcours chronologique, ce qui est assez rare en vente aux enchères, mais plus dans des musées. Et donc, d'avoir, avec ces 24 œuvres, d'avoir un peu une tranche, presque l'entièreté de la vie de Maurice Denis, puisqu'on allait de 1890 à 1943, la date de sa mort.
3: Oui. Vous avez parlé de l'exposition qui a duré 10 jours, ce qui n'est pas rien, des 5 soirées, un dîner de collectionneurs dans la galerie même, au milieu des œuvres. Donc ça, c'est toujours des moments merveilleux pour le battement du cœur d'une galerie.
4: Bien sûr, et c'est un des objectifs aussi de Sprezzatura, c'est donc le décloisonnement artistique. Là, ici, il y avait aussi du design des années 50-60 avec des pièces de Charlotte Perriand, du design contemporain avec de magnifiques créateurs comme Stephen Kwefik qui fait des meubles en céramique avec de la porcelaine. Et donc, c'est de créer ces ponts-là entre des domaines qui sont relativement étanches habituellement. Et ces dîners ont le même objectif. On a fait des dîners avec un acteur... le directeur de la Fondation des Bernardins, que vous devez bien connaître, des collectionneurs, des journalistes, des galeristes, mais donc d'avoir aussi ce mélange-là d'interlocuteurs qui ne sont pas forcément en contact.
3: Mais c'est très important pour une galerie, ce côté événementiel. Il est tout à fait nécessaire. Enfin, une galerie sans vernissage, ou sans un dîner de collectionneurs, ou sans ce côté un peu, comment dire, exceptionnel.
4: Ça, c'est vrai qu'avec le numérique et son avènement à partir des débuts des années 2000 et surtout des années 2010, puisque on va dire que les maisons de vente enchères on met toujours un peu plus de temps à onboarder les différentes innovations. C'est vrai que ça a vidé les salles de vente de son public, puisque les gens participent majoritairement online ou par téléphone. Et c'est vrai que nous, on veut remettre de l'humain aussi là-dedans, et donc des rencontres entre ces interlocuteurs.
3: C'est fondamental. Vous n'avez pas répondu à ma question sur le prix de départ. Comment vous le fixiez ?
4: J'allais y venir. Pour donc, ce qui s'appelle l'estimation basse, oui, et le prix de réserve, il est fixé d'un commun accord avec le vendeur, puisque donc, le commissaire-priseur est uniquement mandataire transparent. Et donc, il n'est pas propriétaire des œuvres d'art.
3: Et alors là, pardon, c'est juste un peu technique. Vous êtes mandaté par le vendeur ou vous êtes mandaté par le galeriste ?
4: C'est possible. Non, la plupart du temps, les commissaires-priseurs travaillent, par exemple, à la suite d'une succession avec des particuliers.
3: Oui.
4: Ils peuvent, au cas par cas, travailler avec des professionnels.
3: Mais là, dans le cadre de cette association, Sprezzatura, votre donneur d'ordre, c'est le galeriste ou c'est le vendeur détenteur actuellement du tableau ?
4: C'est les vendeurs. Là, par exemple, si on prend les Maurice Denis qui provenaient, tous inédits sur le marché de l'art, qui venaient de la famille,
3: incroyable,
4: auprès des petits-enfants et arrière-petits-enfants. Et donc, il a fallu convaincre, il y en avait une multitude d'ayants droit. Donc, au fur et à mesure, on a... décidé de présenter la ligne et ce qu'on souhaitait faire sur la revente. Et quand on a pu en convaincre certains, on a pu réunir ce bel ensemble. Donc le prix d'un commun accord avec le vendeur. Néanmoins, nous avons de quoi jauger et de quoi juger la valeur.
3: Oui.
4: Et donc, il y a ce qui s'appelle des agrégateurs de vente, qui sont, par exemple, ArtPrice et ArtNet, qui sont les deux dominants, et qui permettent très précisément, par exemple, pour un Maurice Denis de 1990, de telles dimensions, finalement, on a un peu un étalon qui nous permet de positionner l'estimation basse et le prix de réserve. Et donc après, ensuite, on propose aux vendeurs, et si nécessaire, on en discute et on ajuste.
3: Plus le prix est bas, plus les feux des enchères sont rapides et vivaces.
4: C'est ce qu'on préconise en tant que commissaire-priseur. Après, ça peut toujours être coup près, puisque une estimation trop basse ou un prix de réserve trop bas peut finalement dire un peu brader un lot. Mais c'est vrai qu'en général, ça permet de drainer plus d'enchérisseurs.
3: Bah oui, ça attire le chaland.
4: Voilà, par téléphone, online ou même en salle. Et là, on l'a très bien vu avec pour des estimations plus attractives sur certains Maurice Denis, de faire l'estimation haute, voire au-delà, grâce à cette, on va dire, cette frénésie relative sur certains lots.
3: Là, le 28 septembre dernier, il y avait des enchères online et au téléphone aussi.
4: C'est ça. Oui, c'est ça. Donc nous collaborons avec la plateforme de Drouot.com, et qui effectivement permet de... C'est fou, mais de pouvoir drainer des acheteurs en provenance du Brésil, des États-Unis, d'Asie. Et ça, c'est une chance inouïe que le digital permet, puisqu'auparavant, finalement, une maison de vente sans enchères était similaire à une boulangerie de quartier. On va dire que sa clientèle était très ramassée, resserrée. Et donc, un commissaire-priseur à Montluçon allait toucher les environs, le département au mieux, mais rarement au-delà. Donc c'est vrai que ça permet une très grande visibilité, même si bon, pour la grande majorité des achats, en particulier un artiste comme Maurice Denis, qui en fait, c'est très très apprécié et très reconnu en France, la majorité des gens serviceurs sont des Français.
3: Ça doit être terrible aussi. Drouot, par exemple, est peut donner des scènes de grand chagrin et de grande tristesse.
5: Comme chaque matin dans la salle des ventes, donnait une foule fiévreuse et impatiente, ceux qui pour quelques sous rachètent pour les vendre.

0: Drouot 2 et par Barbara. 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
3: Je suis avec Loïc Imberti, commissaire-priseur, cofondateur de Sprezzatura, une salle de vente galerie, ou une galerie-salle de vente, c'est un peu comme on veut. Pour le galeriste, vendre en une heure au lieu de plusieurs mois l'exposition, ça doit être merveilleux.
4: C'est d'abord beaucoup de stress, hein, parce que c'est une sacrée adrénaline.
3: Vous avez tout vendu ?
4: La majorité des pièces, mais non, il y a tout le temps des invendus.
3: Ouais. Enfin, vous avez vendu les 24 Maurice Denis, j'imagine.
4: La grande majorité, plus d'une vingtaine, mais pas tous. Donc il y a une possibilité d'ailleurs de faire ce qu'ils appellent des after sales et de pouvoir proposer certains à la vente.
3: Directement à la galerie.
4: En vente de gré à gré.
3: D'accord.
4: Au sein de la maison de vente enchère. Juridiquement, même si mon associé est galeriste, nous sommes un opérateur de vente volontaire et purement une maison de vente enchère. La seule particularité, c'est que plutôt que d'intervenir lors d'une vente à Drouot, on va vendre en perlé à certains temps forts au sein de la galerie de mon associé. Mais c'est deux domaines complètement étanches, puisque les artistes, la galerie de Guillaume Sébastien, ne sont pas des artistes que nous proposons au sein des ventes aux enchères. Donc ça, c'est une nécessité.
3: Oui, et une éthique.
4: Oui, bien sûr.
3: Dans une vente, il y a une part de jeu, les enchères entraînent les enchères, et pour vous, j'imagine, il y a une part de jeu au sens de la comédie, du maître de cérémonie, vous aimez ça ?
4: J'ai eu la chance de pratiquer un peu de théâtre
3: oui.
4: dans mes primes années, donc oui, je trouve qu'il y a un côté très théâtral qui est très agréable, qui est très beau, même si c'est pas non plus un one man show.
3: Non, mais il est très important.
4: Voilà, il y a un côté humour qu'il faut avoir, mais aussi une certaine retenue, c'est-à-dire qu'il y a un juste milieu à avoir quand même sur d'être professionnel sur la vente et en même temps de pouvoir dynamiser et un peu tenir en haleine le public.
3: Absolument, parce qu'on sent que l'énergie vient à la limite du maillet, mais en tout cas du bras qui porte le maillet.
4: Bien sûr. Et alors il y a aussi j'avais la chance d'être accompagné par un crieur, et donc ça c'est aussi très important. Ça permet d'avoir un dialogue.
3: C'est quoi un crieur ?
4: Le crieur, c'est celui qui amplifie, on va dire le commissaire-priseur, donc répète les enchères et va récupérer les pièces d'identité et des enchérisseurs en salle. Et donc va faire la navette entre les enchérisseurs et donc l'enregistrement de ces enchérisseurs lors de la vente. Et ensuite, il se fait aussi l'écho, il répète les enchères et donc il participe à justement dynamiser, parce que comme dans toute vente, durant plusieurs heures, il y a parfois des temps creux, enfin plus creux, c'est normal. Et même il faut jouer avec, je pense. Mais donc ça peut être un interlocuteur qui est aussi important dans une vente.
3: Et c'est un métier le crieur ?
4: C'est un métier. Oui, c'est un métier. Alors, dans la plupart des grandes maisons de vente aux enchères internationales, ce rôle a disparu. Mm-hmm. Donc, chez Christie's, Sotheby's ou Arcurial, il n'existe plus. Mais à Drouot, il persiste dans la plupart des maisons de vente intermédiaires. Même en province, c'est un rôle qui peut exister. Mais...
3: Revenons, si vous le voulez, au clou de cette vente, qui était quand même les tableaux de Maurice Denis. On est d'accord. Vous auriez pu les vendre au compte-gouttes, mais là, en une seule vente, c'était gonflé. Non ?
4: Oui, il y a toujours un risque, c'est vrai, de saturation du marché. En l'espèce, c'était un ensemble de 24 œuvres qu'on a estimé un ensemble important, mais qui avait une taille critique, optimale, enfin qui nous semblait optimale, c'est-à-dire on n'en avait pas non plus 70. Ça a permis de drainer beaucoup de collectionneurs. Il y a vraiment beaucoup de collectionneurs qui sont férus, je ne veux pas dire uniquement, mais presque uniquement de Maurice Denis ou de cet artiste-là, dont ils se sentent très proches. Et aussi des professionnels, beaucoup de galeristes.
3: J'imagine que le musée du Prieuré Maurice Denis de Saint-Germain-en-Laye en a acquis un certain nombre.
4: Malheureusement, il n'y a pas eu de préemption lors de la vente. On a sollicité de nombreux musées à travers la France. Il y avait par exemple, et même à l'international, il y avait par exemple une esquisse, le jeu de balle, qui représente un jeu de balle sur une plage en Bretagne, qui est présente au sein du Petit Palais à Genève. Mais malheureusement, ils n'avaient pas les fonds alloués. On avait une esquisse d'un hommage à Cézanne pour... Et c'est une œuvre qui est en ce moment exposée au Grand Palais, pour l'exposition sur Cézanne et qui est conservée au musée Granet. Mais en fait, ce qui est compliqué pour ces musées-là, c'est que dans les délais impartis d'une vente sur enchère, en général, la publication est 3-4 semaines avant la vente. Il faut que ces musées sollicitent le ministère de la Culture pour pouvoir débloquer des fonds pour une exemption.
3: Et il n'y a plus d'argent.
4: Et il n'y a pas forcément d'argent. Ouais. Et puis, c'est même administrativement parlant, c'est des procédures qui sont assez longues. Et parfois, dans le temps imparti, ce n'est pas possible.
3: Vous pensez qu'on va avoir des années sombres pour les acquisitions des services publics, enfin des musées communaux, départementaux. Oui.
4: Il y a fort à parier que ces budgets-là fondent, ouais. Puisque dans tous les ministères, les coupes se multiplient. Je pense que la manière d'échapper à cela, c'est de créer des partenariats très forts avec de grandes entreprises. On le voit avec
3: le mécénat.
4: Oui, voilà. Avec le musée d'Orsay, par exemple, qui est très proche de LVMH et qui, du coup, acquiert de très belles pièces grâce à ce mécénat.
3: Mais LVMH ne peut pas être partout non plus.
4: Oui, uniquement pour des pièces majeures, oui, pour notre très grand musée, bien sûr, pour les plus petits musées.
3: Il y a une pièce que j'ai trouvée charmante, qui s'appelle La Boxe. Mm-hmm. On voit deux enfants qui boxent, oui. On pense que ce sont les enfants de Maurice Denis.
4: Tout à fait.
3: Les deux fils de l'artiste, Dominique et puis Jean-François. Jean-François, d'ailleurs, qui a vendu beaucoup de pièces, enfin, vous a transmis beaucoup de pièces.
4: Alors, ce ne sont pas les personnes présentes ne sont plus sur cette terre. Nous, on est plutôt sur les petits-enfants, arrière-petits-enfants.
3: Oui. Mais qui venait Jean-François.
4: Voilà. Parce que la branche familiale.
3: Voilà. Mais en examinant le pédigré de chacun de vos tableaux, j'étais étonné de voir le nombre de tableaux qui venaient de chez Jean-François et qui ensuite sont passés par leurs enfants
4: exactement.
3: Et leurs petits-enfants.
4: Exactement.
3: Mais au départ, après le décès de Maurice Denis, qui était allé à Jean-François.
4: Oui. Oui, c'est très intéressant puisqu'on se rend compte que la famille, je pense que Maurice Denis était un père très attaché, et on le sent d'ailleurs très paternel, très présent dans l'éducation des enfants, et on sent tout l'amour qu'il a pour ses enfants dans ce tableau-là, et c'est ça qui est effectivement très touchant. Et à la suite, on va dire, ça s'est transmis, cet amour des fils, des enfants et petits-enfants, et donc c'est vrai que là, pour beaucoup, ils ont conservé,
3: ben oui.
4: Comme des reliques, ces œuvres, longtemps après le décès de l'artiste en 1943. Ouais.
3: Mais cette toile, La Boxe, elle était beaucoup mieux au-dessus du buffet de la salle à manger, non?
4: elle ira au-dessus du buffet d'un autre collectionneur qui sera ravi. Nous, en tant que commissaire-priseur, ce qu'on trouve fondamental, c'est la transmission et c'est la valorisation de ces pièces. Bien sûr qu'il ne doit pas se faire au détriment des acquisitions pour les musées, mais en général, ils interviennent soit en amont des ventes avec le classement, soit lors de préemption. Donc,
3: certains acheteurs ont acheté plusieurs objets ou plusieurs toiles.
4: Oui, bien sûr.
3: Oui.
4: Pour les grands collectionneurs de Maurice Denis, ils ont pu acquérir plusieurs œuvres et en général, ils sont intéressés par plusieurs périodes et c'est ça aussi qui les a intéressés.
3: Oui, parce que là, on parle du début des Nabis jusqu'à la mort.
4: C'est ça.
3: Donc, il y a toute la période, la fin de Maurice Denis qui est
4: moins connue.
3: Moins connue et qui est présente. Il y a un tableau de 1905 qui est le parterre du Midi à Versailles, qui est presque en bicolore,
4: oui.
3: Qui est tout en longueur.
4: Oui.
3: Et c'est un tableau qui est très singulier, je trouve, dans l'œuvre de Maurice Denis. On n'imagine pas que ce soit forcément de Maurice Denis.
4: Oui, c'est vrai. C'est intéressant que vous parliez de ça, puisqu'on avait fait le choix d'organiser un échange entre une conservatrice, donc la conservatrice Fabienne Stahl, dont vous avez
3: qui est venue à ce micro il y a quelques semaines encore.
4: Et aussi un artiste contemporain, Romain Bernini, qui est représenté par la galerie Suzanne Taraziev, et qui se sentait en écho, enfin qui se sent en écho avec les Nabis, avec ce mouvement-là. Et en ce moment, dans l'art contemporain, il y a tout un renouveau de la figuration. Après, on va dire, l'apogée de l'abstraction, la seconde école de Paris et l'abstraction lyrique. Et on a évoqué ce tableau qui est très intéressant par sa date. Donc 1905, c'est l'émergence des fauves qui, eux, apposent des couleurs extrêmement puissantes côte à côte. Et je pense qu'il y a ce qui est, enfin, il y a, on va dire, c'est une grande coupure dans l'histoire de l'art, ou même pour certains artistes, je pense, un traumatisme, puisque après les fauves, il y aura l'abstraction, le cubisme, et qui va entraîner ce qu'on a appelé le retour à l'ordre, enfin, donc la transition d'artistes qui ont été un temps à la pointe à un retour au classicisme, et ça, Maurice Denis.
3: Il le revendique à travers cette toile, ce retour au classicisme, vous pensez ?
4: En tout cas, c'est intéressant puisque on est à Versailles, dans le château classique par excellence. Et effectivement, c'est une gamme colorée extrêmement resserrée.
3: Oui.
4: Je ne sais pas si c'est pour faire pièce aux fauves, dont il n'a peut-être pas encore connaissance. Mais c'est vrai que ça fait un contraste assez saisissant avec.
3: Et c'est une toile qui est singulière quand on voit l'ensemble de l'œuvre de.
4: Mais qui est néanmoins avec un clair obscur très très puissant.
3: Enfin, oui.
4: Un effet de la lumière qui est extrêmement puissant. En fait, c'est aussi ça qu'on voulait, sur lequel on voulait insister sur Maurice Denis, c'est que la période Naby est très célèbre et très valorisée, mais sa période dite plus classicisante et en particulier sa période des grands décors est aussi une période très intéressante. Et là, on l'évoquait avec trois dessins. Un dessin préparatoire pour son décor au Théâtre des Champs-Élysées.
3: Oui.
4: Qui est un portrait de, enfin une première esquisse, un modello pour Beethoven. Mmh. Et ensuite, on avait une œuvre préparatoire pour la Société des Nations en 1930, enfin qui a été créée en 1938, et pour le Soir Florentin. Et donc là, ce qui était intéressant, c'est de voir déjà les talents de dessinateur de Maurice Denis qu'on connaît moins, et aussi de voir la renommée qu'il a eue. À partir du début du XXe jusqu'à sa mort, puisqu'il a aussi participé à de très nombreux grands décors dans des églises. On pense par exemple à l'église du Saint-Esprit à Paris.
3: Sujets religieux parmi les 24, il y a l'intérieur d'une église, il y a l'apparition où on voit le Christ sur la gauche qui est comme une forme de lumière qui apparaît auprès des dames dans le jardin. Et puis, il y a les pèlerins d'Emmaüs, une esquisse qui est assez bizarre parce que je trouve que c'est un intérieur plutôt bourgeois et on a du mal à penser un peu les pèlerins d'Emmaüs, mais ce sont juste trois sur les 24 qui sont des sujets religieux. On sait que c'était pour lui, Maurice Denis, l'un des sujets favoris.
4: C'est déjà un des sujets favoris de l'histoire de l'art. C'est un sujet
3: évidemment
4: peint par de nombreux artistes. Et cette transposition, on va dire, dans la trivialité du quotidien des pèlerins d'Emmaüs, c'est quelque chose qui existe, ce qui est très présent, par exemple, au XVIIe siècle. Chez les Caravagesques, on peut penser à Rembrandt.
3: Rembrandt, bien sûr.
4: Au sublime pèlerin d'Emmaüs qui se trouve au musée Jacquemart-André.
3: Absolument.
4: Qui transpose. On a des éléments qui nous réfèrent à une certaine antiquité ou à la tradition, de la vie du Christ. Mais finalement, on n'est pas très très loin d'une taverne des Provinces-Unies au XVIIe siècle. Et ça, je pense que c'est un des marqueurs très forts des Naby. C'est cette transposition, et très forte chez Maurice Denis, c'est cette transposition dans la vie du quotidien. Et donc, non plus représentée à la matière des académistes.
3: Oui, mais elle est assez sacralisée quand même.
4: Oui, mais on insiste, ce qui est intéressant par rapport à ces artistes du XVIIe siècle, c'est qu'on est plus sur le recueillement. Enfin, c'est vrai qu'il y a quelque chose plus sur le silence et un petit peu plus intimiste de cette scène qui est très belle par cette originalité-là.
3: Loïc Imberti, vous avez vendu aussi au cours de cette vente aux enchères, le 28 septembre, c'était la première pour cette nouvelle société Sprezzatura, vous avez vendu des objets, des vases, des chandeliers, des chaises. C'est pas le public de la galerie. Donc comment vous l'avez fait venir, ce public, pour justement ces objets ?
4: Oui. À nouveau, l'événementiel qu'on a créé autour était fondamental. Et donc, on a commencé l'exposition avec une conférence avec un spécialiste de design qui s'appelle Yvan Mieton, qui est très renommé dans son domaine, et qui est venu nous parler du design d'après-guerre, à partir de 1945 jusqu'aux années 90-2000, et qui nous a dressé un panorama vraiment très, très fouillé. De cette scène-là. Et donc, ce genre d'événement permet de drainer de nouveaux collectionneurs, de nouvelles personnes qui peuvent être intéressées par le design.
3: Oui, et qui n'étaient jamais rentrées dans la galerie rue de Penthièvre.
4: Non, et qui n'étaient pas forcément coutumières des ventes aux enchères non plus.
3: Oui.
4: Mais c'est toujours ça. Je trouve en tant que, enfin, que commissaire-priseur, au sein d'une maison de ventes aux enchères, il y a un impératif de renouvellement du public et des collectionneurs. Et quand on est d'une jeune génération comme la mienne, c'est bien sûr un des objectifs.
3: Prochaine vente, c'est quand ?
4: Alors, on n'a pas encore fixé la date exacte, mais ça serait entre fin novembre et mi-décembre, donc très rapidement.
3: Idéal pour les cadeaux de Noël.
4: Idéal pour les cadeaux de Noël.
3: Et ce serait quel répertoire ?
4: Alors, on est en train de définir la ligne exacte, mais elle n'est pas encore fixée pour cette vente-ci.
3: Donc, ça sera du XXe siècle ?
4: Il y en aura probablement, et ce sera probablement, oui, un pan de la vente.
3: Quel est votre répertoire de prédilection ?
4: J'ai eu la chance de pouvoir passer par le département impressionniste et moderne chez Sotheby's. C'est une période qui me plaît bien. Donc j'aime beaucoup les années, oui, 1870 à 1945. Même si la partie antérieure, le milieu du 19e siècle, particulièrement, je trouve le fait d'exhumer, de redécouvrir un peu des artistes dits pompiers, m'intéresse beaucoup aussi. En fait, ce qui nous intéresse dans chez Presatura, c'est particulièrement ce dialogue-là ancien-contemporain. Alors là, on était entre la fin du 19e et des pièces de jeunes créateurs du 21e. Mais par exemple, ces dialogues-là, 19e, avec pourquoi pas du design fin 20e, c'est des choses qui nous plaisent, car on a pu échanger avec l'expert en tableau ancien Éric Turquin, qui a découvert des Caravages, qui est très célèbre et qui nous a fait l'honneur d'être là pour la première soirée inaugurale pour la preview, pour l'annonce de la création de la maison de vente. Et il nous disait à quel point aujourd'hui les collectionneurs s'ouvrent et finalement sont beaucoup moins en silo et s'ouvrent à d'autres domaines artistiques.
3: Merci, merci beaucoup Loïc Imberti. Je vous souhaite toute la réussite possible pour Spresatura, qui est donc cette maison de vente qui associe galerie et maison de vente. Merci Cédric, merci Jean-Paul Lérine pour la réalisation. Merci également à Thierry Stenner, François Dudonné, Philippe Malpeuch, Camille Meyer pour la réussite technique de notre rendez-vous. Merci à Catherine Segoufi pour la préparation des missions. Demain, c'est jeudi, alors avec Jean-François Rode, nous célébrerons les 800 ans de Saint-François d'Assise avec toutes sortes de livres, dont la biographie L'amant de Dame Pauvreté de Marie Bottoury, qui sera avec nous. D'ici là, je me répète, soyez heureux, c'est urgent. Simon, je vous laisse la place.
0: Non, mais c'est la place.
3: Bon.
0: Il n'y a pas de problème. Merci Christophe, vous avez été brillant.
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2: Ici, aucune fragilité n'est rejetée. Vos béquilles, vos fauteuils roulants, vos larmes cachées ne sont pas des obstacles. Ils sont le lieu par excellence où vous êtes pleinement respectés, accueillis et transformés par l'amour infini de Dieu. Ces mots, ce sont ceux du pape Léon XIV, dimanche 27 septembre à Lourdes. Et aujourd'hui, dans le sillon de cette visite, quelle est la place des personnes handicapées au sein de la vie professionnelle et spécialement en entreprise ? Le handicap est-il une force ou un frein pour l'entreprise ? Peut-on rester compétitif lorsqu'on embauche des personnes handicapées ? Avec nous pour en parler, trois invités aujourd'hui. Mathieu Froidure, bonjour.
3: Bonjour.
2: Vous êtes directeur général de l'entreprise Urbilogue depuis juillet 1998, ça date un petit peu. Bravo pour votre fidélité à ce lieu. Alors vous êtes en duplex avec nous depuis Lille, on remercie nos collaborateurs de Lille. Étienne Hirschauer, bonjour.
4: Bonjour.
2: Vous êtes président de l'entreprise Ecoder depuis 2018. Une entreprise qui embauche plus de 200 salariés, qui reconditionne des ordinateurs. On va découvrir tout ça. Et avec nous, encore plus loin, là c'est la France qui est représentée, on part en Isère, grâce à nos collaborateurs de RCF Notre-Dame Isère. Stéphane Rivière, bonjour.
5: Bonjour Élodie.
2: Vous êtes président et fondateur de Talentéo. Talentéo, le média et l'agence partenaire de vos actions dédiées handicap, emploi et inclusivité. J'ai bien compris, hein ?
5: Ouais, je vous raconterai un petit peu tout
2: vous
5: ça.
2: Vous allez nous raconter tout ça. Donc vous avez fondé cette association en 2011 en économie solidaire. Première question pour chacun, peut-être un retour sur ce que nous avons entendu des paroles de Léon XIV ce week-end, destiné aux personnes handicapées et aux personnes souffrantes. Je ne sais pas si Stéphane, vous avez suivi cette visite, si vous avez entendu ou vu quelques images.
5: Oui, j'ai suivi, forcément. Ça faisait du bien d'entendre enfin des paroles

0: pas plat, ça l'a été aussi pour les autres avant. Voilà, moi je trouve ça déterminant. Et c'est un facteur de conversion profond que moi j'ai entendu et que j'ai entendu il y a maintenant quelques années.
1: Oui.
0: Et vers lequel je pense qu'il y a quelque chose de se rendre plus humain, de rencontrer notre capacité à être des hommes et des femmes.
1: Mathieu Froidure, de votre côté ?
2: Bah, j'aurais tendance à dire que la fragilité, en fait, c'est pour chacun d'entre nous des moments de notre vie. Et donc, ça fait du bien, effectivement, qu'on puisse en parler et que ce soit le pape qui le relaie. Je trouve que c'est plutôt une très bonne chose. En fait, la question de la performance et du handicap, on les oppose souvent, mais en fait, à mon sens, en fait, ça n'a pas lieu d'être parce que ce n'est pas vraiment le sujet. En fait.
1: On est à côté de la plaque en se posant la question ? Pourtant, c'est un peu la vision du monde, quand même.
2: Si vous êtes empêché de... Alors, ce qui est mon cas, parce que je suis aveugle, ben forcément, on va mettre en exergue d'autres capacités.
1: Oui.
2: Et donc, notamment, la capacité à peut-être mieux entendre, peut-être avoir un toucher plus pertinent. En fait, ce que je dis souvent, d'ailleurs, c'est pas le sens en tant que tel qui remplace la vue. C'est plutôt le cerveau qui traite plus d'informations émanant d'autres sens.
1: Et donc, vous voulez dire que ce sont vos autres sens qui vous permettent d'enclencher votre cerveau pour voir, finalement, en quelque sorte, autrement.
2: En fait, le cerveau vous permet de prendre des décisions. Et donc, en fait, la question, c'est quels sont les éléments que j'ai à disposition pour prendre une décision. Et en fait, que ça vienne de la vue, ou que ça vienne de l'ouïe, ou que ça vienne du toucher, ou d'autres sens, en fait, peu importe. L'idée, c'est que quand vous êtes dans un environnement privé ou professionnel, en fait, vous pouvez prendre des décisions sur plein de choses. On discutait tout à l'heure de cuisine. Souvent, les gens ont peur quand je prends un couteau pour faire de la cuisine, mais en fait, je me coupe jamais parce que je fais attention.
1: Oui.
2: Mais c'est surtout que c'est pas très compliqué en soi. C'est le toucher qui prend le relais.
1: Oui.
0: Et puis, à l'aune de l'IA. Parce que ce pape, c'est aussi celui qui a écrit Magnifica Humanitas, dont je trouve le titre d'ailleurs incroyable, parce qu'en fait, c'est Magnifique Humanité, alors qu'on parle de quelque chose qui peut être anxiogène. On est des hommes, on n'est pas des machines, donc il y a quelque chose de notre humanité à faire valoir, à valoriser, et qui est quelque chose d'absolument vital. Je dis toujours, moi, que je suis un dingue de foot, si Kylian Mbappé marquait des buts toutes les 28 minutes de chaque match, ben, le match n'aurait plus d'intérêt. Et je trouve que Kylian Mbappé, il a aussi fait une dépression lorsqu'il est arrivé au Real Madrid parce qu'il n'était pas bien, parce que c'est un environnement nouveau, parce qu'il s'était mis la pression, etc. Enfin, pour des tas de raisons que je ne connais pas et qui ne me regardent pas. Mais à ce moment-là, il devient vachement plus intéressant parce que de fait, ça devient quelqu'un qui nous ressemble, c'est devient quelqu'un avec lequel on peut partager quelque chose. L'IA va remplacer plein de trucs, mais ne remplacera pas ça. Remplacera pas notre capacité à être à la fois capable de performance, de faire des choses, et puis aussi capable d'être extrêmement fragile. Et il faut conserver ça, parce que c'est ça qui rend notre Magnifica Humanitas, notre humanité très belle.
1: Et les personnes que vous accueillez, que vous embauchez dans votre entreprise, vous le disent tous les jours, à travers ce qu'elles sont, ce qu'elles vivent.
0: Alors elles me le disent, et puis je le réalise, pour moi aussi. Oui. Lorsqu'on a préparé la réunion hier, je vous disais que souvent les gens les plus intelligents et les plus sûrs d'eux-mêmes et les plus etc. c'est des gens qui vous pompent de l'énergie parce qu'ils ont tout de suite la volonté de faire en sorte que le monde leur tourne autour. Mon directeur commercial que j'aime beaucoup par ailleurs, Jeff, il veut que tout le monde comprenne que ce qui est important c'est le commerce. Et donc faut tout le monde se mettre à sa disposition, faut faire du commerce. Et puis le directeur financier, pareil, il veut que tout le monde comprenne que ce qui est important, c'est les finances. Et donc il veut que tout le monde tourne autour de son problème à lui, qui sont les finances.
1: Mais les personnes en situation de handicap, c'est normal, c'est son travail.
0: Bah oui, bien sûr.
1: Et c'est nécessaire.
0: Mais bien sûr. Mais à la fois les personnes en situation de handicap avec lesquelles on travaille, elles sont là, considérant qu'elles sont fragiles. Elles savent qu'elles sont fragiles. Et donc, de fait, elles apportent ce qu'elles peuvent apporter, elles sont avec ce qu'elles sont vraiment au fond d'elles. Elles sont souvent employées parce qu'elles sont fragiles. Et donc, elles vous donnent de l'énergie. C'est très mystérieux pour moi. Elles vont faire appel en vous aussi, moi, en tant que dirigeant. Elles font appel à mes propres fragilités. Et donc, quand je les côtoie...
1: Vous avez un exemple, par exemple, quand elles font appel à vos propres fragilités, ça va être quoi ? Ça va être, par exemple, votre patience ?
0: Alors, ma patience, mais elle me renvoie

0: je découvre en les voyant que je suis quelqu'un de fragile. J'ai plein d'exemples à vous donner, mais je ne vais pas y passer trop de temps. Mais j'ai eu un exemple parce que j'ai fait une dépression à un moment donné dans mon parcours chez Ecoder.
1: Avant Ecoder ou pendant Ecoder ?
0: Pendant Ecoder. Et donc, en fait, à un moment donné, je me suis dit... je côtoie des gens qui sont bipolaires, qui sont schizophrènes, qui sont maniaco-dépressifs, qui sont des suicidaires répétés. Parce qu'on s'occupe en particulier de personnes en situation de handicap psychique. Et je me suis dit, eux, c'est ce qui les décrit. Enfin, c'est pas ce qui les décrit, mais en tout cas, ils sont employés par Ecoder, en particulier pour cette raison-là. Et Ecoder est appelé à les accompagner. Mais moi aussi, je suis fragile. Et donc, de fait, comment est-ce que je peux exprimer ma fragilité? Et j'ai pris la liberté, parce que ça m'était offert par Ecoder, ça ne m'aurait sans doute pas été offert par une autre structure, mais j'ai pris la liberté d'en parler. Et de dire et d'échanger avec des personnes qui sont gavées de médicaments, ils sont sous camisole chimique très forte, et quelquefois donc un peu au ralenti, forcément. Oui. Je leur dis, voilà, moi je prends tel médicament, telle molécule, je la prends à telle dose, et voilà, je veux être entendu pour ça aussi. Parce que ça fait partie de moi.
1: Vous dites que Ecoder vous l'a permis, mais c'est vous qui avez permis à Ecoder de vous le permettre, en quelque sorte, parce que vous étiez directeur général.
0: Là, vous allez trop loin. Je ne sais plus. J'ai eu cette chance-là. Oui. Dans d'autres, parce que je viens d'un milieu entrepreneurial tout à fait classique dans les télécoms, sans doute que je ne me serais pas permis dans ces autres contextes dans lesquels j'ai eu à travailler. C'était différent et il fallait montrer un peu les muscles. Et puis les gens, ils n'aiment pas trop la faiblesse, ils n'aiment pas trop... Voilà. Et donc, mais là, je me le suis permis. Alors, ça se retourne forcément un peu toujours contre vous, parce que les gens sont un peu condescendants, les gens sont un peu... Mais bien sûr, même chez Ecoder, il y a tout ça, ça ne fait pas d'exception.
1: Oui.
0: Mais ça dit quelque chose de votre humanité,
1: réel.
0: De ce que je suis, moi, vraiment. Enfin, voilà. Et de ce qu'on est tous. Et ça me va bien, en fait. Je trouve qu'il y a quelque chose de déterminant, de fondateur à être ce qu'on est. Et encore une fois, à l'aune de l'IA et de tout ce que l'IA va nous apporter. Aujourd'hui, moi, je passe 2 heures par jour sur l'IA. Je suis quelqu'un de différent de ce que l'IA peut me rendre.
1: Est-ce que vous voulez réagir, Stéphane Rivière, vous qui êtes président fondateur de Talentéo, donc cette agence de communication qui met le handicap sur les devants de la scène?
2: Ouais, enfin, nous, j'ai créé cette structure il y a maintenant 15 ans.
1: Oui. Pourquoi?
2: Parce que je trouvais qu'on abordait mal le sujet du handicap, je n'étais pas concerné à l'époque.
1: Vous l'êtes aujourd'hui?
2: Un handicap invisible. Mais donc, je souris souvent avec les gens avec qui je travaille en disant, à force de côtoyer des personnes handicapées, j'ai attrapé un handicap, donc ça les fait rire. Au-delà de la boutade, en fait, non, j'étais pas concerné, c'était pas ma motivation. Ma motivation, c'est de dire, mais pourquoi on aborde tout ça différemment? Et je retrouvais des fragilités de mon parcours perso, qui est un parcours, moi je viens d'un milieu très populaire, donc beaucoup d'autocensure, beaucoup de le syndrome de l'imposteur, je vois ce que c'est, enfin voilà, etc. J'ai pas grandi dans un environnement entrepreneurial du tout. Pour moi, chez moi, c'était plutôt la lutte des classes qu'autre chose, mais il y avait ce côté...
1: Il y avait un défi.
2: Pas tant de défi. Non. Parce que c'est pas tant le défi, mais le côté apprendre, le savoir était très important. Le savoir, c'est un peu le pouvoir, je sais plus qui disait ça. Oui. Mais en tout cas, j'étais nourri par ça. Et donc, en avançant dans ma carrière professionnelle, à un moment donné, je me suis rendu compte que j'étais entouré d'entrepreneurs. Et j'ai franchi le pas, en voulant travailler sur ces fragilités-là, en fait, en se disant, mais en fait, pourquoi on traite d'un côté les personnes en situation de handicap, les migrants, les jeunes issus des quartiers, blablabla, etc. Ces fragilités que j'ai découvertes plutôt par le spectre du recrutement, je viens de cet univers-là, moi, de ressources humaines, en tout cas, dans mon parcours professionnel, je me rendais compte qu'en France, on était très... on clonait. On voulait effectivement... toujours la performance, machin, etc. Donc on allait chercher les écoles de commerce. Alors, j'ai rien contre les écoles de commerce, mais en gros, ils ne peuvent pas fournir pour toutes les entreprises de France. Donc en gros, c'était d'ouvrir au maximum les chakras pour rencontrer les bonnes personnes. Et donc en avançant avec cette ouverture d'esprit-là, par rapport à mon parcours perso, en disant, voilà, moi je viens notamment d'un milieu très populaire, donc pas avec... j'avais pas les codes, j'avais... j'ai été le premier de ma famille sans faire, je ne sais pas, Cosette, hein, c'était pas les Misérables chez nous, mais en gros, je n'allais pas à l'école, je ne savais pas que les écoles de commerce existaient, donc pour moi, après le bac, c'était la fac. Si j'arrivais jusqu'à un bac plus 2, c'était déjà super. Et puis voilà, je disais beaucoup que chez moi, c'était beaucoup tourné autour du savoir. Il faut savoir, il faut apprendre, il faut se cultiver, et c'est ça qui permettra de t'émanciper. Pas tellement de c'était pas un défi, c'était pas une course, c'était pas une pression, mais c'était voilà. C'était grand ouvert. Donc du coup, j'ai découvert ces fragilités-là dans mon parcours personnel, et je me suis dit mais bon, on va intégrer tout ça. Donc l'idée, c'était, quand j'ai créé Talentéo, c'était une structure à la fois de communication pour aller au sein des entreprises parler vraiment de qu'est-ce qu'on met derrière les mots handicap au travail.
1: Oui.
2: Moi, je travaille plutôt dans ce qu'on appelle le milieu ordinaire, même si notre structure à Lyon est intégrée à un ESAT, un atelier protégé. Donc, c'est intéressant d'ailleurs, parce que du coup, j'entendais parler tout à l'heure. Et ce qu'on vit, c'est nous les gens différents. On est cinq dans l'entreprise.
1: Merci.
2: Et du coup, c'est nous les différents. Mais du coup, c'est super intéressant, parce qu'on a mené des projets de... On a fait des petites émissions comme là, en interne, des lives et tout, puisque notre travail, c'est de créer des contenus, de créer des campagnes, de fédérer autour de thèmes qui parlent et qui rassemblent les collaborateurs, collaboratrices de l'entreprise, pour intégrer la thématique du handicap en son sein. Et on parlait tout à l'heure, en préparant l'émission, de cuisine, de tartines, je crois.
1: Ah oui, vous avez un événement qui est très très proche.
2: Exactement.
1: Oui.
2: C'est
1: on
2: ça,
1: va en
2: l'idée,
1: parler...
2: c'est de... Ouais, mais c'est en gros de rassembler et intégrer la thématique du handicap dans ce moment-là. Pardon, on coupe.
1: On poursuit avec vous dans un instant, Stéphane Rivière, fondateur et président de Talentéo, sur RCF Notre-Dame.

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2: Comme chaque semaine, notre rendez-vous Finances solidaires avec Marc-Antoine Noiret pour Noiret Patrimoine. Bonjour Marc-Antoine.
3: Bonjour Élodie.
2: Alors, thème d'aujourd'hui, le handicap en entreprise, et vous allez commencer par nous parler de sport.
3: Et oui, parce qu'il y a quelque chose d'assez amusant. Dans le sport, quand on met un handicap à une équipe ou à un joueur, c'est pour permettre d'équilibrer les niveaux et finalement que tout le monde puisse jouer ensemble. Et c'est intéressant parce que dans le monde du travail, on voit souvent le handicap comme un désavantage, quelque chose qui pourrait rendre moins efficace. Et finalement, est-ce qu'il ne faudrait pas qu'on change de regard ?
2: C'est-à-dire ?
3: Eh bien, accueillir des profils différents, ça nous oblige à s'adapter, à revoir parfois son organisation, ses outils, sa manière de communiquer. Et souvent, tout le monde en profite. Un exemple, quand on prend un site internet pour des personnes malvoyantes, les textes sont souvent plus lisibles, il y a des meilleurs contrastes et au final, la navigation est plus simple. Alors évidemment, c'est utile pour la personne malvoyante, mais c'est aussi utile pour une personne âgée, pour quelqu'un qui consulte son téléphone en plein soleil ou tout simplement pour vous et moi, Élodie. Et on pourrait multiplier les exemples dans l'entreprise. Adapter un poste, simplifier une consigne, rendre une réunion plus accessible. Ça peut finalement améliorer les conditions de travail et ça profite à toute l'équipe. Et c'est ça qui est intéressant. On adapte pour quelques-uns et au final, on améliore pour tous.
2: Et la finance peut-elle accompagner ce mouvement ?
3: Oui, en tout cas, elle essaye. Et il existe par exemple un fonds qui est géré par Rothschild Asset Management et il s'appelle, attention, ERCO for Change, Inclusion et Handicap. L'idée est toute simple. Il s'agit d'investir dans des entreprises qui font des efforts concrets pour mieux intégrer les personnes en situation de handicap. Ce fonds est labellisé Finansol, c'est un fonds solidaire, et une partie de l'argent qui est généré par sa gestion soutient Café Joyeux. Café Joyeux qui emploie des personnes en situation de handicap mental et cognitif. Et c'est un bon exemple de ce que peut faire la finance. Utiliser l'épargne pour encourager des entreprises plus inclusives et en parallèle soutenir directement des acteurs engagés sur le terrain. Donc notre épargne, elle peut aussi contribuer à faire bouger les lignes. Et pour terminer, je vous cite cette très belle phrase de Saint-Exupéry. « Celui qui diffère de moi, loin de me léser, m'enrichit. » Finalement, c'est peut-être ça l'inclusion. Ne plus seulement faire une place à la différence, mais comprendre tout ce qu'elle nous apporte.
2: Merci beaucoup Marc-Antoine, on recite « Celui qui diffère de moi, loin de me léser, m'enrichit ». Merci beaucoup, à la semaine prochaine.
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2: Voilà, sur RCF Notre-Dame, nous poursuivons cette émission consacrée au handicap dans l'entreprise. La grande question qui est sans doute maladroite, qui ne mérite peut-être pas d'être posée, mais je la pose quand même. Voilà, le handicap est-il une force ou un frein pour l'entreprise ? Vous nous parliez à l'instant, Stéphane Rivière, vous qui êtes président fondateur de Talentéo, de cet événement organisé le 15 octobre, Top Chef. Comment ça va se passer concrètement ?
4: Je vous disais qu'en fait, nous, notre travail, c'est de, justement de rassembler et d'intégrer la thématique du handicap dans un événement qui est plutôt fédérateur. Et typiquement, on a créé il y a quelques années, ici à Grenoble, un concept qui s'appelle Cook to Job. C'est tout bête, c'est un top chef. Prenez un collaborateur, une collaboratrice d'entreprise, binôme avec un candidat en situation de handicap, et vous participez à un challenge culinaire. Donc on scénarise tout ça pour que les liens se fassent et se font. Vous en parliez tout à l'heure, on a avant tout des humains, et nous on recrée tous ces moments-là qui peuvent paraître... parfois superficiel, mais en fait non, on se retrouve, on est ensemble, on a les mains dans la farine, et ben, des liens se créent, et à chaque événement, on a un peu plus de la moitié des candidats qui trouvent un boulot grâce à ça. Donc on est plutôt content de ça. Donc ouais, ça a lieu à Paris le 15 octobre, dans un ESAT qui s'appelle l'ESAT Berthier, Porte de Clichy.
2: Vous s'inscrivez, comment procéder?
4: Vous pouvez vous positionner, il y a encore de la place.
2: On fait signe, on va sur votre site internet Talentéo ou non, tout simplement.
4: Vous pouvez aller sur le formulaire de contact ou sinon vous me contactez. s.rivière@talentéo.fr, il n'y a pas de souci. On reste sur des choses à taille humaine, hein. C'est 10 entreprises et 10 candidats ou candidates. Et voilà, c'est parti pour un chouette moment. Et donc pour là encore, on est vraiment dans l'univers de la cuisine, et puis encadré par des commis, notamment en situation de handicap. Donc moi, je ne m'oppose pas. Je trouve que performance et handicap, souvent, on entend le handicap est une force, etc., etc. Non, c'est d'abord une fragilité, c'est d'abord compliqué. Ça reste compliqué en entreprise. Il faut trouver les bons leviers pour bien en parler, pour savoir de quoi on parle, pour rassurer, pour créer des déclics, pour créer la confiance dans l'environnement de travail, pour se dire bah, finalement, on est tous concernés, qu'on le veuille ou non. On parle beaucoup des proches aidants, Il y a toutes ces thématiques-là aujourd'hui qui viennent en entreprise. On commence à parler beaucoup plus des handicaps invisibles, de santé mentale. On parle un peu de tout, mais en tout cas, il y a un peu plus de... Les langues se libèrent.
2: Oui,
4: il y a encore du travail pour on intègre tout ça, mais ça bouge quand même, ça bouge.
2: Mathieu Froidure, vous qui êtes directeur général de l'entreprise Urbilogue, vous nous le disiez, hein, ça confirme ce que, enfin, les propos de Stéphane Rivière confirment ce que vous nous disiez tout au début. Hein, être handicapé, c'est aussi en quelque sorte une force. Quand ça ne marche pas d'un côté, hop, on rebondit et ça nous rend plus opérationnel de l'autre. Je résume un petit peu, je déforme un tout petit peu vos propos, mais à Urbilogue, en fait, que fait-on, que vit-on pour illustrer ce que vous venez de nous dire, Mathieu Froidure?
5: Alors déjà, on est à peu près 70% du personnel qui sont en situation de handicap, tout handicap confondu, à l'exception du handicap intellectuel, compte tenu des métiers que l'on exerce. Et en fait, c'est assez bizarre, mais quand vous rentrez dans l'entreprise, vous ne vous rendez pas compte qu'il y a le handicap. Alors si, vous voyez peut-être ma canne blanche qui va traîner, un fauteuil roulant,
2: oui. Et
5: puis des personnes qui sont dans les espaces, qui sont dans des bureaux, qui sont d'ailleurs... Tous les bureaux chez nous seront des bureaux qui peuvent s'adapter en termes de hauteur. On a considéré que ce n'est pas parce qu'on était avec un mal de dos qu'on était forcément... que seuls nous, seules ces personnes-là, avaient besoin en fait, d'un bureau qui se monte. Il y a d'ailleurs un ancien sportif de haut niveau qui est directeur chez nous et qui, je pense, la majorité du temps est debout parce que son dos a souffert pendant ces années. Et donc, en fait, l'idée, c'est de se dire que le handicap, on ne le voit pas véritablement quand on entre dans l'entreprise. Par contre, il est présent, omniprésent. Et en fait, les gens ne parlent pas de ça. En fait, c'est un mot presque que l'on n'emploie pas. En fait, c'est plutôt les capacités que l'on a dans le monde professionnel ou autre, d'ailleurs, qui sont plutôt mis en exergue. Et on fait en sorte que chaque besoin puisse trouver satisfaction, en sachant qu'on reste raisonnable, parce que ce n'est pas le but de faire de l'hyper spécifique, mais de faire en sorte que l'environnement général s'adapte au plus grand nombre. Je prends souvent l'exemple, parce que c'est souvent invisible, mais c'est présent. Typiquement, dans notre cuisine, on a trois fours à micro-ondes, qui sont donc à trois hauteurs différentes.
2: Oui.
5: Ça permet tout simplement à la personne qui est en fauteuil d'utiliser celui qui est le plus bas, sans que ça perturbe, parce qu'en fait, on se dit y a juste trois fours à micro-ondes qui sont les uns au-dessus des autres, en fait.
2: Oui. Tout simplement, oui.
5: C'est de l'adaptation sans qu'on s'en rende compte. On a fait autre chose aussi, c'est qu'on a une espèce de ligne de vie qui a été constituée de parois en verre, d'armoires. Et moi, ça me permet en fait de faciliter mon déplacement parce que c'est tout droit. Mais en fait, le tout droit, ça satisfait tout le monde.
2: Oui. Oui, tout simplement. Oui, vous avez raison. En fait, tout ce que vous dites, c'est tellement logique, c'est plein de bon sens. Et vu de l'extérieur, on pourrait se dire oh là là, 70% de personnes handicapées, dirigées par un homme qui ne voit pas. Et finalement, c'est pas grave. C'est un peu ce que vous voulez dire.
5: Non, en fait, il faut juste dédramatiser le sujet parce que souvent, les gens s'en font une montagne du handicap. Le handicap, c'est quelque chose que l'on a. Pour ceux qui vivent avec, en fait. Et d'ailleurs, tout à l'heure, on parlait de l'IA. Ce qui est intéressant dans l'émergence de l'IA, c'est qu'à la fois, ça peut nous aider. Et ça va probablement mettre en exergue quelque chose qu'on a souvent sous-estimé dans le monde de l'entreprise, parce que dans le monde de l'entreprise, on a toute la partie manuelle qui a été remplacée par des machines. Et aujourd'hui, on voit que la partie intellectuelle peut être remplacée par des IA, mais on va garder quelque chose qui reste propre à l'humain. C'est toute la partie émotive.
2: Oui.
5: L'émotion va faire, à mon sens, quelque chose de... Enfin, va prendre de l'ampleur parce que c'est quelque chose qui ne va jamais être pris par l'IA ni par les machines, en fait.
2: Donc,
5: c'est propre à l'humain.
2: La joie, la peur, la colère sont quelque chose de spécifique qui demeurera éternellement.
5: Oui, et même nos fragilités font partie de nos émotions, en fait. Ça fait partie des choses qu'on peut exploiter, entre guillemets, au sens positif du terme. On va aller chercher des choses. Combien de personnes ont réussi des exploits parce qu'en fait, ils pensaient qu'ils n'y arriveraient pas et en fait, ils l'ont fait. C'est ce que Mark Twain disait. Mais en fait, l'idée, elle est là, c'est que dans la vie, on ne se rend pas forcément compte des obstacles. On les franchit parce que les obstacles sont devant nous et qu'on a envie d'avancer. Parfois, c'est compliqué parce qu'on n'a pas forcément toutes ces capacités. Mais parfois, en fait... on le fait. Et c'est souvent les autres aussi qui nous y aident. On a beaucoup plus besoin, en fait, d'entraide. Aujourd'hui, on est quand même dans un monde hyper connecté et on n'a jamais été aussi seul.
2: C'est
5: quand même assez hallucinant de penser ça. Peut-être que, justement, ces fragilités sont des moyens, et c'est ce que je vis assez
2: vous
5: souvent.
2: L'observez, vous l'observez, à travers ce que vous vivez, avec votre canne blanche. Cette canne
5: jours,
2: blanche vous ouvre des portes et des mains.
5: En fait, pour prendre un exemple concret, ce matin, je suis arrivé ici à la radio.
2: Oui.
5: J'ai posé la question à quelqu'un que j'ai croisé dans la rue, et puis en fait, il m'a ramené juste à l'entraide. Je vis ça tout le temps quand je me déplace sur Paris. Je vais rencontrer 10, 20 personnes dans ma journée. On va discuter pendant une minute, trois minutes, cinq minutes. En fait, on va passer un bon moment, parce que déjà, c'est intéressant. On passe un bon moment ensemble. Et en fait, mon objectif, c'est d'aller à mon rendez-vous. Et en fait, ça se passe toujours bien. Et en fait, je fais des super rencontres.
2: Oui.
5: Et c'est ça qui est riche, en fait.
2: Et vous serez peut-être la personne, la rencontre de la journée de ces personnes que vous avez rencontrées. Peut-être que vous avez rencontré 10 personnes et elles auront rencontré une personne. Et le soir, elles se diront, oh, quelle rencontre, c'était incroyable. J'ai discuté avec un homme qui ne voyait pas. Ah, qu'est-ce qu'il était sympa, ça m'a fait du bien.
5: C'est Odysse, je pense aussi que le fait d'aider, c'est hyper vertueux.
2: Oui.
5: Et donc, c'est parce que ça met en énergie, en fait.
2: Oui.
5: C'est aussi pour ça que je pense que le monde associatif est très florissant en France. C'est parce que l'aide, en fait, permet vraiment d'aller chercher des énergies. Et c'est aussi lié à des rencontres. Et donc, je pense que ça joue aussi, en fait.
2: On n'a pas précisé, Mathieu. Pardon, je vous coupe. Je vous en prie,
5: allez-y.
2: Continuez. C'est juste que nous parlions d'Urbilogue, mais nous n'avons pas précisé quel était l'objectif de votre entreprise. Vous travaillez dans l'accessibilité numérique pour les personnes porteuses de handicap et en même temps, le travail est essentiellement réalisé par des personnes handicapées. Voilà, c'est une petite précision nécessaire, me semble-t-il. On va se retrouver dans quelques secondes, Mathieu Froidure, pour poursuivre. Merci beaucoup.
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2: Mathieu Froidure, je vous ai coupé la parole tout à l'heure, vous qui êtes directeur général de l'entreprise Urbilog. Donc, vous travaillez dans l'accessibilité numérique pour les personnes porteuses de handicap. Vous vouliez poursuivre tout à l'heure sur cette question de la vertu de l'aide et je vous ai empêché de poursuivre.
3: En fait, je voulais juste préciser, on a deux activités. En fait, une activité d'accessibilité numérique, ça permet en fait à toutes les personnes, quand on utilise un espace numérique, que ce soit un site internet ou une application, de pouvoir le faire dans toute autonomie. Mais on a aussi une autre partie de notre activité qui est l'inclusion. En fait, alors c'est comme ça qu'on l'appelle, c'est un petit peu un mot fourre-tout. Mais en fait, on va permettre à des personnes qui sont en situation de handicap de travailler sur des métiers du tertiaire et du numérique. Et donc, en fait, comme on le fait pour nous, on aide nos partenaires, nos clients, à mieux intégrer le handicap dans leur propre environnement. Parce que c'est toujours compliqué, il y a toujours beaucoup de freins. En fait, on lève les freins.
2: Concrètement, vous le faites à travers des audits, des rencontres pour voir quels sont les besoins des uns, des autres. Expliquez-nous concrètement comment vous travaillez.
3: Sur la partie inclusion, en fait, l'idée, c'est de comprendre quel est le besoin de l'entreprise. Parce qu'en fait, le premier sujet, c'est j'ai un travail à faire. Et donc, il faut trouver un profil qui soit en adéquation avec ce travail. Et puis après, on essaie de faire en sorte que le profil et le travail soient compatibles.
2: Oui.
3: Je prends des choses toutes bêtes, hein, mais c'est souvent en mettant des contre-exemples qu'on comprend le sujet. Un jour, on avait une personne qui avait 10 ans d'expérience en cyber. Et puis, on a un client qui travaille dans la cybersécurité qui dit « Ah, mais il faut absolument que vous nous proposiez ce profil. » On lui dit « Bah, avant de vous le proposer, on va peut-être regarder un petit peu les conditions. » Et donc, c'est une entreprise qui est lilloise et qui est dans Lille. Et avant d'y rentrer, vous avez 3 marches. Sauf que notre profil, il est en fauteuil et qu'il n'y a aucune possibilité de faire du télétravail. Donc, avant même de commencer à penser à regarder les compétences, en fait, on savait qu'il y avait une problématique.
2: Et donc, en fait, c'est rédhibitoire. Non, on ne cherche pas à adapter. C'est vraiment rédhibitoire.
3: Ça va dépendre, évidemment, parce qu'il y a des moments où on peut adapter, il y a des moments où c'est plus compliqué. Là, on est quand même dans la notion de structure. Il y a plein de moments où on va effectivement s'adapter sur les durées de travail, sur les conditions de travail, sur la manière dont on va pouvoir exercer son emploi. Mais globalement, ça marche bien, en fait. Et souvent, les personnes ont intellectuellement beaucoup de freins. Et puis, La finalité, c'est en fait, ça s'est bien passé ou ça se passe bien. Et comment on fait pour en prendre un second? Parce que c'est souvent la peur qui guide les choix des uns et des autres. Parce que voilà, quand on connaît pas, on a tendance à ne pas tester.
2: C'est parce qu'on se projette trop à la place d'une personne avec ses propres peurs et ses propres incapacités, alors que la personne concernée par sa fragilité, elle, a déjà fait ce travail d'adaptation, d'adaptabilité dans sa vie. C'est un peu ça?
3: C'est souvent ça, c'est-à-dire que les gens se mettent à la place d'eux sans avoir les réponses, parce qu'évidemment, les réponses, elles ne viennent qu'avec la vie. Et donc, la meilleure façon, en fait, de réaliser l'emploi sur le handicap, c'est juste de tester. Je pense que Stéphane doit le vivre aussi, Stéphane et toutes les entreprises adaptées, Étienne, en fait... Le fait de tester, moi j'ai toujours eu tendance à dire, mais en plus je suis plutôt entrepreneur, donc j'ai entre guillemets plutôt envie de tester plein de choses, mais il y a beaucoup de personnes qui ont des peurs, et en fait la première chose qu'il faut qu'on élimine, c'est les peurs en disant qu'est-ce que vous risquez à tester, et en fait vous pourriez être satisfait. Et donc c'est juste ça qu'on va chercher, c'est de se dire, mais en fait essayer d'ouvrir les chakras, et en fait derrière ça va marcher, enfin, il y a forte probabilité que ça fonctionne en fait.
2: Alors Stéphane Rivière, vous voulez réagir sur cette question des peurs et vous réagirez aussi Étienne Hirschauer, parce qu'on est tous concernés en fait, hein.
4: Ouais,
2: d'un côté ou de l'autre.
4: Oui, enfin nous c'est exactement ça, c'est de lever les freins, c'est de travailler sur ces freins-là,
2: qu'ils soient du...
4: C'est pour ça que la rencontre elle est idéale pour ça, c'est que quoi de mieux que faire tomber les freins, de les identifier. Parce qu'effectivement on peut avoir une peur parce que dans sa vie perso on a été confronté à ça ou à ça, mais... Notre boulot, c'est vraiment ça, créer la rencontre pour que les freins tombent, qu'on puisse parler tranquillement, parler des rencontres de Mathieu quand il va à Paris. Ben, ce qu'on essaie de faire, nous, que ce soit sur des événements comme celui qu'on a parlé, mais tout au long de nos actions, tout au long de l'année chez nos clients, c'est ça, c'est de quoi on parle vraiment, quoi. Et ben, on se rend compte qu'il y a plus de gens concernés qu'on l'imagine, et les langues se délient, et aussi les peurs de la représentation. Si je parle de mon handicap, je n'ai pas évolué dans ma carrière, etc. Ce qui peut être vrai, mais si on n'en parle pas, on reste avec ça. Mmh. Et moi, je prépare, il y a un événement important à Paris, là, jeudi, qui s'appelle Inclusive Day, qui réunit tous les acteurs qui travaillent autour de l'inclusion et de l'emploi. Et je travaille avec une journaliste qui a peine me dire, elle est en situation de handicap, elle souffre d'endométriose, un handicap invisible, mmh. Elle sort d'une grosse dépression, donc c'est compliqué. Elle me dit, mais c'est super d'avoir en fait, l'expression qu'elle emploie, c'est une safe place. Voilà, les jeunes parlent comme ça. Et c'est ce qu'on essaie de créer.
2: Safe place, donc c'est la sécurité. C'est un endroit sûr, de confiance.
4: Ouais, exactement. On peut parler de sa pathologie. Là, en gros, moi, je suis très vigilant à sa fatigabilité. Mm. Elle veut bien faire. Elle veut souvent, parfois, trop faire. J'y attends. Ça, c'est pas urgent. Donc, c'est des choses toutes bêtes, mais qu'on apprend petit à petit en avançant ensemble, en fait. Ça paraît tout bête de dire ça, mais finalement, c'est du bon sens. Je sais plus si c'était Étienne ou Mathieu qui parlait des émotions. C'est ça qui fait que ça marche, en fait. C'est en restant humain, on fait attention à l'autre. Et c'est pas contre l'efficacité, bien au contraire. On va avoir de belles émissions, de belles réussites grâce à ça.
2: Alors, les personnes qui nous écoutent se disent peut-être, dans cette émission, c'est très bien, on a l'impression que tout est formidable, il n'y a que la peur, en fait, c'est important, la vulnérabilité. Moi, je suis chef d'entreprise, franchement, j'ai quand même des choses, il faut que la machine tourne, il faut que la boîte avance. Étienne Hirschauer, sur ses peurs et peut-être aussi ce réalisme quand même d'une hyper-efficacité nécessaire.
5: Alors, Ecoder, nous, on reconditionne du matériel informatique,
2: oui.
5: Et tout le monde aura bien compris que le reconditionnement informatique, c'est un marché énorme, c'est un marché qui fonctionne en milliards d'euros, oui, à travers le monde.
2: Donc, vous faites combien de chiffre d'affaires ?
5: On fait 10 millions d'euros de chiffre d'affaires, mais on faisait 1 million d'euros il y a 5 ans.
2: Waouh !
5: En fait, on est sur un marché qui est un marché mondial, qui cause en milliards, est extrêmement concurrentiel et totalement dépourvu de toutes les règles.
2: Ah oui.
5: Tout, c'est la ruée vers l'or.
2: Ah oui.
5: Et en fait, on fait le choix de... Imaginez, on vient de découvrir un filon d'or, je ne sais pas moi, dans l'Arkansas, et il faut mettre en place une équipe pour faire en sorte d'aller chercher ce filon d'or.
2: Oui.
5: Et nous, on décide que 80% de nos effectifs seront en situation de handicap, en particulier en situation de handicap psychique, mais aussi en situation de handicap mental et quelques handicaps physiques. Donc ça n'a aucun sens, en fait. Enfin, ça n'a aucun sens, parce qu'il faudrait des costauds, il faudrait, etc. Pour ça, il y a quelques conditions. D'accord. La première condition, de mon point de vue, c'est qu'il faut avoir un rapport à l'argent qui soit bien ajusté. Parce que si vous avez décidé d'en faire le maximum,
2: oui,
5: de vous en mettre un maximum dans les fouilles, il ne faut pas faire ça. Il ne faut pas faire ça parce que de fait, vous allez...
2: Oui.
5: Si vous souhaitez tenir longtemps, il faut faire ça. C'est sans doute plus intelligent, c'est sans doute plus malin. Donc il y a quelque chose d'un rapport à la réalité qui est à ajuster. D'accord.
2: Donc,
5: le monde dans lequel on est, oui, le monde dans lequel je suis moi, autour de moi, des gens qui reconditionnent du matériel informatique, c'est tout de suite, plus vite possible, s'en foutre plein les poches,
2: oui,
5: voilà, revendre sa boîte, c'est ça le truc.
2: Oui. Hein, oui.
5: C'est pas le choix qu'on a fait.
2: Ça a été dur de choisir ? En quittant les télécoms ?
5: Ah bah oui.
2: Ouais, vous avez renoncé.
5: Ça se fait pas comme ça. Enfin, faut pas faire d'angélisme. Quand j'arrive chez Ecoder, moi je viens des télécoms.
2: Oui.
5: Je gagne bien ma vie.
2: Donc on est en 2018. Hein,
5: Ecoder, on est en 2018. Ouais. Je gagne bien ma vie. Et en fait, je réalise que quelque chose peut-être m'attend. Il y a peut-être un truc. Mais il faut que je divise ma rémunération par 3. Mm. C'est 1h30 de chez moi. C'est du monde associatif. C'est une boîte qui gagne pas d'argent. Donc il va falloir se poser la question chaque mois, comment je vais payer les salaires. On est 200 quand même.
2: Ouais.
5: Il y a un paquet de salaires quand même à réaliser. Hein. Moi, en plus, je connais rien à l'informatique à ce moment-là. Bon, bref.
2: Ah oui, ça
5: donc
2: beaucoup.
5: Non, mais en fait, au moment où je réalise tout ça, je dis non. En fait, je dis, je vais pas y aller. Et puis, en fait, le fait est que l'histoire a fait que j'y suis finalement allé parce que la personne que j'avais en face de moi n'avait pas tellement d'autres solutions et donc elle me l'a fait un peu. Voilà, peu importe. Et je suis très heureux d'avoir pris cette décision, évidemment. Mais au départ, je dis non.
2: Oui.
5: Au départ, je dis non, mais pourquoi ? Enfin, je suis pas puni.
2: C'est une décision à contre-courant.
5: Je suis pas puni. Ouais, c'est ça. Oui, un peu à contre-courant. Et puis, il y a une notion de peur.
2: Enfin, peur de
5: Je suis pas dans mon espace de confort.
2: Non.
5: Pas du tout dans mon espace de confort. Enfin, diviser votre rémunération par 3 ou 4, c'est un truc... vous rentrez à la maison, votre femme vous regarde, vous dites, t'es vraiment sûr? Non, mais tu veux un
2: c'est elle qui vous a poussé à dire oui après ou...
5: Ah non, non, elle m'a dit, après, elle m'a dit, tu fais comme tu veux, si tu penses que c'est le bon chemin, fais.
2: Aujourd'hui, elle est contente?
5: Ouais, elle trouve que c'est dur. Elle trouve que c'est dur. Oui. Enfin, y a pas d'angélisme à faire.
2: Non.
5: Elle trouve
2: non,
5: que
2: mais c'est
5: dur.
2: Bien de remettre les choses
5: elle
2: aussi.
5: Elle trouve que c'est dur. Elle trouve que par ailleurs, j'ai fait donc une dépression. Ça a été me toucher au plus profond de moi. Oui. Que ça a demandé une conversion profonde de ce que je suis, de ce que voilà, de ce à quoi je suis appelé. Voilà. Non, c'est dur. Enfin, je veux dire, je veux pas faire d'angélisme. Le handicap psychique, c'est dur.
2: Oui.
5: Être dans un monde extrêmement concurrentiel avec des personnes en situation de handicap qui qu'ont leurs contraintes et qu'il faut toujours savoir, faut toujours savoir entendre, c'est dur. Conjuguer la capacité à continuer à être capable d'être sur le marché, parce que les gens, ils sont intéressés par le prix de matériel qu'on va leur vendre et la qualité du matériel qu'on va leur vendre.
2: Ils vont pas s'occuper du fait
5: après,
2: que
5: le fait que ce soit des personnes
2: en
5: situation de handicap, c'est the cherry on the cake, enfin, c'est sans doute un peu mieux. Mais à la fin de l'histoire, quand vous achetez un ordinateur reconditionné,
2: oui, mais on compare
5: bah,
2: les chiffres
5: c'est et... un ordinateur qui doit fonctionner et qui doit être au bon prix.
2: Oui.
5: Que ce soit par des personnes en situation de handicap ou pas, c'est bien, bien secondaire. Donc, il faut être au même standard que n'importe qui.
2: Et vous avez réussi. Voilà. Mathieu,
5: en fait, on a réussi,
2: rendez-vous.
5: On s'est battu, oui. Puis on continue de se battre. Et puis, que, enfin, on tombe, oui. On se relève, on tombe, on se relève.
2: Vous avez un exemple de décision que vous avez prise qui vous a fait passer un virage au sein de l'entreprise et que vous ne regrettez pas? Ou au contraire, un regret profond saisir ce marché
5: Moi, je suis un entrepreneur. Ce qui m'a plu chez Ecoder, c'est pas du tout le fait que c'était des personnes en situation de handicap. Ça, ouais. Je l'ai découvert après. Le reconditionnement informatique, c'était rigolo. Enfin, il y avait des trucs à faire. Je sortais des télécoms où il y a de moins en moins de trucs à faire. C'est pas un métier rigolo aujourd'hui. Ça l'a été il y a 30 ans, mais c'est moins le cas maintenant. Moi, ça me faisait marrer de faire un truc.
2: De décortiquer un ordinateur.
5: Où il y avait la ruée vers l'heure. Où il y avait la ruée vers l'heure. Où c'était, il y avait de l'énergie à dépenser. Vous voyez ce que je veux dire? Il y avait des trucs à inventer. Ça, c'est rigolo.
2: Oui.
5: Pour un entrepreneur, c'est vachement rigolo. Oui. Et puis après, j'ai découvert que j'arrivais dans une structure qui était en état de cessation de paiement depuis très longtemps.
2: Oui.
5: Et donc, il a fallu prendre des décisions. La première décision qu'on a prise, et ça a été clé, c'est on peut pas... Enfin, justement, se battre sur « on est des pauvres gens en situation de handicap, s'il vous plaît, madame, essayez de nous aider », qui était un peu la posture d'Ecoder avant que j'arrive. En fait, ça marche pas.
2: Ouais, arrêtons d'être non, dans
5: il faut faire envie, il faut pas faire pitié. Il faut faire envie. Il faut faire envie, il faut faire envie, il faut faire envie.
2: Alors,
5: faire
2: comment avez-vous fait envie?
5: Eh ben, on a eu des bons prix, on a eu des bons matériels, on a eu des exigences sur la qualité du matériel qu'on vendait.
2: Oui.
5: Aujourd'hui, on est ISO 9000, 14000, 27000, 45000, voilà, dans tous les sens. Parce que quand vous ouvrez votre carton et que vous savez que c'est un matériel reconditionné, et qu'en plus il a été reconditionné par des personnes en situation de handicap, en fait, vous vous dites très bêtement en tant que consommateur, il y a une merde, il faut que je trouve la merde.
2: Oui.
5: Parce que c'est sûr, il y a une merde.
2: Oui,
5: c'est
2: oui.
5: Des handicapés qui l'ont reconditionné, et en plus, il a déjà servi. Et donc, en fait, moi, il faut que je sois doublement exigeant par rapport à la qualité du matériel que je propose. Oui. Donc, il faut faire envie.
2: Mathieu Froidure.
3: Pour info, Étienne, on est client chez vous.
5: Ah ben voilà, bien sûr. Alors, j'espère que vous êtes heureux du matériel qu'on vous vend.
3: on est tout à fait heureux.
5: Mais voilà. Et c'est ça le sujet. La vraie décision, c'est qu'il faut faire envie.
2: Oui.
5: Il faut, et ensuite, et c'est ce que je fais ici aujourd'hui en vous parlant, il faut dire que le chemin par lequel on passe, en découvrant que le handicap, la fragilité, elle est partagée par tout le monde. Tout le monde est fragile, tout le monde est performant. On est tous sur une ligne entre la performance et la fragilité. Oui. Et puis à certains moments de notre vie, on est plus fragile. Puis à d'autres moments de notre vie, on est plus performant. Puis... Et c'est pas grave, en fait. C'est la vie, ça.
2: Oui.
5: C'est la vie, il faut la vivre pleinement. Et que là, il y a un chemin qu'on peut proposer à tout le monde. Parce qu'on est tous concernés. Ça fait commun. D'accord. On est tous sur cette ligne entre la fragilité et la performance. Quelque part, entre le plus fragile et le plus performant. Et on va bouger.
2: Et ça, vous l'avez accepté après votre dépression?
5: En fait, je l'ai découvert progressivement. Je l'ai découvert progressivement. En fait, la dépression, accessoirement, j'ai fait un burn-out avant, donc à un moment donné, j'ai pas réussi à me lever. Mais en fait, la dépression, ça vous fait prendre un énorme coup dans la gueule en vous disant bah,
2: à quoi bon ?
5: T'es pas le sauveur, mon gars.
2: Oui.
5: Le sauveur, c'est un autre mec, d'accord ? C'est le Seigneur.
2: Là, vous regardez vers le ciel.
5: Mais oui, bien sûr, c'est lui le sauveur. Alors arrête d'imaginer que tu vas sauver le monde.
2: Oui, c'est ça.
5: Fais juste ce que tu as à faire chaque jour. Et fais-le au mieux. Et tu vas te casser la gueule et tu vas faire chier le monde, etc. Mais fais-le au mieux. Excusez-moi.
2: Bah, c'est super, c'est super. Étienne Hirschauer, je rappelle que vous êtes donc président d'entreprise Ecoder. On poursuit avec vous trois dans un instant sur RCF Notre-Dame.

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2: Voilà, vous nous faites du bien en fait. Hein, voilà, tout simplement, laissons la place à la vulnérabilité et à l'acceptation de soi, tout en visant l'exigence professionnelle. Avec nous pour parler de cette question du handicap, force ou frein pour l'entreprise, Étienne Hirschauer. Donc, je rappelle que vous êtes président d'entreprise Ecoder. Là, vous nous avez évangélisé en fait, en quelque sorte. Mathieu Froidur, vous êtes directeur général de l'entreprise Urbilog et avec nous également Stéphane Rivière pour l'agence Talentéo, l'agence partenaire de vos actions dédiées handicap, emploi et inclusivité. Stéphane Rivière, je ne vous ai pas beaucoup donné la parole durant cette partie d'émission. Vous voulez peut-être réagir sur ce qu'a dit Étienne Hirschauer un instant sur je ne suis pas le sauveur quoi en fait.
3: Ouais, moi je me suis jamais senti le sauveur parce que bah du coup je partais plutôt de, je vous racontais dans un environnement personnel.
2: Plutôt l'inverse, plutôt le sentiment presque, d'être par terre. Enfin pas tout à fait par terre,
3: pas par terre, non pas par terre.
2: Le syndrome de l'imposteur.
3: Ouais, d'avoir beaucoup entendu, c'est pas pour nous, c'est pas pour nous. Donc, oui. Du coup c'est plus se battre contre ça, en tout cas se construire avec ça et avancer. Et je pense que je me suis senti fragile assez tôt, mais du coup, ça m'a aidé à être attentif. Et quand on est entrepreneur, aussi à s'adapter, à ne pas foncer vers le mur, à adapter beaucoup entre ce que j'imaginais au début de Talentéo et ce qu'on est devenu. Donc à la fois un média, hein, on est un média, vous pouvez aller consulter tous les jours de l'info. On essaie de relayer ce qui est positif et de ce qui marche dans le domaine du handicap et de l'emploi et de la culture et du sport. Pour parler d'évangélisation, c'est un peu ça. C'est la force des réseaux sociaux, c'est la force du positif, de relayer tout ça. Et puis on a toutes ces actions là, que j'évoquais, de faire se rencontrer. Pour revenir au sujet de l'émission quand même, ça reste compliqué en entreprise, comme l'a dit Étienne. Ça reste compliqué. Il parlait de se battre. Ouais, il faut se battre tous les jours parce que à côté de nous, on a des agences, des grosses agences, des gros organisateurs d'événements. Et là, qu'on travaille sur le handicap et avec des personnes sur le handicap, bah, le client, pour la plupart du temps, il s'en fiche en fait. C'est juste qu'est-ce qu'on propose de plus original, de plus percutant, de plus émotionnellement parlant efficace. Donc, je me retrouve.
2: Qui avez-vous comme client dont vous êtes fier aujourd'hui et qui ont mis du temps à se laisser conquérir?
3: Il y en a plein. Ils mettent pas trop de temps à se laisser conquérir une fois qu'on a fait les choses. Je sais pas, on en a plein, donc du coup.
2: Une belle réussite dont vous êtes fier.
3: Une belle réussite dont on est fier. On a un gros client qui s'appelle le groupe BPCE, c'est un groupe bancaire, Banque Populaire et Caisse d'Épargne. Et on a créé il y a quelques années avec un acteur en situation de handicap, vous connaissez peut-être, qui s'appelle Ada Abdelli, qui est acteur et auteur d'une série qui s'appelle Vestiaire, qui maintenant est dans une série qui s'appelle Immeuble Partagé. On a créé un concept il y a quelques années qui s'appelle Inversion. On a imaginé, de manière humoristique, des petites pastilles où le monde, la norme, c'est le handicap et la validité, la différence. Et du coup, c'est un truc qui marche très bien. Et en termes d'impact et en termes de prise de conscience du ridicule des situations, par exemple, on n'ose pas, dans un entretien de recrutement, prononcer le mot handicap. Donc là, on le transfère, on l'inverse. On n'ose pas dire valide, en fait. Vous êtes valide, bref. Et on a réussi à travailler avec eux sur un épisode inversé dans leur code, dans leur univers, d'accueil d'un manager forcément valide, mais ça se voyait pas parce qu'il avait une béquille. Et donc on imaginait qu'il était handi, donc il était normal. Oui, un peu l'inversion. Et au départ, on a eu un accueil de la direction, on sentait qu'ils hésitaient. Et puis en gros, l'épisode a été diffusé, ça a été un carton, et on tourne samedi le deuxième épisode. Donc c'est des petites réussites comme ça. Après, j'en ai plein d'autres, hein, de rencontres. Je me souviens d'un événement sportif qu'on avait fait ici, je suis face aux montagnes, ici à Grenoble,
2: à Champs-Rousses.
3: Ouais. Et du coup, voilà, merci. Et donc, c'était un dirigeant de Schneider Electric qui était là dans un de nos événements sportifs, qui discutait avec un jeune qui cherchait un stage, donc lui en situation de handicap. Et je suis sûr que ce jeune n'aurait jamais eu d'entretien si on n'avait pas organisé cette rencontre-là. Et c'est toutes ces petites rencontres-là, ces petites pastilles, ces petits colibris, comme on dit, qu'on a posées petit à petit et qui ont changé des carrières, des moments. Enfin voilà, je ne suis pas le sauveur, je ne sais pas si ça a changé des destins, mais ça, voilà, ça a facilité des choses en tout cas parce qu'on avait créé quelque chose où les gens se mélangent en fait. Aujourd'hui, on essaie de dire voilà, il y a chacun dans sa ligne d'eau. Non, il y a encore des gens qui ont envie de travailler ensemble, il y a encore envie de partager, on l'a vu ce week-end, donc c'est ça qu'on essaie de pousser.
2: Mathieu Froidur, une réaction?
4: Le fait de pouvoir être sauveur, oui. Certainement pas. On est tous avec oui. nos forces et nos faiblesses de toutes les façons. L'idée, c'est plutôt de se dire qu'on peut changer, comme le disait Stéphane à l'instant, on peut changer, mmh. changer de trajectoire. Je pense que c'est ça qui est intéressant. Alors après, on ne le fait pas à la place d'eux. D'ailleurs, on s'est trouvé nous dans une situation où on avait tendance à faire à la place d'eux parce qu'on imaginait qu'ils pouvaient devenir avoir un tel parcours. Et on a changé un peu notre fusil d'épaule en se disant qu'en fait, il faut d'abord que l'envie vienne de la personne et on les accompagne dans cette démarche. Depuis, c'est beaucoup plus simple avec des échéances plus courtes aussi en disant, ben voilà, est-ce que dans 4 mois, tu peux réussir à faire ça? Parce qu'on,
2: ah oui.
4: en étant entreprise adaptée, on a ce qu'on appelle le CDDT, c'est un CDD tremplin. Et en fait, tout l'intérêt de ce contrat, c'est de permettre en fait, de faire grandir quelqu'un dans sa posture professionnelle ou dans son expertise. Et donc, non, l'idée, c'est vraiment d'accompagner plus que de sauver.
2: Avoir du temps, finalement, dans la durée. Et prendre le temps de s'écouter, de se parler, de se rencontrer, de s'observer.
4: Ouais, le temps est un allié dans le sens où, en fait, tout ne se découvre pas tout de suite. Quand je vois un petit peu l'histoire de l'entreprise, il y a quand même, on a fait chez nous ce qu'on appelle le recueil des belles histoires. C'est intéressant de voir les parcours qui ont probablement changé grâce au fait qu'on s'est croisés en fait, et qu'ils sont venus travailler dans l'entreprise.
2: Vous avez des petites anecdotes à nous raconter en une minute,
4: peut-être
2: parce que le temps va vite.
4: L'exemple d'une personne qui arrive chez nous en fin de droit, fin de RSA, et qui vient juste pour une formation. Non, un stage au départ. Et puis, on était à ce moment-là en train de faire une formation. Et il y a une personne qui sort de cette formation parce qu'elle est recrutée directement. Et donc, du coup, on lui propose d'intégrer la formation. Donc, pour lui, c'était déjà passer de stage en formation, ce qui était complètement différent. Et oui. puis, en fait, on l'a recrutée. C'était la première personne à l'issue de cette formation qu'on recrute. Et ça se passe très bien pendant les 3 premiers mois. Et puis après, c'est la dégringolade. Mais bon, c'est lié aussi à son handicap. Et puis, à un moment donné, on se retrouve début d'année. Et puis, on se dit, OK, on fait quoi? Comment on continue ensemble? Et puis, on a dit, on va peut-être travailler maintenant sur le sujet de l'accessibilité, parce qu'il n'était pas sur ces sujets-là.
2: Oui.
4: Et en fait, c'est quelqu'un qui a vraiment pris le sujet, qui aujourd'hui est le numéro 2 dans l'entreprise sur la partie accessibilité, derrière le directeur de l'accessibilité. Donc, vraiment un super parcours et c'est un super profil qui a énormément d'énergie, mais qui garde aussi ses fragilités. Et donc, c'est ça aussi qui est intéressant, c'est que
2: oui. il faut savoir voir les deux côtés. Et grâce à ses fragilités, finalement, il a réussi à atteindre peut-être pas ce but, mais ce lieu, ce niveau, grâce à sa faille de départ, peut-être.
4: Et aussi grâce à tout le travail que lui a fait sur lui-même. Oui. Je retiens une petite anecdote qui m'avait partagé à un moment donné. On discutait comme ça, et puis il me dit « Avant, je pensais que tout le monde était contre moi. » Et puis à un moment donné, je me suis dit « J'ai peut-être un rôle dans cette situation.
2: Mm. »
4: À partir du moment où il a pris cette posture, en fait, ça a changé. Parce qu'il s'est impliqué dans le projet. Et du coup, comme ce n'était pas les autres, il pouvait travailler dessus. Et ça a changé complètement sa posture et sa performance de ce fait-là.
2: C'est vrai, toujours la question de la juste place. Étienne Hirschauer, hier, en préparant cette émission, vous me l'aviez dit, et je vous ai dit, ça y est, vous avez trouvé votre juste place? Eh ben non, c'est jamais acquis, en fait. on a plus que 2 minutes, c'est terrible, parce que le temps, 1 minute même, le temps a encore passé très très vite. Mais voilà, ce sera, on va dire que vous allez conclure cette émission à travers la question de la juste place et peut-être lancer un message aux entrepreneurs qui se posent des questions aujourd'hui. Est-ce que je prends le risque d'accueillir quelqu'un qui me fait peur? Vaste question en 1 minute.
5: En 1 minute, c'est compliqué, mais
2: ouais.
5: En fait, moi, je vais juste vous parler de mon parcours à moi et de ce que j'ai pu imaginer et qui fait que je pense que c'est reproductible. Donc, je viens du monde ordinaire. J'ai découvert ce que c'était que le handicap et que travailler avec des personnes en situation de handicap. J'ai découvert la difficulté que ça représentait. Et je pense que là, il y a un parcours, il y a quelque chose d'extrêmement vertueux et qui, chaque jour qui passe me fait penser que c'est vraiment vertueux. Et donc, accueillir la différence, le travail est quelque chose de génial, parce que c'est le travail qui fait commun. Oui. On est dans un univers où on est sur nos smartphones plus de 2 heures ou 3 heures par jour, et de fait, on fait plus commun, on est pris dans un tunnel.
2: Dans un étau.
5: Le travail fait commun, et faire commun dans la diversité, c'est génial.
2: Eh ben merci beaucoup. Ce sera le mot de la fin. On aurait pu parler encore 3 heures de tous ces dossiers. Étienne Hirschauer, président de l'entreprise Ecoder, Mathieu Froidure, directeur général de l'entreprise Urbilog, et Stéphane Rivière, président fondateur de Talentéo. Merci à tous les trois, et ainsi qu'aux équipes de Lille et Grenoble, ainsi que Paris. Merci à Pierre-Henri. Très bonne journée.
5: Merci beaucoup.

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Un baccalauréat en psychologie obtenu par un ancien militaire de la US Navy qui est à présent un grand chanteur country, un autre genre dont les racines remontent au blues. C'est possible si l'on parle de Zach Bryan, qui a voulu tenir la promesse à sa mère, a suivi les traces de son père et a trouvé sa voie, avec un X, dans la musique. Faisons-en l'expérience.

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Zach Bryan, le chanteur country plaintif et mélancolique, comme il est souvent décrit, a vendu plus de 30 millions d'albums et de singles, en outre de se voir attribuer un Grammy et quatre prix Billboard pour ses chansons qui joignent les mélodies folk avec les sonorités country pleines d'émotions.

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2: Dans notre série consacrée aux Belges célèbres ou qui méritent de l'être, voici un numéro un peu spécial. Nous allons vous parler d'un personnage haut en couleur. Nous allons parler de Jean-Antoine Joseph Bien. Et pour éclairer notre lanterne, c'est Jean-Luc Serret qui va s'y coller. Jean-Luc est sculpteur, il connaît le folklore liégeois. Notre ami Jean-Antoine Joseph Bien, qu'est-ce qu'il a de spécial? Il est né en 1805.
5: Alors, il est né en 1805, à l'arrêt, dans une petite maison, dans une ferme, où son beau-père, puisqu'il vivait aux côtés de son beau-père, était carrier ou entrepreneur de carvaux funèbres. Entre autres, pour l'histoire, ce Jean Smet, donc le beau-père du géant, a construit le carveau funéraire de la famille Coquerel à Spa. Famille Coquerel bien connue, on va dire, en Belgique.
2: Vous avez lâché un mot qui est important dans notre histoire aujourd'hui, vous avez dit le géant Bien, parce qu'il a eu un parcours de vie un peu spécial.
5: Donc c'est en fait un vrai géant, donc il a bien existé. Tous les géants qu'on peut voir dans les fêtes de ville ou de village ne sont en fait que des légendes, des histoires racontées ou de tout ça. Ici, le géant Bien est un vrai géant qui a existé, qui a grandi, qui a fait famille, qui a eu des enfants, qui a bourlingué comme un saltimbanque ou un homme de théâtre dans toute l'Europe et aux États-Unis.
2: À son âge adulte, quelle taille faisait-il?
5: Alors ici, on a une indication précieuse, puisque en 1828, il est inscrit dans la milice nationale, mais nous sommes hollandais. Enfin, disons qu'il y a une fiche militaire qui le concerne et il ne fera pas l'armée parce qu'il a tiré le bon numéro à l'époque. C'est un tirage au sort. Un détail important, c'est qu'il mesure 2 mètres. Voilà, donc on parle de millimètres à l'époque, mais il mesure 2 mètres à 23 ans. Ce qui est déjà,
2: c'est déjà pas mal, hein,
5: une bonne grandeur, puisque la moyenne, je crois que c'est 1m65
2: pour
5: les hommes,
2: oui.
5: 1m70. Quoi. Donc 2 mètres, c'est déjà un bel homme.
2: Mais il n'a pas fini de grandir.
5: Ah, mais il va encore beaucoup grandir. Alors, par exemple, la première grosse légende qui a été réfutée par un historien ou des spécialistes d'histoire militaire, c'est que des chroniqueurs verviétois ont toujours prétendu qu'il a été plutôt tambour-major dans l'armée hollandaise. Donc, c'est réfuté. Enfin, il faut tout de suite éliminer cette légende qui a été construite un petit peu par des chroniqueurs qui cherchaient un petit peu des héros, des modèles, un peu de personnages de la région de Verviers. Et on disait même qu'il avait été tambour-major à Waterloo. À Waterloo, il avait 10 ans.
2: Ouais.
5: Bon, voilà. Donc, il y a eu beaucoup de légendes des chroniqueurs qui sont plutôt farfelus, comme entre autres manger un veau entier. Donc on lui donne un peu toutes les...
2: Faut pas exagérer, c'est pas Gargantua.
5: Toutes les légendes face à un géant, un peu comme l'ogre ou tout ce qu'on peut retrouver dans la littérature.
2: Ouais.
5: Les géants qui sont très grands, qui mangent de tout, qui mangeraient des petits-enfants.
2: Oui, oui, oui.
5: Bon, voilà.
2: Jean-Luc, on peut s'imaginer que ce garçon a quand même dû souffrir, hein, d'être différent. On est à une époque où la différence... on va en parler tout de suite parce qu'après, comme métier, il a été exploité un petit peu à cause de cette différence.
5: On devient géant plutôt c'est un accident de la nature. Je ne vais pas expliquer ça de manière médicale, mais sa famille, il n'y avait qu'un géant. Donc les autres personnages de la famille ne sont pas des géants. La chose la plus importante, le géant bien est un homme bien constitué, bien formé. Ce n'est pas un handicapé.
2: Il a les bonnes proportions.
5: Il a de très bonnes proportions. Il plaît aux personnes. C'est un bel homme. Donc, il n'est pas, on va dire, bossu ou
2: tordu,
5: ou alors il a plein de problèmes médicaux parce que c'est un géant. Non. Il faut mettre un homme normal à côté de lui pour voir que c'est un géant. Si on le voit qu'en photo, on ne se rend pas compte.
2: Si on le voit seul, oui.
5: Voilà. C'est si un homme normal, mais qui est grand, qui est
2: alors,
5: géant.
2: Voilà. Alors, on va écouter un petit peu de musique et puis après, on va suivre le parcours de notre géant.

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1: Jean-Luc Serret, la grande ville dans la région, grande ville qui est en pleine expansion, c'est Verviers.
2: Oui, c'est Verviers. Alors, c'est un jeune homme, donc après l'armée, il est à Verviers, environ 1830. Disons que la création de la Belgique n'a rien à voir avec son histoire, sinon qu'on pourrait l'appeler le géant belge et plus le géant français. Bon, alors, il travaille dans la brasserie, chez un brasseur de Verviers. Là, il est admiré déjà pour sa force et sa taille, puisque c'est très pratique pour un brasseur d'avoir un géant à côté de lui, puisqu'il doit porter des tonneaux toute la journée. Mais il fera d'autres métiers, un peu de tout, donc il n'est pas spécialisé dans quelque chose, mais très vite, il va être remarqué par des patrons, des gens d'Allemagne, entre autres, qui vont l'influencer un petit peu dans son orientation professionnelle, c'est-à-dire un peu saltimbanque. Donc, à ce moment-là, il part un peu sur les routes. Alors, on pense quand même pas tout seul, avec une petite troupe, et il devient rapidement un phénomène de foire. Alors, comme un peu la foire d'octobre à Liège, où quand j'étais petit, il y avait encore des lutteurs, des boxeurs, ou la grosse Rita, comme on disait. Donc, on rentrait dans une petite baraque, et on voyait, on va dire, une femme quand même de poids. Et elle était simplement, on va dire, couchée ou assise sur quelque chose. Et on devait la regarder. On avait payé d'ailleurs pour aller la voir. Bon, c'est un petit peu...
1: C'est un peu morbide. Hein.
2: Un peu morbide.
1: C'est fini ça aujourd'hui.
2: D'ailleurs, ça n'existe plus. Bon, eh bien, le géant billet, c'était exactement ça. Donc, les gens payaient pour rentrer dans un endroit fermé, que ce soit...
1: Une tente ou une baraque.
2: Et... Le géant était assis, il bougeait, il se mettait debout, il chipotait, il bougeait des choses. Mais la petite différence, c'est qu'on lui avait mis à côté soit des personnages normaux, soit des nains. Et c'était en fait pour admirer la différence entre un nain et un géant, qui devait être énorme. Donc on est dans la foire un petit peu mystérieuse, avec des personnages un peu hors du commun. Donc il doit fréquenter, à mon avis, des gros, des petits, des nains, des laids, des handicapés.
1: C'est un peu interlope. Hein, comme...
2: Interlope. Donc on est en 1830. Hein, donc
1: oui.
2: On est quand même pas une époque très connue, mais où le théâtre populaire existe déjà depuis le Moyen-Âge. Je crois qu'il n'a pas de patron, mais il a quand même des organisateurs fidèles qui organisent tout ça en ville, enfin, dans les villes où il passe. Et alors là, il est en Allemagne, il est en Belgique, il est en France, il est un peu partout. On va dire qu'il n'est pas encore très loin de la Belgique, mais il va quand même se promener pendant quelques années comme saltimbanque.
1: Ouais, d'autant que le chemin de fer, il existe en 1835 en Belgique, tout petit. Donc les trajets qu'il va faire pendant les 15 ans qui suivent, c'est de la diligence, c'est par la route ou par l'eau.
2: Enfin, on pense quand même, ça c'est Michel Bedeur, l'historien qui a fait le meilleur livre sur le géant, mais qu'il a quand même un cheval, on va dire une charrette, je ne sais pas comment on peut dire,
1: ça, il a vécu
2: avec un matériel de saltimbanque. Sans doute qu'il n'est pas tout seul. Ben, là on ignore complètement, parce qu'on n'en parle jamais de ses acolytes ou de ses mêmes gens qui va l'aider. Mais la vedette, c'est quand même le géant billet. Donc c'est lui où tous les regards vont se porter. C'est un phénomène de foire, c'est un géant, et à cette époque-là, il mesure déjà 2 mètres, ce qui est déjà grand, mais il va grandir encore. Donc, à l'adolescence, il ne s'arrête pas. Donc, le géant grandit, on va dire, pas de jour en jour, mais on en parlera après, combien il va exactement, on va dire, mesurer.
1: Alors on va avancer dans son histoire. On le remarque et on l'emmène à Paris.
2: Voilà. Alors, en France, il est parti pour la France. Alors là, c'est dans un lieu connu, enfin historiquement, c'est le Cirque olympique à Paris. Et on lui donne tout de suite un rôle Goliath. Voilà, Goliath dans la tradition peut-être biblique, je
1: Oui,
2: ne sais
1: biblique,
2: pas.
1: oui.
2: De toute façon, c'est un géant. Et on va le mettre soit combattre, soit aider par des nains, mais des véritables nains. Donc toujours les nains, on va dire, de notre époque. Un nain peut mesurer entre 1 mètre et 1,20 m, à peu près.
1: Il suffit de
2: Donc,
1: regarder Fort Boyard,
2: voilà, c'est ça.
1: hein.
2: Voilà. Donc on va le mettre. Donc, il est habillé en officier, un peu en homme important, mais c'est un peu le Goliath des foires. Alors, tout ça, c'est relaté dans des journaux qui ont été numérisés et qui sont en lecture actuellement par des sites bien connus. Et on va lui donner plusieurs noms, dont le géant Franchimontois, on va dire c'est moins connu, mais le géant belge, le colosse du Nord, le géant de Palestine parce que ben, on parle de Goliath, et donc c'est plutôt, je pense qu'il doit peut-être combattre des Sarrasins, peut-être. Ou, enfin, voilà, je ne sais pas très
1: En
2: bien,
1: fait,
2: donc ça.
1: dans la Bible, Goliath est un Philistin, c'est-à-dire un Palestinien, c'est le même mot, mais c'est David, le roi David, jeune berger, qui a descendu Goliath. Mais ici, l'histoire est inversée, c'est le géant qui gagne contre les nains. Bah, c'est pour l'histoire,
2: Oui,
1: évidemment.
2: c'est pour l'histoire. Voilà. Donc, en effet, c'est Goliath et David. Donc, il y a un spectacle. Donc, les gens payent dans un genre de. Ici, c'est plus une baraque. Donc, on est vraiment dans un genre de
1: On va dire
2: théâtre.
1: un
2: Disons
1: musical.
2: qu'on parle de cirque olympique. Sans doute qu'il y a une arène un petit peu au milieu ou quelque chose ou une scène. Et les gens payent pour voir. Donc, on est quand même dans un autre milieu beaucoup plus aisé. Enfin, ça reste quand même très populaire. Et alors là. La petite nuance, c'est qu'on parle de 2,18 m. Donc il a quand même grandi de 18 cm. 2,18 m, c'est pas mal pour un
1: Il aurait
2: géant.
1: pu jouer au basket. Hein.
2: Ouais. Alors, après la France, bon, on va dire qu'il reviendra plusieurs fois en France. Mais enfin, il est en Italie, en Angleterre. Et alors, en 1840, il part aux États-Unis. Alors là, c'est quand même autre chose, puisque là, il est repris par des vrais impresarios, par des vrais patrons quand même, de foires, de tout ça, de théâtre, de cirque. Et il va parcourir, je ne vais pas dire tous les États-Unis, parce que là, on parle de chemin de fer, et là je ne sais pas très bien en 1840.
1: Parce que la conquête de l'Ouest n'est pas finie aux
2: Voilà, c'est
1: États-Unis.
2: ça.
1: Il y a
2: Voilà.
1: encore du monde sur le chemin de
2: Voilà,
1: San
2: voilà.
1: Francisco. Mais c'est un grand patron d'entertainment, un grand patron du spectacle américain qui va l'engager et on va parler de Barnum.

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2: Alors là,
3: ça devient du lourd là. Hein.
2: Oui, donc on est dans du lourd. Donc il y a des affiches partout. Alors, sa taille, elle est discutable parce que les organisateurs de tous ces spectacles-là sont un petit peu...
3: Ils exagèrent un peu.
2: Voilà, ils exagèrent. Donc ce sera celui qui dira un petit peu la plus grande taille qui aura peut-être du succès dans les spectacles. Mais en fait, on parle quand même... ça me paraît être la hauteur la plus haute. La taille la plus haute, on parle en pied, donc 7 pieds 12 pouces, qui est 2,40 m. Voilà. Pour moi, c'est la hauteur.
3: C'est vrai que s'il est
2: maximal,
3: c'est pas mal.
2: Qu'on a présenté aux spectateurs. Ouais. Alors, on pense quand même qu'il mesure quand même entre 2,20 m et 2,40 m. Pour les gens qui ne savent pas, donc 2,40 m, c'est la hauteur habituelle de nos plafonds dans nos maisons d'aujourd'hui. Donc vous voyez, il doit se pencher très fort pour entrer...
3: Il a dû avoir des bosses.
2: Au-dessus d'une porte qui mesure 2 mètres, il doit se baisser et il risque de se cogner contre toutes les lampes qui se promènent le long du plafond.
3: Voilà. Il chope les mouches.
2: Alors n'oubliez pas que s'il doit dormir dans les hôtels ou dans les tout ça, il lui faut un lit qui est absolument adapté à sa taille, 2,40 m, ça fait quand même un lit de 2,50 m.
3: Minimum.
2: Minimum, oui. Donc tout est adapté, tout est à sa mesure. Donc un tailleur doit faire ses vêtements, ses chaussures, un chausseur fait sur mesure ses chaussures et tout ça. Oui. Alors la grosse précision, c'est qu'il devient, depuis qu'il est saltimbanque, immensément riche. Donc il gagne beaucoup d'argent, il devient un des people les plus connus aux États-Unis, donc il devient très riche. Donc ça devient un personnage très important qui fréquente quand même, on va dire, les personnages importants aux États-Unis. Et du fait qu'il est très riche, ben voilà, donc il peut se permettre quand même beaucoup de choses. Donc c'est une vraie vedette. Aujourd'hui, on parlerait de people, de personnages qu'on verrait à la TV souvent. Le géant dans la vie privée, on lui donne 3 mariages. Alors, il aurait connu une jeune fille en Allemagne dans ses tournées, mais ils ne se sont jamais mariés. Il y a une trace écrite d'un acte, on va dire, d'état civil allemand, mais ce n'est pas un mariage, c'est plutôt une lettre de liberté, c'est-à-dire qu'il prouve qu'il est célibataire, mais en fait, il ne s'est jamais marié avec cette personne-là. Alors, il se marie une première fois en Angleterre avec une fille peut-être d'origine française, mais il n'aura pas d'enfant. Alors, je pense que cette dame-là meurt et il se marie une deuxième fois avec une Américaine qui a quand même des biens, qui est rentière, qui a beaucoup d'argent et qui a déjà 2 enfants d'un premier mariage. Le Jean-Antoine Joseph Biet la marie en Belgique et à New York, donc c'est les deux endroits, et il aura 2 enfants avec cette dame-là. Voilà. Il va revenir 3 ans en Belgique, dans la région de Dole-les-Bourgs, qui est pas loin de Verviers. Il rachète carrément un domaine, des terres, de tout. Une maison, une ferme, quasi un château. Il va vivre la grande vie. Il va dépenser pratiquement tout son argent. Et il va bien vite être, on va dire... pas dans la faillite, mais il va quasiment perdre tout son argent. Il se rend compte qu'il ne sait pas du tout gérer sa fortune et il part. Il fuit avec sa femme et ses 4 enfants, parce qu'il y a 2 enfants qui sont nés à Dole-les-Bourgs, donc il a 2 enfants de lui-même, et il part, donc il retourne aux États-Unis, il fout le camp parce qu'il va être confronté à la justice belge. Donc il part et tout est revendu et je pense que ça ne suffit pas pour rembourser toutes les dettes. Bon, voilà. Donc il ne reviendra jamais plus en Belgique après cette histoire de ruines ou de maisons ou de domaines qui ont été revendus par après.

0: Barnum faces that most ferocious of all jungle beasts, the female of the species, who has been kept waiting over 1 hour and 14 minutes. 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
1: Sauf que les folkloristes l'ont récupéré et il est revenu sous forme de géant poupée, là.
2: Alors, d'abord, rappelle qu'il est mort à New York.
1: Il est enterré là-bas, donc.
2: En 1873, à 69 ans, de troubles hépatiques. Bon, voilà. Donc, il est inhumé dans le cimetière de Greenwood, qui est pratiquement en face de Manhattan, à New York. Voilà. Alors, la chose la plus qu'on peut parler de maintenant, c'est des géants de foire. Donc, les géants qu'on peut voir encore actuellement, peut-être dans d'autres villes, pour d'autres géants. Donc, on va dire le folklore belge est rempli de géants. Il y en a beaucoup dans le Hainaut, dans la région de Namur, et surtout en Espagne et en France, dans le nord de la France principalement. Alors, il y a deux géants qui sont, on va dire, plus représentatifs. D'abord, le premier, c'est à Verviers, puisque la famille Billet a déménagé à Verviers. On va dire que les chroniqueurs ont beaucoup parlé de la famille Billet et du géant. Entre les deux grandes guerres mondiales, c'est-à-dire, je crois, 1926, ils ont décidé de y chercher un peu des personnages un petit peu verviétois, célèbres, un petit peu, qui puissent en parler, mais qui font partie du folklore verviétois. Donc, ils ont construit un géant, le géant Billet. Son épouse, donc ça, la deuxième épouse, et un enfant qu'ils ont appelé Barnabé, mais en fait, il n'existe pas, il s'appelait plutôt Séraphin, son fils, voilà. Donc ce sont donc trois personnages qui sortaient à Verviers que pour les grandes fêtes, à une époque qui était très représentative. Il avait du succès, on est à une autre époque, hein, où le folklore est encore bien, bien vivant. Voilà, alors, ils existent toujours. Actuellement, il y a quelques années, il est ressorti dans les rues de Verviers, mais il se fait de plus en plus rare de voir le géant Billet à Verviers. Alors, à l'arrêt, donc, un petit village tout près de entre Spa et Teux, donc, où le géant Billet est né. Alors, la jeunesse rédoise, qui était le comité des fêtes de l'époque, on est en 1974, et ils décident de construire également un géant. Alors, ce géant, il mesure 5 mètres, un peu plus de 5 mètres. Il est très, très bien construit, mais il est difficilement manipulable. Voilà, donc, il est sorti à la Saint-Fiac, c'est-à-dire à la fête du village de l'Arrêt, principalement. Il a fait quelques sorties à Verviers, peut-être à Liège à la fête du 15 août, au moins une fois, je crois. Et puis, il a un peu disparu parce que les porteurs qui s'occupent du géant sont en grande difficulté d'équilibre, c'est-à-dire que la tête est tellement lourde, 50 kilos, je crois, qu'il penche un peu à gauche, à droite, et ça devenait dangereux. Donc, il n'est plus sortable. Le géant de l'Arrêt n'est plus sortable. Donc, il est, dans un garage, comme on dirait. Et alors, actuellement, il y a une dizaine d'années, on va dire, la jeunesse rédoise a reconstruit un petit géant qui doit faire 3 mètres, je crois, beaucoup plus léger, et qui ne ressort qu'à la fête de la Saint-Fiac, c'est-à-dire fin août, toutes les années, à l'arrêt. Voilà.
1: Eh bien voilà une belle histoire. Une belle histoire qui s'inscrit dans la grande. Il a vu Napoléon, il a vu les États-Unis à l'époque de Buffalo Bill. Jean-Luc Serret, merci beaucoup pour cette histoire anecdotique. Non, pas vraiment, parce que c'est notre histoire à nous tous. Merci beaucoup.

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Eh bien, il est peut-être intéressant, en parlant de Fontevrault, de parler aussi d'un réseau de prieurés. Au milieu du XIIe siècle, Fontevrault est l'un des ordres monastiques doubles les plus puissants de France. Relevant directement du Saint-Siège, l'abbaye se trouve exempte de toute juridiction épiscopale. La papauté lui accordera, outre sa protection, de nombreuses faveurs, comme par exemple une exemption de dîme sur une décision d'Honorius II en 1126. Seule l'abbesse de Fontevrault détient tout pouvoir spirituel et temporel. Moniales et moines lui doivent donc une totale obéissance. Robert d'Abrissel, fondateur de l'ordre, n'a eu de cesse, au cours de ses multiples missions apostoliques, de semer des colonies qui se sont rapidement développées partout en France. Quelques maisons religieuses, comme celle de Bragerac en 1122, ont adopté cette nouvelle règle. D'autres, en grand nombre, ont plus simplement demandé à participer aux prières et aux mérites de l'abbaye. Et de nombreux sont les seigneurs qui, à l'exemple des comtes d'Anjou, lui ont fait des dons en or, en argent, en terre ou en revenus, afin d'obtenir le salut de leur âme ou, plus concrètement, de doter une fille ou même un fils entré à l'abbaye. En 1155, à la mort de l'abbesse Mathilde d'Anjou, plus de 60 prieurés sont rattachés à l'ordre de Fontevrault, notamment en Anjou, Poitou, Touraine, Berry, Périgord et Languedoc. La Normandie, tout comme l'Aquitaine, a été rapidement touchée par ce mouvement d'expansion. La chaise Dieu sur Liton,

au XIIIe siècle. Et au total, 149 verront le jour, dont 62 en Aquitaine, 11 dans l'Anjou, 6 en Bretagne, 5 en Normandie, 9 à l'étranger. L'abbaye mère essaime en effet très vite hors de France. En Espagne, 5 prieurés se concentrent dans le nord du pays, à Vega, puis à Peramand, Albounès, Oviedo et Téjar.

de l'Angleterre, peu de facilité, je vous en citerai un certain nombre de noms, je vous prie de m'excuser pour le mauvais accent que j'ai. L'Angleterre attendra plus d'un demi-siècle pour accueillir 4 dépendances sur son sol. L'expansion fontevriste se heurte à un monachisme riche et classique, en majorité bénédictin. Tous les grands mouvements monastiques et canoniaux sont présents en Angleterre. Cluny a fait de nombreux adeptes, 30 maisons, quoique moins sitôt, qui envahit le pays entre 1150 et 1200, en passant par la Normandie. L'ordre cistercien compte 59 abbayes à la fin du XIIe siècle. Autre succès dans le monde monastique anglais, les prémontrés, qui totalisent 40 maisons à la même époque. Et je vous rappelle que les prémontrés, c'est une congrégation de moines qui a été fondée par Saint Norbert. Un mouvement réformateur venu du continent via la Normandie, plus axé sur l'érémitisme, amène des chartreux et des grands montains à la fin du XIIe et du XIIIe siècle. Les chartreux, c'est un ordre religieux, contemplatif et semi-érémétique fondé en 1084 par Saint Bruno. Quant aux grands montains, c'est un ordre religieux formé d'ermites et fondé par Étienne Dumuret en 1074. Enfin, la forte croissance dès 1130 d'un nouvel ordre double fondé par Saint Gilbert de Sampringham, conçu pour répondre aux aspirations des femmes et des classes sociales plus rurales, comprenant des religieuses bénédictines et des chanoines réguliers. Cela nuit, bien sûr, à Fontevraud. Si l'abbaye compte très vite de nombreux bienfaiteurs parmi la noblesse normande, il se trouve, en revanche, peu de barons anglais qui lui ait fait des dons. C'est le roi Henri Ier qui donne l'exemple. Sa belle-fille Mathilde y ayant pris voile, il octroie divers rentes à Fontevraud, auxquelles seront ajoutées l'année suivante 100 marques d'argent. Et poursuivant dans la même voie en 1141, l'impératrice Mathilde, mère d'Henri II de Plantagenet, offrit 50 marques d'argent supplémentaires. Mais c'est surtout l'avènement d'Henri II et l'implantation de la dynastie angevine en Angleterre qui marque un intérêt généralisé et l'implantation de l'ordre outre-Manche. Désormais, les enfants royaux prendront le voile à Fontevraud. Et à 1189, à la mort de Henri II, l'abbaye mère deviendra même pour un temps la nécropole des rois d'Angleterre, comme Saint-Denis fut celle des rois de France.

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1: Pourtant, les deux premières dépendances fontevristes sur le sol anglais ne sont pas le fait de la royauté. Il semble plutôt que ce nouvel ordre ait suivi le même parcours que ses prédécesseurs en passant par la Normandie. Les grandes familles du duché manifestèrent en effet tout de suite une forte dévotion envers Fontevrault, mais elles adressèrent leurs dons à l'abbaye mère ou à ses dépendances françaises, en particulier normandes, avant de songer à lui faire traverser la Manche. La célèbre famille anglo-normande de Beaumont est la première à prendre une telle décision. Robert, comte de Lancaster, fait don à Fontevrault, vers 1153, de terres situées à Berkshire et de leurs revenus pour la fondation d'un prieuré. Et pour l'amour de Dieu et le salut de son âme, de celle de sa femme et du roi Henri, dit-il officiellement. Mais la vraie cause de son choix semble plus politique. Robert s'est rallié, fin 1150, au parti angevin et au Plantagenet. Et le récent mariage d'Henri avec Aliénor d'Aquitaine, très attaché à Fontevrault, et l'intérêt personnel de la comtesse de Lancaster pour cet ordre influèrent certainement sur la décision d'opter ainsi pour un ordre étranger. Kintbury, terre initialement choisie, se révéla peu propice à l'installation d'un prieuré. Et Robert changea donc l'emplacement et c'est à Eton, petite ville de marché, aujourd'hui Newton, que fut établi vers 1155-1158 un prieuré double. Et cette première dépendance, fontevrisse en Angleterre, située au nord du village et séparée de celui-ci par une rivière, deviendra la nécropole de la famille Beaumont. Dans ce même temps, un village du Worcestershire, pays boisé et sauvage, le Westwood d'aujourd'hui, fut donné à défricher et à essarter à Fontevrault par Osbert, issu lui aussi d'une famille normande, venu très tôt s'installer en Angleterre. Eh bien, une charte de confirmation d'Henri II semble faire remonter cette donation à l'année 1158. Mais l'absence de documents nous laisse dans l'ignorance de la cause de cette fondation et de sa date précise. Et malgré les dons d'autres familles anglaises, ce prieuré fontevriste demeura le plus petit et le plus pauvre du pays.

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1: Nous avons tellement peu l'occasion de rencontrer nos frères protestants que je ne résiste pas à la tentation, enfin c'est pas une tentation, à l'envie, au désir plutôt de faire une rencontre sur cette histoire qui est commune et qui est tellement compliquée à la fois. Nous sommes en terre du Vivarais, ça s'appelait comme ça à l'époque. Et donc, ces territoires sont des territoires empreints d'histoire et d'une histoire rude, comme le paysage, comme la terre.
2: Oui. Je pense qu'au début de la réforme, la situation était beaucoup plus compliquée pour deux raisons. C'est que le climat était différent. Il faisait beaucoup plus froid, les hivers étaient beaucoup plus enneigés, beaucoup plus longs. Et du point de vue géographique, je pense que la forêt était beaucoup plus étendue que maintenant. Il y a eu une grosse déforestation en fin du 19e siècle.
1: Je me suis souvent posé la question, pourquoi il y a eu tellement de protestants dans cette région? Est-ce que la question c'est, est-ce qu'ils sont venus d'ailleurs? Ou est-ce que ce sont les gens du cru qui se sont, on va dire, convertis au protestantisme?
2: Personnellement, je ne connais qu'une famille qui est venue se réfugier ici, venant du sud de l'Ardèche, du secteur de Vallon-Pont-d'Arc, où les protestants ont été très fortement persécutés. Sinon, je pense que c'est une histoire de géographie. Nous sommes entre deux zones de crête de montagne qui nous séparent du Puy-en-Velay, qui était un haut lieu du catholicisme et de la persécution. Et d'autre part, la chaîne de montagnes qui nous sépare de la vallée du Rhône aussi. Et ce secteur, on l'appelle l'enclave protestante du Velay. C'est un endroit où les gens ont vécu beaucoup repliés sur eux-mêmes, à tel point que la langue d'oc qu'ils pratiquent est la langue des troubadours.
1: Donc une langue qu'on véhicule, une langue qui voyage.
2: C'est la langue d'oc. Et au puits, donc, un troubadour, Pierre Cardinal, a laissé des écrits. Et en lisant à voix haute, on comprend absolument tout le contenu.
1: Si on connaît
2: c'est
1: pas.
2: La même langue.
1: Voilà.
2: Mais compte tenu que les écrits ont cessé d'être en latin à partir de François Ier, je crois, cette langue qui était la langue vernaculaire est tombée plus ou moins en désuétude. On ne l'a plus écrite, on a écrit le français, permettant à tous de se comprendre.
1: Et donc, on va se retrouver dans ce 16e siècle, c'est le point de départ. Et moi, je m'imaginais que la proximité de Genève, je pensais à Calvin, mais pas du tout. C'est Luther qui vient d'Allemagne, qui a intéressé les gens.
2: Eh bien, les gens se sont éveillés à l'intérêt de la réforme bien avant Calvin. Et ce qui est extraordinaire, c'est que ce sont principalement des hommes d'église qui sont allés directement en Allemagne, à la source, s'informer et se former peut-être, et sont revenus et ont fait des adeptes.
1: On ne se rend pas toujours bien compte avec la distance, hein, dans le temps, de comment les choses se sont propagées.
2: Oui, et c'est ce qui est d'autant plus beaucoup plus étonnant, c'est que les gens du plateau allaient écouter les moines qui avaient rapporté les idées de la réforme à Annonay, alors que c'est à une quarantaine de kilomètres.
1: Il fallait le faire, hein.
2: Oui, mais en ce temps-là, quand quelqu'un annonçait la réforme de Luther, il rassemblait plusieurs milliers de personnes.
1: Qu'est-ce qui a fait qu'à un moment donné, alors on va sûrement parler politique à un moment donné ou à un autre, que ça a grincé, qu'on a empêché ces gens de suivre les prédicateurs qui finalement ne prêchaient que l'amour?
2: C'est parce que la France est la fille aînée de l'Église et que le roi était sacré. Il représentait à la fois le pouvoir temporel, le pouvoir politique et le pouvoir temporel de l'Église.
1: Nous y sommes. On le renie. C'est un reniement.
2: Oui.
1: C'est un reniement.
2: Donc oui, un roi, une foi, une loi, c'était fini. Il y avait deux fois.
1: Ça ne pouvait pas tenir. Ça ne pouvait pas tenir. Mais effectivement, il y a eu des gens haut placés qui sont devenus protestants. Hein. Ça a emmené des guerres épouvantables qui ont été très longues et très longtemps.
2: Au début, on confondait un petit peu les idées de humaniste de la Renaissance avec les débuts de la Réforme. C'était un peu... La Réforme est aussi, a aussi une orientation humaniste. Donc c'est vrai que les grands écrivains, les savants, étaient protestants.
1: Progressistes.
2: Progressistes, hein, oui.
1: Progressistes.
2: Et puis le fait que l'imprimerie apparaisse aussi, ça a permis la diffusion.
1: Alors, nous sommes dans cette région de l'Ardèche, nous sommes dans le haut de l'Ardèche, on n'est pas dans le sud, Privas et Aubenas. Et aujourd'hui encore, il y a pas mal de temples. Ces temples ont été détruits à la Révolution, comme sans doute partout, et reconstruits à la force du poignet aussi. Ça.
2: Non, pas du tout. Les temples ont été détruits à partir de la révocation de l'édit de Nantes.
1: Ah, déjà avant.
2: Donc, au départ, tous les temples devaient être détruits. Ça s'est fait progressivement. Et puis, on trouve à la Bibliothèque nationale des documents, et aux archives nationales plutôt, des documents signés de la main de Louis XIV demandant qu'on démolisse deux temples sur un secteur qui n'a rien à voir avec, par exemple, la tenue d'une assemblée dans les bois à un autre secteur. Et là, en 1683,
1: oui, ça, c'est Louis XIV.
2: Sous Louis XIV, donc Louis XIV a commencé à sévir vers 1665. Les droits sont retirés aux protestants. Et il estime qu'il faut achever l'œuvre, donc il révoque l'édit de Nantes. Et à la révocation, les protestants, il fait abattre des temples, et systématiquement, les protestants se réunissent à l'emplacement des temples démolis. Donc, plus les protestants se réunissent, plus on démolit de temples. Et donc, à la fin, des temples... qui date de l'époque de la Réforme, il en reste peut-être un dans la région Rhône-Alpes. Et tous les autres ont été démolis. On ne sait même plus trop où était leur emplacement.
1: Aujourd'hui, après on fera une petite pause musicale, aujourd'hui il y a quoi comme proportion sur le plateau entre protestants et...
2: Dans les villages du plateau qui étaient de tradition protestante, c'est à peu près moitié-moitié.
1: Ah oui, quand même.
2: Mais pour des raisons que j'ignore, certains villages étaient restés entièrement catholiques, comme Tence par exemple, en Haute-Loire, à 20 km d'ici. Et... il y a très peu de protestants encore. Sur les pentes du Mont Mézin, par exemple, le village de Chauderolles n'avait pas un protestant.
1: C'est culturel, finalement, aussi.
2: Oui, oui, oui.

0: Voilà, nous sommes dans une région où les dragonnades, c'est un mot qu'on entend quand on vient dans la région, ont eu un impact très important. Et en fait, dans la vie des gens, dans la vie de la population ici, comment les choses se sont mises en place ou comment vit-on quelles sont des anecdotes que vous pourriez nous raconter?
1: Protestants et catholiques, mis à part quelques délateurs, tout se passait très bien entre protestants et catholiques, tout se passait normalement. Mais les protestants, au fil du temps, avaient appris à devenir très discrets, puisqu'il leur était interdit de se rassembler. La religion protestante était interdite, donc ils n'avaient même pas le droit de lire la Bible ou de se réunir en famille pour chanter des cantiques.
0: D'où l'invention des Bibles Chignon.
1: Tout à fait.
0: Alors, il faut expliquer ce que c'est.
1: Ce sont de très belles miniatures que les femmes cachaient sous leur coiffe et sous leurs cheveux. Mais il existe aussi les miroirs pour dissimuler les Bibles.
0: Ah.
1: Donc, le miroir est en relief par rapport au cadre, ce qui libère un espace où la Bible était cachée.
0: Ah, c'est qu'on y tenait, la Bible. Et à pouvoir la lire
1: soi-même.
0: C'était
1: la base, et c'est aussi ce qui a fait le bonheur des protestants de France, c'est que pour lire la Bible, ils ont dû apprendre à lire. Et que très vite, très tôt, ils ont eu un niveau d'instruction, acquis un niveau d'instruction plus élevé, qu'ils ont aussi acquis une ouverture vers l'étranger. D'ailleurs, sous le règne de Louis XIV, on parlait du parti de l'étranger pour parler des protestants. Puisqu'ils avaient des relations avec les Pays-Bas, l'Angleterre, l'Allemagne, et ça s'était exploité politiquement pour en faire des traîtres au royaume, en somme.
0: Oui, mais si on place ça du point de vue du commerce, peut-être qu'il y a une opportunité aussi avec la Scandinavie, avec les pays du Nord, et puis les États-Unis naissants.
1: Tout à fait, les gens qui avaient de l'argent, où les commerçants qui faisaient partir des choses à l'étranger faisaient aussi partir leurs enfants, des gens dissimulés dans des navires, vers Hambourg principalement, mais aussi vers Rotterdam.
0: Oui, c'est l'occasion de parler de l'église wallonne qui se trouve aux Pays-Bas, Amsterdam, je pense, l'exode des métallurgistes, des forgerons liégeois qui sont partis en Suède travailler l'acier suédois. C'était essentiellement des protestants qui fouillaient les persécutions en Europe occidentale, chez nous.
1: Chez nous, oui, en France. Beaucoup se sont exilés, sont partis à pied, jusqu'en Prusse. Mais en Prusse, ils n'ont pas été très bien accueillis. On leur donnait du terrain, du mauvais terrain à défricher. On ne leur a pas favorisé l'insertion du tout.
0: Rien de neuf sous le soleil, je dirais. Ça sent le vécu encore aujourd'hui, ça. Ça sent le vécu encore aujourd'hui. C'est un chapitre que je n'avais jamais pu aborder, celui de l'instruction, de se rendre compte que du fait d'apprendre à lire, ça met d'office les gens dans une classe supérieure de la société, pour se débrouiller en tout cas.
1: Absolument, mais ce qui est ressorti surtout, c'est la pensée protestante, la philosophie protestante, qui est ressorti à travers les propositions qui ont été faites pour la Constitution au moment de la Révolution.
0: Mmh.
1: Des gens comme Rabault-Saint-Étienne, Boissy d'Anglas, étaient protestants, et toutes les valeurs pour lesquelles les protestants se battaient, la liberté, les droits, les mêmes droits pour tous, réapparaissent à travers les droits de l'homme notamment et la constitution, les constitutions de la France.
0: C'est finalement le moderne contre la classe figée, quoi.
1: Tout à fait. J'ai été très surprise de lire qu'un pasteur originaire du Plateau, donc en 1630 à peu près, rêvait de la liberté pour tous les peuples.
0: Ouais.
1: Il avait laissé cette phrase écrite, c'est quand même magnifique.
0: À relire.
1: Ah oui.
0: à relire, à consulter.

0: Comment vit-on aujourd'hui en milieu huguenot? On peut dire ça?
1: Oui, oui. Disons que la spécificité protestante, c'était de ne pas se faire remarquer.
0: Je tire un parallèle, en vous écoutant, je tire un parallèle avec les Juifs.
1: Oui, oui.
0: C'est assez comparable. Instruit, pas de vagues, s'insérer. Alors s'insérer, et on est chez nous, quoi. Ils sont chez eux, ces gens-là. On n'a pas besoin de s'insérer chez soi.
1: Oui. Jusqu'à la Révolution, les protestants n'avaient pas le droit d'avoir des fonctions d'État. Ils ne pouvaient être que qu'artisans, commerçants, paysans, malgré leur niveau d'instruction. Donc après la Révolution, au moment de la Constitution de la République, ils ont pris largement leur place.
0: Ben justement, on pourrait dire deux mots de personnages de premier plan que tout le monde connaît, qui sont d'obédience protestante, je pense, je ne sais pas moi, Lionel Jospin.
1: Oui.
0: Et il y en a d'autres dans le monde que l'on connaît, mais qui n'en font pas forcément...
1: Qui n'en font pas état.
0: Voilà, qui n'en font pas des caisses. Mais c'est quand même leur fond culturel.
1: Tout à fait. Et en général, on les retrouve dans les partis de gauche modérés, notamment le Parti socialiste. Nous avions été très surpris au moment de la présidence de François Mitterrand de voir autant de protestants dans les ministères.
0: Ah ouais.
1: Mais c'était pas surprenant parce que les idées du socialisme correspondent à la philosophie protestante.
0: Quels sont les grands penseurs du milieu protestant aujourd'hui? Les philosophes, on en a parlé un peu hors micro tout à l'heure.
1: Il y a eu Ricoeur, le dernier, c'est Ricoeur qui a beaucoup marqué. Mais il y a eu Jacques Ellul aussi.
0: Et les grands bastions qui restent aujourd'hui, on parle ici du plateau de l'Ardèche, mais il y a aussi la région de La Rochelle et encore plein d'autres endroits où il y a une survivance, loin de là, une forte proportion du milieu protestant qui influe sur le territoire.
1: Oui, mais ils sont moins marqués historiquement que les protestants d'obédience cévenole, on dira. Les choses s'étaient beaucoup mieux passées, que ce soit pendant les guerres de religion, pendant les persécutions sous Louis XIV. Est-ce qu'ils le savaient mieux faire le dos rond? Il faut peut-être le voir comme ça.
0: Ben oui.
1: En tout cas, le pasteur dont je parlais tout à l'heure, qui rêvait de liberté pour tous, avait été en Charente et avait été surpris d'abord du niveau de vie des gens et puis que les choses se passent si bien. Ils avaient d'ailleurs, en Charente, ils ont créé des sortes de temples avant l'édit de tolérance. Vers 1760, ils avaient, je crois qu'ils appelaient ça des maisons d'oraison. Et quand ce pasteur du plateau qui avait été en Charente est revenu, il voulait en faire ici, mais il s'est adressé au prince de Beauvau, qui avait sans doute des hautes responsabilités en Languedoc, et le prince de Beauvau lui a dit qu'il était trop tôt. Parce que c'est le prince de Beauvau qui a fait libérer les prisonnières de la tour de Constance.
0: Ah, voilà.
1: Puisque les femmes étaient envoyées à la tour de Constance, donc à Aiguemorte, ou à Carcassonne, en prison, et les hommes étaient envoyés aux galères.
0: Pour délit d'opinion, tout simplement.
1: Oh, pour avoir chanté des cantiques ensemble, pour avoir lu la Bible devant quelqu'un, pour des choses insignifiantes.
0: On croit rêver aujourd'hui de se rendre compte, mais il y a des régions dans le monde où pour les mêmes raisons, ça existe toujours. Quoi,
1: absolument.
0: On a de la chance aujourd'hui en Europe occidentale de se dire, bah, enfin, est-ce possible? Ben oui, c'est possible. C'était possible chez nous dans le temps et ça pourrait revenir. Et c'est encore possible ailleurs dans le monde.
1: Hein. Il reste encore des pays dans le monde où les chrétiens sont persécutés.
0: Tout à fait. Il suffit d'aller sur le site Portes Ouvertes pour s'en rendre compte que c'est pas du tout fini et très très très compliqué. Merci Evelyne pour cette incursion dans l'histoire. Je dis ça, je trouve ça important parce que les gens partent en vacances et passent par l'Ardèche. Ils aiment bien l'Ardèche, ils aiment bien le sud de l'Ardèche. C'est une magnifique région. On quitte la vallée du Rhône et on monte prendre le frais sur le plateau. Et il faut savoir où on met les pieds quand on voyage. Il faut se renseigner un petit peu.
1: Probablement.
0: Merci beaucoup. C'est...

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1: Il est 6h.
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Ah, que c'est bien agréable de regarder le soleil se lever sans devoir se presser. Voir venir le jour et se lever en même temps que le soleil. Le soleil levant.

Et voilà le soleil du jour, et notre Terre qui tourne autour. Notre Terre et sa planète Lune, et le soleil et toutes ses planètes, à grand bal dans le ciel de l'immense univers, de toutes ces planètes en folie.

Mais le soleil, c'est une étoile. Oui, une étoile toute proche, pas comme les autres, qui sont tellement éloignées qu'elles ressemblent à des lucioles. Y a-t-il quelqu'un quelque part qui voit le soleil comme une luciole ? Bah, allez savoir.

Mais revenons au soleil qui brille plus fort en été, mais qui fait quand même la pluie et le beau temps, mais surtout le beau temps, avec parfois l'orage qui gronde. Allez, fermez les yeux pour mieux entendre le soleil qui va briller.

0: Le soleil, c'est bien, mais parfois il est tellement fort qu'il faut s'en protéger, à l'ombre d'un arbre, par exemple, ou à la recherche d'un courant d'air, d'un petit peu de vent frais. Alors là, quand on a le bon vent, tout le monde est content.
1: Là, le bon

Et parfois aussi le soleil rit, et parfois il pleure, quand vient la pluie. Et parfois il clignote, il joue à cache-cache. « T'es où, soleil? Tu te caches où? Reviens chez nous, soleil, reviens, reviens !»

Et quand le soleil joue avec la pluie, c'est arc-en-ciel sur ciel gris. C'est signe de la fin de la pluie. Allez, assez tombé pour aujourd'hui. Et alors le soleil rit. Fini la pluie pour aujourd'hui.

0: Et quoi qu'il arrive, pour voir toujours le soleil tout au long du jour, il y a un moyen, un seul. C'est celui d'avoir la tête dans les nuages, et même encore un peu plus haut. La tête au-dessus des nuages, pour faire un clin d'œil au soleil dans le ciel.
1: Un nuage en forme de chien. Un nuage en forme de babouin. Un nuage en forme de mouton. Un nuage en forme de cochon.

Et quand le soir revient, ce n'est pas le soleil qui s'éteint, mais juste la terre qui tourne sur elle-même, jour, nuit. Et c'est comme ça, jour, nuit. Bonjour le jour, bonne nuit la nuit, et à demain soleil. Demain, tu seras encore là à mon réveil.

Et dans ma tête, il ne reste que la musique du soleil. Ah, une petite boîte à musique, petite miette de lumière et de son, souvenir du soleil en rayon, petite lumière des étoiles qui brillent, en attendant le jour. Et c'est comme ça toujours.

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1: Bonjour et bienvenue, je suis très heureux de vous retrouver ce matin. Nouveau jour, nouveau mois aussi. Nous sommes le jeudi 1er octobre, octobre qui sonne comme l'automne et la Toussaint qui arrive. Vous avez peut-être du mal à sortir de la chaleur de votre couette ce matin, alors je vais vous convaincre, vous dire pourquoi cette journée va être belle. Déjà, vous écoutez la matinale RCF Notre-Dame, c'est déjà une bonne idée. Mais aujourd'hui, c'est la fête de Sainte Thérèse, la petite Thérèse de Lisieux, morte à 24 ans, fascinante personnalité que cette sainte et docteur de l'Église qui n'a jamais quitté son couvent. Vendredi dernier, j'étais au Stade de France avec ces 80 000 jeunes réunis autour du pape. Léon XIV a été acclamé, vous le savez. Et puis, il y a eu cette veillée avec l'histoire des saints de France. Jeanne d'Arc a été applaudie longuement. Sainte Thérèse, elle, a été ovationnée. La foule entière fêtait cette simple carmélite inconnue de son vivant. Parmi tous ses écrits, un me touche particulièrement. « Tu le sais, ô mon Dieu, pour t'aimer sur la terre, je n'ai rien qu'aujourd'hui. » Cette expression « rien qu'aujourd'hui » est magnifique. Vous qui êtes dans votre lit ce matin, sortez. Vous qui n'osez pas choisir le bien aujourd'hui, décidez-vous. Vous n'avez rien qu'aujourd'hui. Il est urgent d'agir. Soyez les bienvenus. Il est 6h30 et bonjour Léonore Claude.
2: Bonjour, bonjour à tous.
1: Avec vous, les informations aujourd'hui et la mobilisation lycéenne se poursuit.
2: Et oui, après 625 interpellations hier, le ministre de l'Intérieur dénonce un élargissement de la violence. Ce jour, aujourd'hui également, le gouvernement présente son budget 2027. Objectif, 54 milliards d'euros d'efforts et sans hausse généralisée des impôts.
1: Affaire Robert Ménard, le parquet requiert 7500 euros d'amende.
2: Le maire RN de Béziers assume son refus de marier un Algérien sous OQTF. Et puis enfin, après l'incident du vol Fly Dubai, les autorités israéliennes n'excluent ni une attaque terroriste, ni un geste suicidaire.
1: Les lycéens espèrent jouer ce jeudi l'acte 2 de leur mobilisation avec les étudiants.
2: Hier, 625 personnes ont été interpellées, 83 policiers et gendarmes blessés. L'IGPN, la police des polices, a d'ailleurs été saisie de 3 enquêtes après des blessures de lycéens. Parmi elles, un fait grave, puisqu'un jeune a été hospitalisé à Tours suite à des lésions estimées compatibles avec un tir de LBD. Écoutez justement le ministre de l'Intérieur, Laurent Nunez.
3: On voit qu'il y a une montée en puissance de la violence, montée en puissance des encore une fois, prise à partie des fonctionnaires, jets de projectiles, violence, dégradation, tentative de mise à feu. Et ce qui s'apparente, hein, dans ces endroits-là, pour ces exactions-là, je le redis, hein, à ce qu'on appelle des violences urbaines. Nous déplorons 83 membres des forces de sécurité intérieure qui ont été blessés. Donc, ce qui est évidemment extrêmement significatif. Et systématiquement, donc, les forces de sécurité intérieure sont intervenues.
2: Le ministre de l'Intérieur, Laurent Nunez, face à l'ampleur du mouvement, le gouvernement annonce mettre en place une plateforme de concertation.
1: Blocage des lycées. Pourquoi Emmanuel Macron a tort d'entrer dans l'arène face à Jean-Luc Mélenchon? L'édito politique de Christophe Barbier à suivre. 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Et Léonore, c'est aujourd'hui que le gouvernement présente son budget 2027.
2: Et oui, et selon les premières informations du Premier ministre Sébastien Lecornu, il s'agit d'un budget de redressement. Sébastien Lecornu l'assure. Nombre des mesures présentées seront réversibles par la future majorité. À la clé, donc, un effort qui pourrait atteindre 54 milliards d'euros d'économies qui concernent les dépenses de l'État et ainsi ramener le déficit à 5% pour 2026 contre les 5,4% espérés. Ces efforts pourront notamment concerner un gel du budget global ou encore des APL, mais l'exécutif se veut rassurant, pas de hausse généralisée des impôts.
1: 7500 euros d'amende, c'est ce que le parquet de Montpellier requiert contre Robert Ménard, le maire de Béziers.
2: À la barre, le maire RN assume pleinement ce qui lui est reproché. Il avait refusé en 2023 de marier une Française, un Algérien sous OQTF. Conscient des risques encourus, il s'indignait hier soir en sortie d'audience au micro de LCI. Écoutez-le.
4: Il y a une immense majorité des maires qui se disent quoi? Qui se disent « je pourrais me retrouver demain dans la même situation que le maire de Béziers, je ne veux pas que ça m'arrive ». Attendez, ça me semble évident de dire qu'il y a un problème à marier des gens qui ne devraient pas être là. Et c'est moi qui suis responsable, c'est moi qui viole la loi. Mais c'est une douce plaisanterie. C'est invraisemblable qu'on me poursuive pour quelque chose qui est de l'ordre de l'évidence. Non, on ne marie pas quelqu'un qui est en situation irrégulière.
2: C'est donc le maire Robert Ménard, maire de Béziers, qui assume le risque qu'il a pris, assurant qu'il ferait le même choix. À ses côtés, on a pu notamment retrouver Bruno Retailleau ou encore David Lisnard en soutien. Et puis à la une semaine du premier tour de la primaire de gauche, les candidats s'affrontent ce soir pour un deuxième débat télévisé. Au cœur des discussions, l'éternelle question d'une alliance avec la France insoumise, puisque les 9, 10 et 16, 17 octobre, les militants pourront choisir le candidat de la gauche social-démocrate. Le débat aura lieu dès 20h45 sur France 2 et France Inter.
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1: Éléonore Claude, des nouvelles du vol Fly Dubai vers Tel Aviv.
2: Mais les autorités israéliennes n'excluent ni une attaque terroriste ni un geste suicidaire. Hier matin, au-dessus de la Jordanie, un pilote a poignardé un autre pilote, le Boeing 737, ensuite plongé de 14 000 pieds en moins de 30 secondes avant d'atterrir en Arabie Saoudite. Des passagers sont entrés dans le cockpit et ont maîtrisé l'agresseur qui a été arrêté depuis. Et puis enfin, un point sur la météo, l'épisode méditerranéen se poursuit ce jeudi dans le sud-est. Le Gard, l'Hérault et les Bouches-du-Rhône restent placés en vigilance orange, pluie, inondation jusqu'au milieu de la journée. Les pluies orageuses intenses se poursuivent et progressent vers l'est en cours de journée. Et puis quelques coups de tonnerre pourront avoir lieu avec des pluies sur la moitié est du pays.
1: Merci beaucoup Éléonore Claude pour les informations. On salue aussi Clara Bévilacqua qui reviendra lundi mais qui se repose après cet épisode papal qui nous a tous beaucoup mobilisés. 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À suivre, on va parler des aidants. Une journée nationale leur est consacrée mardi prochain. Florence Gros est avec nous dans 10 minutes. Mais d'abord, l'édito politique. Nous retrouvons Christophe Barbier au micro de Simon Tatro.
5: Bonjour Christophe Barbier.
6: Bonjour Simon, bonjour à tous.
5: D'abord, une réaction à ce qu'a déclaré Rachid Temal ce mardi.
6: Il a posé la question clé. Comment faire en sorte que la primaire du PS enclenche une dynamique? Pour l'instant, cette dynamique, on ne la voit pas. Ni dans l'opinion qui ne se passionne pas, ni parmi les candidats où personne ne se distingue, tout le monde se neutralise, ni dans l'opinion, la légitimité de cette primaire ne semble pas donner un tremplin. Mais nous ne sommes pas encore au vote, nous ne sommes même pas à la clôture des inscriptions pour les électeurs. Donc c'est à cela qu'on verra si pour les Français, c'est important de légitimer fortement un candidat de gauche social-démocrate.
5: Jordan Bardella a-t-il rédigé des messages antisémites en 2013 ? Mediapart l'affirme, Bardella le conteste. Se défend-il bien ?
6: Il se défend comme il peut. Il a mis en place deux tactiques de défense. Une dans l'urgence, ce n'est pas possible, c'est une folie, je n'ai jamais pu dire ça, je n'ai jamais dit ça. Et il y a eu même le mot de Marine Le Pen, c'est une dinguerie. Dinguerie, d'ailleurs, est un mot de jeune qui vient de rentrer dans le dictionnaire. Et puis, il y a la deuxième ligne de défense de Bardella et puis des autres lieutenants du RN. C'est un complot, c'est une machination. Là, on a eu un autre mot, beaucoup plus ancien que dinguerie, barbouzerie. Ce sont les deux défenses dressées par Jordan Bardella. On verra si ça résiste à d'éventuelles nouvelles révélations ou des preuves avancées par Mediapart. On sait que Mediapart avance souvent par à-coups pour mieux épuiser l'adversaire.
5: Dans le parcours de Bardella, y a-t-il des éléments qui puissent rendre crédible l'accusation de Mediapart ?
6: Comme dit le proverbe, on ne prête qu'aux riches. Et il y a des éléments dans la biographie de Bardella qui peuvent rendre crédibles ces accusations, mais qui ne les rendent pas forcément vraies. Entre le crédible, parce que c'est dans le paysage, et puis vrai, il y a évidemment tout le fossé de la réalité. Mais dans la jeunesse de Bardella, il y a des engagements très radicaux. Il est entré dans l'extrême droite, par l'extrême droite de l'extrême droite. Pierre-Stéphane Faure, journaliste, a écrit un livre qui s'appelle « Le grand remplaçant », la face cachée de Bardella, paru en 2024 aux éditions Studio Fact, où il refait tout le parcours de ce jeune homme politique très talentueux. Et il montre bien que Bardella, au début, jeune militant, il est d'abord dans la ligne des plus durs. Il est d'abord dans la vénération de Jean-Marie Le Pen, mais en 2013...
1: Et on retrouve Christophe Barbier au micro de Simon Tatro.
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5: Bonjour Christophe Barbier.
6: Bonjour Simon, bonjour à tous.
5: Alors d'abord une réaction à ce qu'a déclaré Vincent Jeanbrun ce mercredi.
6: Une double réaction, quelle catastrophe que cette dissolution qui a privé le pays d'une majorité claire, de telle politique pilotée par la gauche ou par la droite, d'ailleurs chacun avec ses différences, de telle politique que celle du logement, eh bien, sont encore plus handicapés par cette absence de majorité. Et puis une autre réaction, oui, il a raison, la décentralisation. C'est l'une des clés pour réformer quasiment tous les secteurs dans notre pays, à commencer par ceux de la vie de proximité comme le logement.
5: Le blocage de certains lycées se poursuit avec des violences. Quel sens politique à cette crise ?
6: Et ben voilà un autre domaine où s'il y avait plus de décentralisation, plus d'autonomie pour les chefs d'établissement, on aurait peut-être moins de crises du type professeurs non remplacés, carence de moyens matériels, qui crée la colère légitime des lycéens. Pour le sens politique des événements que nous vivons, des blocages qui diminuent, mais on voit les points d'induration dans le pays et des violences qui accompagnent ces blocages, on voit s'installer un étrange match. D'un côté, la France insoumise, qui voudrait attiser le feu pour faire croire à une situation pré-révolutionnaire dans notre pays, avec l'avant-garde des jeunes, et de l'autre, eh bien, des pouvoirs régionaux ou nationaux qui crient à l'irresponsabilité. Emmanuel Macron est rentré dans la danse ce matin en accusant les élus de ne pas remplir leur mandat, en ne cherchant pas à rétablir le calme, et donc on a eu une prise de bec entre Mélenchon et Macron. Je ne sais pas pourquoi le président veut descendre dans cette arène présidentielle, peut-être pour reprendre de l'action, reprendre de la présence et éviter que les événements lui échappent. Je crains que ça ne marche pas. Par ailleurs, ça participe de la présidentialisation de ce dossier. Pour Mélenchon, c'est un acte de campagne présidentielle que de dire pas de violence en laissant ses élus de terrain appeler à la mobilisation la plus dure. Et donc, il ne faut pas rentrer dans son jeu.
5: Emmanuel Macron dit comprendre les angoisses et les colères des lycéens. Mais que peut faire le pouvoir ?
6: Le pouvoir pourrait répondre à ces angoisses et à ces colères. Tout ne peut pas être fait, mais il y a des angoisses auxquelles on peut répondre. Visiblement, le gouvernement n'a pas assez bien expliqué le pourquoi du comment de l'interdiction des portables, qui sont un des motifs de colère des lycéens. Le gouvernement n'a pas encore assez bien expliqué ni corrigé le système Parcoursup, qui crée aux lycéens en dernière année une immense angoisse, un vertige, avant de plonger dans les mystères de cet algorithme d'attribution des places dans l'enseignement supérieur. Le gouvernement, malgré des efforts budgétaires, n'a pas répondu aux demandes matérielles sur l'éducation nationale, bâtiments, équipements, etc. Et puis enfin, il y a un choc démographique à l'envers. Il y a de moins en moins d'élèves qui vont arriver. C'est une chance. Les candidats à la présidentielle, d'ailleurs, disent « nous allons pouvoir mettre moins d'élèves par classe, puisqu'il y aura moins d'élèves et on va garder quasiment le même nombre de profs », eh bien ce gouvernement, ce président, pourrait anticiper cette évolution et avoir une stratégie un petit peu à long terme.
5: Édouard Philippe a présenté hier sa réforme des retraites dans une vidéo d'une vingtaine de minutes. Pourquoi maintenant ?
6: Je crois qu'il a voulu chercher deux choses. D'abord, purger l'hypothèque des 67 ans. Voilà, pour l'opinion, Édouard Philippe, c'est l'homme qui avait dit « Ah, il faudra travailler jusqu'à 67 ans », comme les Allemands, comme les Italiens, qui vont même plus loin, comme bientôt les Espagnols. Et ça lui collait un peu au basque, comme le sparadrap du capitaine Haddock, sauf que c'était un sparadrap signé Alain Juppé. La rigueur, les comptes publics avant le bonheur des gens. En faisant 65 ans, en prenant 20 minutes de vidéo pour l'expliquer, en donnant toutes les raisons qu'on peut avancer pour y échapper à ces 65 ans et partir avant, eh bien il a purgé un peu cette hypothèque des 67 ans. Il n'est plus monsieur 67 ans. Par ailleurs, je crois qu'il a voulu faire maintenant, en amont du débat budgétaire. Parce que l'an dernier, pour faire passer le budget, Sébastien Lecornu a sacrifié la réforme des retraites. Elle a été suspendue. Et donc, il faut en reprendre le chantier. Les présidentiables, si on avait appliqué la réforme Borne, pourraient dire, écoutez, la réforme, elle est faite. Moi, je n'y reviendrai pas pendant mon quinquennat. Ça va, on a fait le travail. Là, ils sont obligés de se prononcer tous sur cette réforme des retraites suspendue.
5: Il propose un report de l'âge légal de départ à la retraite à 65 ans avec 45 années de cotisation pour être à taux plein. Est-ce suffisant pour sauver le système ?
6: C'est suffisant quand on regarde tout l'attirail, toute la boîte à outils qui accompagne cette proposition dans la bouche d'Edouard Philippe. D'abord, il fait quand même la part belle à tous ceux qui ont des carrières longues, des carrières hachées, des travaux pénibles pour leur permettre de partir avant. Premier point. Ensuite, il continue, il maintient le fait qu'à 67 ans, même si on n'a pas eu les 45 années de cotisation, on peut partir à taux plein. Et puis, il ajoute la capitalisation. Et c'est ça qui est intéressant chez Édouard Philippe, comme chez d'autres. On a ça chez des candidats de gauche ou du centre. Un peu de capitalisation, beaucoup de capitalisation. Il explique, Édouard Philippe, qu'on ne peut pas brutalement passer à tout capitalisation. Il faudrait 25 ans pour que les caisses soient pleines, mais qu'on peut amorcer cela. Un plan d'épargne retraite pour tous, et tenez-vous bien, l'État, dès que vous signez votre premier contrat, là, quand vous entrez dans la vie active, vous donne 500 euros. À condition de les mettre sur ce PER, vous ne les retrouverez qu'à la retraite. Mais ces 500 euros en vendront 2000 et 4000 peut-être. Ça, c'est une idée assez ingénieuse. Nous avons vécu une petite révolution épistémologique ces dernières semaines. Le mot de capitalisation, qui était un gros mot à gauche, et puis un tabou à droite parce qu'on craignait de mettre la foule dans la rue, le mot de capitalisation est rentré dans le langage commun de quasiment tous les candidats.
5: Cette réforme ne risque-t-elle pas de mettre à nouveau la France dans la rue ?
6: Oui. On touche aux retraites, on demande aux Français de travailler plus, on met la France dans la rue. C'est pourquoi il faut y aller avec beaucoup plus de pédagogie que ne l'ont fait Elisabeth Borne en 2023 et un certain Édouard Philippe en 2019 pour la réforme précédente, celle qui n'a jamais abouti. Cette pédagogie, elle passe par les partenaires sociaux. Le plus habile, peut-être, le plus moderne, le plus sage et le plus à gauche dans la proposition d'Édouard Philippe, c'est de dire aux partenaires sociaux, c'est vous qui allez gérer cette réforme, c'est vous qui allez en piloter les modalités, c'est vous qui allez piloter la capitalisation, et donc je vous donne les clés. Il sort la sécurité sociale et notamment les retraites du giron du politique pur. Et ça, c'est plutôt audacieux, c'est vraiment une mesure signée maire du Havre. On voit que la sociologie du Havre a fait progresser Édouard Philippe vers le chemin du consensus.
5: Avec cette présentation détaillée, Édouard Philippe prend-il l'avantage sur ses concurrents pour la présidentielle ?
6: Il prend un avantage technique parce que c'est de loin celui qui a présenté le projet le plus complet, le plus détaillé. On a chez tous les candidats des bribes de réforme avec des âges avancés, 63, 62, 60 pour Jean-Luc Mélenchon et puis des petites modalités de financement. Mais personne n'a été aussi loin dans la copie qu'Édouard Philippe. Ça, c'est un point pour lui. Néanmoins, je ne suis pas sûr qu'il prenne un avantage décisif parce que, il le dit à la fin de sa vidéo, c'est le genre d'annonce qui peut lui faire perdre des points de popularité. « Ah ben non, je ne vais pas voter pour Édouard Philippe s'il me fait bosser plus. » Et ça, c'est un pari à la main d'Es France. Le courage, la franchise, le fait de poser très tôt sur la table cette carte douloureuse me vaudront quand même l'estime et du coup peut-être le soutien, résigné peut-être, mais le soutien de la population. Là, c'est une sorte de quitte double de la part d'Édouard Philippe, mais la partie est loin d'être gagnée.
5: Christophe, l'invité de Nathanaël de Rinxon ce jeudi sera Guillaume Garot. Quelle question souhaiteriez-vous lui poser ?
6: Guillaume Garot, vous avez, il y a maintenant un an et demi, déposé une proposition de loi pour lutter contre les déserts médicaux. Elle est passée à l'Assemblée, elle s'est perdue au Sénat. Avez-vous des nouvelles ? Et allons-nous bientôt voir les déserts médicaux reculer ?
1: Eh bien, réponse avec Guillaume Garot à 7h38 chez Nathanaël de Rinxon. Merci beaucoup. Christophe Barbier, prochain rendez-vous à 16h15 avec vous.
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1: Et nous retrouvons Florence Gros. Bonjour Florence.
7: Bonjour Pierre-Hugues.
1: Directrice de la Fondation OCH au service des personnes malades, handicapées, de leurs familles et de leurs amis. Alors Florence, le 6 octobre prochain, c'est la journée nationale des aidants. Ils sont entre 8 et 12 millions en France et à l'OCH, vous côtoyez de nombreux aidants depuis longtemps. Leur reconnaissance et leurs besoins évoluent-ils ?
7: Alors, comme vous l'avez souligné, les aidants sont très nombreux. Et derrière chaque aidant, eh bien, en fait, il y a une histoire singulière qui évolue au fil du temps. Petit exemple, j'ai connu Fabienne il y a plus de 10 ans. Quand son mari est devenu handicapé à la suite d'un accident vasculaire, elle était complètement perdue. Elle n'avait que 50 ans, elle travaillait. Ses besoins étaient d'abord de comprendre les besoins de son mari pour y répondre au mieux, puis de comprendre les aides auxquelles elle avait droit pour tenir, comme elle me disait. Elle a dû aussi adapter son temps de travail et réaménager son appartement. Avec le temps, elle a appris à écouter ses besoins, elle a appris à se reposer, à ne pas culpabiliser chaque fois qu'elle s'octroyait un moment de loisir sans la présence de son mari. Elle a appris à demander de l'aide humaine pour partager le quotidien des soins. Et puis plus récemment, elle me disait « Maintenant, j'anticipe, je me connais mieux et je fais partie d'un groupe de parole pour partager avec des personnes qui me comprennent et m'encouragent. Je parle plus spontanément de ce que je vis. Je témoigne même. » Alors quand Fabienne parle, on comprend que tout ce qui pourra être fait pour une meilleure reconnaissance des aidants est important et que toutes les rencontres suscitées par l'OCH pour faciliter le ressourcement des aidants sont à développer.
1: Alors Florence, quels sont les prochains rendez-vous de l'OCH pour les aidants ?
7: Alors on aura certainement l'occasion de reparler de l'après-midi, l'après-midi des jeunes aidants ou de la journée des grands-parents. Tout cela sera en novembre, mais les informations sont déjà accessibles sur le site de l'OCH. Les tout prochains rendez-vous sont pour les papas, parfois un peu oubliés. Les deux samedis à venir, le 3 et le 10 octobre, l'OCH organise des randos pour eux. Plus qu'une randonnée, c'est une journée de marche tranquille et de détente entre pères confrontés au handicap ou à la maladie psychique de leur enfant, ado ou adulte. La vie de ces papas ne se résume pas au handicap, bien sûr, mais en parler est parfois une première pour certains. Entre amis ou entre collègues, le handicap est rarement un sujet de discussion. Ces randos sont une opportunité pour oser en parler en toute confidentialité et sécurité, tout en restant ouvert à l'inattendu des rencontres. Et comme dit Christian Bovin, écrivain, l'inattendu est la signature authentique du divin.
1: Alors à quoi peuvent s'attendre les papas qui ne sont pas complètement prêts à ne vivre que de l'inattendu ?
7: Eh bien dans ces journées, une place est donnée pour que les papas s'écoutent, s'épaulent, partagent leurs joies et leurs questionnements. Comme dit Vincent dans une petite vidéo, c'est une journée simple, fraternelle. Tout se fait naturellement. On marche, on discute et cela fait beaucoup de bien. 16 villes organisent une rando. Toutes les infos sont sur le site de l'OCH. La journée commence en général vers 9h30 et se termine à 17h. Il faut apporter son pique-nique. Pour vous dire le bien que cela peut faire, je vous partage le témoignage de Bernard que j'ai rencontré cet été. Il dit qu'au cours d'une rencontre comme ça, OCH entre pairs, il a pris conscience qu'il était plus éducateur que papa dans sa façon d'être avec son fils. Cette prise de conscience a transformé la relation à son fils. Il s'est découvert une capacité de tendresse pour son fils qu'il avait enfouie. oui. Il était ému vraiment en partageant cela. Alors j'invite les papas à s'inscrire et j'invite aussi les mamans à pousser leurs conjoints à participer. Par expérience, je sais que les mamans sont convaincantes.
1: Merci beaucoup Florence Gros. Je rappelle que vous êtes la directrice de la Fondation OCH. Nous sommes le jeudi 1er octobre, Sainte Thérèse de Lisieux à l'honneur aujourd'hui. Je vous propose maintenant la prière du matin. La moisson est abondante, mais les ouvriers sont peu nombreux. Peut-être connaissez-vous cet extrait de l'évangile que vous avez entendu ici ou là. C'est un passage de Saint Luc au chapitre 10 que nous écoutons dans son intégralité ce matin. Le père Xavier Lepin nous accompagne pour mieux comprendre ce texte. Alors là où vous êtes, je vous propose donc de prendre un temps de silence, un temps pour Dieu, et vous mettre à l'écoute de sa parole.
8: En ce temps-là, parmi les disciples, le Seigneur en désigna encore 72, et il les envoya deux par deux, en avant de lui, en toute ville et localité où lui-même allait se rendre. Il leur dit : La moisson est abondante, mais les ouvriers sont peu nombreux. Priez donc le maître de la moisson d'envoyer des ouvriers pour sa moisson. Allez, voici que je vous envoie comme des agneaux au milieu des loups. Ne portez ni bourse, ni sac, ni sandales, et ne saluez personne en chemin. Mais dans toute maison où vous entrerez, dites d'abord « Paix à cette maison ». S'il y a là un ami de la paix, votre paix ira reposer sur lui. Sinon, elle reviendra sur vous. Restez dans cette maison, mangeant et buvant ce que l'on vous sert, car l'ouvrier mérite son salaire. Ne passez pas de maison en maison. Dans toute ville où vous entrerez, et où vous serez accueillis, mangez ce qui vous est présenté. Guérissez les malades qui s'y trouvent et dites-leur, le règne de Dieu s'est approché de vous. Mais dans toute ville où vous entrerez et où vous ne serez pas accueillis, allez sur les places et dites, même la poussière de votre ville, collée à nos pieds, nous l'enlevons pour vous la laisser. Toutefois, sachez-le, le règne de Dieu s'est approché. Je vous le déclare, au dernier jour, Sodome sera mieux traité que cette ville. »

Dans l'évangile de saint Luc, c'est le deuxième envoi en mission. Il y a d'abord eu les 12. Et aujourd'hui, le nombre monte à 72, signe de l'ampleur de la mission dès le début de l'Église. Ici, Jésus donne le mode d'emploi de la mission. Et c'est suffisamment rare pour que l'on s'y arrête un instant. Le premier élément, c'est l'action de grâce. La moisson est abondante. On ne retient souvent que la deuxième partie de la phrase. Priez le maître de la moisson d'envoyer des ouvriers. Des personnes se mettront à la suite du Christ, d'abord par notre admiration à voir cette moisson abondante, et certainement pas en se lamentant du manque d'ouvriers. Le deuxième élément est extraordinaire. Dans toute maison où vous entrerez, dites d'abord « paix à cette maison ». Par quoi commence la mission ? Par la paix. Être quelqu'un qui apaise, qui est artisan de paix. Aider les personnes à être en paix avec elles-mêmes et avec les autres. C'est la condition pour être accueilli et pour construire une relation avec ceux auxquels on s'adresse. Le troisième élément est guérissez les malades en leur disant « Le règne de Dieu s'est approché de vous ». Il ne s'agit pas aujourd'hui de faire des guérisons physiques, mais il s'agit de tous les maux que nous pouvons soigner par notre présence, notre écoute, notre empathie, notre solidarité et notre prière. Action de grâce pour l'abondance de cette moisson d'hommes et de femmes épuisés sur la route de la vie parce qu'ils n'en perçoivent plus le sens. Être artisan de paix là où on se trouve et porter soin aux personnes que l'on rencontre. La mission n'est pas simplement l'affaire de spécialistes religieux ou prêtres. Elle est confiée à tous les baptisés.

Notre Père qui es aux cieux, que ton nom soit sanctifié, que ton règne vienne, que ta volonté soit faite sur la terre comme au ciel. Donne-nous aujourd'hui notre pain de ce jour. Pardonne-nous nos offenses, comme nous pardonnons aussi à ceux qui nous ont offensés. Et ne nous laisse pas entrer en tentation, mais délivre-nous du mal. Car c'est à toi qu'appartiennent le règne, la puissance et la gloire, pour les siècles des siècles. Amen.

0: Vous écoutiez la prière du matin, commentée aujourd'hui par le père Xavier Lepin. C'était un texte de Saint Luc, au chapitre 10, les versets 1 à 12. Notre prière se poursuit, l'Angélus.
1: L'ange du Seigneur apporta l'annonce à Marie.
2: Et elle conçut du Saint-Esprit. Je vous salue Marie, pleine de grâce. Le Seigneur est avec vous. Vous êtes bénie entre toutes les femmes, et Jésus, le fruit de vos entrailles, est béni. Sainte Marie, Mère de Dieu, priez pour nous pauvres pécheurs, maintenant et à l'heure de notre mort.
1: Voici la servante du Seigneur.
2: Qu'il me soit fait selon votre parole. Je vous salue Marie, pleine de grâce. Le Seigneur est avec vous. Vous êtes bénie entre toutes les femmes, et Jésus, le fruit de vos entrailles, est béni. Sainte Marie, Mère de Dieu, priez pour nous pauvres pécheurs, maintenant et à l'heure de notre mort.
1: Et le Verbe s'est fait chair.
2: Et il a habité parmi nous. Je vous salue Marie, pleine de grâce. Le Seigneur est avec vous. Vous êtes bénie entre toutes les femmes, et Jésus, le fruit de vos entrailles, est béni. Sainte Marie, Mère de Dieu, priez pour nous pauvres pécheurs, maintenant et à l'heure de notre mort.
1: Priez pour nous, Sainte Marie, Mère de Dieu.
2: Afin que nous soyons rendus dignes des promesses du Christ.
1: Daignez, Seigneur, répandre votre grâce dans nos âmes, afin qu'ayant connu par la voix de l'ange l'incarnation de votre Fils Jésus-Christ, nous puissions parvenir par sa passion et par sa croix, à la gloire de sa résurrection, par le même Jésus-Christ, votre Fils, notre Seigneur. Amen.
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0: Nous sommes le jeudi 1er octobre, nous fêtons aujourd'hui Sainte Thérèse de l'Enfant Jésus. Très bon réveil. 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Il est précisément 7h et les informations aujourd'hui avec vous, Éléonore Claude. Les mobilisations lycéennes se poursuivent, Éléonore.
9: Et oui, elles se poursuivent au lendemain de 625 interpellations. Le ministre de l'Intérieur dénonce l'élargissement des violences après l'hospitalisation d'un jeune à Tours. Le gouvernement présente également son budget 2027, un budget de redressement jusqu'à 54 milliards d'euros d'économies et des collectivités locales qui s'inquiètent. Aujourd'hui également, Gérard Larcher est attendu à sa réélection à la tête du Sénat, où siège pour la première fois un groupe RN. La situation météorologique, elle, s'améliore dans le Gard et l'Hérault, où la vigilance rouge pluie, inondation est désormais levée. Et puis enfin, Sophie Adnaud entrevoit son retour sur Terre. L'équipage qui doit la relever décolle aujourd'hui.
0: On ne peut pas parler de l'Europe sans évoquer le christianisme, affirme Léon XIV. On va parler des racines chrétiennes avec Isabelle de Golemin dans 10 minutes.
10: Les lycéens ne comptent pas en rester là. Ils espèrent jouer aujourd'hui l'acte 2 de leur mobilisation.
9: À leur côté, on retrouve les étudiants. Hier, la journée s'est soldée par 625 interpellations, 83 policiers et gendarmes blessés. Côté enquête, l'IGPN, la police des polices, a été saisie à 3 reprises après des blessures de lycéens. Le cas le plus grave se situe à Tours. Un jeune a été hospitalisé avec des lésions que le procureur estime compatibles avec un tir de LBD. Place au budget 2027 que le gouvernement dévoile aujourd'hui. Sébastien Lecornu en a déjà donné le ton. Ce sera un budget de redressement dont bon nombre de mesures pourront être défaites par la future majorité. Objectif, un effort qui pourrait atteindre 54 milliards d'euros d'économies pour ramener le déficit à 5% en 2027 contre 5,4% attendu cette année. Les collectivités locales pourraient largement trinquer. James Bruno, président de l'Association des maires du Loiret, se dit inquiet des propos recueillis par notre journaliste Guillaume Martin Déguéret.
11: Tout le monde nous annonce qu'il faut encore faire plus d'économies qu'on en fait. Et pourtant, nous, dans nos communes, on vote un budget à l'équilibre tous les ans. Donc, on ne dépense pas plus que l'on a, contrairement à l'État. Et pourtant, on nous accuse de participer au déficit de l'État, ce qui est quand même incompréhensible. Mais on s'attend bien sûr à des baisses de dotation de l'État et des baisses aussi de subventions des autres partenaires, que ce soit le conseil départemental, peut-être conseil régional. L'équilibre du budget 2027 va être compliqué aussi pour les collectivités. On peut toujours faire des efforts, mais au détriment des services qu'on offre à nos concitoyens.
9: L'exécutif tient toutefois à rassurer, il n'y aura pas de hausse généralisée des impôts.
10: Gérard Larcher devrait être réélu ce jeudi à la présidence du Sénat.
9: À 77 ans, le sénateur des Yvelines, déjà élu 5 fois, est l'unique candidat du centre et de la droite. Sa victoire dès le premier tour est donc attendue, mais avec une nouveauté pour cette rentrée. Pour la première fois, un groupe Rassemblement National siège au Palais du Luxembourg avec 15 élus, RN et UDR. Et puis, un point sur les intempéries. Le Gard et l'Hérault font face à des pluies diluviennes, mais la vigilance rouge est levée ce matin. Hier, pour la première fois, une annonce France Alerte a été déclenchée par la préfecture pour danger imminent. Pour le moment, aucun dégât majeur ni victime ne sont à déplorer. Les écoles et les transports scolaires rouvrent d'ailleurs dès ce matin.
10: Des nouvelles du vol Fly Dubai vers Tel Aviv.
9: Les autorités israéliennes n'excluent ni une attaque terroriste ni un geste suicidaire. Hier matin, au-dessus de la Jordanie, un pilote a poignardé un autre. Le Boeing 737 a alors plongé de 14 000 pieds en moins de 30 secondes avant d'atterrir en Arabie Saoudite. Des passagers sont rentrés dans le cockpit et ont d'ailleurs maîtrisé l'agresseur arrêté depuis.
10: Enfin, Sophie Adenau entrevoit son retour sur Terre.
9: Et oui, ce après quasiment 8 mois dans l'espace. C'est dans la matinée que l'équipage qui doit relever l'astronaute française partira. Le décollage d'abord prévu mi-septembre avait été reporté après une fuite détectée sur le vaisseau. Un délai qui avait d'ailleurs permis à Sophie Adenau, partie le 13 février, de signer le 3 septembre la plus longue mission d'un astronaute européen. Son retour est prévu au plus tôt lundi prochain. Et puis enfin, un point sur la météo en Île-de-France. Ce jeudi, cela débute sous la pluie. Le ciel de midi sera partiellement couvert, laissant passer quelques rayons de soleil. L'après-midi, le temps s'améliore jusqu'à 22 degrés vers 17h avec un vent d'ouest faible. Et puis en soirée, le thermomètre redescend vers 18 degrés. Vendredi, on attend un retour du sec et un peu plus de fraîcheur.
10: Il est 7h04 sur RCF Notre-Dame. L'actualité se poursuit dans vos diocèses d'Île-de-France. Éléonore, on parle ce matin d'un événement qui a lieu samedi à Paris. Et c'est un peu comme la fête des voisins, mais là, c'est le bal du curé.
9: Et oui, le principe est un petit peu le même, hein, savoir se retrouver entre paroissiens, entre voisins de quartier, d'arrondissement, entre connaissances, utiliser le bouche à oreille pour trouver le ton d'une soirée festive et spirituelle. Le bal du curé vient de nos voisins belges. Hein, une idée qui est empruntée à ce qui se fait depuis plusieurs années à Bruxelles. Et ici, à Paris, c'est dans le 7e arrondissement

0: raisonnable, hein, jusque vers 22h30, puis ça se poursuivra ensuite dans la crypte de l'église.
1: L'idée est donc de se retrouver pour la rentrée, faire sortir l'église de ses murs et aller à la rencontre des habitants du quartier, qu'ils soient d'ailleurs pratiquants ou non. Le rendez-vous est donné sur le parvis de l'église de Saint-Pierre-du-Gros-Caillou pour l'apéro, puis la soirée se déroule après rue Pierre-Villet, juste en face, privatisée pour l'occasion. C'est un événement auquel il faut s'inscrire et ça a été très vite, 1000 personnes ont déjà répondu présentes.
0: Au départ, on s'était demandé est-ce que les gens viendront, ne viendront pas. L'idée, c'est vraiment de faire un événement, pas uniquement intra entre paroissiens. L'idée, c'est d'ouvrir un peu l'église sur le quartier. Donc, il y a beaucoup de gens qui vont venir, qui ne sont pas forcément des paroissiens habituels. Et c'est un peu une idée. Je voudrais faire le lien avec ce qui s'est produit la semaine dernière, avec cette foule en liesse pour le pape. À notre toute petite échelle, c'est un petit peu cette même idée de pouvoir avoir un événement joyeux, festif, qui donne cette image heureuse de l'église dans le quartier, auprès des gens qui sont nos voisins.
1: À cette soirée, 1000 personnes inscrites, dont et de tous âges, de tous les horizons.
0: C'est aussi un événement de quartier, si vous voulez, hein. Donc, on a beaucoup de familles, puisqu'on a, on a plus de 200 enfants et adolescents qui sont inscrits. Moi, j'ai tenu à ce que la paroisse a réservé un certain nombre de places pour des paroissiens aux revenus modestes, hein, parce qu'on a, on a beau être dans le 7e arrondissement, on a aussi des pauvretés ici. Les maraudes ont retenu des places également. Vous voyez, j'ai tenu à ce que les personnes modestes ou plus âgées qui ont du mal à s'inscrire puissent avoir leur place aussi.
1: Messe à 18h, apéro à 19h, dîner à 20, puis danse et festivités sur la rue Pierre-Villet, en face de l'église Saint-Pierre-du-Gros-Caillou. On n'a plus qu'à souhaiter qu'il fasse beau pour cet événement en plein air qui aura lieu samedi.
2: Merci beaucoup. Et alors, il va faire beau, on l'espère, hein, Léonore Claude, vous allez nous donner la météo. On vous retrouve donc à 7h29 pour un nouveau point sur l'actu. Mais d'abord, ce sera le point de vue d'Isabelle de Golma. On ne peut pas parler de l'Europe sans évoquer le christianisme, affirme Léon XIV, 22 ans. Après la polémique sur les racines chrétiennes dans la Constitution européenne, quel sens le pape donne-t-il à cette expression très politique ? La présidente des Semaines sociales de France sera avec nous dans 2 minutes. Et puis, à 7h15, l'actualité chrétienne, on va évidemment revenir et continuer de revenir sur cette belle venue du pape en France. Hier, place Saint-Pierre, lors de l'audience du mercredi, il est revenu sur ce voyage en France en évoquant le terme de renaissance. Vous écouterez Pauline de Torsiac.
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2: Vous écoutez RCF Notre-Dame, il est 7h10. Dans quelques minutes, l'actualité chrétienne avec Pauline de Torsiac. Mais d'abord, le point de vue, c'est Isabelle de Golmin qui nous accompagne en ce jeudi. Bonjour Isabelle.
8: Bonjour.
2: Présidente des Semaines sociales de France, on ne peut pas parler de l'Europe sans évoquer le christianisme, affirme Léon XIV. 22 ans après la polémique sur les racines chrétiennes dans la Constitution européenne, le pape redonne à cette expression des racines chrétiennes un sens très politique. Non pas une identité à défendre, mais un héritage qui oblige. Les racines, cette fois Isabelle, Isabelle ne servent pas à dresser des murs, mais à dessiner.

0: dessiner l'Europe de demain ?
1: Bien oui, parce que quand on dit on ne peut pas parler de l'Europe sans évoquer le christianisme, comme le pape l'a dit à Metz, ça a le mérite de dire très clairement ce qui devrait relever de l'évidence. Pourtant, Léon XIV savait bien qu'il était là dans une zone à risque et que cette phrase avait de quoi réveiller quelques souvenirs, notamment dans notre pays. Car les racines chrétiennes de l'Europe en France, c'est presque un champ de mine.
0: Mais au fond, pourquoi cette expression de racines chrétiennes avait-elle suscité une telle polémique, Isabelle ?
1: Souvenez-vous, je ne sais pas quel âge vous aviez à l'époque, mais en 2004...
0: J'avais 9 ans.
1: Voilà, au moment où l'on négocie le traité établissant une constitution pour l'Europe, plusieurs pays souhaitent que le préambule mentionne explicitement l'héritage chrétien du continent. Mais en France, une curieuse coalition entre un président de droite, Jacques Chirac, et son premier ministre de gauche, Lionel Jospin, fait barrage. Au nom de la laïcité, disent-ils. Le texte retiendra finalement une formule plus large et qui ne veut rien dire, les héritages culturels, religieux et humanistes de l'Europe. Mais de chrétiens, il n'est plus question. 22 ans plus tard, Léon XIV va donc rouvrir le dossier. Historiquement, effectivement, c'est difficile de le contester. Le christianisme a façonné les paysages, les institutions, les arts, l'enseignement, les hôpitaux, une certaine conception de la personne humaine de toute l'Europe. Mais le plus intéressant n'est pas là. À Metz, le pape franchit un pas supplémentaire dans la compréhension de ses racines chrétiennes. Sous le patronage du très catholique Robert Schuman, initiateur de la CECA, la communauté de l'acier et du charbon, abondamment cité d'ailleurs à Metz, il relie cet héritage chrétien à l'égale dignité des personnes, à la fraternité, à la justice et au respect du droit.
0: Ce n'est donc pas la même notion qu'en 2004.
1: Non, Léon XIV ne fait pas de ses racines chrétiennes une frontière, encore moins une forteresse. Pour lui, elles ne disent pas seulement d'où vient l'Europe, elles disent aussi ce qu'elle devrait chercher à devenir. Une Europe attachée à la dignité, à la liberté, à la démocratie et à l'état de droit. Une Europe capable d'accueillir l'autre au lieu de se définir contre lui. Et surtout, toujours en reprenant l'héritage de Robert Schuman, une Europe qui construit la paix. Ce point est essentiel. Pour Léon XIV, la paix n'est pas seulement l'absence de guerre. Elle suppose pour l'Europe de renoncer à la logique de domination, à la volonté d'un État d'imposer sa puissance aux autres. C'est précisément l'intuition qui fut au cœur de la construction européenne après 1945. Mettre en commun, accepter de dépendre les uns des autres, préférer la coopération à l'affrontement.
0: Alors revendiquer, Isabelle, les racines chrétiennes de l'Europe aujourd'hui, à quoi cela nous engage-t-il concrètement ?
1: Eh bien non pas le rêve d'une Europe chrétienne homogène, refermée derrière ses frontières, inquiète des nouveaux venus, mais une certaine idée de la personne humaine et des relations entre les peuples. Oui. La dignité plutôt que la force, la solidarité plutôt que la domination, la paix plutôt que la puissance. Cela change singulièrement le débat, car aujourd'hui certains invoquent volontiers les racines chrétiennes pour définir l'identité européenne face à l'immigration, notamment venue d'Afrique ou du Moyen-Orient. Léon XIV a une autre perspective. Si vous revendiquez cet héritage, alors prenez-le au sérieux, nous dit-il en substance. Il vous oblige à reconnaître en tout homme une égale dignité, à accueillir celui qui fuit la guerre ou la misère, à chercher la paix plutôt que l'affrontement. C'est finalement un joli paradoxe. En 2004, nous nous sommes beaucoup disputés pour savoir s'il fallait écrire les mots « racines chrétiennes » dans la Constitution européenne. 22 ans plus tard, Léon XIV nous pose une question beaucoup plus dérangeante. Que sommes-nous prêts à faire de ces racines chrétiennes ? Les racines, pour lui, doivent nous aider à construire l'Europe de demain.
0: Merci Isabelle de Golemin, et je rappelle que vous êtes la présidente des Semaines Sociales de France. Je vais vers Signa Nathanel de Ringsan, qui a oublié de venir, c'est pas grave, je vais tout seul parler de son invité. Ce matin, Nathanel reçoit Guillaume Garot, député socialiste de Mayenne et soutien de Raphaël Glucksmann. Bonjour Nathanel de Ringsan.
2: Bonjour Pierre-Hugues.
0: Vous preniez un café, Nathanel ?
2: Alors pas du tout, j'étais coincé dans l'ascenseur. Voilà.
0: Il n'y a même pas d'ascenseur ici, vous êtes en train de faire un mensonge, Nathanaël, très bien. Ce matin, vous recevez Guillaume Garot.
2: Exactement, soutien de Raphaël Glucksmann, et nous allons bien sûr parler de cette primaire à gauche, avec notamment ce soir le nouveau débat entre les candidats à cette primaire à gauche. Il y a plein d'autres sujets à aborder avec Monsieur Garot, hein, les lycées, le budget, enfin voilà.
0: Plein de sujets.
2: 12 minutes, ça suffira pas.
0: Ah ben, vous avez quand même que 12 minutes, hein, parce que vous me rendez à chaque fois l'antenne en retard, Nathanel, et je vous ai l'œil. Rendez-vous donc à 7h38 avec vous, Nathanel de Ringsan, et votre invité ce matin, donc, Guillaume Garot, député socialiste de Mayenne.
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0: Mais d'abord, à 7h15 sur RCF Notre-Dame, on retrouve Pauline de Torsiac. Bonjour Pauline.
5: Bonjour Pierre-Hugues, bonjour à tous.
0: Renaissance, espérance.
5: Oui, un voyage sur le signe de la Renaissance. Léon XIV est revenu hier lors de l'audience générale sur sa visite apostolique en France. On en parle dans un instant. En France, l'application Au Clocher lance un livre d'or. Merci leon.fr, l'occasion de mettre un message, une photo, remercier le Saint-Père pour sa venue. Et puis nous entendrons l'archevêque de Paris, il nous livrera ses premières impressions après être monté à bord de la Papa Mobile.
0: Et au cours de l'audience générale du pape du 30 septembre, le Saint-Père est revenu sur les grands moments de son voyage apostolique en France.
5: Oui, Léon XIV, qui de Paris à Lourdes jusqu'à Metz, place cette visite sous le signe de la Renaissance. Son passage à Notre-Dame de Paris, restauré après l'incendie, est pour lui la première image de cette Renaissance.
6: La cathédrale de Paris, qui seulement semblait encore, il y a 7 ans à peine, extrêmement touchée par un immense incendie, est aujourd'hui reconstruite et plus resplendissante que jamais. Cette catastrophe a suscité une réaction positive à tous les niveaux. Sa restauration a été la preuve qu'une collaboration est possible entre l'Église, l'État, les institutions publiques et la société civile. La synergie au service du bien commun devrait être la norme.
5: Une Renaissance qui passe aussi par les 80 000 jeunes rassemblés vendredi soir au Stade de France.
6: Au Stade, il y avait la nouvelle génération française. Nouvelle, dirais-je, non seulement par son âge, mais plus encore par son esprit, par la liberté de son cœur et de sa foi. Des jeunes qui ont chanté, crié, mais qui sont aussi restés silencieux. À l'écoute.
5: Renaissance.
6: Des visages attentifs et émus qui témoignaient de cœur avide de vérité et d'amour. Je leur ai dit avec joie : vous êtes les saints de France.
5: Renaissance également à la maison Bakita où l'on s'engage quotidiennement à servir avec amour la dignité de la personne humaine, dit le pape. Renaissance avec l'augmentation du nombre de catéchumènes. Il les a rencontrés à l'Institut catholique de Paris. La communion vécue lors de la messe célébrée sur la place de la Concorde en présence d'une foule immense de 800 000 fidèles. Pierre-Hugues.
0: Et à Lourdes, le pape a rappelé que la dignité humaine ne se mesure pas et ne se discute pas.
5: Oui, aucune loi humaine ne doit vous faire perdre la certitude de votre dignité, a-t-il dit au cours d'une rencontre avec 500 malades. Face aux victimes d'abus sexuels dans l'Église, Léon XIV leur a demandé de l'aider à exprimer à d'autres victimes sa volonté et celle de toute l'Église de les écouter en reconnaissant la souffrance causée dans leur vie et en œuvrant à la prévention de ces abus. Et puis à Metz, dernière étape de son voyage, Léon XIV a poursuivi le parallèle de cette Renaissance avec la cathédrale parisienne.
6: On peut dire que ce qui s'est passé à Notre-Dame de Paris avec l'incendie s'était produit en Europe avec la Seconde Guerre mondiale. Et l'Europe est née de nouveau sur la base de ses principes de démocratie, solidarité, de fraternité entre les peuples qui doivent beaucoup à ses racines chrétiennes.
0: Et la conférence des évêques de France qui a publié hier les chiffres de cette visite historique.
5: Oui, Pierre-Hugues, près de 30 millions de Français ont suivi tout ou partie de l'événement à la télévision. La visite du pape a aussi été retransmise dans 54 pays à travers plus de 70 chaînes. Plus de 2000 journalistes ont couvert l'événement. Le site pape-france.fr a dépassé 1 100 000 visites avec 1,6 million de mentions sur les réseaux sociaux du monde entier. Eh bien, la visite de Léon XIV en France a concentré un peu plus d'un tiers de la conversation mondiale pendant 4 jours. Plus d'un million cent mille vues sur les publications de RCF Notre-Dame. Il faut le souligner également, Pierre-Hugues.
0: Mais effectivement, et moi je suis impressionné par ce chiffre que vous nous donniez là, un peu plus d'un tiers de la conversation mondiale pendant 4 jours a donc concerné cette visite du pape en France. Évidemment, vous avez suivi ça sur notre antenne. Et Léon XIV, de retour à Rome, pourrait bientôt recevoir un livre d'or.
5: Oui, un livre collectif ouvert à tous, lancé par l'application Au Clocher à l'occasion de la visite de Léon XIV en France. Alors, les messages reçus seront imprimés et 5 participants tirés au sort iront les remettre au Saint-Père à Rome avec l'équipe de Au Clocher. La collecte est ouverte jusqu'au 10 octobre. Hilaire Crocombette, responsable du développement, merci Léon.fr.
7: Quelques jours avant sa visite, On s'est rendu compte de toute l'organisation, de toutes les belles choses qui ont été préparées à l'occasion de sa visite. Et on s'est rendu compte que pour l'après-visite, peut-être que la chute pour les Françaises et les Français, la chute émotionnelle serait un peu brutale parce que le train-train quotidien allait refaire surface. Et donc, on s'est dit, mais il faut qu'on puisse recueillir la gratitude de toutes les personnes qui auront vécu ce voyage, que ce soit en présentiel ou en distanciel, dans un livre d'or qui soit d'abord virtuel et qu'on puisse ensuite imprimer et remettre au pape pour ne pas les laisser tout seuls avec ça, mais qu'ils puissent vraiment s'exprimer directement au pape après son voyage apostolique. Il faut que le pape puisse ressentir cette diversité des retours dans la diversité des profils qui iront aussi le rencontrer. C'est pour ça qu'on a ouvert la délégation à 5 personnes qui seront tirées au sort pour nous accompagner, pour représenter aussi toutes les contributions qui seront dans ce livre d'or.
5: Et si vous aussi, vous souhaitez remercier Léon XIV à l'occasion de sa visite en France, rendez-vous sur merciléon.fr.
0: Et c'est parti, merciléon.fr. Et parmi ceux qui ont eu la chance...
5: J'étais allé, Pierre-Hugues ?
0: Pas encore, mais je m'apprêtais à le faire. J'étais déconcentré pendant que vous me parliez, Pauline. Et donc, j'étais en train d'aller sur merciléon.fr. Mais je reste à l'écoute parce que vous allez nous parler de Monseigneur Ulrich. Parmi ceux qui ont eu la chance d'escorter le pape, il y avait l'archevêque de Paris.
5: Oui, Monseigneur Laurent Ulrich a pris place à bord de la Papa Mobile aux côtés de Léon XIV lors de la descente des Champs-Élysées qui menait à la place de la Concorde et il a confié à Clara Bévilacqua ce qu'il avait marqué.
8: Ce qui m'a surtout frappé, c'est la façon dont des gens portaient leur regard vers lui et voulaient manifestement lui dire quelque chose. Lui confier peut-être un secret personnel, lui dire mais nous vivons avec nos soucis, nos peines, nos difficultés, nos joies, nous vous les confions.
5: Monseigneur Ulrich qui était aussi dans la voiture de Léon XIV entre la visite de la maison Bakita et celle à l'Institut catholique de Paris, l'occasion de nous confier une petite anecdote.
8: Le pape ouvrait sa fenêtre et tendait son bras pour faire les saluts. Et même une fois, petit détail amusant, nous avons entendu tous les deux ensemble un monsieur qui avait l'air d'être surpris sur le bord du trottoir d'avoir vu la voiture du pape. Il n'avait pas l'air de s'y attendre tout à fait ou il ne savait pas quelle était la voiture. Et tout d'un coup, il a vu le bras de la soutane blanche se tendre. Et alors, on a entendu et ça nous a fait rire tous les deux. « Oh my God !»
0: Retour, c'est drôle ça, oh my god. Retour à Rome à présent, Pauline, des enfants vont prier avec le pape pour la paix.
5: Oui, Léon XIV a prévu de se joindre tout à l'heure à des centaines d'enfants pour réciter le chapelet pour la paix. La prière aura lieu à 17h à la grotte de Lourdes, vous savez, c'est dans les jardins du Vatican. 700 enfants issus d'écoles et de paroisses de Rome sont donc attendus à cette rencontre. Ils prieront avec le pape et ils s'uniront spirituellement aux enfants, aux familles, aux écoles et aux communautés chrétiennes du monde entier. Les explications d'Amélie Berthelin de l'aide à l'Église en détresse.
9: Il lance ainsi cette initiative de prière que nous portons depuis plus de 20 ans, qui s'appelle « 1 million d'enfants prient le chapelet ». Donc c'est vraiment une initiative qui a commencé en 2005, qui part de cette phrase de Padre Pio qui dit « Quand 1 million d'enfants prieront le chapelet, le monde changera ». Et donc c'est une invitation à toutes les familles, à toutes les écoles de prier ensemble le chapelet pour la paix. Et donc on est très heureux que le pape Léon XIV commence cette prière mondiale avec nous.
5: 700 enfants et 400 professeurs et parents issus d'écoles et de paroisses de Rome se joindront donc au pape dans les jardins du Vatican. Cela marque le début de la semaine de prière de l'initiative « 1 million d'enfants prient le chapelet ». Promu par l'aide à l'Église en détresse, Pierre-Hugues.
0: L'archevêque de Bologne, le cardinal Matteo Zuppi, a achevé hier un voyage de 3 jours en Russie.
5: Oui, sa visite à Moscou s'inscrit dans le prolongement, vous savez, des efforts du Saint-Siège depuis le début de la guerre en Ukraine en 2022. Cette mission délicate a pour but de faire avancer les dossiers relatifs aux prisonniers de guerre et aux enfants déplacés de leur territoire d'origine.
0: Le numéro 2 du Vatican s'est exprimé lors de la session de l'Assemblée générale des Nations Unies à New York.
5: Oui, le cardinal Pietro Parolin a présenté l'appel à justice et la vérité comme des repères essentiels de la diplomatie. Il a appelé la communauté internationale à renouer avec le dialogue, à défendre la dignité de chaque personne et à renforcer le multilatéralisme face aux conflits et aux nouvelles menaces.
0: 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Chaque matin, Pauline, pour conclure l'actualité chrétienne, vous nous emmenez à travers la France, en Belgique aussi, à travers nos diocèses. Et ce matin, vous nous emmenez dans le Massif central, Pauline.
5: Et quand une histoire de plus de 2 siècles change de main, nous allons à Clermont-Ferrand ce matin pour en direct des diocèses. Bonjour Stéphane Marcelot.
10: Bonjour Pauline, bonjour Pierre-Hugues.
5: Vous nous parlez ce matin, Stéphane, de Saint-Alyre. Alors, c'est l'un des plus gros établissements scolaires de Clermont-Ferrand, un établissement qui, depuis la rentrée, a changé de tutelle. Et en clair, ce n'est pas une petite page qui se tourne.
10: Après plus de 200 ans de présence, les Ursulines de Clermont passent le relais. L'établissement Saint-Alyre rejoint désormais la congrégation Notre-Dame au sein du réseau Alix Notre-Dame. Derrière cette annonce, Pauline, qui peut sembler très institutionnelle, se joue en réalité une question beaucoup plus concrète. Comment assurer l'avenir d'un établissement sans perdre son identité ? Saint-Alyre, ce sont près de 2300 élèves de la maternelle à l'enseignement supérieur, mais aussi une histoire, un projet éducatif et une présence religieuse qui ont ici profondément marqué l'établissement. Le passage de témoin a donc été préparé. L'idée n'est pas de faire table rase du passé, mais de permettre à cette histoire de se poursuivre dans un nouveau cadre.
5: Alors Stéphane, ce changement intervient dans un contexte qui dépasse largement le seul cas de Saint-Alyre.
10: Et oui, car depuis plusieurs années, les congrégations religieuses sont confrontées au vieillissement de leur communauté et à la diminution du nombre de religieux et religieuses disponibles pour assurer la tutelle des établissements scolaires. La question devient alors que transmettre et surtout à qui ? Dans le changement, il y a le projet éducatif, mais aussi la question du patrimoine et de la gestion de l'établissement. Ici, à Saint-Alyre, pour illustrer, l'organisme de gestion locale conserve la responsabilité des questions immobilières et financières, tandis que la nouvelle tutelle va accompagner le projet éducatif et pastoral. Mais au fond, le symbole est peut-être ailleurs. Ce qui se transmet aujourd'hui à Saint-Alyre, ce n'est pas seulement une responsabilité administrative, c'est tout un héritage. Une institution née il y a plus de 2 siècles qui doit désormais apprendre à regarder vers l'avenir avec de nouveaux acteurs.
5: Merci beaucoup Stéphane Marcelot, en direct des diocèses ce matin à Clermont-Ferrand.
0: Et merci à vous, Pauline de Torsiac. Chaque matin, l'actualité chrétienne, c'est évidemment à retrouver sur notre site rcfnotredame.fr. Et c'est là que vous retrouverez aussi le lien vers merciléon.fr. Pauline de Torsiac. Donc, à suivre la météo, les informations. Et puis, dans quelques minutes, l'invité de Nathanaël de Rinxens. Ce matin, Guillaume Garot, député socialiste de Mayenne et soutien de Raphaël Glucksmann, au matin du débat où se confronteront tous les candidats à la primaire socialiste.
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0: 7h29, on fait le point sur la météo. Éléonore, l'épisode méditerranéen se poursuit ce jeudi dans le sud-est.
15: Oui, le Gard, l'Hérault et les Bouches-du-Rhône quittent désormais la vigilance rouge, mais restent en vigilance orange. Pluie, inondation jusqu'au milieu de la journée. Et puis les pluies orageuses se poursuivent. D'ailleurs, dans la journée, elles progresseront vers l'est. Et puis enfin, quelques coups de tonnerre à prévoir dans l'après-midi sur la moitié est toujours du pays.
0: Éléonore, Claude, vous restez avec nous pour les informations dans une poignée de secondes.
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0: Nathanaël de Rinxens, vous êtes avec nous et avec votre invité. Bonjour Guillaume Garot.
16: Bonjour.
0: Dans quelques instants, on va parler avec vous des lycées, c'est ça ? Quel est le programme, Nathanaël ?
16: On va parler des lycées, on va aussi parler de la primaire socialiste qui se poursuit avec ce soir un très intéressant débat.
0: Et Mathias de Thé aussi avec nous. Bonjour Mathias.
17: Bonjour à tous.
0: Alors vous, votre rubrique c'est le thé, de quoi allez-vous nous parler ?
13: Eh bien, moi, ça aura un rapport avec la sainte du jour.
0: La sainte du jour. Ah, on l'avait avec Ombline Poncignon il y a quelques minutes. Restez avec nous, mais d'abord les informations à 7h30. Et à la une ce matin, Éléonore Claude, 625 personnes ont été interpellées et 83 policiers et gendarmes blessés. C'est le bilan de la mobilisation étudiante. Et
15: oui, les lycéens poursuivent cette mobilisation aux côtés des étudiants dans un climat de violence largement dénoncé par la classe politique. L'IGPN, la police des polices, a d'ailleurs été saisie de 3 enquêtes après des blessures de lycéens. Parmi elles, un fait grave, puisqu'un jeune a été hospitalisé à Tours suite à des lésions estimées compatibles avec un tir de LBD selon le procureur de la République. Écoutez d'ailleurs la réaction d'Edouard Geffray, ministre de l'Éducation.
17: Sur les 350 à peu près établissements qui ont été perturbés, il faut savoir qu'il y en a 205 qui ne l'avaient pas été les jours précédents. Autrement dit, nous avons des groupes qui tentent, si je puis dire, de provoquer des perturbations ou des blocages en tournant d'un établissement à l'autre pour voir, entre guillemets, là où cela prend. Parmi ces groupes, effectivement, certains sont d'une extrême violence. 79 élèves et personnels ont été blessés depuis vendredi dernier. C'est 34 personnels qui ont été blessés au total depuis le début des troubles. Je crois que c'est inédit dans l'éducation nationale.
15: Édouard Geffray, le ministre de l'Éducation sur BFM TV. Face à l'ampleur du mouvement, le gouvernement annonce donc mettre en place une plateforme de concertation. Et puis de son côté, le maire de Saint-Denis, Bali Bagayoko, qui avait estimé en début de semaine que la violence pouvait être légitime, maintient sa position ce matin sur France Info. Le préfet de police a saisi la justice hier contre l'édile de Saint-Denis pour provocation à commettre un délit.
0: Sébastien Lecornu présente aujourd'hui son budget 2027.
15: Selon les premières informations, il s'agit d'un budget de redressement dont les mesures seront réversibles par la future majorité. À la clé donc, un effort qui pourrait atteindre 54 milliards d'euros d'économies concernant les dépenses de l'État et ramener le déficit à 5% pour 2026 contre les 5,4% attendus. Des efforts qui pourront notamment concerner un gel du budget global ou encore les APL, mais l'exécutif se veut rassurant, pas de hausse généralisée des impôts.
0: 7500 euros d'amende, c'est ce que le parquet de Montpellier requiert contre Robert Ménard, le maire de Béziers.
15: À la barre, le maire assume pleinement ce qui lui est reproché. Il avait refusé en 2023 de marier une Française et un Algérien sous OQTF. Conscient des risques encourus, il s'indignait hier soir en sortie d'audience au micro de LCI. Écoutez-le.
18: Il y a une immense majorité des maires qui se disent quoi ? Qui se disent « je pourrais me retrouver demain dans la même situation que le maire de Béziers, je ne veux pas que ça m'arrive ». Attendez, ça me semble évident de dire qu'il y a un problème à marier des gens qui ne devraient pas être là. Et c'est moi qui suis responsable, c'est moi qui viole la loi. Mais c'est une douce plaisanterie. C'est invraisemblable qu'on me poursuive pour quelque chose qui est de l'ordre de l'évidence. Non, on ne marie pas quelqu'un qui est en situation irrégulière.
15: Robert Ménard qui assume le risque pris, donc assurant qu'il ferait le même choix si c'était à recommencer. À ses côtés, on a notamment pu retrouver ses soutiens, Bruno Retailleau et David Lisnard. Et puis à une semaine du premier tour de la primaire de gauche, les candidats s'affrontent ce soir pour un deuxième débat télévisé. Au cœur des discussions, l'éternelle question d'une alliance avec la France insoumise. Les 9, 10 et 16, 17 octobre, les militants pourront choisir le candidat de la gauche social-démocrate. Un débat qui aura lieu dès 20h45 sur France 2 et France Inter.
0: Et on fait réagir Guillaume Garot dans quelques instants. Il sera l'invité politique de Nathanaël de Rinxan. Ce qui change à partir d'aujourd'hui, 1er octobre, Éléonore.
15: Alors d'abord, le prix repère du gaz augmente en moyenne de 6,3%, un peu plus de 5 euros de plus sur la facture d'octobre pour une partie des foyers. Le plafond annuel des franchises médicales et des participations forfaitaires passe de 100 à 140 euros par assuré. Et puis l'aide grand rouleur de 100 euros est elle aussi prolongée jusqu'à la fin de l'année. Enfin, le tiers payant est généralisé pour les séances du dispositif Mon Soutien Psy.
0: En Éthiopie, le pape Léon XIV appelle à la paix face à la situation au Tigré.
15: Hier, il s'est dit profondément inquiet de la situation dans la région et ses alentours, notamment Afar et Amara, où les hostilités ont repris, brisant donc l'accord de paix qui avait mis fin à la guerre de 2020-2022. Le pape exhorte ainsi les parties au dialogue après de nouvelles tensions qui concernent notamment le partage des eaux du Nil.
0: Merci beaucoup. Éléonore Claude, on vous retrouve à 8h pour un nouveau point sur l'info. Et avant l'invité politique, on vous retrouve, Mathias Dethé. Bonjour Mathias.
19: Bonjour tout le monde.
0: Et aujourd'hui, vous vouliez nous parler de la sainte du jour.
19: Tout à fait, Pierre-Hugues. Mais avant de commencer,
13: Vous vous rappelez peut-être qu'il y a quelques semaines, j'avais démontré avec brio que la foi chrétienne est liée au thé.
0: En effet, c'était très convaincant, Mathias.
13: Merci pour cet éloge spontané que je n'ai pas du tout écrit pour vous, Pierre. Alors, pour ceux qui ont manqué ça, s'il vous faut une seule preuve, sachez que la position philosophique qui défend l'existence de Dieu s'appelle le théisme. Coïncidence, je ne crois pas.
0: Vous êtes encore avec votre tasse de thé, Mathias. Mais vous ne comptez quand même pas passer toutes vos chroniques et toute votre année à faire des jeux de mots sur le thé quand même, Mathias.
13: Vous avez raison, Pierre-Hugues. Parlons plutôt de Sainte Thérèse. Ah ben, je n'y peux rien, le thé est partout. D'ailleurs, que ce soit bien clair, je ne prétends pas que le thé soit divin. Mais je rappelle quand même que ceux qui veulent connaître l'avenir utilisent le thé pour faire de la divination.
0: Et je crois que vous vous éloignez un peu du sujet de Sainte Thérèse qu'on fête aujourd'hui, Mathias.
13: Mais pas tant que ça, Pierre-Hugues, car la spiritualité de Sainte Thérèse de Lisieux consiste justement à ne pas se préoccuper de l'avenir, mais plutôt à trouver l'amour de Dieu dans chaque instant. Elle écrit d'ailleurs dans un de ses poèmes « Tu le sais, mon Dieu, pour t'aimer sur la terre, je n'ai rien qu'aujourd'hui ».
0: Et donc, il faut se concentrer sur l'instant présent.
13: C'est ça, c'est ce que j'appelle l'instant T.
0: Ah oui.
13: Je crois que le présent est un cadeau. Un cadeau que l'on reçoit et un présent que l'on peut rendre. Alors, évitons de trop nous inquiéter de l'avenir, car dans ces cas-là, comme dirait Coluche, on n'a plus que Lisieux pour pleurer. En fait, Sainte Thérèse nous invite à une forme de confiance et de lâcher prise. Elle nous dit qu'il faut être comme un enfant qui s'abandonne pleinement à Dieu. Et j'en profite pour répondre à la question d'un certain monsieur Rousseau, philosophe. Non, ça ne veut pas dire qu'il faut abandonner ses enfants.
0: Est-ce que c'est ça que Sainte Thérèse nommait la petite voie pour aller au ciel ?
13: D'abandonner ses enfants, vous voulez dire ?
0: Non, Mathias, d'avoir une confiance totale en Dieu.
13: Ah oui, alors, en effet, c'est une voie petite, car accessible à tout le monde. Car le secret de la sainteté, c'est que Dieu regarde moins ce que l'on fait que l'amour que l'on y met. Thérèse nous dit qu'elle-même mettait de l'amour dans les actes les plus anodins, comme ramasser une aiguille.
0: Je suis sûr que vous auriez encore beaucoup à dire, Mathias, mais le temps file.
13: Oui, les aiguilles de l'horloge tricotent, comme dirait le poète. Alors pour résumer, écoutons ce que nous dit notre cœur. Il y a peut-être une petite voix qui nous murmure de dire merci pour chaque seconde qui nous est donnée. Et surtout, mettez de l'amour dans tout ce que vous faites. En réservant une place pour mon spectacle, par exemple.
0: Ah bah vous êtes malin. Votre spectacle qui s'appelle qui a un rapport avec le temps, puisqu'il s'appelle L'heure d'été.
13: Oui, et la première, c'est ça. Et la première, c'est ce samedi 3 octobre à 18h45 à la Comédie Saint-Michel de Paris.
0: Vous pensez qu'il y aura du monde ?
13: Je ne sais pas, mais je choisis de faire confiance.
0: Mais comme la petite Thérèse, merci beaucoup. Mathias Dethé avec nous ce matin. 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
0: 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Vous recevez ce matin Guillaume Garot, député PS de Mayenne et soutien de Raphaël Glucksmann.
2: Bonjour Guillaume Garot. Bonjour. Alors un mot d'abord sur la grève des lycéens qui se poursuit et qui se durcit. On l'a entendu dans le journal il y a quelques instants, à Tours, un lycéen est hospitalisé. Il présente des lésions compatibles avec un tir de flashball, selon le procureur hier. Parallèlement, 83 membres des forces de l'ordre blessés, plus de 700 interpellations. Bref, le gouvernement semble sans solution. Que ferait M. Glucksmann s'il était président ?
21: Si Raphaël Glucksmann est élu président l'année prochaine, il fait de l'éducation une priorité. Ça veut dire aujourd'hui qu'on a des élèves, des lycéens qui se mobilisent, des enseignants aussi, parce qu'ils n'arrivent pas à travailler dans de bonnes conditions. Donc c'est d'abord la responsabilité des collectivités locales, des régions en particulier, pour les bâtiments. Mais bien sûr que c'est aussi la responsabilité de l'État. Combien de profs devant les classes ? Aujourd'hui, on est à un mois de la rentrée et on voit le nombre d'enseignants qui ne sont pas remplacés lorsqu'ils sont en congé maladie. Ça veut dire qu'il y a une baisse démographique qu'il ne faudra pas compenser par une baisse équivalente du nombre de profs. L'objectif que nous fixons, c'est 19 élèves par classe, pour que, franchement, les enseignants puissent faire du bon travail. Donc une priorité...
2: C'est très ambitieux. Oui, c'est 19 par classe, c'est très très ambitieux.
21: Oui, c'est ambitieux, mais on a précisément...
2: Et ça coûte cher.
21: Oui, mais cette baisse démographique, mais qu'est-ce qui coûte le plus cher, M. Drinxin ? C'est l'enseignement ou c'est l'ignorance ? Quand on a un classement PISA qui place la France, chaque fois que le classement sort, donc chaque année, plus bas que l'année précédente. Vous pensez qu'on peut laisser tomber l'éducation nationale ? Qu'est-ce qu'ils nous disent les lycéens ? C'est qu'ils n'arrivent plus à travailler dans de bonnes conditions. Le monde a changé et il faut qu'on soit encore plus attentif pour l'enseignement, pour l'instruction et peut-être aussi pour l'accompagnement humain de chaque élève dans notre pays.
16: Alors, juste une question, et là je vais faire appel à votre vision de la politique. Ce mouvement lycéen, a priori spontané, est-il vraiment aussi spontané qu'on le pense? Ou est-ce qu'il y a une petite touche de politisation qui se fait sentir, notamment avec la France
21: insoumise? Moi, j'ai jamais cru qu'un mouvement social d'ampleur pouvait être récupéré par une force politique. Je vois bien sûr qu'il y a certains élus insoumis qui s'affichent et qui en font beaucoup des caisses, parfois, auprès des lycéens. Je vais vous dire, moi, j'ai été hier dans mon département, la Mayenne, et ma ville, Laval, sollicité par des lycéens qui veulent me rencontrer. Mmh. Et je leur ai dit, venez à ma permanence, je vous reçois lorsque vous le souhaiterez, parce que moi, je veux évidemment continuer le dialogue avec eux. Donc, c'est normal qu'il y ait de l'échange, mais évidemment, c'est pas normal qu'il y ait cette récupération qui, de toute façon, ne marchera pas, parce qu'on voit le mouvement s'étendre dans le pays. Donc, il faut des réponses nationales, c'est celle de l'État que nous attendons, et puis des réponses aussi des collectivités, je vous le disais, des régions en particulier, sur l'état de nos lycées.
16: Alors, dans quelques heures, le gouvernement va donc présenter son projet de budget en Conseil des ministres. Vous attendez quoi de ce dernier budget de l'ère Macron? Vous avez le droit de me répondre rien.
21: Si, mais moi, je ne suis pas un désespéré, sinon je ne ferai pas de politique. Moi, j'attends de la justice. Enfin. Ça fait des années que les Français souffrent et se disent que, décidément, année après année, les gouvernements successifs d'Emmanuel Macron en rajoutent dans l'injustice. Et ce que je constate aujourd'hui, c'est que le Premier ministre Lecornu ne prend pas le chemin de la justice. Lorsque, et on verra tout à l'heure au Conseil des ministres, hein, mais lorsqu'on voit que les APL seraient de nouveau baissés, lorsqu'on voit que la prime d'activité aussi subirait un nouveau coup de rabot, lorsqu'on voit qu'on serait sur de multiples économies partout, qu'il faille faire des économies, c'est bien évident. Mais
16: que faudrait-il justement pour que ce budget trouve grâce à vos yeux, aux yeux du groupe socialiste et apparenté à l'Assemblée?
21: D'abord, il faudrait qu'on discute vraiment. Parce que hier, il y a eu des contacts.
16: Il y a des petits échanges, une délégation socialiste.
21: Il y a des premiers échanges.
16: Ça veut dire la porte s'entrouvre.
21: Certes, mais encore faut-il que l'échange soit véritablement sincère. Ça fait 2 semaines que le groupe socialiste des députés à l'Assemblée nationale a présenté des propositions. C'était silence radio de la part du gouvernement, qui nous présente ce matin une copie qui va être très amère et qui surtout est une copie qui ne met pas à contribution les plus riches d'entre les Français, les plus fortunés, ceux qui peuvent donner un petit peu plus pour que demain on puisse... comment vous dire ça, on puisse protéger le plus grand nombre des Français. Donc, c'est ça l'esprit de justice qui manque aujourd'hui dans ce budget. Et puis, j'observe que ce gouvernement envoie des clins d'œil un peu appuyés, pour ne pas dire beaucoup trop appuyés, au Rassemblement national. Mais certaines prestations sociales.
16: Il cherche une main tendue, sur la contribution. Il veut voter faire passer son budget.
21: Oui, mais rappelez-vous ce qui s'est passé pour M. Barnier, qui avait, de façon très ostensible, ouvert la porte et dit « Moi, je négocie en gros et exclusivement avec Madame Le Pen ». Il a été censuré la semaine d'après. Donc, il faut que le gouvernement fasse attention. Et s'il veut véritablement discuter, qu'il envoie des signes, et pas simplement « Je vous reçois ici ou là », dans la copie budgétaire qui sera présentée ce matin, des vrais signes de justice. On ne peut pas demander plus d'efforts à ceux qui en ont déjà tellement fait depuis 10 ans. Il faut que tout le monde soit mis à contribution, et en particulier les plus fortunés des Français.
16: Donc aujourd'hui, pour l'instant, c'est un vote a priori contre le budget.
21: Ah ben, de toute façon, tel qu'on l'entrevoit, il y a impossibilité de soutenir ce budget. Et je rappelle que quand même les socialistes ont été extrêmement responsables l'an passé, sur le budget de la sécurité sociale, sur le budget général. Et nous avions négocié.
16: Ça a été un temps d'échange important aussi pour le Parti socialiste.
21: Bien sûr, mais il y avait cet échange. Et puis on a trouvé un chemin commun avec le gouvernement. Je rappelle qu'on a obtenu la suspension de la réforme des retraites. Je rappelle qu'on avait obtenu des moyens supplémentaires pour l'hôpital. Je rappelle qu'on avait aussi soutenu la prime d'activité. Hein. Donc toujours cet esprit de justice qui est aujourd'hui absent des projets du gouvernement. Guillaume Garot, qui prendra la décision de voter ou non le budget ? Est-ce que c'est le président du groupe PS, Boris Vallaud ? Est-ce que c'est le premier secrétaire du PS, Olivier Faure ? Ou est-ce que ce sera le candidat à la présidentielle qui représentera donc la gauche et le PS ? Je rappelle juste que la fin de la primaire va se terminer quelques heures avant le vote du budget, ou en tout cas les premiers votes.
1: C'est le groupe des députés socialistes.
21: Ils sont déjà d'accord ?
1: Qui prendra la décision. Mais sur la base de ce qui sera non seulement proposé, mais de ce qui pourra être négocié, si c'est la proposition, je le répète, encore une fois, sincère du gouvernement. Il ne faut pas que ce soit simplement de l'affichage.
21: C'est aussi la position de M. Glucksmann ?
1: Mais bien évidemment, nous sommes tous sur la même position, avec notre volonté, j'allais dire notre exigence, que ce dernier budget de la mandature soit un budget de justice. Si vous ne mettez pas de justice dans le pays, comment voulez-vous mobiliser les Français ? Regardez ce qui se passe avec les lycéens, regardez ce qui se passe avec les fonctionnaires, regardez ce qui se passe dans beaucoup d'entreprises. Le sentiment d'injustice, il est extrêmement fort. Mmh. Extrêmement fort. Et ce n'est pas comme ça qu'on peut redresser le pays. Moi, j'ai toujours considéré que si vous vouliez mobiliser, entraîner notre pays, il fallait d'abord qu'il y ait de la justice dans toutes les politiques publiques. Ça doit être le maître mot.
21: Guillaume Garot, ce soir, donc le débat de la primaire socialiste est ouverte aux autres. Nouveau débat, quels sont les objectifs de Raphaël Glucksmann ? Comment est-ce qu'on se prépare ? Que fait Raphaël Glucksmann ce matin ? Quels sont les messages qu'il veut faire passer ce soir ?
1: Alors, il travaille, bien évidemment, dès ce matin, mais...
21: Enfin, il nous écoute, j'espère.
1: Bien évidemment aussi, mais ça fait bien longtemps que Raphaël Glucksmann se prépare. Et se préparer, c'est d'abord être en permanence à l'écoute des battements du cœur du pays, à l'écoute des Français. Et il multiplie les rencontres, il multiplie les déplacements, parce qu'il doit se nourrir en permanence de ce que les Français attendent, craignent ou espèrent pour la France. Et ce qu'il souhaite, c'est être le président des Français, de tous les Français, avec, je le disais, cette exigence de justice. Parce que si on veut redresser le pays, il n'y a pas d'autre chemin possible.
21: C'est difficile de faire campagne pour la présidentielle quand on est engagé dans une campagne pour la primaire. Ce n'est pas le même combat.
1: Ben si, c'est le même combat. Parce que les militants socialistes, les militants de gauche, les sympathisants ne sont pas des Français différents des autres. On partage tous les mêmes préoccupations. Bien sûr, nous avons nos convictions, mais le prix de l'essence, il est cher et de plus en plus cher pour tout le monde. Les inquiétudes qu'on a vis-à-vis de la situation internationale de Trump, de Poutine, c'est pour tout le monde la même chose. Les attentes qu'on a sur les violences faites aux femmes et aux enfants, c'est pour tout le monde la même chose. Et ben, ces sujets-là, ils seront au cœur du débat ce soir. Ça veut dire quoi ? Ça veut dire que le débat, il va être très suivi, j'en suis convaincu. Et pas simplement par des militants ou des sympathisants, par, je crois, des citoyens qui s'intéressent à la vie publique et surtout qui sont passionnés par le débat public et par ce qui sera décidé l'an prochain par les Français. Parce qu'on est à un moment de bascule. Moi, vous savez, je veux me battre contre l'extrême droite et proposer un vrai changement au pays, pour la vie des gens, pour améliorer la vie des gens. Et c'est pour ça que je me suis engagé auprès de Raphaël Glucksmann.
21: Guillaume Garot, juste un mot sur le sondage publié ce matin par Le Figaro. Alors, la bonne nouvelle, c'est que à gauche, il n'y a que Raphaël Glucksmann qui est pris en compte. En revanche, il reste entre 11 et 13% des intentions de vote. Ça ne décolle pas vraiment.
1: Mais c'est normal, il n'est pas désigné candidat. Au sens où il est candidat, il y a cette primaire. Et j'invite celles et ceux qui se reconnaissent dans les valeurs de la gauche à y participer. Vous allez sur le site choisir2027.fr et vous avez la capacité, vous-même, à peser, à agir. C'est le sens de ces primaires. Et puis, tout commencera, j'allais dire, le jour où le candidat est désigné. Évidemment, moi, je me bats pour que ce soit Raphaël Glucksmann. Et ensuite, les Français vont regarder autrement les candidats. Parce qu'aujourd'hui, il y a des candidats déclarés dont on est sûr qu'ils le seront l'année prochaine sur la ligne de départ. Et puis, il y a ceux qui sont candidats putatifs, qui disent être intéressés, qui sont candidats à la candidature, mais qui ne le sont pas encore. Donc, attendons
21: d'être vraiment sur la ligne du départ. Et je vous assure que les lignes vont bouger.
16: Rapidement, Guillaume Garot, Raphaël Glucksmann a réitéré sa volonté de ne pas pactiser avec la France insoumise, ni à la présidentielle, ni aux législatives. Concrètement, vous allez gouverner avec qui ?
21: Avec tous ceux qui voudront du changement dans le pays. Vous savez, c'est pas simplement les socialistes, c'est pas simplement les militants de place publique.
16: Ça peut être ouvert à droite ?
21: Mais ça peut surtout être d'abord ouvert à tous ceux qui, à gauche, se reconnaissent dans le besoin, l'attente de changement et qui veulent y participer. Hein. Je pense aux Verts, je pense aux communistes, au PRG. Vous savez, ça s'appelait avec Lionel Jospin la gauche plurielle. Ben moi, je considère qu'il faut inventer la nouvelle gauche plurielle, avec toujours cette capacité à être ouvert, à être dans le dialogue, pour transformer profondément et durablement la vie des Français.
16: Merci Guillaume Garot, soutien porte-parole de Raphaël Glucksmann.
6: Nathanaël, vous avez oublié la question de Christophe Bardet. Oh, mais c'est pas grave, on l'aura demain.
16: Merci, on va la donner à Guillaume Garot.
6: Et exactement, merci beaucoup merci monsieur d'être venu ce matin sur l'antenne de RCF Notre-Dame.
7: Il est 7h50 aujourd'hui. Nous fêtons une religieuse morte à seulement 24 ans, mais qui a bouleversé le monde, Sainte Thérèse de Lisieux. On en parle avec Ombline Ponsignon dans quelques minutes, mais d'abord, la moisson est abondante, mais les ouvriers sont peu nombreux. Peut-être connaissez-vous ce verset de l'Évangile que vous avez pu entendre ici ou là. C'est un passage de Saint-Luc au chapitre 10 que nous écoutons ce matin dans son intégralité, commenté par le père Xavier Lepin.
22: En ce temps-là, parmi les disciples, le Seigneur en désigna encore 72, et il les envoya deux par deux, en avant de lui, en toute ville et localité, où lui-même allait se rendre. Il leur dit : « La moisson est abondante, mais les ouvriers sont peu nombreux. Priez donc le maître de la moisson d'envoyer des ouvriers pour sa moisson. Allez, voici que je vous envoie comme des agneaux au milieu des loups. Ne portez ni bourse, ni sac, ni sandales, et ne saluez personne en chemin. Mais dans toute maison où vous entrerez, dites d'abord « Paix à cette maison ». S'il y a là un ami de la paix, votre paix ira reposer sur lui. Sinon, elle reviendra sur vous. Restez dans cette maison, mangeant et buvant ce que l'on vous sert, car l'ouvrier mérite son salaire. Ne passez pas de maison en maison. Dans toute ville où vous entrerez, et où vous serez accueillis, mangez ce qui vous est présenté. Guérissez les malades qui s'y trouvent, et dites-leur, le règne de Dieu s'est approché de vous. Mais dans toute ville où vous entrerez, et où vous ne serez pas accueillis, allez sur les places et dites, même la poussière de votre ville, collée à nos pieds, nous l'enlevons pour vous la laisser. Toutefois, sachez-le, le règne de Dieu s'est approché. Je vous le déclare, au dernier jour, Sodome sera mieux traitée que cette ville. »

Dans l'évangile de saint Luc, c'est le deuxième envoi en mission. Il y a d'abord eu les 12. Et aujourd'hui, le nombre monte à 72, signe de l'ampleur de la mission dès le début de l'Église. Ici, Jésus donne le mode d'emploi de la mission. Et c'est suffisamment rare pour que l'on s'y arrête un instant. Le premier élément, c'est l'action de grâce. La moisson est abondante. On ne retient souvent que la deuxième partie de la phrase. Priez le maître de la moisson d'envoyer des ouvriers. Des personnes se mettront à la suite du Christ, d'abord par notre admiration à voir cette moisson abondante, et certainement pas en se lamentant du manque d'ouvriers. Le deuxième élément est extraordinaire. Dans toute maison où vous entrerez, dites d'abord « paix à cette maison ». Par quoi commence la mission ? Par la paix. Être quelqu'un qui apaise, qui est artisan de paix. Aider les personnes à être en paix avec elles-mêmes et avec les autres. C'est la condition pour être accueilli et pour construire une relation avec ceux auxquels on s'adresse. Le troisième élément est guérissez les malades en leur disant « Le règne de Dieu s'est approché de vous ». Il ne s'agit pas aujourd'hui de faire des guérisons physiques, mais il s'agit de tous les maux que nous pouvons soigner par notre présence, notre écoute, notre empathie, notre solidarité et notre prière. Action de grâce pour l'abondance de cette moisson d'hommes et de femmes épuisés sur la route de la vie parce qu'ils n'en perçoivent plus le sens. Être artisan de paix là où on se trouve et porter soin aux personnes que l'on rencontre. La mission n'est pas simplement l'affaire de spécialistes religieux ou prêtres, elle est confiée à tous les baptisés.

0: Notre Père qui es aux cieux, que ton nom soit sanctifié, que ton règne vienne, que ta volonté soit faite sur la terre comme au ciel. Donne-nous aujourd'hui notre pain de ce jour. Pardonne-nous nos offenses, comme nous pardonnons aussi à ceux qui nous ont offensés. Et ne nous laisse pas entrer en tentation, mais délivre-nous du mal. Car c'est à toi qu'appartiennent le règne, la puissance et la gloire, pour les siècles des siècles. Amen.
1: Vous écoutiez la prière du matin, aujourd'hui commentée par le père Xavier Lepin. Nous sommes le jeudi 1er octobre et nous fêtons la petite Thérèse, si grande pourtant, Thérèse de l'Enfant Jésus et de la Sainte Face, Ombline.
2: Oui, difficile de parler en quelques minutes de la sainte la plus aimée des Français, docteur de l'Église, patronne des missions et copatronne de la France. Thérèse Martin, née à Alençon le 2 janvier 1873. Elle est la cinquième et dernière fille de Louis et Zélie Martin. Et dans cette famille chrétienne, il règne une atmosphère pleine de foi et d'amour. Et cela fait sans doute germer les vocations, car toutes leurs filles deviennent religieuses. Puis Zélie, sa mère, meurt. Et pour Thérèse, c'est une grande déchirure. Mais son désir de donner sa vie à Dieu reste intact.
1: Elle obtient même de son père d'abord, puis du pape Léon XIII lui-même, qui la reçoit à Rome, l'autorisation d'entrer au Carmel. Elle a 15 ans.
2: Oui, elle entre le 9 avril 1888, avant de prononcer ses vœux 2 ans plus tard. Et pendant les 9 années qu'elle vit au Carmel, elle poursuit sa route vers la sainteté. Par obéissance à sa sœur Pauline, qui est ensuite devenue mère Agnès, elle écrit ses souvenirs. Ils sont publiés après sa mort sous le fameux titre « Histoire d'une âme ». Il embrase le cœur de milliers de personnes à travers le monde tout de suite. Dans ce livre, elle invite à s'élever par l'ascenseur de l'amour, à se blottir dans les bras de Jésus avec confiance et abandon, et à se laisser porter jusqu'au ciel.
1: Et elle meurt à 24 ans le 30 septembre 1897.
2: Oui, en disant tout simplement « Mon Dieu, je vous aime », après avoir offert les grandes souffrances de son agonie pour le salut des pécheurs qui n'ont pas la foi. Elle promet aussi de faire tomber sur la terre une pluie de roses et de passer son ciel à faire du bien sur la terre. Eh bien, elle tient sa promesse. Après sa mort, les témoignages de grâce et de miracles obtenus par son intercession affluent au monastère. Ils sont si nombreux que le pape parle d'un ouragan de gloire. Il la décrit comme la plus grande sainte des temps modernes. Donc laissons-nous conduire un petit peu par quelques vers de ses poèmes mis en musique par de nombreux artistes. « Ma vie n'est qu'un instant, une heure passagère. » Ma vie n'est qu'un seul jour qui m'échappe et qui fuit. Tu le sais, ô mon Dieu, pour t'aimer sur la terre, je n'ai rien qu'aujourd'hui.
1: Merci beaucoup, Ombline Ponsignon.
3: Bonjour à tous, c'est Simon Tatrault. Je vous retrouve à partir de 16h pour vous informer, vous évader, vous divertir en cette fin de journée. Vous retrouverez bien sûr l'édito politique de Christophe Barbier. Et puis pour le portrait du jour, un homme qui a eu plusieurs vies, dirigeant de médias et du sport, puis vigneron. À plus de 50 ans, il s'est lancé dans la plus grande aventure de sa vie, un tour du monde à la voile. Jean d'Arthuis sera avec moi en fin de journée sur RCF Notre-Dame.
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1: Nous sommes le jeudi 1er octobre, Sainte Thérèse de Lisieux à l'honneur. 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Il est 8h.
7: Les informations avec Denis Delovafos.
8: Bonjour à toutes, bonjour à tous. Alors que le gouvernement wallon s'est lancé dans son conclave budgétaire, son homologue du nord du pays vient de conclure l'exercice. Pour équilibrer le budget jusqu'en 2029, un effort de 3 milliards d'euros devait être réalisé sous forme de réformes ou d'économies. Des titres services plus chers, des restrictions dans les allocations familiales, une augmentation des droits d'enregistrement sont quelques-unes des mesures adoptées par le gouvernement flamand. Nous prenons nos responsabilités dans un contexte budgétaire difficile, a expliqué le ministre-président flamand Matthias Diependal. Le centre de crise nationale lance ce jeudi un guide pour mieux préparer les Belges aux situations d'urgence. Que faut-il avoir chez soi en cas de crise? Que prendre si l'on doit évacuer rapidement son domicile? Des questions auxquelles répond ce nouvel outil dont l'objectif est de permettre à chacun d'acquérir les bons réflexes et de pouvoir rester autonome durant les premières heures d'une crise. Inondation, incendie, tempête, coupure d'électricité, etc. Face aux situations d'urgence, quelques réflexes peuvent faire la différence. Le lancement du guide coïncide avec la journée nationale de test de bi-alerte. Ce jeudi, 260 villes, communes et provinces enverront un message test à leurs habitants. À partir de ce 1er octobre, plusieurs mesures entrent en vigueur chez nous, notamment un nouveau régime pour le soutien à la rénovation. Ces aides prennent la forme de prêts dont les conditions sont adaptées aux revenus des demandeurs et ciblent les logements aux mauvaises performances énergétiques. Côté énergie, justement, signalons une hausse des tarifs sociaux pour l'électricité et le gaz, mais aussi le fait que les fournisseurs ne sont plus autorisés à accorder des réductions trompeuses sur les contrats à compter de ce jeudi. Dans un tout autre secteur, des mesures d'urgence pour s'attaquer à la surpopulation dans les prisons entrent en vigueur. Par exemple, les prisonniers condamnés à une peine allant jusqu'à 18 mois bénéficient à présent automatiquement d'un bracelet électronique. Les catégories présentant un risque accru sont tout de même exclues de cette mesure. Signalons enfin que le statut d'étudiant indépendant est réformé à partir d'aujourd'hui afin de le rendre plus accessible. Et puis en sport, pour clôturer, en rallye, suite à l'annulation du rallye d'Arabie Saoudite, le titre de champion du monde WRC va déjà se jouer ce week-end en Sardaigne. Trois pilotes sont encore en lice pour aller chercher un premier titre mondial, Elfyn Evans, Sami Pajari et Olivier Solberg. Sur papier, Evans est clairement favori avec 17 points d'avance. L'an dernier, Thierry Neuville, le Belge, avait sauvé sa saison lors du dernier rallye en décrochant la victoire en Arabie Saoudite. Cette année, le Belge a déjà gagné au Portugal, mais ne pointe qu'à la 7e position du championnat. C'est la fin de ce flash.
9: Sont à déplorer. Les écoles et les transports scolaires rouvrent dès ce matin. Le département est désormais placé en vigilance orange. Et puis enfin, un point sur le vol Fly Dubai en Israël, puisque le Premier ministre Benjamin Netanyahou évoque une attaque sans que la compagnie ni l'Arabie Saoudite ne le confirment. Les autorités n'excluent ni le fait que ce soit une attaque terroriste, ni un geste suicidaire. Hier, un pilote a poignardé le commandant de bord, un Indien, et aurait tenté de faire s'écraser l'appareil, selon le Premier ministre israélien. L'avion s'est donc posé en urgence en Arabie Saoudite, où l'agresseur a été arrêté. Et puis enfin, un point sur la météo en Île-de-France. La journée commence sous une pluie faible après une nuit humide et puis 15 degrés au réveil. À la mi-journée, le ciel reste partiellement couvert avec une nette amélioration dans l'après-midi, jusqu'à 22 degrés en fin de journée avec un vent d'ouest assez faible. Et puis demain, on peut attendre un retour au sec avec des températures un peu plus fraîches.
10: Merci beaucoup, Éléonore Claude, pour les infos. Louis Dauphresne, votre invité ce matin, Luc Adrian, journaliste, ancien reporter à Famille Chrétienne, l'auteur de Thérèse de Lisieux, Histoire d'une flamme aux éditions de l'Emmanuel. Eh bien, c'est un livre d'occasion en cette fête de Sainte-Thérèse.
11: Le 1er octobre, effectivement, comment une jeune fille tuberculeuse morte à 24 ans dans un couvent de Normandie et dans un complet anonymat put-elle ressusciter au ciel, nul n'en doute, puisque l'Église le dit. Mais sur Terre, où son œuvre posthume dépasse les 500 millions d'exemplaires, on se demande comment Thérèse, en robe de carmélite au sourire sage, réussit à sortir de cette image sulpicienne, mièvre, provinciale, fin de siècle, pour embraser le monde, notre monde. Histoire d'une dame, c'est d'abord histoire d'une flamme que ravive le journaliste Luc Adrian. Pas la flamme des incendies qu'allument les lycéens devant les policiers, non. Une flamme toute différente, une flamme intérieure. Au fil d'une biographie aussi personnelle que la voie que Thérèse se choisit pour devenir sainte. Bonjour Luc Adrian.
12: Bonjour Louis.
11: Et pourtant les jeunes la connaissent peu.
12: De moins en moins. De moins en moins, parce que d'abord, ils lisent moins, et il faut avouer que l'histoire d'une âme est marquée par son époque, avec un style qu'on peut trouver parfois désuet. Or, c'est du feu, l'histoire d'une âme. Et moi, j'ai été réticent pendant des années à m'y plonger.
11: J'avais mais vous le dites bien, ça vous endormait.
12: Oui. Mais ça m'a réveillé. Je peux vous dire que quand j'ai plongé dedans, ça m'a réveillé. Et j'ai été frappé par l'actualité de ce texte. Thérèse, elle surgit à la fin du 19e siècle, qui va annoncer le nôtre, et donc elle est faite pour notre temps.

0: Et c'est un petit peu le but de ce livre, c'est de combler le ravin qui semble nous séparer d'elle aujourd'hui.
1: Mais elle était bien là au Stade de France ?
0: Elle était bien là, on a vu la petite reine, comme l'a surnommé son père, sur la petite reine à vélo. Et maintenant, il faut plonger dans son œuvre et redécouvrir sa vie, parce qu'elle va, à travers sa vie, porter les blessures de tous ces jeunes, notamment la blessure d'abandon, après la mort de sa mère, après le départ de sa sœur Pauline, sa mère adoptive, au couvent. Elle était extraordinairement contemporaine dans ses blessures et dans les nuits qu'elle va avoir à traverser dans sa vie de religieuse, qui sont les nuits de l'existentialisme athée, c'est-à-dire l'ère de la mort de Dieu. Songez que Thérèse vit au moment où Nietzsche proclame la mort de Dieu. Et selon moi, Thérèse est une réponse de Dieu à Nietzsche qui en proclame la mort.
1: Sa figure est victime de son image.
0: Exactement. Une image un petit peu mièvre, sucrée, on l'a plâtrifiée, Or, c'était une jeune fille extraordinairement vivante, drôle, très hypersensible. Moi, elle m'a bouleversé quand j'ai plongé dans son œuvre. C'est là aussi qu'elle peut parler à des jeunes d'aujourd'hui, parce que elle est hypersensible, elle a ses peurs, elle a ses émotions à l'excès, et ça va être. Elle nous montre comment dépasser cette affectivité tout en préservant le trésor et en se laissant purifié par l'amour de Jésus.
1: Alors, Luc Adrian, beaucoup de choses pourraient être dites sur Sainte Thérèse. Il y a la semaine thérésienne, bien sûr, qui marque en particulier son souvenir, sa mémoire, sa présence aujourd'hui. On sait que des millions d'exemplaires se sont vendus, ainsi qu'on le disait, d'Histoire d'une âme. À partir de quand s'est-elle mise à écrire ? Et dans quel objet, dans quel dessin s'est-elle mise à écrire ?
0: En fait, elle écrit par obéissance. Au Carmel, elle suit le conseil de Sainte Thérèse d'Avila, la réformatrice du Carmel, qui disait à ses filles de ne pas renoncer à leur créativité. Donc, Thérèse, qui a une plume facile, écrit des poésies, des pièces de théâtre pour ses sœurs, pour en même temps édifier, mais en même temps distraire la communauté, jusqu'au jour où, ça c'est 2 ans avant sa mort, elle commence d'ailleurs à être un petit peu malade, la prieure de l'époque, qui est sa grande sœur, sœur Agnès, mère Agnès, lui ordonne, sous la pression de ses deux autres sœurs, de rédiger ses souvenirs d'enfance. Et c'est un moment...
1: Et pourquoi ?
0: Eh bien, justement, c'est une bonne question. À mon avis, elle n'aurait jamais dû lui ordonner de raconter ses souvenirs d'enfance. D'abord, ça ne se faisait pas au Carmel à l'époque, qui est Carmel, rappelons-le, qui est d'une austérité incroyable. Les prisons d'aujourd'hui sont bien plus confortables que les Carmels de l'époque. Et puis, parce que Pauline connaissait l'hypersensibilité de sa sœur, donc la ramener dans les souvenirs du passé, ça me paraît invraisemblable. Je pense qu'il y a eu un sacré coup d'Esprit Saint ce jour-là. Toujours est-il qu'elle lui demande de raconter ça, et ça tombe pile au moment où Thérèse exulte de joie, où elle va relire sa vie en voyant toute l'œuvre de la miséricorde de Dieu dans sa vie. Et elle va se livrer à une relecture de vie dans la louange et en montrant comment le Seigneur peut prendre une âme, peut la purifier, et comment le Seigneur, en fait, est plus tendre qu'une mère.
1: Luc Adrian, ce n'est pas une construction de la piété catholique de la fin du 19e, Sainte Thérèse de Lisieux.
0: Absolument pas, puisque c'est la piété populaire qui va... L'histoire d'une âme est absolument incroyable, puisque c'était une notice nécrologique au départ, et que ça va se répandre... ça va sortir du Carmel, ça va s'étendre comme un feu de savane jusqu'à...
1: Mais ça n'était pas destiné à cela.
0: Absolument pas, c'était destiné au Carmel, et puis il y a eu des fuites et des brandons qui vont enflammer le monde jusqu'à 500 millions d'exemplaires, vous l'avez dit. C'est, il faut le rappeler, c'est l'autrice, comme on dit aujourd'hui, c'est l'autrice française la plus vendue au monde.
1: On ne peut pas dire donc que c'est en quelque sorte à la fin du 19e, au moment où l'Église aussi affronte un certain nombre de défis de société et aussi des défis politiques face à un athéisme militaire.

0: militants, un laïcisme en marche, que Sainte Thérèse arrive comme une réponse. Ce n'est pas ça. Elle ne s'inscrit pas dans une stratégie, en fait, globale.
1: Non, elle est donnée à l'Église. Pour moi, elle est vraiment donnée à l'Église. Elle vient quelque part réparer l'Église.
0: Elle vient providentiellement.
1: Elle vient réparer l'Église en lui rendant le vrai visage de Dieu après des siècles de jansénisme, si on peut résumer ça avec ce mot fourre-tout.
0: Donc d'austérité un peu mortifère.
1: C'est ça, d'un Dieu justicier. Et elle vient lui rendre le vrai visage de Dieu, qui est un Dieu de tendresse, de miséricorde, et qui est un Dieu, pour nous aujourd'hui, un Dieu qui nous aide à traverser les nuits, justement, de la toute-puissance de l'homme triomphant, de l'homme qui se prend pour Dieu, les nuits de l'athéisme et même de l'antithéisme. Il faut voir qu'au XXe siècle, vont se développer les idéologies mortifères que l'on sait, le communisme et le nazisme, et que Thérèse va aider des millions de personnes à tenir bon grâce à cette petite voie spirituelle toute droite, toute simple, qui est la voie de la fidélité dans l'amour. Parce que Thérèse va affronter avec une obstination de guerrière et va vouloir chanter ce qu'elle veut croire comme elle veut. C'est une flamme d'espérance pour les temps de ténèbres.
0: La petite voie, c'est une sorte de spiritualité de l'enfance, Luc Adrian.
1: Qu'est-ce qui caractérise l'enfant ? C'est sa petitesse, c'est son impuissance, mais c'est aussi sa confiance. Thérèse, elle réalise sa petitesse, elle réalise son impuissance. C'est une enfant blessée, répétons-le. Et donc, elle se dit, le Seigneur est tellement bon qu'il voit ma petitesse. Donc, il voit, je ne peux pas monter vers lui. Et donc, c'est lui qui vient me prendre. C'est ce qu'elle appelle, puisqu'elle était marquée lors d'un voyage à Rome par l'invention des ascenseurs, c'est ce qu'elle appelle l'ascenseur divin. C'est-à-dire, c'est le Seigneur, à condition que nous reconnaissions notre petitesse, c'est-à-dire c'est l'humilité qui est le fond de sa spiritualité, c'est le Seigneur qui vient nous prendre, et c'est le Seigneur qui est notre sainteté.
0: Le paradoxe peut-être, Luc Adrian, de ce personnage, c'est que d'un côté, il y a cette simplicité que vous soulignez, cette petite voix qui a donc connu une fortune éditoriale tout à fait considérable, et de l'autre, elle nous paraît tellement inaccessible, aussi bien par le fait d'entrer au Carmel à l'âge de 15 ans, que de vivre dans les conditions où elle a vécu, la société aussi rurale, normande, du 19e, tout cela, ces lithographies quelque peu vernissées, tout cela nous paraît très lointain. Alors, la question, c'est dans quelle mesure une expérience comme la sienne, qui n'est pas tellement reproductible, dans quelle mesure cela peut-il influencer nos contemporains ?
1: Elle est reproductible en ce sens que son parcours spirituel est reproductible. C'est-à-dire, c'est une enfant blessée qui se laisse toucher et qui accepte que le Seigneur fasse son œuvre en elle. En cela, elle nous parle. Bien sûr, il faut dépasser le côté situé de l'époque, un côté peut-être un peu qui peut nous paraître désuet, vieillot. Et c'est pour ça que il faut inventer, je crois, d'autres façons de la présenter, en tout cas dans présenter le trésor. Ben, je veux pas faire de publicité pour mon livre, mais j'essaye de la rendre vivante. Elle est extraordinairement vivante. Elle est drôle. Bon, elle rit, elle pleure. J'essaye de la montrer au sein de sa famille, mais aussi au sein de son époque, qui est une époque, un siècle d'invention, comme elle dit, qui fourmille d'inventions et aussi de menaces. Et tout ça la traverse et elle va porter tout ça avec une intensité absolument brûlante. Moi, j'ai vraiment découvert une flamme. C'est pour ça que j'ai choisi ce titre.
0: Docteur de l'Église, Sainte Thérèse de l'Enfant Jésus et de la Sainte Face. Pourquoi et de la Sainte Face ?
1: Alors, notez qu'il n'y a pas de conjonction de coordination. L'Enfant Jésus de la Sainte Face, parce que Thérèse est immensément touchée par l'humilité de Dieu qui se fait petit, par le mystère de l'incarnation. Mais elle est, et au fil des événements de sa vie, elle est marquée par la croix. À partir de la mort de sa maman à 4 ans. La croix du Christ la pénètre et elle sera toujours, comment dire, et elle s'offre pour consoler Jésus, pour l'aider à sauver les âmes. Elle sera, et notamment quand au Carmel, elle sera très très affectée par la maladie qui touchera son papa, Louis Martin, qui est la maladie d'Alzheimer, qu'elle suivra de loin derrière les grilles, mais qui va énormément l'affecter et où elle voit comme une réplique de la passion de Jésus. Donc tout ça l'a fait porter elle aide Jésus à porter sa croix. Elle a un cœur de compassion et de miséricorde.
0: On a du mal à considérer que, ce tutoiement avec la divinité, hein, pour reprendre un terme peut-être un peu laïque, si je puis dire, un peu extérieur, puisse aussi, certains vous le diront peut-être, Luc Adrian, ne pas résulter d'un rapport psychologique à la souffrance. Certains peuvent vous dire c'est une réponse finalement d'une enfant à une grande souffrance psychologique. Est-ce que vous avez été confronté à des interprétations de ce type devant Sainte Thérèse de Lisieux ?
1: Je réagis d'abord à votre réflexion sur le tutoiement. C'est très étonnant de voir que Thérèse grandit dans un milieu où on vouvoie le Seigneur et qu'elle va entrer dans une telle intimité avec lui qu'elle aura l'audace de le tutoyer. Et ça, c'est vraiment une première à l'époque. C'est-à-dire, elle a une intimité avec le Seigneur. Moi, je pense qu'elle ne projette pas du tout une idéalisation du Seigneur, de Dieu pour se consoler des souffrances, puisque ce Dieu, à partir du moment où elle entre au Carmel, elle n'en sent plus la présence. Et quelques années plus tard, il lui est demandé de ne plus croire au ciel, c'est-à-dire que le ciel devient un mur pour elle. C'est-à-dire, elle garde une foi par volonté, c'est-à-dire qu'elle nous montre que la foi est souvent, le plus souvent, une obstination qu'une illumination.
0: Une forme de persévérance.
1: Absolument, c'est une maîtresse de persévérance. Et donc, c'est une vertu aujourd'hui que nous avons à exercer, si nous voulons. Comme disait Daniel Robst, les chrétiens sont acculés à la sainteté. Et donc, nous avons besoin de maîtresses qui nous aident, de maîtresses spirituelles, de maîtres spirituels qui nous aident, qui nous entraînent et qui nous montrent la joie de cette persévérance.
0: Merci beaucoup, Luc Adrian. Cette biographie de Sainte Thérèse de Lisieux, Histoire d'une flamme, aux éditions de l'Emmanuel. Vous êtes journaliste. Merci, à bientôt.
1: Merci.
2: Et merci à vous, Louis Dauphren. Louis, on vous retrouve pour le débat du jour à partir de 9h10 ce matin avec Xavier de Bonaventure et Carole Sabat. À suivre les coulisses de l'info, nous serons avec Antoine-Marie Zohar.
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2: Vous écoutez RCF Notre-Dame, il est 8h20, dans 10 minutes, le journal de Radio Vatican, avec à la une ce matin cet avion dérouté entre Dubaï et Tel Aviv. Les passagers ont finalement pu rentrer en Israël hier soir, mais l'État hébreu dénonce une tentative d'attaque terroriste. Vous saurez tout avec Alexandra Sirgan, rendez-vous à 8h30. Mais d'abord, les coulisses de l'info. Il y a dans l'Église de France un signe de renaissance. Place Saint-Pierre, hier, le pape Léon XIV est revenu sur son voyage apostolique en France, son cinquième voyage depuis son élection. Alors, Qu'est-ce que ce voyage a eu de singulier? Comment le pape lui-même a-t-il vécu ce déplacement? On va en parler avec le directeur de la rédaction de Famille Chrétienne. Bonjour Antoine-Marie Zohar.
5: Bonjour, bonjour.
2: Eh bien oui, le jeudi, c'est le jour de sortie des hebdomadaires, ouais. Et des hebdomadaires chrétiens en particulier. Alors on se demande bien ce qu'il peut y avoir dans Famille Chrétienne cette semaine.
5: Alors c'est jeudi, mais il va falloir que nos lecteurs patientent probablement un jour de plus que d'habitude, en tout cas pour la boîte aux lettres, parce que nous avons dû attendre forcément la fin du voyage de Léon XIV pour boucler un numéro exceptionnel. Mais bon, comme ils ont leur code pour aller sur le site web de Famille Chrétienne, je suis là pourquoi moi. Donc ils peuvent découvrir l'édition de la semaine avec ce titre et une photo incroyable au Stade de France pour que la France ait la vie. Léon XIV réveille la fille aînée de l'Église. Voilà, pour répondre à votre question, Famille Chrétienne avec toutes les équipes sur le terrain pendant ces quatre journées incroyables de visite de Léon XIV propose un numéro exceptionnel de Paris à Metz en passant par Lourdes. On retrouve plus d'une trentaine de pages avec toutes les étapes du voyage, dont le succès est clairement à dépasser toutes nos attentes et qui laissera, je le crois, des traces durables, au-delà même du monde catho. Une douzaine de journalistes de chez nous donc, ont suivi sur le terrain cette visite. Ils ont recueilli des témoignages et décrypté aussi chacun des 15 discours ou homélies du pape. Et puis, comme si ça ne suffisait pas, plusieurs membres de la rédaction de Famille Chrétienne qui s'ennuyaient, peut-être pas même, ont travaillé en parallèle à la réalisation d'un hors-série exceptionnel. Alors là, je fais de la promo. Avec Magnificat et avec Aletheia, parce qu'il est beau. Je l'ai aperçu hier soir. On l'a réalisé et bouclé mardi soir. Il est déjà en kiosque demain matin. Voilà, 160 pages, 200 photos, des récits, des témoignages et tous les discours, toutes les homélies. Vous avez vu le truc de dingo?
2: Et vous, Antoine-Marie, quel regard portez-vous sur ce voyage?
5: Écoutez, il semble que personne ne pourra oublier cette première, toute première visite de Léon XIV en France. Oui, j'insiste sur première, car je n'ai pas honte de le dire, il y en aura d'autres. Reviens, Léon. Une visite historique avec des centaines de milliers de personnes massées au passage de l'évêque de Rome à chaque étape pour l'apercevoir, recevoir sa bénédiction, bénir les bébés, et plus d'un million au total priant avec lui du Stade de France à la cathédrale de Metz, en passant par les champs ou encore la grotte de Lourdes. La France, selon moi, a été saisie par le contraste saisissant donc entre la foule enthousiaste sur la plus belle avenue du monde, la foi joyeuse dans l'enceinte du Stade de France et la profondeur de la prière du pape dans le silence. Un silence où on l'a vu, même en larmes, devant la statue de la Vierge du Vœu de Louis XIII à Notre-Dame de Paris ou encore dans la grotte de Massabielle, j'y étais, derrière lui, plongé dans une intense prière mariale pour la France.
2: Et pour continuer d'en parler, nous sommes rejoints par Jean-Charles Puzzoli. Bonjour Jean-Charles.
6: Bonjour, bonjour Pierre-Hugues, bonjour Antoine-Marie.
2: Coordinateur éditorial au sein de Vatican News, les médias du Vatican, qu'on connaît bien ici grâce à Radio Vatican notamment. Jean-Charles, vu du Saint-Siège, quel regard porte-t-on sur ce voyage?
6: C'est un succès et Léon XIV l'a dit lors de son vol retour en parlant avec les journalistes et mercredi à l'audience générale en évoquant effectivement ce terme de renaissance. Vous savez, avant le voyage, le cardinal Aveline disait que le pape Léon XIV était intrigué par la France. Le cardinal lui demandera la semaine prochaine puisqu'ils vont venir à Rome pour travailler. Mais probablement que Léon XIV voulait voir de ses yeux cette petite flamme que l'on croyait enfouie sous des décennies de sécularisation et qui finalement semble en mesure de commencer à vouloir reprendre le dessus. Et il s'en est rendu compte avec émotion au Stade de France vendredi soir.
2: Antoine-Marie, comment le pape, selon vous, lui-même a-t-il vécu ce déplacement, ce voyage?
5: Écoutez, j'ai été marqué, alors parce que j'ai dû revoir quelques images après, pour tout vous dire, parce que pendant les voyages pontificaux, quand on a la chance, comme quelques autres, d'être à bord de l'avion du pape, on ne voit pas grand-chose. On suit, puis après on va de plateau en plateau. Enfin voilà, on lit beaucoup de discours, on le travaille, on essaie d'aider nos rédactions à comprendre. Moi, j'ai entendu cette phrase qu'il a dite quand il est monté dans l'avion, justement, au retour, et qui nous a dit « Ces quatre jours ont été littéralement remplis de nombreuses bénédictions ». Vous avez vu tout à l'heure dans ma première intervention, je parlais vraiment de toutes ces bénédictions du pape. Je crois vraiment qu'on a reçu une pluie de bénédictions. Il a dit surtout qu'il avait été content d'encourager les jeunes qui, de toute évidence, dit-il, sont en quête de quelque chose. Jean-Charles Puzzoli vient de le dire, c'est parce qu'il était intrigué par ce réveil chrétien qu'il a consacré en France, dans une France très sécularisée plutôt, qu'il a consacré ce voyage, ce cinquième voyage à la fille aînée de l'Église. Voilà, les foules lui ont confirmé que ce réveil, il était véritable. inévitable. Il a parlé effectivement, on vient de le dire, à l'audience hier, de ce signe de renaissance dans l'Église de France. Pour moi, ces mots sont très forts et nous obligent, à notre tour, de prendre une part active pour poursuivre la mission.
2: Jean-Charles Puzolu, quand on parle de renaissance, c'est qu'il y a eu une mort pour l'évêque de Rome. La France chrétienne était-elle morte ?
6: Non, absolument pas. Il y avait toujours une petite flamme que l'on voyait à peine, mais qui ne s'est jamais éteinte. Et je pense que le message du pape aujourd'hui aux évêques, aux religieux, à tous ceux qui accompagnent ces néophytes et ces catéchumènes, c'est de savoir l'accompagner, savoir l'entretenir. Cette flamme n'est pas soufflée dessus pour ne pas l'éteindre, parce qu'il y a des risques. Il y a des risques, notamment lorsqu'on regarde le nombre de catéchumènes dans certaines paroisses qui sont aujourd'hui, alors heureusement ou malheureusement, faut déborder et que certains doivent attendre avant de pouvoir approfondir leur foi, d'avoir accès aux prêtres pour pouvoir discuter, dialoguer et entrer lentement, progressivement à la rencontre du Christ. Et ça, bon, il va falloir travailler pour l'Église de France. Il y a une autre image que le cardinal Aveline a prise et qu'a choisie et qui, moi, m'a beaucoup touché lors d'un entretien en privé ces jours-ci. C'est l'évêque est comme un jardinier qui doit aller maintenant, il doit aller arroser les petites graines qui ont été semées par le pape Léon et aller les arroser même là où on ne s'attendait pas à ce qu'on puisse en trouver. Et ça va être le travail des évêques et de tous les religieux qui doivent accompagner ces néophytes. Mais vous savez, on parle beaucoup de France, il faudrait juste qu'on prenne un tout petit peu de hauteur. Antoine-Marie a justement rappelé que c'était le cinquième voyage du pape Léon, c'est le troisième en Europe. Donc il n'y a pas que la France qui intéresse le pape, je suis convaincu quelque part que le continent européen, qui avait été un peu, disons-le, un peu délaissé par François, intéresse de près le pape Léon.
2: Ah, l'Église de France a le devoir d'arroser les semences de la visite du pape, c'est ce qu'a déclaré le cardinal Jean-Marc Aveline au micro donc de Vatican News. Antoine-Marie Zohar, vous avez suivi de nombreux déplacements pontificaux. Selon vous, qu'est-ce que celui-ci a de particulier ? Qu'est-ce que ceux de Léon ont de particulier ?
5: Alors pour être franc, je n'avais jamais voyagé encore avec le pape Léon. Toutefois, j'ai quelques 45 voyages pontificaux au compteur avec les trois précédents papes. Non, j'ai été marqué par le côté marathon. Ah, est-ce parce que j'ai vieilli ? Je suis un peu clairvoyant. Mais il a été préparé, on le sait. Le cardinal Aveline a beaucoup raconté comment ce voyage avait été planifié par les équipes du Vatican, dans un agenda où le pape n'avait que 4 jours de libre. Donc effectivement, peut-être que ça a fait que ce voyage était très dense et que le pape voulait faire un certain nombre de choses et puis que les Français voulaient que le pape fasse un certain nombre de choses. Après, autre constat quand même incroyable, maintenant qu'on a un tout petit peu de recul, au-delà des 25 000 journalistes, des 2500 journalistes accrédités, jamais je n'ai vu autant de journalistes dans l'avion du pape. Nous étions 85 contre 70 ou 75 d'ordinaire, dont 25 Français. C'est un record absolu, ça parlait français partout, ça agaçait beaucoup nos amis italiens. Ceci étant dit,
2: les visites... Comment vous l'analysez, ça, le fait qu'il y avait autant de Français ? C'est-à-dire que ça intéressait beaucoup les médias français ?
5: Je crois qu'il y a un véritable engouement médiatique autour de ce pape, c'est assez surprenant. C'est un pape, en fait, qui ne déborde pas, qui ne fait pas de gestes incroyables. Vous voyez ce que je veux dire ? Il y a une forme de sérénité, en même temps de fermeté et de douceur. Les visites de Jean-Paul II en 97 pour les JMJ de Benoît XVI en 2008 n'avaient pas entraîné le même intérêt médiatique. Alors, à mon avis, rapidement, il y a plusieurs explications, à commencer, je pense, parce que le fait que l'Église est devenue un phénomène de société pour beaucoup, entre autres avec les catéchumènes, et que beaucoup de journalistes, eh bien, ne sont plus ceux de la génération de leurs parents, qui étaient assez anticléricaux. Ces nouveaux journalistes sont plutôt curieux de ce que nous sommes exotiques.
2: Merci beaucoup, Antoine-Marie Izoard, directeur de la rédaction de Famille Chrétienne, pour que la France et la vie, c'est à la une cette semaine. Merci aussi à vous, Jean-Charles Puzolu, coordinateur éditorial de Vatican News et justement le journal de Radio Vatican, c'est dans une minute.
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2: 8h29, le point sur la météo, une fin progressive de l'épisode méditerranéen est attendue dans le sud.
8: Le Gard, l'Hérault, les Bouches-du-Rhône repassent en vigilance jaune après le rouge. Les pluies orageuses intenses se poursuivent et progressent vers l'est en cours de journée.
2: Merci beaucoup, Éléonore Claude. 8h30, direction Rome pour une nouvelle édition du journal de Radio Vatican présenté par Alexandra Sirgan.
8: Avion dérouté entre Dubaï et Tel Aviv, les passagers ont finalement pu rentrer en Israël hier soir. Une enquête est en cours, mais l'État hébreu dénonce une tentative d'attaque terroriste destinée à nuire à ses relations avec les Émirats Arabes Unis. Londres met un terme à l'accord d'échange de migrants avec Paris. L'expérimentation qui arrivait à échéance ce 1er octobre n'a pas permis d'obtenir les résultats escomptés selon les deux pays. Coup d'envoi hier du chantier de construction d'une méga raffinerie à Lamu au Kenya. Un nouveau chapitre dans l'industrialisation de l'Afrique assure le milliardaire nigérian Aliko Dangote à l'origine du projet. Reportage sur place à suivre. Nouvelle escalade autoritaire en Turquie. Le site d'information en ligne T24, l'un des derniers médias indépendants du pays, a été contraint de fermer par les autorités hier. Et puis elle est régulièrement désavouée par l'administration états-unienne, contestée par d'autres organisations régionale. De quelles ressources dispose encore l'ONU aujourd'hui? Élément de réponse avec l'invité de notre dossier ce matin à la fin de ce journal.
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8: Bonjour à tous. Les 174 passagers du vol Fly Dubai sont rentrés sains et saufs hier soir en Israël. Censé relier Dubaï à Tel Aviv, l'avion a dû s'arrêter en urgence en Arabie Saoudite en raison d'une violente altercation survenue dans le cockpit. Selon les autorités israéliennes, l'un des pilotes aurait poignardé son collègue dans l'objectif de faire s'écraser l'appareil avant d'être finalement maîtrisé par un passager. Beaucoup de zones d'ombre demeurent ce matin. Le temps de mener l'enquête. La compagnie aérienne Emirati a annoncé hier soir la suspension de ses vols à destination et en provenance de l'État hébreu. Mais la diplomatie israélienne y voit déjà une tentative de nuire à ses relations avec les Émirats Arabes Unis. Les précisions de Julia Galantia.
10: Le scénario d'une tentative de crash du vol Fly Dubai reliant Dubaï à Tel Aviv se précise selon plusieurs médias israéliens. D'après les informations publiées ce matin dans la presse locale, le copilote, un ressortissant omanais, aurait agressé et poignardé le commandant de bord avant de tenter de prendre le contrôle de l'appareil. Le Boeing 737 aurait alors perdu plus de 14 000 pieds en moins de 30 secondes. Face à la situation, plusieurs passagers ainsi que des pilotes de Fly Dubai qui voyageaient à bord seraient intervenus dans le cockpit. Ils auraient maîtrisé le copilote et permis de reprendre le contrôle de l'avion. Le vol, qui transportait 174 personnes, dont 27 enfants, a finalement atterri à Tabouk, en Arabie Saoudite. Les autorités israéliennes examinent désormais la piste d'un acte à motivation nationaliste ou terroriste, mais point important, le mobile n'est pas encore établi. Le copilote est interrogé par les autorités saoudiennes et l'enquête se poursuit. Les 174 passagers sont depuis rentrés en Israël à bord d'un autre appareil. À Tel Aviv, ils ont pu retrouver leurs proches hier soir qui les attendaient à l'aéroport Ben Gurion. À Tel Aviv, Julia Ganancia pour Radio Vatican.
8: Et le Premier ministre israélien a échangé à ce propos dans la journée avec son allié états-unien. L'administration Trump qui poursuit ses ingérences en Amérique latine. Le procureur général de Bolivie a été arrêté hier par la police, deux jours seulement après l'annulation de son visa par Washington. Roger Mariaca est accusé par le gouvernement états-unien d'avoir reçu des pots de vin pour faciliter le narcotrafic et aider les criminels violents à échapper de la justice. Le parquet bolivien dénonce une intervention illégale. La Cour suprême des États-Unis qui a finalement autorisé hier l'exécution de Christa Pike, première femme mise à mort dans le pays depuis 2023. Une cour d'appel fédérale du Tennessee avait pourtant suspendu hier dans la matinée l'exécution de la cinquantenaire, coupable du meurtre de l'une de ses camarades en 1996. Mais voilà, en fin de journée, la Cour suprême, saisie en urgence par le Tennessee, a annulé ce sursis. L'avocat de la condamnée à mort révèle que l'exécution par injection de substances létales a échoué hier soir et que Christa Pike, toujours en vie, a été transportée à l'hôpital. 24 heures avant son expiration, l'accord d'échange de migrants sans papiers entre Paris et Londres a pris fin. Hier, le gouvernement britannique a en effet mis un terme à cette expérimentation temporaire dont les résultats semblent n'avoir satisfait ni le Royaume-Uni ni la France. On fait le point avec Marie-Christine Bonzon.
11: Londres a fourni une seule raison pour justifier la fin de l'accord d'échange de migrants sans papiers qu'elle avait conclu pour un an avec Paris l'an dernier. Le ministère britannique de l'Intérieur indique que le programme n'a pas atteint ses objectifs chiffrés. L'accord de 2025 prévoyait le renvoi en France de migrants arrivés au Royaume-Uni de manière illégale en traversant la Manche sur de petites embarcations. En contrepartie, le Royaume-Uni acceptait d'autres migrants se trouvant en France avec un dossier susceptible de faciliter leur reconnaissance légale en tant que réfugiés. L'accord envisageait 2600 échanges de ce type. Or, les deux pays n'ont procédé qu'à 1500 échanges. En fait, l'accord semble n'avoir satisfait personne. Comme le Royaume-Uni, la France n'avait pas l'intention de le reconduire. Le ministre français de l'Intérieur a expliqué que la France n'a pas à porter seule ce dispositif pour l'Europe et qu'elle souhaite l'intégrer à un accord entre l'Union européenne et le Royaume-Uni. L'accord était aussi critiqué par les organisations de défense des droits humains. Médecins sans frontières a ainsi estimé hier soir que cet accord avait eu des conséquences particulièrement néfastes pour des centaines de personnes exilées et qu'un accord de ce genre ne doit pas servir de base à un accord européen plus large. Marie-Christine Bronzon pour Radio Vatican.
12: Le comité Nobel se dit inquiet de la situation au Tigré, cette région du nord de l'Éthiopie où des combats ont repris entre les forces armées fédérales et les rebelles tigréens. Le pays est gouverné par Abiy Ahmed, lauréat du prix Nobel de la paix en 2019, notamment pour ses tentatives de médiation au nord du pays. Hier, à l'issue de l'audience générale, le pape Léon XIV s'est adressé au gouvernement d'Addis Abeba et au TPLF, les forces tigréennes, les exhortant à choisir la voie du dialogue. Le Premier ministre éthiopien qui s'est rendu hier à la cérémonie de lancement du chantier de la méga raffinerie du groupe nigérian Dangote à Lamu, sur la côte est du Kenya. Hormis le président kényan, plusieurs autres dirigeants africains ont fait le déplacement. Signe de l'importance de cette future raffinerie kényane, elle devrait être opérationnelle d'ici 2030 et permettra de traiter 700 000 barils de pétrole brut par jour. Le reportage sur place d'Alban Tiroir.
13: C'est coiffé de casques bleus au bord de l'océan Indien, Kaliko Dangote et le président du Kenya, William Ruto, ont lancé la construction de la méga raffinerie. Pour le Nigérian, ce projet marque un nouveau chapitre dans l'industrialisation de l'Afrique.
14: For too long, our continent has actually been rich.
15: Pendant trop longtemps, notre continent a été riche en ressources, mais pauvre en matière de création, de valeur et de transformation. L'Afrique ne peut pas construire une prospérité durable en exportant ce qu'elle possède et en important ce dont elle a besoin. Nous devons créer davantage de valeur ici, chez nous, en Afrique.
13: Le Kenya espère lancer sa production commerciale de pétrole brut en décembre. Elle sera bien inférieure aux capacités de la raffinerie, mais celle-ci pourra également être approvisionnée en brut depuis d'autres pays. Pour le président William Ruto, les enjeux sont importants. Le Kenya a selon lui dépensé plus de 4 milliards de dollars pour importer des produits pétroliers l'année dernière.
15: Une raffinerie ne fera pas disparaître cette facture du jour au lendemain. Mais ce chiffre montre pourquoi le Kenya et ses voisins doivent se doter de capacités de raffinage plus proches des marchés que nous desservons et développer de nouvelles industries autour de cette activité.
13: La raffinerie fait toutefois déjà l'objet d'un recours en justice par des habitants du comté de Lamu qui affirment que les terres où sont installées leurs familles sont menacées par sa construction. Quiconque cherchera à nous causer des problèmes, nous sommes prêts à y faire face et nous leur donnerons des maux de tête, a répondu Aliko Dangote. Lamu, Alban Tiroir pour Radio Vatican.
12: La presse dans le viseur des autorités turques. Hier, un tribunal d'Istanbul a ordonné le blocage du site internet T24, l'un des principaux médias en ligne du pays. À Ankara, les précisions d'Alain Loeur.
16: Les autorités turques présentent cette décision comme l'une des ramifications d'une enquête judiciaire nationale intitulée « Ma famille est en sécurité ». Elle vise les ONG, les militants LGBT+, mais aussi tous ceux accusés plus généralement de promouvoir l'homosexualité. La justice reproche ainsi aux médias en ligne T24 d'avoir publié au cours de l'année écoulée 118 contenus que le parquet qualifie de « propagande LGBT ». L'homosexualité n'est pas interdite en Turquie et le crime de « propagande LGBT » n'existe pas dans le code pénal. Mais le gouvernement turc, qui vient de proclamer une décennie de la famille, invoque d'autres infractions relatives à l'obscénité, aux bonnes mœurs et à la protection des enfants pour mener cette vaste enquête. Avec T24, c'est l'un des principaux médias numériques turcs qui est visé. Son site internet a cumulé plus de 18 millions de visites au mois d'août et près de 2 millions d'abonnés sur son compte X. Dans sa première réaction, le média indépendant explique avoir été la cible ces dernières semaines d'une campagne de diffamation sur les réseaux. Une campagne portant sur ses financements et ses contenus accusés de porter atteinte, je cite, à la structure familiale turque. À Ankara, dans le droit pour Radio Vatican.
12: Et il est l'heure maintenant de passer à notre dossier. La Lundi dernier s'est achevé le débat annuel de l'Assemblée générale des Nations Unies. Pendant 6 jours, près de 150 chefs d'État et dirigeants se sont succédés à la tribune onusienne pour exposer leurs ambitions, leurs réflexions sur l'état du monde, avec un thème évocateur choisi cette année, restaurer la confiance. Confiance plus que jamais mise à mal alors que l'institution internationale est fragilisée à la fois par certains de ses membres, mais aussi par la montée en puissance d'autres ensembles régionaux. Comment comprendre l'effritement du système multilatéral mis en place à la sortie de la Seconde Guerre mondiale? De quelles ressources disposent encore les Nations Unies pour mener à bien leur mission? Élément de réponse ce matin avec Romuald Ciora, essayiste, auteur de nombreux ouvrages sur les Nations Unies. Il nous invite premièrement à distinguer deux ONU, d'un côté l'ONU comme système humanitaire, de l'autre l'ONU politique.
17: Il y a donc l'ONU politique, incarnée essentiellement par son secrétaire général, cette ONU qui a contribué à ce qu'il n'y ait pas de troisième guerre mondiale dans la seconde partie du XXe siècle, cette ONU qui a su s'illustrer sur la scène mondiale. On se rappelle de Javier Pérez de Cuellar, qui avait tenté la mission de la dernière chance lors de la première guerre du Golfe, devant toutes les caméras du monde entier. Donc l'ONU politique a eu une forme d'influence plus ou moins importante durant la seconde partie du XXe siècle, et cela jusqu'au début des années 2000. Malheureusement, celle-ci, sous les coups répétés des différentes administrations américaines, est devenue inexistante sur la scène politique internationale, invisible dans les grands dossiers du moment. Jamais l'ONU n'a été citée pour Gaza, si ce n'est sur l'aspect humanitaire, jamais évidemment concernant l'Ukraine, ni l'Iran d'ailleurs.
12: Comment comprendre l'effritement de l'influence de l'ONU politique aujourd'hui? Quelles sont les origines du problème?
17: En 1992, on a pu penser que l'ONU, de la guerre froide, allait enfin pouvoir remplir le rôle pour lequel elle a été créée. Nous avions un secrétaire général qui venait d'être élu, Boutros-Ghali, qui avait une véritable vision du multilatéralisme. Nous avions un président américain, George Bush père, qui lui aussi œuvrait en faveur du multilatéralisme. Il avait tellement compris que si les États-Unis voulaient continuer à pouvoir articuler les relations internationales durant le XXIe siècle, il lui fallait être au centre du système multilatéral. Malheureusement, le président Bush a perdu. C'est un démocrate qui a été élu, Bill Clinton, qui n'avait aucune préscience des enjeux internationaux du multilatéralisme et qui a commencé à mener une politique totalement unilatéraliste en faveur des États-Unis. Et à partir de là, Boutros-Ghali a été renvoyé, on a nommé Kofi Annan, mais l'ONU commençait à perdre en puissance. Et puis il y a eu la deuxième guerre du Golfe, George Bush fils, la fin de Kofi Annan, Ban Ki-moon, qui est un homme adorable, mais qui n'a pas été un grand secrétaire général, c'est un administrateur. Et puis voilà. Et Barack Obama n'a pas du tout œuvré en faveur du multilatéralisme de l'ONU, il n'a pas œuvré contre. Mais il n'a rien fait pour redynamiser le système. Et puis on connaît la suite.
12: Comment est-ce que l'ONU résiste face à la montée en puissance de nouvelles coopérations internationales qui la contestent ?
17: Très, très difficilement. Nous sommes aujourd'hui face à une administration américaine, je le répète, qui a pour objectif de mettre à bas le système multilatéral post-45. Et malheureusement, nous avons eu depuis 10 ans maintenant un secrétaire général, Antonio Guterres, qui a été une grande déception pour, je dirais, plus de 80% des observateurs, alors qu'il aurait pu être une voix qui s'oppose à Donald Trump. Il a bien trop souvent plié. Dans ce contexte, ce sont effectivement d'autres ensembles régionaux qui ont pris la relève. Et nous sommes donc aujourd'hui dans ce monde où essentiellement les relations sont bilatérales, d'État à État, ou alors d'ensembles régionaux, style Union africaine, Ligue arabe, Union européenne, ou des ensembles comme les BRICS, qui coexistent afin de dialoguer directement avec les grands empires du moment.
12: De quelles ressources disposent encore aujourd'hui les Nations Unies ?
17: L'ONU conserve des ressources gigantesques du système qui n'est pas à négliger, le système ONU, toutes ces grandes agences. N'oublions pas que des populations entières à travers le monde ne pourraient survivre sans l'aide de ces agences au quotidien. Tant qu'il n'y aura pas de réforme existentielle fondamentale au sein de l'organisation, l'ONU politique ne pourra pas relever la tête. La représentation du Saint-Siège à New York avait œuvré pour essayer d'accélérer ce processus de réforme, mais malheureusement, à lui seul, le Saint-Siège ne pourra pas bouger les choses puisque les 5 membres permanents du Conseil de sécurité les bloquent. La seule chose qui pourrait permettre à l'ONU d'incarner beaucoup plus son époque, d'être plus représentatif et donc de revenir un tant soit peu au centre du jeu international serait une réforme du Conseil de sécurité, un élargissement. N'oublions pas que les 5 membres permanents représentent l'état du monde en 1945. Hein. Ils sont l'Allemagne, le Japon, l'Inde, le Pakistan, l'Égypte, l'Afrique du Sud, le Mexique. Tant qu'il n'y aura pas de réforme terme, l'ONU ne sera toujours pas représentative de son époque et donc ne pourra pas être cette enceinte qui a permis autrefois le dialogue.
12: Romuald Sciorra, essayiste, auteur notamment de l'ouvrage « Qui veut la mort de l'ONU » aux éditions Erol, était ce matin l'invité de Radio Vatican.
18: 6h39, Pierre-Hugues Dubois.
2: Et c'est Alexandra Sirgan qui présentait le journal de Radio Vatican. 8h45 sur RCF Notre-Dame, soyez les bienvenus. Si vous nous rejoignez avant la prière du matin, dans 5 minutes, c'est la chronique culture. Avec vous, Guillaume Goubert, Les Beaux-Arts. Bonjour Guillaume.
19: Bonjour Pierre-Hugues, bonjour à tous.
2: Et vous nous parlez ce matin d'une exposition phare de cet automne, Cézanne et nous, c'est au Grand Palais à Paris.
19: Oui, imaginez un peu Pierre-Hugues, 174 tableaux présentés, 69 sont de Cézanne et les autres sont de 78 peintres qui se sont référés au maître d'Aix-en-Provence, déjà de son vivant et jusqu'à aujourd'hui. C'est une immense chance de voir autant de tableaux de Cézanne réunis et de les confronter tout au long de l'exposition avec des œuvres de peintres importants comme Gauguin, Modigliani, Matisse, Picasso, Malevich, Giacometti, Nicolas de Staël, Baslitz ou Zhao Wuqi. On l'a souvent dit, Cézanne était un peintre de peintres, un maître pour les maîtres. Cette exposition en fait une démonstration éclatante. Pour un très grand nombre de cadets, Cézanne a été une source d'inspiration décisive. Picasso affirmait « il était comme notre père à tous ».
2: Et comment expliquer une influence aussi importante et aussi durable ?
19: Parce que Cézanne, né en 1839 et mort en 1906, est à la source d'une réflexion très importante, d'une inflexion très importante dans l'histoire de la peinture. Non par les sujets qu'il traitait, qui étaient très classiques, des portraits, des paysages, des natures mortes, mais par la manière de les traiter. Cézanne savait tout à fait dessiner, mais ses tableaux ne reposaient pas sur le dessin. C'est par la touche de son pinceau et le jeu des couleurs qu'il recréait le monde sans chercher l'illusion réaliste. Le peintre Paul Sérusier a dit un jour « D'une pomme d'un peintre vulgaire, on dit « j'en mangerai », d'une pomme de Cézanne, on dit « c'est beau ». Et c'est un très grand bonheur dans cette exposition de s'approcher des toiles de Cézanne pour essayer de comprendre comment c'est fait, pour observer comment il juxtapose des touches de couleurs comme les pièces d'une mosaïque tout en douceur. J'ai été aussi très touché par l'inachèvement apparent de certaines toiles, inachèvement qui relevait en réalité d'une décision tout à fait consciente de Cézanne.
2: Et quel effet, Guillaume, produit la juxtaposition avec les autres artistes ?
19: C'est presque toujours intéressant et même parfois émouvant. Par exemple, la comparaison des baigneuses de Cézanne avec celles de Matisse ou d'André Derain. Ou la réinterprétation d'un baigneur de 1883 par le peintre contemporain britannique Peter Doig. Dans certains cas, c'est vrai, on ne voit pas très bien le rapport. Par exemple, s'agissant de Pierre Soulages. Et le tableau de Johann Mitchell qui est exposé fait plutôt penser au tout dernier Monet qu'à Paul Cézanne.
2: Et Guillaume, j'imagine que la montagne Sainte-Victoire tient une bonne place dans cette exposition.
19: Oui, c'est même la dernière salle, car ce paysage proche d'Aix-en-Provence a beaucoup occupé la fin de la vie de Cézanne, devenant une sorte de symbole de son œuvre. Il a été retravaillé, ce thème, par de grands artistes comme Zhao Wuqi, Pierre Buraglio ou Fabienne Verdier. À ce sujet, une anecdote qui en dit beaucoup sur ce que représentait Cézanne pour les autres peintres. En 1958, Picasso a acheté le château de Vauvenargues, dont les terres couvraient une large part de la montagne Sainte-Victoire. « J'ai acheté la montagne Sainte-Victoire », a-t-il annoncé à un ami, qui lui a répondu « Laquelle ?» Cézanne l'a peinte des dizaines de fois. « J'ai acheté l'original », a lancé Picasso, comme si cet homme un peu ogre avait eu besoin de s'approprier la source du génie de son maître.
2: C'est donc jusqu'au 17 janvier au Grand Palais à Paris, cette exposition qui donc s'intitule Cézanne et nous, vous donnez envie d'aller la voir. Merci beaucoup Guillaume Goubert à l'occasion d'un passage dans la capitale pour ceux qui en sont loin, ceux qui étaient venus voir à Paris le pape Léon XIV, c'était pas très loin l'autre jour, mais ils ne pouvaient pas rentrer au Grand Palais. Oui,
19: faut réserver.
2: Ben voilà, faut anticiper alors. Merci beaucoup Guillaume Goubert d'avoir été avec nous ce matin pour les histoires de l'art. C'est à retrouver évidemment comme chaque semaine, on met un petit extrait visuel sur le site rcfnotredame.fr. À suivre la prière du matin sur notre antenne.
7: Halte spirituelle, Madeleine Vatel.
20: La venue de Léon XIV en France, c'est aussi l'occasion de revenir sur la présence des chrétiens au monde. Que veut dire moderne et conservateur pour la foi ? L'Église soutient-elle vraiment le progrès ? 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
2: 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Aujourd'hui, nous fêtons une religieuse morte à seulement 24 ans, mais qui a bouleversé le monde. Elle est sainte et docteur de l'Église. Vous avez sûrement reconnu de qui il s'agissait. On en parle avec Ombline Poncillon dans quelques minutes. Mais d'abord, notre prière du matin. La moisson est abondante, mais les ouvriers sont peu nombreux. Peut-être connaissez-vous cet extrait de l'Évangile que vous avez pu entendre ici ou là. C'est un passage de Saint-Luc au chapitre 10 que nous écoutons dans son intégralité et qui est commenté par le Père Xavier.
23: En ce temps-là, parmi les disciples, le Seigneur en désigna encore 72 et il les envoya deux par deux en avant de lui, en toute ville et localité où lui-même allait se rendre. Il leur dit : la moisson est abondante, mais les ouvriers sont peu nombreux. Priez donc le maître de la moisson d'envoyer des ouvriers pour sa moisson. Allez, voici que je vous envoie comme des agneaux au milieu des loups. Ne portez ni bourse, ni sac, ni sandales, et ne saluez personne en chemin. Mais dans toute maison où vous entrerez, dites d'abord « Paix à cette maison ». S'il y a là un ami de la paix, votre paix ira reposer sur lui. Sinon, elle reviendra sur vous. Restez dans cette maison, mangeant et buvant ce que l'on vous sert, car l'ouvrier mérite son salaire. Ne passez pas de maison en maison. Dans toute ville où vous entrerez et où vous serez accueillis, mangez ce qui vous est présenté. Guérissez les malades qui s'y trouvent et dites-leur, le règne de Dieu s'est approché de vous. Mais dans toute ville où vous entrerez et où vous ne serez pas accueillis, allez sur les places et dites, même la poussière de votre ville, collée à nos pieds, nous l'enlevons pour vous la laisser. Toutefois, sachez-le, le règne de Dieu s'est approché. Je vous le déclare, au dernier jour, Sodome sera mieux traité que cette ville.

Dans l'évangile de Saint Luc, c'est le deuxième envoi en mission. Il y a d'abord eu les 12. Et aujourd'hui, le nombre monte à 72, signe de l'ampleur de la mission dès le début de l'Église. Ici, Jésus donne le mode d'emploi de la mission. Et c'est suffisamment rare pour que l'on s'y arrête un instant. Le premier élément, c'est l'action de grâce. La moisson est abondante. On ne retient souvent que la deuxième partie de la phrase. Priez le maître de la moisson d'envoyer des ouvriers. Des personnes se mettront à la suite du Christ, d'abord par notre admiration à voir cette moisson abondante, et certainement pas en se lamentant du manque d'ouvriers. Le deuxième élément est extraordinaire. Dans toute maison où vous entrerez, dites d'abord « paix à cette maison ». Par quoi commence la mission ? Par la paix. Être quelqu'un qui apaise, qui est artisan de paix. Aider les personnes à être en paix avec elles-mêmes et avec les autres. C'est la condition pour être accueilli et pour construire une relation avec ceux auxquels on s'adresse. Le troisième élément est guérissez les malades en leur disant « Le règne de Dieu s'est approché de vous ». Il ne s'agit pas aujourd'hui de faire des guérisons physiques, mais il s'agit de tous les maux que nous pouvons soigner par notre présence, notre écoute, notre empathie, notre solidarité et notre prière. Action de grâce pour l'abondance de cette moisson d'hommes et de femmes épuisés sur la route de la vie parce qu'ils n'en perçoivent plus le sens. Être artisan de paix là où on se trouve et porter soin aux personnes que l'on rencontre. La mission n'est pas simplement l'affaire de spécialistes religieux ou prêtres, elle est confiée à tous les baptisés.

Notre Père qui es aux cieux, que ton nom soit sanctifié, que ton règne vienne, que ta volonté soit faite sur la terre comme au ciel. Donne-nous aujourd'hui notre pain de ce jour. Pardonne-nous nos offenses, comme nous pardonnons aussi à ceux qui nous ont offensés. Et ne nous laisse pas entrer en tentation, mais délivre-nous du mal. Car c'est à toi qu'appartiennent le règne, la puissance et la gloire, pour les siècles des siècles. Amen.

0: Vous écoutez la prière du matin, le père Xavier Lepin faisait le commentaire de l'évangile du jour. Il est 8h56 sur RCF Notre-Dame. Bonjour à chacun d'entre vous qui nous avez rejoints sur l'antenne de RCF Notre-Dame. Omblin Ponsignon est avec nous, puisqu'aujourd'hui, en ce 1er octobre, nous fêtons Omblin, la petite Thérèse.
1: Eh oui, il est vraiment très difficile de parler en quelques minutes de la sainte la plus aimée des Français.
0: Hein. C'est votre mission ce matin.
1: Je vais essayer. Elle est docteur de l'Église, patronne des missions et copatronne de la France. Thérèse Martin, née à Alençon le 2 janvier 1873. Elle est la cinquième et dernière fille de Louis et Zélie Martin, qu'on connaît bien. Dans cette famille chrétienne, il règne une atmosphère pleine de foi et d'amour. Et cela fait sans doute germer les vocations, car toutes leurs filles deviennent religieuses. Puis, malheureusement, Zélie, sa mère, meurt. Et pour Thérèse, c'est une grande déchirure. Mais son désir de donner sa vie à Dieu, lui, il reste intact.
0: Elle obtient même de son père d'abord, puis du pape Léon XIII, qui la reçoit à Rome, l'autorisation d'entrer au Carmel. Elle a 15 ans.
1: Oui, elle entre le 9 avril 1888, avant de prononcer ses vœux 2 ans plus tard. Ensuite, elle va rester pendant 9 ans, elle vit au Carmel, et elle poursuit sa route vers la sainteté. Par obéissance à sa sœur Pauline, qui deviendra ensuite mère Agnès, elle écrit ses souvenirs. Ils sont publiés après sa mort sous le titre « Histoire d'une âme ». Dans ce livre, on retrouve qu'elle invite à s'élever par l'ascenseur de l'amour, à se blottir dans les bras de Jésus, avec confiance et abandon, à se laisser porter jusqu'au ciel.
0: Et elle meurt à 24 ans, le 30 septembre 1897.
1: En disant simplement « Mon Dieu, je vous aime », après avoir offert les grandes souffrances de son agonie pour le salut des pécheurs qui n'ont pas la foi. Elle promet aussi de faire tomber sur la terre une pluie de roses et de passer son ciel à faire du bien sur la terre. Eh bien, elle tient sa promesse, Pierre-Hugues. Après sa mort, les témoignages de grâce et de miracles obtenus par son intercession affluent au monastère. Ils sont si nombreux que le pape parle d'un « ouragan de gloire ». Il la décrit comme la plus grande sainte des temps modernes.
0: Merci beaucoup, Omblin Ponsignon. On peut écouter quelques notes de musique d'ailleurs de ces très beaux poèmes de Sainte Thérèse de Lisieux.

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1: Bonjour à toutes et à tous, bienvenue dans notre émission Familistique sur RCF. Aujourd'hui, Couple et Famille reçoit Éline, qui a collaboré avec nous sur le dossier 156, Jeunes et santé mentale. Éline a accepté de raconter son histoire pour que d'autres jeunes se sentent moins seuls. Éline, bonjour.
2: Bonjour.
1: Est-ce que tu peux te présenter, nous raconter un peu qui tu es aujourd'hui ?
2: Moi, c'est Éline, j'ai 21 ans. J'ai un parcours scolaire classique. Maintenant, je suis aux études supérieures. Je suis en réorientation. Je me suis rendu compte que je fais plus grand chose à part aller en cours depuis que je suis aux études. Maintenant, je travaille à mon job étudiant. Ça m'aide un peu à penser à autre chose qu'à mon anxiété. Car oui, j'ai toujours encore des restes d'anxiété en moi, dans ma vie. Tous les jours, voilà.
1: Si tu devais raconter ton histoire avec la santé mentale depuis le début, tu commencerais où ?
2: Je commencerais en secondaire. En secondaire et un peu début Covid. Même si j'avais déjà un peu du mal en primaire. En fait, c'est quand j'ai commencé à être dans l'anxiété qu'on a commencé à retourner un peu dans mon passé et qu'on s'est dit, ah ben oui, c'est vrai qu'il y avait quelques...
1: Des signes avant-coureurs.
2: Ouais, voilà, des petits signaux qui disaient que j'allais avoir de l'anxiété. Enfin, peut-être pas, mais voilà. En secondaire, j'avais du mal à aller en cours. J'avais beaucoup besoin... Enfin non, j'avais pas beaucoup besoin, mais j'avais... Je pense que j'avais envie de sortir de la classe. Et je devais aller aux toilettes au moins une fois. Bon, pour aller faire un petit pipi, hein, mais... et à cause de ça, j'ai commencé à avoir peur du regard des autres. Parce que quand tu rentres dans la classe, en plein milieu du cours, les gens te regardent d'office. Bizarrement, depuis, j'ai eu du mal avec le regard des autres. Et puis, j'ai toujours été perfectionniste. J'ai toujours voulu qu'on m'aime, tout ça, que les profs m'aimaient bien. Et c'est un peu... c'est le regard des autres qui ont fait que c'est l'anxiété qui est arrivée. Début Covid, pas vraiment. C'est plus à la fin du Covid, je dirais, où il fallait retourner à l'école et tout... Qu'il fallait quitter sa petite vie tranquille, quoi.
1: On en parlera après aussi de tout ce qui est confinement, mais est-ce que là, tu pourrais dire qu'il y a un élément déclencheur, quelque chose qui a fait basculer les choses ?
2: Il y en a un qui m'a donné l'anxiété, on va dire. C'était une prise de sang chez le médecin, qui n'était pas du tout planifiée. Je ne sais même plus pourquoi je venais. Le médecin m'a dit ce serait cool de faire une petite prise de sang. Et moi, je disais non, c'est pas chouette, j'ai pas envie. Et puis, elle m'a dit si. Et je me suis sentie forcée et je l'ai faite. Et en fait, j'ai fait ma première crise d'angoisse de toute ma vie. Et j'ai cru que j'allais mourir et tout. Je me demandais pourquoi personne n'appelait l'ambulance et tout. Mais le médecin n'avait pas l'air d'être si horrifié que ça, on va dire. C'est après que j'ai compris que c'était l'anxiété, quoi. Okay. Et après, j'ai eu un autre élément déclencheur. Celui-là pour me donner envie de me sortir de l'anxiété, mais je ne sais pas si je le dis maintenant.
1: On en parlera plus tard. Et avant ça, est-ce qu'il y avait déjà des petits signes, même si tu ne les comprenais pas encore sur le moment ?
2: Oui. J'ai jamais aimé les foules. Quand j'étais en primaire, je détestais le temps de la récré, surtout d'être dehors. J'avais toujours envie d'être à l'intérieur. Je détestais sociabiliser avec les gens. J'avais pas beaucoup d'amis. Les gens étaient pas... je sais pas, ils étaient... C'est la primaire, quoi. Les gens sont un peu, un peu bizarres. J'ai toujours eu du mal, avec les gens... J'ai toujours eu aussi du mal dans les amitiés. J'ai du mal à garder des amis. Je ne sais pas pourquoi, mais j'en ai jamais vraiment gardé. Et je détestais les scouts, les activités en dehors, en fait, parce que j'ai fait les scouts, j'ai fait du golf. Mais le golf, ça s'est toujours bien passé au début. C'est surtout vers la fin, quand j'ai commencé à avoir mon anxiété, parce que je détestais être dehors, loin de mes repères. Je n'aimais pas être... En fait, c'est tout bête, mais être proche des toilettes, ça m'aidait beaucoup. Puisque je sais pas pourquoi, mais j'ai toujours eu peur de me faire pipi dessus. Ça, c'est avec le regard des autres. Je pense que c'est deux choses qui ont beaucoup joué dans mon anxiété. C'est d'être loin de mes repères, d'être loin de la famille, d'être loin de mes parents, parce que je sais qu'eux, ils trouveront quelque chose pour m'aider. Je peux repartir à la maison ou des choses comme ça. J'aimais pas non plus qu'on me laissait seule quelque part. J'aimais bien avoir la... j'aimais bien avoir, savoir que je pouvais partir plus facilement et tout de suite, en fait. Et ça aussi, jusqu'à maintenant, c'est toujours là. J'aime pas aller en soirée si je suis pas sûre qu'on peut venir me rechercher tout de suite si ça va pas ou si j'aime pas ou si je m'ennuie.

0: De retour sur RCF dans Familistique, où nous recevons Éline, qui nous livre son témoignage d'adolescente en Covid et les impacts sur la santé mentale. Est-ce que tu peux nous raconter comment tu as vécu le confinement ?
1: Pas super bien. quand ils nous ont dit qu'il y avait le Covid, enfin pas le Covid, mais le confinement en tout cas, je me suis dit « Oh, ok, on va plus avoir cours, ça va être chouette ». Et puis je me suis dit, en plus, ils savent pas comment faire, donc ça va prendre du temps pour qu'on commence à... Enfin, peut-être pas à retourner en cours, mais... qu'on commence à avoir des visios, des choses comme ça. Ils ne savaient pas du tout quoi faire, donc ça, c'était chouette. Plus court, plus rien. Et j'adorais être chez moi, loin des gens, loin de la foule, de l'école, des scouts, tout ça. Je me suis rendu compte qu'en fait, je n'aimais pas du tout être sociable. Enfin, pas être sociable, mais j'aimais pas...
0: D'être en société, quoi.
1: Ouais, voilà. Je me suis rendu compte qu'en fait, être chez moi, dans ma chambre... regarder des séries quand je veux, pouvoir dormir tout le temps que je veux, aller dormir à l'heure que je veux. Je faisais ce que je voulais toute la journée, j'avais pas d'horaire, j'avais pas... Si je voulais aller aux toilettes, je vais aux toilettes. Si je voulais me lever tard, je me levais tard. Si je voulais manger quelque chose que je voulais faire moi-même, je le faisais moi-même. Je devais plus me dépêcher pour faire des tartines le matin, des choses comme ça, ou acheter à la cantine. Ça c'était trop bien, vraiment, c'était la liberté.
0: Et sur le moment, comment tu expliquerais ce que tu ressentais ?
1: Bah, j'avais peu de stress, j'avais peu de fatigue, parce que du coup je dormais, franchement je sais pas combien d'heures je dormais, mais je dormais longtemps. Après j'ai jamais aimé les grasses mat, donc je dormais des 8, 9, 10 grand max. Mais parce que je dis peu de fatigue, parce que après quand j'ai eu mon anxiété, j'ai dû prendre un antidépresseur et je le sens vraiment, je sais pas si c'est le contre-coup du Covid ou du confinement, mais je me sens vraiment fatiguée tout le temps. Et je pense que c'est une conséquence d'antidépresseur, parce que j'ai vraiment vu une différence entre avant et après. J'avais peu de stress, j'étais vraiment contente, j'ai pu passer du temps avec ma famille, faire des choses que j'avais pas du tout l'habitude de faire ou le temps de faire aussi. Et puis j'avoue que je parlais pas trop, je pense qu'à ce moment-là j'envoyais beaucoup de messages à mes amis, tout ça. Donc j'avais quand même encore un lien social de par des groupes de conversation entre nous, les bulles c'était compliqué, tout ça, donc je pense que j'ai vu mes amis 3 fois tout ensemble, et on avait le masque et on était à 1 mètre d'écart, c'était super drôle.
0: Et par rapport à ton antidépresseur, on te l'a prescrit, donc c'est un médecin qui te l'a prescrit, est-ce qu'il te l'a prescrit avant

0: Le retour à l'école ou au moment du retour à l'école?
1: C'était après le confinement,
0: Ok.
1: donc après le retour à l'école,
0: Ouais.
1: parce que je pense que je l'ai arrêté en 2022-2023
0: Mmh.
1: et je l'ai pris un an.
0: Mmh.
1: Oui, c'était un médecin, je pense que c'est ma psychothérapeute, non,
0: Psychiatre?
1: psychiatre,
0: Ouais.
1: psychiatre qui me l'a donné, enfin qui me l'a donné, qui me l'a prescrit. Elle m'a vu, on a fait des petits entretiens et tout, et
0: Mmh.
1: elle m'a dit voilà, je pense que tu devrais faire ça, et elle m'a suivi jusqu'à ce que je l'arrête.
0: Et ça t'a quand même aidé?
1: Oui, ça m'a beaucoup aidée. Après, bon, j'ai un peu de l'hypocondrie, donc j'avais peur de prendre le médicament, ça me faisait un peu peur. J'avais peur de devenir, je sais pas, un mutant, on sait jamais, ou de mourir. Hein. Ça, c'est quand même ce qui fait le plus peur dans l'anxiété, c'est de mourir, donc j'avais pas envie de le prendre non plus. Mais j'ai vraiment senti une différence. Par exemple, ici, bah, je suis sous antidépresseur parce que l'anxiété est un peu revenue cette année. Au niveau du ressenti quand on le prend, je trouve qu'on ressent plus avec l'antidépresseur qu'on l'a. Je sais pas comment expliquer. Et avec l'anxiolytique, je sentais vraiment, si j'étais en crise d'angoisse, bah, je sentais que je pouvais pas en faire. C'était trop bizarre. C'est comme si c'était une vague qui allait contre un mur. C'était pas possible. Ici, bah, c'est possible. Donc ça, c'est la différence. Et voilà. Mais j'ai vraiment ressenti une grosse différence entre avec l'antidépresseur et sans antidépresseur. Ça, c'est sûr et certain. Et l'arrêter, c'était très compliqué.
0: Par rapport à l'école et le retour plutôt à l'école, comment ça s'est passé pour toi?
1: Bah, je pense que j'avais vraiment pas envie d'y retourner. Parce que quand même, le petit cocon de la famille, enfin de la maison surtout, bah, c'était trop bien. Surtout que j'avais une petite routine, je faisais mon sport. Je jouais aux jeux vidéo avec mon frère. Et puis après, je sais plus ce que je faisais. Sûrement que je bronzais parce qu'il faisait beau pendant le confinement. Mais vraiment, pour ça, j'avais pas envie de quitter la maison. Mais je pense que j'étais quand même un tout petit peu contente de rentrer pour revoir mes amis. Mais ça n'a pas duré longtemps du tout parce que bah, quand même, les consignes qu'on nous donnait à l'école étaient quand même vachement compliquées. On n'était plus que un par banc. La récré, c'était délimité par des carrés. On était. En plus, à la récré, ben, on n'était pas par année, on était par classe. Et moi, mes amis n'étaient pas dans ma classe. Donc ça, j'ai ressenti quand même une grosse différence parce que bah, j'étais plus avec mes amis d'habitude et elles se sont beaucoup plus rapprochées, surtout que je faisais pas partie de ce groupe-là de base. Donc là, j'ai senti un petit décollement. Après, bah oui, j'ai ressenti une grosse différence parce que j'allais plus vraiment en cours et j'allais plus à l'école, mais j'allais plus au cours. Donc j'étais à l'école, mais je choisissais un peu. Par exemple, les maths, bah, la prof me faisait un peu peur, donc j'y allais plus. Mais voilà, je restais chez les éducateurs et des choses ont été mises en place pour m'aider là-bas. Et peu de mes amis m'ont demandé comment j'allais pendant cette période-là. On ne me demandait pas, ah, mais pourquoi tu venais pas en cours? Enfin, peut-être la première fois, mais après c'était fini
0: Ouais,
1: et
0: donc
1: c'était tout.
0: tes relations ont quand même fort changé avec tout ça aussi. Le dossier décrit également que le Covid a été un accélérateur brutal d'une crise qui était déjà présente chez beaucoup de jeunes. Durant le confinement, 80% des jeunes présentaient une anxiété au-delà de la normale et les urgences psychiatriques ont augmenté de 250% depuis la pandémie. Après cette pause musicale, on se retrouve pour la dernière partie de cette émission où Ellie nous dira comment elle va aujourd'hui et ce qui l'a aidée à s'en sortir.

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1: De retour sur RCF dans Familistique, Couple et Famille reçoit Hélène, étudiante, qui nous explique son parcours avec la santé mentale. Pour cette dernière partie d'émission, j'aimerais qu'on parle plutôt du présent. Comment tu vas aujourd'hui ?
2: Bon, ça va. Hein, je préfère être en vacances que de retourner en cours, mais bon. Quand ça sort, ce sera plus la rentrée, donc j'imagine que j'irai bien à ce moment-là. Enfin bien, je vais bien, hein, mais je veux dire, je serai moins stressée. Mais je trouve ça fou, comme une rentrée, ça peut faire peur quand même. Je pense à tous les gens qui sont stressés, qui commencent... Surtout que moi, je vais changer d'école, donc vu que je suis en réorientation, donc ça fait toujours peur. Hein.
1: Qu'est-ce qui, selon toi, t'a aidé à t'en sortir, si tu t'en es vraiment sortie aujourd'hui de l'anxiété ?
2: Je pense pas m'en être sortie à 100%. Je pense m'en être... Est-ce que un pourcentage, je dirais 65-70%, allez.
1: Ok.
2: J'ai encore un peu... J'ai plus des résidus de stress qui restent.
1: Ok.
2: Y a quand même des choses dans la vie qui me font beaucoup moins peur qu'avant. Enfin, je veux dire, j'arrive à me lever le matin, j'arrive à me laver maintenant, toute seule. J'arrive à rester seule, enfin voilà. Mais je dirais que ce qui m'a aidé le plus, bon, peut-être pas dans un ordre chronologique, mais c'est de me donner des défis. Des tout petits défis comme je vais aller marcher, jamais seule quand même, j'aimais bien marcher avec des personnes, avec mon papa, ma maman, ma soeur, peu importe. Aller marcher dans la rue, faire peut-être 5 mètres, puis 10 mètres, et puis 100 mètres, et puis faire tout un tour de la ville, du village quand même. Oui, il faut y aller petit à petit, il faut être entouré de proches compréhensifs quand même. Moi, je ne vais pas dire que j'ai de la chance, mais par rapport à d'autres personnes, oui, mais on va dire... Bref, je veux dire, dans le contexte, ce n'est pas de la chance, mais j'ai quand même des proches qui ont vécu de l'anxiété, donc ça avait déjà un petit peu m'aider par rapport à ça et me donner des... Un récit de leur histoire aussi, va dire. Donc ça m'a beaucoup aidée. Et surtout, ce qui m'a aidée, c'est ma psy. Vraiment, ma psy, je l'adore. Je l'aime beaucoup. je la voyais déjà un petit peu avant d'avoir de l'anxiété, non. Mais avant de vraiment avoir ma crise d'anxiété, je l'appelle. Je l'avais déjà un petit peu vue avec son masque Covid et tout. Et puis après, je l'ai vue, je pense, une fois semaine. Vraiment, des fois peut-être deux fois semaine. Tellement j'avais besoin de la voir. Puis dans mon cas, c'est pas les amis qui m'ont aidée. Toutes mes amies, je les ai perdues. Ça, c'est sûr et certain, parce que je parlais plus vraiment aux gens, j'avais plus rien à dire. Si on me demandait si j'allais bien, non. Donc si c'est pour commencer à dire que je vais pas bien aux gens, je préfère pas partager ma négativité. Ça, c'est sûr. Et ce qui était un peu étonnant, c'est que c'est des gens avec qui je parlais vraiment pas du tout qui sont venus me voir. Je me souviens qu'il y avait un garçon qui avait un peu de la dépression, qui est venu me voir et qui m'expliquait un peu comment lui, il se sentait. Et j'ai une amie qui m'avait dit qu'une fois, elle avait fait une crise d'angoisse à un concert. Et elle m'a dit, je te comprends. Peut-être pas de la même manière que toi, mais je te comprends quand même. Et elle m'a beaucoup aidée. Et c'est très surprenant même.
1: Ouais. Si tu devais dire quelque chose à un ou une jeune qui traverse aujourd'hui ce que tu as vécu, ou à un parent qui ne sait pas comment aider, ça serait quoi ?
2: Moi, je dirais de prendre le temps, ne pas se presser. Quand on a de l'anxiété, c'est pas ce qu'on a envie d'entendre. On a envie que le lendemain matin, on se réveille et que tout aille super bien, qu'on peut aller courir un marathon en plein milieu de Bruxelles, peu importe, pouvoir retourner en cours, tout ça. C'est vraiment pas ce qu'on a envie d'entendre et ce n'est pas du tout ce que je voulais entendre. Mais pour l'avoir vécu, oui, c'est vraiment prendre son temps, tout faire pas à pas, arriver à trouver où sont ses limites et où sont les moments où on est bien. Aussi. Il faut beaucoup analyser comment on se ressent, comment on se sent et ce qu'on ressent. Et ce qui m'a aidée, c'est d'écouter une musique qui me faisait penser à autre chose pendant quelques minutes où je me disais, ok, concentre-toi sur les paroles. Je la connaissais par cœur en fait et je me disais, concentre-toi. Et je sais que c'est la première fois que j'ai réussi à me laver. C'est tout bête, hein, mais j'ai réussi à me laver en écoutant cette musique-là et je réfléchissais pas, je fermais les yeux, je me souviens. Et ça, par contre, oui, c'est tout bête, mais ça m'a aidée. Et sinon, bah, c'est trouver une bonne aide, trouver un bon psy. Moi, vraiment, ma psy, je l'aime trop. Vraiment, elle m'aide beaucoup. Et elle m'aide de façon très décontractée. Je veux dire, elle ne me dit pas « Ouh là là, c'est la fin du monde ». Enfin, personne ne va dire ça, je veux dire. Mais elle me disait plus en mode « Bah, c'est OK, des gens peuvent ressentir ça et... » Et c'est complètement légitime. Bon, c'est chiant, mais c'est légitime. Oui, ce qu'il faut faire, c'est bien s'entourer et aussi de pas avoir peur de dire ce qu'on traverse aux gens extérieurs. Pas avoir peur de... Bah, que si on se sent pas à l'aise, de dire, bah voilà, j'ai de l'anxiété, je me sens pas bien. Est-ce qu'on peut trouver une solution? Parce que ça, moi, je sens vraiment que j'ai besoin de m'exprimer. Ça, c'est sûr et certain. J'ai besoin que les gens comprennent. Même si, bon, voilà, maintenant, ça va mieux. J'ai quand même besoin de dire si ça va pas et pas de tout garder en moi. Et bah, des fois, il faut juste un tout petit déclic, même si ça prend du temps, pour aller mieux.
1: Merci, Hélène. Ce qu'Hélène vient de nous partager résonne avec ce dossier. Nous proposons des pistes de solutions pour ces jeunes, mais aussi pour la famille qui l'entoure, que ce soit la force du groupe, des espaces de parole ou encore des immersions en forêt pour se reconnecter au vivant. Nous avons essayé de brasser tout cela dans notre dossier. Le dossier se termine également par un article « Vous n'êtes pas seul », où nous avons repéré les signaux chez un jeune qui ne va pas bien, ainsi que les différentes ressources qui existent en Fédération Wallonie-Bruxelles. Que ce soit le centre PMS de l'école, le médecin généraliste, ou encore depuis 2024, le droit à 20 consultations psychologiques gratuites pour les moins de 23 ans. Il me semble également important de rappeler certains numéros de téléphone si vous-même ou un jeune autour de vous traversez une période difficile. Le centre de prévention suicide est joignable gratuitement au 0800 32 123, 24 heures sur 24, 7 jours sur 7. Pour les enfants, c'est le 103 écoute enfant qui est joignable gratuitement, ainsi que le 107 pour les parents. Merci Hélène pour ton témoignage riche et touchant.
2: Bah de rien, j'espère que des gens vont s'y retrouver ou que ça va aider d'autres personnes. Et merci à Couple et Famille de m'avoir accueillie.
1: Bah avec plaisir. Nous arrivons maintenant à la fin de notre émission. J'espère que ce sujet sur la santé mentale vous aura intéressé et apporté de nouvelles clés de réflexion. Si vous souhaitez approfondir le sujet, vous pouvez vous procurer notre dossier numéro 156 « Jeunes et santé mentale » sur notre site web www.coupleetfamille.com et n'hésitez pas à nous suivre sur Facebook pour être informé de toutes nos prochaines publications. On se retrouve très bientôt pour une nouvelle émission.

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2: Jacques Gilaine, vous êtes un des responsables ici à ce musée, le Mundaneum. Alors moi j'ai une première question d'approche déjà dans le Mundaneum qui est vraiment le règne de ce qui est le plus strict, le plus rigoureux, le plus classé. Parler de l'anarchisme, c'est un peu ironique.
3: Alors ça peut paraître particulier, mais le Mundaneum a une histoire qui est liée à l'anarchisme. Parce qu'une bonne partie des collections, nous avons une collection sur l'anarchisme qui est assez riche et qui a été rassemblée par Marcel Dieu et Walter Theodor Gliner, qui étaient tous les deux anarchistes et qui ont commencé à collecter et justement à classer une collection sur l'anarchisme. Donc c'est une collection sur l'anarchisme qui n'est pas anarchique pour le coup.
2: Voilà. C'était juste pour faire un petit clin d'œil en commençant. L'anarchisme, il a connu son grand moment, 19e ?
3: Alors, l'âge d'or de l'anarchisme, on peut dire que c'est la période de la Belle Époque. Donc le dernier quart du siècle jusqu'en 1914.
2: Alors, moi, en réfléchissant dans le train, avant de vous rencontrer, en venant ici, je me suis dit, tiens, l'anarchisme, c'est pas, me semble-t-il, le culte du rien, du nihilisme, c'est plutôt remettre les choses à plat pour créer quelque chose de neuf. Je me trompe ?
3: Tout à fait. Alors, c'est justement un des objectifs de cette exposition, c'est que l'anarchisme n'est pas fait que de gens qui sont contre tout.
2: Voilà.
3: La base de l'anarchisme, c'est le rejet de l'autorité, en premier lieu celle de l'État.
2: Ou d'une autorité certaine.
3: Ou d'une autorité, quelle qu'elle soit, mais en premier lieu celle de l'État, mais pour construire un monde plus fraternel. La fraternité est très importante chez les anarchistes, pour construire un monde plus égalitaire, plus respectueux de la nature, etc. Donc il y a un idéal vraiment derrière, qui peut varier selon les anarchistes, parce qu'il y a plusieurs tendances dans le mouvement anarchiste. Mais c'est effectivement un mouvement beaucoup plus riche que ce qu'il ne peut paraître. Ce ne sont pas seulement des lanceurs de bombes, des casseurs, comme on a l'habitude de l'entendre souvent.
2: Voilà, c'est pas le chaos.
3: Voilà.
2: Eh bien, si on allait voir.
3: Allons voir.

0: on a appelé cette exposition Nuances de noir, parce qu'il y a plusieurs tendances dans le mouvement anarchiste, donc on voulait refléter un peu la diversité de ce mouvement, et aussi pour refléter le côté contemporain de l'anarchisme. Donc de nos jours, il y a relativement peu de gens qui se revendiquent anarchistes. Par contre, il y a pas mal d'idées anarchistes qui ont percolé dans les luttes contemporaines. Et donc là, on explique les raisons pour lesquelles on a fait cette exposition. Donc on voulait casser justement les stéréotypes qui règnent habituellement sur les anarchistes, l'image de lanceur de bombes hein, qui est héritière des attentats de la fin du Xe siècle et du début du XXe siècle contre Sicile impératrice par exemple, l'image de casseur qu'on peut voir de nos jours avec les Black Blocs. On voulait aussi casser la confusion qu'il y a de plus en plus fréquemment aujourd'hui entre les libertaires, donc les anarchistes, et les libertariens, qui sont représentés par des personnalités comme le président argentin Javier Milei ou Elon Musk, qui d'une certaine manière sont anarchistes dans le sens où ils veulent limiter le pouvoir de l'État, mais qui ne sont pas du tout anarchistes par contre, parce que leur but c'est de maintenir le capitalisme et le surprofit au détriment des gens qui travaillent. Et donc c'est, pour le coup, on est très loin de l'idéal anarchiste.
1: Ça se rapproche plus du totalitarisme.
0: En effet.
1: Alors, un des slogans qu'on connaît très très bien, c'est « ni Dieu ni maître ».
0: Oui, tout à fait. Ça résume un peu ce qui rassemble les anarchistes. « Ni maître », c'est évident, c'est le rejet d'autorité, rejet de l'État et rejet de tous les rouages de l'État. Rejet de l'autorité suprême aussi, que ce soit Dieu ou un dogme quelconque ou une ligne de conduite. Donc la base, c'est vraiment la liberté de l'individu. Ça ne veut pas dire que l'individu peut tout faire. L'idéal quand même est de vivre en communauté, de trouver une manière d'établir une communauté égalitaire basée sur la liberté, la démocratie directe, l'autogestion. Donc chacun doit pouvoir participer aux décisions. Et du point de vue économique, chacun doit pouvoir vivre de manière correcte.
1: Utopique.
0: Utopique ou pas, je pense que dans l'anarchisme, il y a des idées qui peuvent inspirer des améliorations de notre société.
1: J'ai vu encore un autre slogan, l'ordre moins le pouvoir.
0: Donc l'ordre moins le pouvoir, c'est un peu inspiré des idées d'Élisée Reclus, qui disait la plus haute expression de l'ordre, c'est l'anarchie. Justement pour casser cette image de désordre qu'on associe souvent à l'anarchisme, ben non, l'anarchisme c'est quelque chose qui a un vrai projet de société construit.
1: Chacun a le droit de faire donc, son propre ordre. Là,
0: oui, coup. Voilà, donc il y a un ordre qui est établi par les idées auxquelles les gens adhèrent, mais sans pouvoir, parce qu'il n'y a pas d'État, parce qu'il n'y a pas d'autorité suprême, etc.
1: Où est-ce que vous avez trouvé toutes ces affiches ?
0: Alors il y a beaucoup de documents qui proviennent des collections du Millennium, mais il y en a aussi d'autres centres d'archives, de l'Institut d'Histoire Ouvrière, Économique et Sociale, qui est notre partenaire dans ce projet. Ça, j'ai oublié de le dire, c'est important, avec le Centre d'Histoire et de Sociologie des Gauches de l'ULB. Il y a des documents qui viennent de l'AMSAB à Gand, de l'Institut International d'Histoire Sociale d'Amsterdam, du Centre International de Recherche sur l'Anarchisme de Lausanne. Et alors, il y a des documents qui nous ont été prêtés par des personnes privées. Et donc là, il y a quelques 250 documents qu'on peut voir, donc c'est une exposition assez dense. C'est une exposition qui est plutôt axée sur les idées anarchistes. Et donc on commence par exemple contre l'autorité, contre le capitalisme, contre la religion, pour la liberté sexuelle, l'égalité avec les femmes, pour un art libre, et on termine avec les mouvements contemporains. Donc il y a une dimension historique, mais l'exposition n'a pas pour ambition de retracer toute l'histoire du mouvement anarchiste, c'est plutôt de montrer d'où proviennent ces idées et ce qu'elles ont donné au fil du temps.
1: J'ai vu tout à l'heure, en entrant dans l'exposition, anarchie chrétienne. Ça m'interpelle, ça.
0: Oui, alors l'anarchisme chrétien, c'est une tendance qui est héritée de l'écrivain Léon Tolstoï, l'écrivain russe. Oh. Et qui en fait a prôné un anarchisme basé sur les idéaux de fraternité et de partage de la Bible. Donc en gros, on rejette l'Église et
1: le Dieu, pouvoir, encore une fois.
0: Et, voilà, et Dieu en tant qu'autorité suprême. Mais par contre, on garde de la Bible les principes de partage, d'égalité et d'échange, de fraternité. Donc c'est dans ce sens-là que c'est un anarchisme chrétien où on conserve les principes religieux en rejetant tout ce qui dérange les anarchistes.
1: L'argent est omniprésent dans notre monde, donc le capitalisme nous gère d'une certaine manière, et à bas le capitalisme, on le rejette. Qu'est-ce qu'on met à la place ?
0: Alors, à la place, on met, alors ça dépend un peu des différentes approches, mais à la place, on met des systèmes de mise en commun des moyens de production, des richesses. Ça peut aller jusqu'à le rêve d'une société sans argent. C'est par exemple ce que des communautés anarchistes qui ont été créées à la fin du XIXe siècle et au début du XXe siècle ont essayé de faire, de vivre sans argent. Donc selon le système du troc par exemple, on essaye de vivre en autarcie. Donc, il y a une colonie anarchiste qui existait à Bruxelles en 1905-1908, à Stockel, donc c'est Woluwe pour l'instant. Donc c'est assez drôle parce que de nos jours, Stockel, c'est une commune un peu bourgeoise, riche. À l'endroit plus ou moins où se trouvait la colonie à l'époque, il y a maintenant un terrain de tennis, on peut voir des grosses voitures autour. Donc à ce moment-là, c'était la banlieue de Bruxelles, donc c'était la campagne. Et une quinzaine d'anarchistes ont loué une fermette, où ils cultivaient leurs légumes, ils élevaient leurs poules, ils imprimaient leurs journaux, ils publiaient des brochures, ils donnaient des pièces de théâtre, dans le but de propager les idées anarchistes, de montrer qu'il était possible de vivre selon ces idées, mais aussi pour contrer l'image de lanceurs de bombes qui était encore très très présente à l'époque, suite aux attentats à la bombe, à la Chambre des députés de Paris par exemple, ou les assassinats de tête de chefs d'État. Il y a eu Sissi l'impératrice, il y a eu le président français Sadi Carnot, et il y en a eu d'autres, donc c'était quelque chose de très présent. Pour n'y être jamais allé.

0: À vous écouter, je me fais la réflexion que sous d'autres vocables, aujourd'hui, on a un habitat partagé, par exemple. Bien, c'est un petit peu ce que vous venez de citer avec cette ferme à Stockel. Et il y a des expériences qui ont débouché sur des réalités que nous connaissons encore aujourd'hui.
1: Tout à fait. Et il y a des expériences qui ne sont pas toujours anarchistes. Mais il y a des expériences de communautés partagées. Dans les squats, par exemple, c'est quelque chose qui est très présent. Où il y a une espèce de vie en commun qui se met en place et qui pratique l'autogestion, la démocratie directe. Donc le fait que tout le monde partage les décisions, on peut éventuellement désigner un délégué, mais qui reste un porte-parole, mais qui reste dépendant du groupe. Il peut être démis de ses fonctions à n'importe quel instant et il doit montrer, enfin, il doit vraiment accomplir ce pour quoi il a été désigné.
0: Je vois un document qui attire mon attention. De quelle année date-t-il? L'école rénovée.
1: Donc, alors ça, l'école rénovée, ça c'est une revue.
0: 1908. Si je vois bien.
1: Donc ça c'est une revue qui parle de l'enseignement libre prôné par Francisco Ferrer, parce que l'éducation est une dimension très importante chez les anarchistes, et il y a eu plusieurs expériences comme ça d'enseignement libre où l'enfant est actif dans la vie de l'école, on lui apprend à prendre ses décisions, à choisir sa vie sans dépendre
0: des
1: dogmes, à se prendre en main. On prenait aussi l'enseignement mixte. Il faut savoir que fin 19e siècle, l'enseignement mixte était un peu des rétro-satanas.
0: Ouh là là. Surveillance partout, liberté nulle part. Ah, on parle des caméras.
1: C'est un des chevaux de bataille des anarchistes, c'est la surveillance que l'État impose sur l'individu via les caméras, via la police. Ce sont des débats très très contemporains, ou via Internet. Internet, c'est assez drôle parce qu'au début, Internet a suscité beaucoup d'espoir chez les anarchistes, dans le sens où, a priori, Internet, bien que l'origine d'Internet soit militaire, a priori, c'est un espace où tout le monde peut s'exprimer librement. Mais rapidement, ils se rendent compte que il peut y avoir la surveillance de l'État.
0: Il y a des déviances possibles.
1: Il y a le contrôle des entreprises, il y a le contrôle militaire. Et donc, ils vont exploiter les failles d'Internet en se faisant parfois hacker. Alors, à la fois pour s'approprier des services payants, mais aussi, comme ça a été le cas pour Wikileaks, par exemple, pour révéler des informations qui sont tenues secrètes par les États ou les entreprises.
0: En fait, je pense que dans le subconscient des gens, on est tous un petit peu anarchistes en se disant « j'ai envie de vivre ma vie, d'être libre ». Et à côté de cela, il y a des slogans qui sont très très très forts, comme « la propriété, c'est le vol, pas de patron », etc. Mais on sait bien que, enfin, dans le sens patron, il faut avoir un peu de nuance, parce qu'il faut organiser l'industrie, il faut qu'elle... Rapporter égale donner des moyens de subsistance aux gens, donc c'est très très très ambigu tout ça.
1: Oui, alors c'est ambigu et pourtant il y a eu des cas où des entreprises ont été gérées par les ouvriers, oui. Ça a été le cas pendant la guerre d'Espagne par exemple, donc où les ouvriers s'organisaient en autogestion et les entreprises ont continué à fonctionner avec des résultats très très bons.
0: Ce que je relève quand même en regardant toutes ces affiches, c'est qu'il y a beaucoup de revendications, beaucoup de noms. Oui. Hein? Non à ceci, non à cela. Est-ce que je voudrais voir quelque chose de plus positif, de concret, de choses...
1: Par exemple, il y a ce que je vous ai montré plus tôt sur les colonies, où on essaie de mettre en place une société autre. Il y a eu des expériences similaires pendant la guerre d'Espagne. Alors on pourra voir plus loin, mais il y a pour l'amour libre, par exemple. Là, on est. Alors il y a des comptes, mais il y a des. Pour une société libertaire. Ah, mais effectivement, le but, c'est d'abord de déconstruire.
0: Bien sûr.
1: De déconstruire la logique.
0: Mettre le doigt sur des problèmes.
1: Hein, de mettre le doigt sur des problèmes pour proposer autre chose.
0: Est-ce qu'on peut dire que cette recherche de liberté, elle est aussi vieille que l'humanité finalement? On peut supposer, on peut imaginer qu'à l'homme de Néandertal, il y avait déjà des gars qui disaient « non, non, chef, je ne veux pas faire comme ça ».
1: Oui, sans doute, mais étaient-ils animés tous de l'idéal d'une société fraternelle,
0: égalitaire? Il faudra aller voir Alasco.
1: c'est autre chose.
0: Est-ce qu'il y a des théoriciens qui ont émis des idées, mais bien structurées sur l'anarchisme?
1: Ben oui, il y a Bakounine, Kropotkine, Proudhon. Oui, il y a eu de nombreux écrits qui font encore référence aujourd'hui chez les anarchistes et qui détaillent de manière, comme ça a été le cas avec le marxisme par exemple, il y a des écrits très nombreux qui parlent de tout cela, oui, bien sûr.
0: Tout à l'heure, on a dit « ni Dieu ni maître », mais là, il y a un autre slogan qui est assez humoristique, je trouve. C'est, ça pourrait être une phrase d'un humoriste, Pierre Dac, par exemple. « Si Dieu existait, il faudrait s'en débarrasser ».
1: Oui, alors ça, c'est inspiré d'une citation de Bakounine. Hein, ce n'est pas formulé tel quel, mais c'est un peu l'idée est la même. Et donc, en effet, ben, Dieu, en tant que principe suprême, est rejeté en tant que symbole d'autorité, mais surtout l'Église est rejetée parce qu'elle impose des dogmes, des comportements qui entravent la liberté de l'individu. Et donc, par exemple, quand le pape Jean-Paul II est venu en Belgique en 1985, en 1995, ben, il a été sujet à de nombreuses caricatures et on a cette affiche, par exemple, on était à l'époque de l'épidémie de sida. Et donc il y a cette affiche où on voit le pape agenouillé au sol et cette affiche dit « Contre le sida, la capote, pas la calotte ».
0: Le jeu de mots est facile, hein. Heureusement en français ça marche bien.
1: Ça marche très bien, ça marche très bien.
0: Ce que j'aime bien, c'est ici cette affiche... visiblement, on dirait un uniforme qui sort de chez Hergé, avec, oui. Avec la paire de bottes. Ne soyez pas complices, refusez le service militaire. Nous sommes des marionnettes qui sont actionnées par un général 2 étoiles.
1: Oui. Alors, l'antimilitarisme est quelque chose de très important chez les anarchistes. D'abord parce que l'armée est le bras armé de l'État, et comme on rejette l'État, inévitablement on rejette l'armée, d'autant plus que l'armée, fin 19e siècle et début 20e siècle, est souvent utilisée pour réprimer les mouvements sociaux, les grèves, les manifestations.
0: Oui, la police doit tirer sur les mineurs, hein, faut pas l'oublier.
1: Voilà. Mais aussi, intégrer l'armée, ben, c'est intégrer le système de défense d'un État.
0: Et adhérer à quelque chose.
1: Voilà, et potentiellement participer à une guerre pour défendre une patrie qu'on ne reconnaît pas, puisqu'on ne reconnaît pas l'État. Donc les anarchistes sont contre ce système-là. Ça, c'est une affiche
0: le lapsus est révélateur.
1: Qui date de la mise en place de l'objection de conscience en Belgique et qui invite les jeunes hommes à refuser le service militaire et ne pas être complices des guerres qui peuvent... Donc l'anarchisme est un idéal assez pacifiste qui va plutôt prôner la solidarité internationale. Ça ne veut pas dire qu'on rejette les guerres dans tous les cas. Par exemple, dans un contexte révolutionnaire, on peut accepter qu'il y ait des conflits armés.
0: Et on a le droit de se défendre aussi.
1: Et on a le droit de se défendre. Et la question va se poser au moment où éclate la Première Guerre mondiale. C'est un épisode qui va profondément diviser le mouvement anarchiste, parce que les uns vont dire ben « là, il s'agit de combattre un régime autoritaire allemand en l'occurrence, donc ça vaut la peine d'aller se battre ». Même si c'est pour défendre une démocratie relative qu'on conteste à mains égards. Et d'autres vont dire non, ça ne correspond pas à notre idéal, donc nous on refuse de se battre, quelle qu'en soit la raison pour défendre un État, et donc beaucoup sont exilés ou ont été déserteurs.

0: Je vois deux grands noms qui ont... Je pense toujours à la musique d'Ennio Morricone quand je vois Sacco et Vanzetti.
1: Ouais. Voilà. Alors Sacco et Vanzetti sont deux anarchistes italiens qui vivaient aux États-Unis et qui sont jugés en 1920 pour des attentats qu'ils n'ont pas commis et pour des manifestations desquelles ils ne sont pas responsables. Et en 1920, ils sont condamnés à mort, ce qui suscite une campagne de soutien international très importante, notamment en Belgique. Ils sont malgré tout exécutés en 1927, et chose intéressante, c'est qu'ils seront réhabilités en 1977, il faudra attendre 50 ans. Et donc l'année prochaine, on fera quelque chose, très certainement, sur le centième anniversaire, pour autant qu'on puisse parler d'anniversaire, de l'exécution de Sacco et Vanzetti. Donc ce sont deux anarchistes qui sont emblématiques de la répression que les anarchistes subissaient à l'époque. C'est une des raisons pour lesquelles les anarchistes sont opposés à la police, par exemple. Parce qu'il y a la police en tant qu'instrument de répression, mais aussi la surveillance qu'ils subissaient. Par exemple, dans une vitrine là-bas, on peut voir des archives qui sont issues de la police des étrangers. Donc c'est un dossier de police d'anarchiste qui s'appelait Émile Chapelier. Et on voit que les policiers suivaient leurs activités au jour le jour, qu'ils rédigeaient des rapports. Alors, c'est très intéressant ces dossiers parce qu'on y trouve aussi des pièces qu'on ne trouve pas ailleurs parce que les policiers récoltaient des pièces à conviction, évidemment.
0: Oui. Ça résonne encore aujourd'hui avec ce qui se passe aux États-Unis. Je vois une affiche là, No Border Camp. Les campements d'étrangers, mais la chasse aux gens qui ne sont pas dans les clous, les clous décidés par ceux qui plantent les clous, évidemment.
1: Oui, mais il ne faut pas aller jusqu'aux États-Unis. Hein. Chez nous, les violences policières sont quand même une réalité. On peut voir la façon dont les manifestations se passent maintenant. Il y a clairement matière à contestation.
0: Donc cette exposition a tout lieu d'être et a tout lieu d'être visitée. Ça peut se faire jusque quand ?
1: Ça peut se faire jusqu'au début mai 2027.
0: Donc on a un petit peu le temps. Il y a des affiches qui sont extraordinaires. Il y a des choses. Déjà, Jacques, ça porte à discussion. C'est ça qui est important, c'est de créer le débat. Qu'est-ce que c'est l'anarchie ? Qu'est-ce que c'est une société, finalement ?
1: Tout à fait, mais c'était un peu aussi l'objectif de cette exposition, c'est de voir qu'il y a peut-être d'autres manières de penser le monde, qu'on soit anarchiste ou pas. Ce n'est pas une exposition militante.
0: Hein.
1: Une exposition qui montre une série d'idées et qui montre que ces idées peuvent peut-être être intéressantes, même si on n'adhère pas
0: totalement.
1: Et en susciter d'autres. Donc il y a plein de sujets qui peuvent donner lieu à des discussions très nourries.
0: Ça se passe au Mundaneum à Mons. Si vous ne l'avez pas encore visité, il est grand temps de venir. C'est une petite marche depuis la gare, bon quart d'heure, 20 minutes. Ça monte un petit peu, hein. C'est Mons, hein. Faut pas oublier ça, c'est pas plat.
1: Il y a moyen de faire le trajet à plat.
0: Quand on passe devant le Beffroi, puis devant Saint-Audru, ça vaut la peine.
1: Oui.
0: Merci Jacques Guilaine.
1: Pas de quoi.
2: Vous n'avez réclamé

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1: Il est 10h.
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3: Bonjour à toutes et à tous et bienvenue dans un nouvel épisode de À la page sur RCF Sud Belgique. Voilà, c'est la rentrée, c'est le mois de septembre et voilà, c'est la fin des vacances. Vous avez peut-être eu des lectures durant les vacances et là ici on va vous recommander d'autres choses ici à la librairie Papyrus. On continue notre collaboration. Une fois par mois, on vient ici dans cette librairie du centre-ville de Namur. Et là pour commencer, je suis en compagnie de Natacha. Bonjour Natacha.
4: Bonjour Adrien.
3: Qui va nous parler donc de 4 livres pour adultes et avec Catherine, on va aussi parler de livres pour adultes. Donc là, je ne sais, ça sera sûrement pour une prochaine fois, je pense. On va d'abord commencer avec un premier livre qui s'appelle « Ce qui se joue ».
4: Voilà, donc on est dans les parutions de la rentrée littéraire qui commence à couler à flot même. Donc « Ce qui se joue » de Caroline Hinault, c'est paru aux éditions du Rouergue et c'est vraiment un livre passionnant, un livre assez lyrique aussi, que moi j'ai lu vraiment d'une seule traite. C'est j'ai envie de le dire, c'est un chant d'amour aux enseignants et à l'école, et en particulier à l'enseignement de la littérature et du français, puisqu'on suit dans tout le livre une enseignante de français, donc dans un contexte un peu particulier, tout à fait imaginaire, lui, où il y a une épidémie qui sévit en France et qui touche uniquement les profs et qui les prive du langage. Donc
3: ah oui.
4: Voilà, ça c'est un peu le prétexte à la moitié humoristique, à moitié tragique pour raconter cette histoire. Alors vraiment un très bel exercice de style aussi, puisque l'autrice va utiliser des styles différents selon les chapitres. On va passer par du roman, du théâtre, on va rencontrer des élèves, une classe énorme de 36 élèves, on va rencontrer, et donc principalement cette enseignante qui est vraiment une passionnée de son métier. Voilà, très très chouette, très attachant, émouvant, on rit aussi souvent. J'ai vraiment beaucoup beaucoup aimé ce livre.
3: Oui, c'est vraiment, je pense, une lecture actuelle aussi au vu du monde de l'enseignement et de tout ce qui se passe aussi, je pense.
4: Tout à fait, c'est le moins qu'on puisse dire.
3: Donc on va redire le titre, donc c'est « Ce qui se joue », écrit par...
4: Caroline Hinault, H-I-N-A-U-L-T.
3: On continue avec un autre ouvrage qui s'appelle « Fille 2 ».
4: Alors « Fille 2 », on est dans une toute autre ambiance, c'est chez l'éditeur Finitude, un éditeur indépendant. Donc l'autrice, c'est Anne Pitelou. Alors là, notre narratrice est chargée au décès de son père. Son père est un immense auteur qui a une renommée incroyable, qui a publié des livres avec un énorme succès, mais qui n'en a plus publié depuis des années. Et elle, à sa mort, est chargée de publier son œuvre posthume, son œuvre inédite. Mais elle s'aperçoit, elle est la seule à s'en apercevoir, puisque sa maman est aveugle, que les manuscrits sont vides.
3: Ah.
4: Et donc, elle décide, sans rien dire à personne, de confier à l'éditeur un texte de sa propre main. Et là, vous la prise dans un engrenage. Donc voilà, c'est un livre à l'écriture très sobre et très efficace. Alors, c'est pas du tout un thriller, mais on a quand même une petite tension là, on se demande où ça va se terminer cette histoire. Donc c'est assez réussi. Autour de la question aussi de l'imposture. Vraiment un très bon livre, assez court, qui se lit très, très facilement. Ça se lit en quelques soirées. Une belle découverte.
3: Et surtout, est-ce qu'on va découvrir si c'est elle qui a écrit ou pas? Ça, c'est le mystère.
4: Évidemment.
3: De l'ouvrage. Donc ça s'appelle « Fille 2 » et c'est écrit par...
4: Anne Pitelou.
3: On continue alors avec un troisième ouvrage. On a plein de choses à vous recommander aujourd'hui. Donc c'est « Odessa des oiseaux ».
4: Oui, « Odessa des oiseaux », c'est le nouveau roman de Sophie G. Lucas aux éditions de la Contre-Allée. On avait beaucoup aimé il y a quelques années « Mississippi » et l'autrice était venue le présenter d'ailleurs à la librairie. Ici, « Odessa des oiseaux », c'est un texte... Alors Sophie G. Lucas, elle est poétesse d'abord. Et là, donc c'est un roman avec une trame narrative. Mais dans son écriture, on retrouve vraiment une grande beauté qui est aussi celle de la poésie. Et du travail de la langue. Donc c'est vraiment quelqu'un qui va travailler son style, et du coup ça nous rencontre vraiment dans l'émotion et dans la beauté de la langue, mais aussi elle parvient à transmettre des émotions fortes, quoi. Donc son personnage, elle est au début du livre d'abord enfant, et elle est très admirative de son grand frère qui est lui un grand adolescent. Donc on découvre vraiment son quotidien d'abord, c'est dans une vie, on voit bien que c'est pas non plus... c'est pas des familles aisées, quoi. Et au fur et à mesure, on sent la connexion à la fois de ce grand frère et à la fois d'elle-même avec les éléments de la nature. Et on sent, il y a aussi une tension narrative qui est liée au fait qu'on comprend qu'elle s'est retrouvée dans une situation où elle est coincé quelque part. Et voilà, on se demande ce qui lui est arrivé. On va le comprendre à mi-mot au fil du livre. Et elle va aussi, à un moment, ce qui est important, se retrouver à faire un reportage sur les lieux de l'ouragan Katrina. Donc, à l'époque, hein, non, il y a déjà quelques années, à la Nouvelle-Orléans. Et donc, voilà, ça c'est... Et donc, toute la question de la... des ordres naturels est très présente aussi dans le livre et vont lui donner son rythme, quoi. Un très beau livre, vraiment pour les amoureux d'un travail particulier de la langue.
3: Exactement, et je recommande aussi le travail de Sophie G. Lucas, je l'avais reçu justement quand elle était de passage ici à Namur il y a quelques temps déjà, donc voilà, je recommande son travail, et ça s'appelle Odessa des oiseaux. Et puis après, donc Natacha, vous avez encore deux autres ouvrages à nous
4: Tout
3: recommander,
4: à fait.
3: Quels sont-ils?
4: Donc le premier c'est Demandez à Mietchka, c'est un livre de Yevrenia Kuznetsova qui est ukrainienne, donc c'est traduit de l'ukrainien aux éditions des Argonautes. Demandez à Mietchka, c'est le roman charmant, à la fois très libre et à la fois très réconfortant. Donc on est dans une maison de famille qui est en train de se délabrer, qui a été envahie surtout par la végétation. Il y a eu des plantations historiquement, mais la grand-mère vit maintenant seule dans cette maison, et les framboisiers sont débordants, enfin les plantes, tout déborde au niveau de la végétation. Et ces deux petites filles, deux sœurs, vont... en fait, c'est dans cette maison que les membres de la famille reviennent quand il y a un problème, quoi, quand il y a un truc qui ne va pas dans leur vie. Voilà, on a deux sœurs, des jeunes adultes qui débarquent dans cette maison. On va les suivre de chapitre en chapitre, et puis d'autres personnages vont venir se greffer. Une petite fille, puis la maman de ces deux filles, une cousine, toutes qui sont en train de traverser un moment un peu délicat. Et alors c'est assez, enfin c'est vraiment aussi un récit où on va fort réfléchir à la liberté des choix de vie dans la vie des femmes, mais dans la vie de tout le monde d'ailleurs.

0: les guerres civiles. Et donc on va suivre un personnage, un narrateur qui est tourmenté, parfois violent, qui nous relate quelques années de son existence dans lesquelles il va vivre une passion notamment amoureuse tout à fait atypique, mais il va aussi être confronté à cette guerre. Et il va aussi, à un moment, faire partie d'un projet idéaliste, hein, donc c'est authentique, hein, de l'époque, des personnes qui occupaient des terrains pour les cultiver, pour s'approprier des terrains qui étaient revendiqués de façon pas vraiment légale par des riches propriétaires. Et donc voilà, il y avait un côté idéal communautaire, on va cultiver notre propre nourriture, etc. Donc il y a à la fois un intérêt historique, à la fois c'est un livre vraiment très intense au niveau des émotions aussi.
1: Waouh! Est-ce qu'on peut répéter le titre de ce dernier ouvrage?
0: Comme la viande aime le sel.
1: Comme la viande aime le sel. C'est un joli titre, ça,
0: tout
1: Natacha.
0: À fait, oui.
1: Merci beaucoup, en tout cas, Natacha, donc, de la librairie Papyrus, ici dans le centre-ville de Namur. On va partir en musique ici avant de retrouver Catherine pour parler encore d'ouvrages pour les adultes et de ce qui est sorti durant cette rentrée littéraire. Merci à vous, Natacha.
0: Merci, Adrien.

0: Nous voici dans la seconde partie de À la page sur RCF Sud Belgique. Nous sommes toujours dans la librairie Papyrus, ici dans le centre-ville de Namur, mais cette fois-ci avec Catherine. Bonjour Catherine.
1: Bonjour Adrien.
0: Qui va nous présenter donc trois romans plutôt pour les adultes ici. Voilà, ça sera pour le mois prochain les romans jeunesse, les ouvrages jeunesse. On va d'abord commencer ici avec Le Pays des étés et c'est écrit par Pierre Adriane.
1: Oui, alors, en effet, voilà un nouveau livre qui vient de sortir, édité par les éditions Gallimard, et donc qui fait partie de ce qu'on appelle la rentrée littéraire, les nouveautés, hein, qui sortent à partir de la moitié du mois d'août environ, et qui sont vraiment chaque fois l'occasion de belles découvertes. Alors, Pierre Adrien, c'est pas son premier roman. Il nous a déjà proposé, je pense, deux ou trois autres livres. Et ici, on se retrouve en Bretagne. Ce n'est pas la première fois qu'il nous emmène là-bas. Il a une relation un peu particulière avec cette région. Et on va se retrouver dans une maison familiale, une maison de vacances, mais qui est vraiment là depuis des années. Plus qu'une maison, c'est même un petit village dans lequel, en effet, il y a une maison qui appartient à la famille. Mais entre-temps, les enfants de du couple qui avait acheté cette maison ont aussi, certains, acheté d'autres maisons de vacances dans le village. Donc, c'est un village où ces personnes, cette famille, ont différentes secondes résidences, mais ils s'y sentent quand même fort chez eux parce qu'ils y viennent depuis des décennies et des décennies. Et là, la grand-mère à qui appartient la maison principale est en fin de vie. Et c'est probablement un des derniers étés qu'elle va passer là. Et en effet, au cours du bouquin, tout au long du livre, l'auteur va nous emmener dans l'histoire de cette famille, mais vraiment dans leur rapport à cette ville, à ce village et à cette maison. Et à un moment, la maison va devoir être mise en vente suite au décès de la grand-mère et à la succession. Et ce qui va se passer après est vraiment intéressant parce qu'on va en fait continuer à suivre la famille qui continue à se réunir dans le village et qui va suivre ce qui va se passer avec cette maison, comment les nouveaux propriétaires vont l'aménager, ce qu'elle va devenir, etc. Et je vais déjà dévoiler un petit peu d'histoire, mais donc il va y avoir plusieurs propriétaires successifs. Les anciens propriétaires continuent à tourner autour, à venir un peu papoter, à essayer de voir ce qu'elle devient. Et cette maison, petit à petit, va être transformée et va de moins en moins leur ressembler. Ça va devenir une maison de vacances un peu luxueuse, du coup, qui va attirer aussi des locataires un peu tape à l'œil, qui vont venir investir les lieux pendant l'été de manière un peu bruyante. Il y a comme ça aussi toute une sorte de réflexion sur le tourisme. Particulièrement le tourisme en France, le tourisme en Bretagne qui était pendant des années peut-être un petit peu réservé ou en tout cas il y avait qu'une certaine petite partie de la population qui y allait parce qu'en Bretagne il pleuvait souvent, etc. Oui. Maintenant avec le réchauffement climatique,
0: ça change,
1: c'est une région qui devient fort prisée et mine de rien la Côte d'Azur en plein été c'est peut-être un petit peu moins...
0: C'est plus compliqué aujourd'hui.
1: Voilà, ça devient un peu plus compliqué et pas mal de gens se rabattent sur la Bretagne et donc il y a aussi toute une réflexion. Certains ont l'impression que le village perd son âme, que eux c'est pas tout à fait les nouveaux touristes, c'est pas tout à fait comme les anciens touristes, etc. Enfin voilà, il y a toute une réflexion là-dessus et en même temps on suit, il y a quand même une intrigue autour de ce qui se passe, des gens qui vont graviter autour de cette maison. Il y a beaucoup de mélancolie aussi dans la manière dont c'est raconté. Voilà, c'est vraiment très agréable à lire au niveau du style. On est embarqué. Pour les amoureux de la Bretagne, vraiment, faut foncer là-dedans.
0: Ah.
1: Pour les gens aussi qui ont l'habitude de partir en vacances, en grande famille, de se retrouver au moment de l'été avec des cousins, des cousines, des oncles, des tantes. Voilà, ça évoque plein de choses. Donc, une lecture vraiment très agréable pour prolonger encore un petit peu l'été.
0: Ah, ça donne envie. En plus, je suis un passionné de Bretagne, donc ça pourrait m'intéresser effectivement. Donc ça s'appelle Le Pays des étés, c'est écrit par Pierre Adriane et c'est paru chez Gallimard. On vous le recommande très très très chaudement. On continue avec un autre ouvrage qui s'appelle À voix haute, écrit par Paulina Panasenko.
1: Oui, alors Paulina Panasenko, c'est son deuxième roman. Elle avait écrit un premier roman qui s'appelait Tenir sa langue, qu'on avait beaucoup, beaucoup aimé ici. Et on la retrouve. Alors, elle mêle toujours un peu son histoire et ses romans. Ici, l'héroïne est une jeune femme qui a envie de faire des études d'art d'expression. de rentrer dans un conservatoire de théâtre. Et elle est arrivée en France quand elle avait 5 ou 6 ans. Ses parents, sa famille est d'origine, est originaire de Russie. Et elle, par contre, bah, elle a fait toute sa scolarité en France. Donc, elle parle parfaitement le français, qu'elle maîtrise très bien. Mais elle parle aussi le russe, puisqu'elle a été élevée dans une famille immigrée de Russie. Et là, bah, elle a une vingtaine d'années et elle va passer les examens d'entrée pour tenter de rentrer au conservatoire de théâtre de Moscou. Elle va être reçue et elle va pouvoir débuter des études là-bas. Alors, c'est une région qu'elle connaît déjà, où ils allaient, enfin, pendant de longues années, elle est retournée en Russie pendant les vacances. Ses grands-parents vivaient toujours là-bas, donc elle a encore des liens avec la Russie. Mais bon, ici, c'est un peu différent. Elle vient s'y installer pour faire ses études. Donc, elle va un peu plus s'immerger dans la vie quotidienne des Russes et elle va s'installer chez son grand-père qui a un petit appartement à Moscou et ils vont cohabiter. Et on va suivre comme ça son parcours et la découverte de cette ville sous un aspect un peu plus quotidien. C'est vraiment un livre qui est... Déjà, il y a cette relation avec ce grand-père qui est très, très belle. Ils ont une très belle relation. Ils sont très attachés l'un à l'autre. En même temps, ils sont chacun indépendants. Ils ne sont pas de la même génération, donc ils ne vivent pas tout à fait les mêmes choses. Et voilà, on les suit, on les voit discuter, papoter, s'apprendre des choses l'un l'autre. C'est très touchant, c'est très émouvant. C'est aussi écrit avec beaucoup d'humour. Donc, il y a vraiment beaucoup, beaucoup de plaisir de lecture dans ce bouquin. On va voir aussi comment est-ce qu'elle s'intègre dans cette société russe. Voilà, qu'est-ce que c'est de revenir comme ça dans son pays d'origine, mais finalement dans lequel elle n'a pas beaucoup vécu, dans lequel elle n'a pas grandi. C'est vraiment tout un livre aussi sur la mémoire, sur comment on raconte l'histoire d'une famille. Parce qu'en réalité, quand elle va se retrouver là-bas, elle va en fait vraiment avoir envie d'en savoir plus sur le passé de sa famille et sur ses ancêtres, notamment certains personnages dont on parle moins, on ne sait pas trop, ils ont disparu, qu'est-ce qui leur est arrivé, est-ce qu'ils sont partis, est-ce qu'ils ont été envoyés au goulag, etc. Et donc, elle va avoir envie d'en savoir plus, ça va vraiment la turlipiner, de se demander ce qui s'est passé, et tout ça en lien avec l'histoire de la Russie au XXe siècle. Et elle va vraiment partir dans une enquête sur la trace notamment d'un ancêtre, et ça va la mener au fin fond de la Russie. Voilà, je ne vais pas vous en dire beaucoup plus, mais on voyage avec elle dans l'histoire de la Russie, dans le territoire russe réellement, et ça c'est très savoureux parce qu'elle nous raconte voilà, là où elle va et dans des lieux vraiment quand même tellement extrêmement reculés qu'on atteint avec plusieurs jours de bus. Voilà, c'est un très beau livre qui est, je trouve, qui parle de choses vraiment fortes et en même temps avec un ton très accessible, léger aussi, voilà, comme je le disais tout à l'heure, avec pas mal d'humour. Donc vraiment une très très très belle lecture. Je trouve que pour un deuxième roman, c'est super abouti, c'est excellent.
0: C'est vraiment travaillé et on vous le recommande très chaudement aussi. Ça s'appelle À voix haute et c'est écrit par Polina Panasenko. Et puis après, on termine avec un dernier ouvrage, c'est Deux petites montagnes de Li Ting.
1: Oui, alors les deux premiers livres dont je vous ai parlé étaient écrits en français. Ici, moi j'aime beaucoup la littérature étrangère, donc je vais vous parler d'un livre qui est traduit du chinois. Alors, Deux petites montagnes, ça raconte l'histoire d'une mère et de sa fille. Alors, la mère est chinoise, la fille aussi, mais la jeune fille va partir faire des... Pendant ses études, va séjourner plusieurs fois au Japon et elle va finir par s'y installer, rencontrer un Japonais, se marier avec un Japonais et s'installer là-bas. Et là, quand on la rencontre, elle est enceinte et sa mère chinoise décide de venir lui rendre visite. Elle n'a jamais quitté la Chine, elle n'a jamais été au Japon. Elle vient d'une région quand même plutôt un peu reculée en Chine, un peu rurale. Et elle vient rendre visite à sa fille et elle va s'installer chez cette fille pendant quelques semaines pour l'aider pendant sa grossesse et préparer l'arrivée du bébé et être là lors de l'arrivée. Donc on va suivre ces deux femmes qui se retrouvent, une mère et sa fille. Les relations ne sont pas toujours simples. se rend compte qu'elles ne sont pas très proches l'une de l'autre. En même temps, elles ont chacune leur vécu, leur histoire. Et en fait, la narration est assez agréable parce qu'on passe dans la tête de l'une et dans la tête de l'autre à chaque chapitre. Donc, on a à chaque fois un petit bout de l'histoire qui est raconté. Et puis, on a un peu parfois les mêmes événements, mais vus d'un autre point de vue. C'est l'histoire aussi de la confrontation quand même de deux cultures. Mine de rien, il y a la manière de vivre est très différente entre la Chine plutôt rurale et le Japon urbain. On va aussi parler de l'histoire de ces pays, notamment l'histoire de la politique de l'enfant unique en Chine.
0: Ah oui.
1: Parce qu'il y a, la jeune fille est en effet une fille unique, mais ça n'a pas été le seul enfant de cette famille. Donc on va revenir aussi dans le passé de la maman. C'est très touchant. Et comme les autres livres dont j'ai parlé, c'est aussi un livre qui est assez agréable à lire. On est vite embarqué. En fait, les trois livres dont je vous ai parlé, ils font entre 150 et 250 pages. Donc, c'est des choses, je trouve, très...
0: vraiment efficace, on va dire.
1: Oui, efficace. On est très, très vite embarqué dans la lecture. Il n'y a pas vraiment de longueur. Ça se tient tout du long. Donc, je vous le recommande. C'est Deux petites montagnes. L'autrice, c'est Li Ting. C'est publié aux éditions Piquier. Et c'est traduit du chinois par Brigitte Douzan et Zhang Guachuan.
0: Merci beaucoup Catherine pour ces trois recommandations. Franchement, ça donne envie d'acheter les trois livres. Maintenant, on va dépasser son budget littéraire sur le mois de septembre ici. Merci beaucoup Catherine. On se retrouve le mois prochain pour parler d'autres nouveautés littéraires, que ce soit pour les adultes ou pour les enfants, à la librairie Papyrus ici dans le centre-ville de Namur. Merci Catherine.
1: Merci, au revoir.

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2: Jacques Darras, un poète au pays des Belges, de Mélanie Godin et Vincent Matine Walcon. 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Avec la participation par ordre d'apparition de Geert van Nistendael, Jacques Darras, Laurence Vielle, Monique Dorcel, les passeurs d'eau à Saint-Amand, Rick Emreigs, conservateur du musée Émile Verhaeren, La voix d'Émile Verhaeren, Antoine Boot, Andy Fierens, Benno Barnard, les Gilles de Binge.
3: On est toujours en train de travailler, on tond les gazons dans nos lotissements, on raconte des contes faits à nos petits-enfants, et puis il y a toujours, en toile de fond, notre lutte linguistique. Il vaut mieux d'écouter les poètes que nos propres complaintes ou bien les menaces des économistes. Parce que les poètes s'agenouillent devant la langue qu'ils ont choisie. Ils regardent, ils écoutent, ils prouvent que la Belgique est impossible. Voilà pourquoi la Belgique est indispensable. Notre pays a la matière première pour une bonne douzaine de guerres civiles. Or, il n'y a pas de guerre civile en Belgique. On tire pas. Nous causons, nous parlons, nous ivrons, enfin, tout le temps. C'est très ennuyeux et c'est absolument très fatigant. Ça, on le sait très bien. Mais quand un tir un revolver, ça ne dure pas 400 jours, n'est-ce pas? Ça dure une seconde, peut-être.
4: Comme s'il y avait terreur dans le territoire. Comme s'il y avait terreur dans le mot terre.
5: Je ne sais plus très bien comment j'ai rencontré Jacques. J'ai l'impression qu'il fait partie de mon paysage depuis assez longtemps. Je crois que j'ai dû sûrement le rencontrer au travers de Monique Dorcel, qui est une grande relieuse de poètes.
6: Il s'agit d'abord d'une rupture poétique en face d'un désarroi politique. C'est comment la poésie peut parler de la politique. Et comment la poésie peut-elle aujourd'hui parler d'un problème comme le problème belge? La Belgique est en désarroi, symptôme du désarroi européen. Je veux traiter ce problème-là de façon pas grave, de façon assez légère, enjouée, vivante, rythmée. Et alors, j'ai inventé un fil narratif qui est une navigation.

voudrais que vous sentiez comme il fait froid, comme il fait soir, comme il fait nuit. Dors dans cette nuit de février à Bruxelles, quand on est seul, comme je suis à l'instant. Parce que je suis le narrateur. Parce que je suis en attente d'action, de personnages, de personnes à qui parler, de qui parler. Parce que je n'existe que quand je parle. Parce que je n'existe que quand je parle et que je le dis. Parce que nous n'existons qu'en parlant. Parce que c'est mon rôle de prendre la parole le premier. Narrateur, je suis individu choral. Narrateur, j'écoute les voix en moi, les cris. J'adhère à l'intensité des phrases, des intonations autour de moi. Je marche en bordure du bruit assourdissant de l'océan des mots. Je suis sur une plage. Je distingue des débris, des fragments. J'opère un tri avec l'oreille. Je suis prosateur, récupérateur. Je suis relieur de débris, de reliques. Je compose un reliquaire de voix vivantes avant qu'elles ne s'éteignent. Je crois au naufrage comme une religion naturelle. Mais où sommes-nous à l'instant précis ?

0: Et cette navigation, je la fais partir de Bruxelles et je la fais arriver à Saint-Amand, ou Saint-Amans, où est ce fameux tombeau d'Émile Verhaeren, ce tombeau spectaculaire qui va vers Lescaut, d'aller reconquérir le tombeau d'Émile Verhaeren, non pas parce qu'il est au milieu de la Flandre, mais parce qu'il veut en faire une croisade européenne, car il trouve que autour de ce tombeau, on pourrait faire des commémorations européennes, poétiques, totalement exemplaires.
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1: 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En l'été tussen 19 uur.
3: En het is een kleintje, een uitzending, documentarische uitzending, over het museum.
1: Ah, Museum de Verhaeren, de Verhaeren.
4: Bienvenue au musée Émile Verhaeren. C'est un musée qui a été créé en 1955. L'histoire du musée, c'est aussi un peu l'histoire politique de la Belgique.
5: Cette situation complètement magnifique d'un poète flamand, Émile Verhaeren.

0: J'aime Émile Verhaeren. Depuis qu'écolier, mon père, l'instituteur au tableau, m'envoyait devant mes camarades dire « le vent ». Et l'enfant que j'étais, 10-11 ans, frissonnait d'écouter « Cornée novembre sur la bruyère infiniment ». J'y étais. Nous y sommes.
1: Les fenêtres avec leurs yeux, elles cadront des tours sur le rivage, le regard des peinés et acharnés, en emploiement de torches fondeuses et de muscles sauvages. Une rampe soudain cassa, que le courant chassa à vagues lourdes vers la mer. Celle là-bas qui le hélait dans les brumes et dans le vent, semblait tordre plus follement les bras vers celui qui n'approchait pas. Le facteur d'eau avec la rame survivante se prit à travailler si fort que tout son corps craqua des corps.

0: Je pense que c'est par l'école que j'ai dû connaître Émile Verhaeren. Et puis un jour, j'ai une marraine en Suisse que j'aime beaucoup. Ma tante Silette, la sœur de ma mère qui est d'ailleurs d'origine flamande, et ma tante aussi, mais elles ont toutes les deux épousé un Suisse. Donc ma tante flamande habite en Suisse italienne. Et donc elle avait toute l'édition originale de l'œuvre, des œuvres complètes d'Émile Verhaeren. Et un jour à Noël, elle m'a offert tout ça. Ça m'a fait replonger dans cette œuvre tentaculaire.
1: Le moment est venu de m'ouvrir du projet, vous avez entendu le nom de Verhaeren. Ce poète de Lescaut fut un Européen inflexible, avant même que la guerre eût détruit pour un siècle l'idée même d'un lien entre vous, mes amis. Du flamand en français, quel mariage idéal! Je voudrais qu'en cortège nous allions au tombeau d'Émile Verhaeren pour y ressusciter, pour y réanimer la langue même du poème au-delà de la langue dans laquelle il s'énonce. Verhaeren le flamand qui s'exprime en français. Nous irions annuellement, à date symbolique, puis au vent, à voix haute, lire ces kyrielles de vers.
2: On a traversé en Belgique aussi toute cette périple politique, communautaire, et pendant toute cette période, en fait, moi dans le musée, on a été très loin de tout ça, de tout ce qui se passe au niveau politique. Et bon, quand on lit un titre comme « La reconquête du tombeau d'Émile Verhaeren », on interprète ça directement d'une certaine façon. Et moi, j'ai trouvé ça un peu bizarre parce que, à mon avis, tout le monde peut venir ici, tout le monde est toujours venu ici. Je ne sais pas pourquoi il fallait reconquérir le tombeau, parce qu'il n'y a rien qui a changé. Le tombeau est resté en tant que tel. Tout se passe dans l'imagination ou dans la perception des choses, naturellement. Et on doit tenir compte de la réalité de ce pays. Donc, un musée sur un poète francophone en Flandre. Chez Verhaeren, il y a toujours cette dualité entre le poète du terroir et le poète européen, le poète de la culture, de l'enthousiasme. Hein, tout ça, il a su l'intégrer dans un seul personnage. C'est la grande particularité de Verhaeren, hein, du poète. On a une certaine tendance à mettre en évidence les poèmes, hein, où il parle de Lescaut ou du village, etc. Mais Verhaeren n'est pas du tout un poète du village, c'est un poète avec une vocation européenne, je dirais même mondiale.
1: Il y a beaucoup de voix anonymes qui se baladent dans mon livre aussi, des voix qui ne sont attribuables à aucun sujet. Absolument aucun sujet, donc en voilà une qui est une forme de fable. Jason et les Jargonautes en aphasie mineure. Il était une fois un garçon nommé Jason, qui vivait dans un étrange pays. Le pays s'appelait l'Hémiblégique.

0: Ne cherchez pas sur les cartes, vous ne la trouverez pas. Le pays est effacé. Nous allons vous dire pourquoi. L'hémiblégique était divisé en deux. Dans une moitié, les habitants parlaient une langue, dans l'autre, une autre langue. Les deux langues ne communiquaient pas entre elles, même en traduction. Quand quelqu'un ouvrait la bouche dans sa langue dans l'autre moitié, tous se bouchaient les oreilles. Et réciproquement. Cela ne plaisait pas du tout à Jason. Comme son nom l'indique, Jason aimait le jazz. Claquant des doigts, esquissant un pas de danse, Jason jazzait. Sans effet sur personne. Jazz, se disant jazz dans les deux langues, était un mot tabou. Personne ne voulait jaser avec Jason. Un jour, il ne le supporta plus. Il se mit en tête de trouver un remède qui guérirait son pays. Il s'exila. Il prit la direction de l'Orient. Il arriva près d'un fleuve coulant dans la mer Noire qui avait pour nom le Phase. Phasis, en grec, veut aussi dire la parole. En traversant le fleuve, Jason eut une surprise. Chaque rive avait sa propre langue que l'autre rive jargonnait, plus ou moins bien, tant bien que mal. Il demanda aux habitants le nom de leur miraculeux pays. Ceux-ci lui répondirent « L'aphasie mineure ».
1: Et évidemment que tout n'est pas blanc ou noir, et que c'est une histoire passionnante de toute cette histoire de langue en Belgique, ce français, ce néerlandais, comment concilier tout ça. Et moi, je trouve que ce pays est extraordinaire parce que ça se concilie malgré tout, et de là, tout ce qui se passe, ça continue à vivre ensemble, alors qu'il y a des tas de pays qui ont déjà éclaté en guerre civile pour des

0: Par rapport à cette question du lien entre poésie et politique, concrètement, le fait de mettre en lien des francophones et des flamands ou des néerlandophones, etc., ça a un tout petit impact politique, enfin politique dans le sens du vivre ensemble, où des gens qui n'ont pas l'habitude de se côtoyer, finalement se côtoient et se rendent compte qu'il y a des problématiques communes éventuellement. Mais je crois que la politique dans la poésie, elle est liée justement au travail de la langue et à la déconstruction de la langue et déconstruction des a priori qu'on peut avoir et des impensés dans la langue, quoi.
1: Dans mon texte, il s'agit de la Belgique. La Belgique a entendu qu'il y a quelqu'un qui aime la Belgique. Et elle se demande, c'est qui? C'est un Flamand, c'est un Wallon, c'est qui m'aimait comme ça? Et donc non, c'est pas un Belge, c'est un étranger qui vient de la France. Donc c'est la Belgique qui dit dans ce poème comme elle est heureuse et elle tombe amoureuse de Jacques Darras et elle l'invite de venir ici.
0: Il y a quelque chose de très énergique qui se passe en Flandre. La poésie est très vivante, et peut-être liée justement à une question d'identité de cette langue qui doit se battre pour continuer à exister sur un plan international, etc. Et que du coup, il y a peut-être une surdétermination de la part des médias par rapport à ça. Et donc, c'est pour ça aussi que le travail de Andy m'intéresse, parce que lui, il est assez rentre-dedans par rapport à cette question-là de poésie qui serait liée à une identité flamande, etc. Lui, il déjoue tout ça de façon assez à la fois juste et drôle, en fait. Et il met les pieds dans le plat. Et donc ça, c'est bien sûr aussi une des choses qui me plaît dans son travail.
1: J'avais jamais entendu de Jacques Darras, mais c'était comme il donne des compliments à tous nous, à tous les Belges. Donc on se sent bien quand on lit ce texte.
2: Past u aan.
3: Adapte-toi.
2: Het is niet gelogen dat ik bloosde toen ik hoorde en las.
3: J'ai piqué un phare quand j'ai lu et entendu.
2: Dat er iemand bestaat die mij fel bewierookt en bezingt.
3: Il y a sur terre quelqu'un qui m'encense et me loue.
2: Geef toe, hoe zou je zelf zijn indien jij een land waard zo lilliput als ik?
3: Avoue, tu te sentirais comment si t'étais un pays lilliputien comme moi?
2: Voor toeristen ben ik niet meer dan een tussenstop.
3: Pour les touristes, je ne suis rien qu'une pause pipi. Pour les historiens, un champ de bataille dont la terre défoncée n'a jamais été rebattue. Donc, je me demandais qui pouvait bien être cet homme qui frétille après moi. Mais Dieu merci, ne lève pas la patte.
2: Het moet een Belg zijn.
3: Doit être un Belge qui ne m'a pas encore déclaré morte.
2: Zou het een Vlaming zijn?
3: Un Flamand.
2: Een Waal.
3: Un Wallon.
2: Een goed geïntegreerde Marokkaan.
3: Un Marocain bien intégré.
2: Maar nee, begot.
3: Mais non.
2: Het is een vreemde.
3: Mais non, bon sang, c'est un étranger.
2: Jacques Darras is zijn naam.
3: Son nom, c'est Jacques Darras. Alors écoute.
4: What do you learn at school today, Timmy? That Belgium is the capital of Brussels, mommy?
5: Et sache, je ne te ferai jamais rapatrier. Pour toi, je récure mes rues. Pour toi, mes bars seront garantis sans baraquis. Et mes toits couverts pour la fête de ma plus belle toile cirée. Goûte à ma fièvre intérieure et caresse de talent lyrique mon sol plein de bons brouillés.
6: Lave-toi, mais absurdiste.
7: Attouche mon profil fou.

0: ravive ma soif d'anarchie.
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3: Il y a quelque chose de très physique chez Jacques. Jacques amène une matière de très généreux et de très physique. C'est-à-dire qu'il ne se contente pas d'écrire des poèmes, et ça se ressent au niveau de son écriture et au niveau de toute son aventure poétique, parce que c'est vrai qu'il déborde le simple domaine de l'écriture. Il s'intéresse aux autres. Ce n'est pas toujours le cas de tout le monde. Il donne un rapport au monde, c'est ça qu'il nous apporte. Et son domaine est riche, il est fort, il est généreux, il est vivant, il est physique, il est charnel. Donc on peut l'incarner avec bonheur, quoi. Et c'est ce qui me fait plaisir quand je peux lire du Darras. Bon, c'est bien, quoi, je lis du Darras.
4: Dis donc, l'Européen, mets une sourdine à ton Parlement. Tu es à bord de mon train personnel, compris ? Le train de Grand Macabre en personne. Ça te rappelle quelque chose ? Parce que, vois-tu, tu as pris place à bord du train de la mémoire, Bruxelles. Toi, tu fonctionnes encore à la poésie classique, au vers antique, autant dire à la vapeur d'eau. T'as vu ce que ça donnait, la vapeur d'eau, quand on s'appelle Émile Verhaeren ? Dépasser la poésie, parce que nous ne sommes plus nulle part dans l'espace, petit Européen. Nous avons quitté pour toujours la poésie. Adieu les images, nous sommes dans le temps. Grand Macabre réécrit l'histoire. Grand Macabre rentre à toute vitesse dans le passé. Grand Macabre choisit ses embranchements. Ce n'est pas le canal de Lescaut sur quoi nous naviguons, c'est le lit de la Lys. Cortrec, Cortrec.
5: Alors, je suis en Belgique, je le sais, je suis à Bruxelles, j'en suis bien conscient, mais je vais dire quelque chose qui peut éventuellement choquer l'éditeur purement strictement francophone de Radio Panique, c'est que j'ai un corps fantasmatique de linguistique qui est le néerlandais. J'adore le néerlandais dans sa forme, linguistique, phonétique, sa musicalité. De sorte que je me dis, si j'étais né belge, et je suis bien conscient de n'être qu'un Belge provisoire, j'aurais passé mon temps à traverser la frontière linguistique. Je n'aurais pas simplement fait que traduire des poètes néerlandais, j'en connais beaucoup, vous avez mentionné Benno Barnard, mais j'aurais écrit des deux langues. J'aurais écrit en néerlandais et en français. J'aurais mélangé, j'aurais croisé le français et le néerlandais. Et c'est le rôle des poètes, pour moi, le rôle majeur des poètes, de travailler aux frontières.
6: Quand on s'est rencontrés pour la première fois, on a reconnu ça mutuellement, moi du nord, lui du sud, qu'on aime la Belgique comme pays très européen et en même temps tout à fait différent. Jacques connaît bien la Belgique. Et ce qui est très spécial pour un Français, il connaît même un peu de néerlandais. Pas trop, mais quand même un petit peu. Mais il connaît surtout très bien l'histoire de la Belgique. Il y a quand même des gens comme nous, des fous comme nous, qui prétendent qu'il y a un certain avantage dans un pays impossible comme la Belgique. Voilà. Le fait même que je parle maintenant à une jeune francophone dans ma propre cuisine, elle me comprend malgré mon français, elle comprend même un tout petit peu le néerlandais, j'ai l'impression. Bon, c'est déjà le fait qu'on se rencontre. Ce serait pas le cas. Si toi étais français, moi j'étais néerlandais. C'est parce qu'on est en Belgique, c'est ça, voilà. Il faut en profiter.
7: Dieu sait que les contributions de la Belgique sont multiples. Jan van Eyck, Pieter Bruegel, Lassus, Père Damien, Hergé, etc. Simenon, il y en a. Mais ce qui est très important, c'est notre humilité collective est chuchotée. La reconnaissance inévitable de l'autre, qui est proche de nous, qu'on touche, qu'on écoute, qu'on renifle, chaque jour, chaque jour, chaque jour, l'autre dont on ne peut pas disposer, l'autre qu'il ne faut pas chasser, voilà, pour moi, c'est le fondement, l'essence de la belgitude. La belgitude est tout sauf idyllique. On déteste l'autre, on suspecte l'autre. L'autre, c'est le coupable de tout, de quoi? De tout. Il est le coupable de tout, le flamand, le wallon, le bruxellois. Et puis, on soupire et on se met à table, avec l'autre. Il n'y a pas d'autre moyen. Et si ce n'était que ça? Mais non, cet autre, cet étranger, est déjà une partie de nous-mêmes. L'autre, c'est notre mauvaise conscience. Mauvaise conscience qu'on refuse de regarder, de voir. L'autre nous montre un portrait de nous-mêmes que nous ne voulons pas voir. Il n'est pas flatté, ce portrait. Et il faut regarder ce portrait, il faut le voir. Il faut voir ce qui est moche en nous-mêmes et par nous-mêmes dans l'autre.
8: Comme s'il y avait terreur dans le territoire. Comme s'il y avait terreur dans le mot terre. Arrive le moment de l'entre-deux. Curieusement, s'opère tout ensemble trêve, combat. Curieusement, alors, les deux amants cessent chacun de s'appartenir, chacun l'un à l'autre révélé. Il y a quelque chose de semblable dans le passage d'une frontière. L'histoire de la terre est histoire d'amour. L'histoire de l'amour que la terre a pour elle-même. L'histoire de tout amour véritable est histoire de crainte, en effet. Tout amour véritable est crainte de l'amour. Tremblement de crainte que l'amour éprouve au moment décisif, au moment d'abandonner la terre de son propre corps. Au moment de la plus grande maîtrise, du plus grand abandon. Nous n'avons d'autre crainte en vérité que celle de l'amour, que de savoir où passe la frontière de l'amour. Où passent les lignes amoureuses entre les hommes? Que de savoir où les lignes entre les pays doivent être tracées.

0: Et là, c'était une île avant. Tu vois là, avant, quand moi j'ai dit le bateau, maintenant l'UNESCO va comme ça. Mais avec le temps, c'est changé parce qu'avant, il y avait une île. Et tout le bateau, ici, il était presque par l'eau et l'eau, c'était par là.
1: Ah, oui.
0: Et automatiquement, avec le courant, c'est changé les rivières. C'est drôle, hein? De la nature.
2: Et vous avez des livres de lui chez vous?
0: Oui,
2: vous avez,
0: chez moi, oui.
2: Des fois, vous lisez.
0: Oui.
2: Mais en français, alors?
0: En français, hein.
1: Et c'était facile, quoi. Avant, comme le français, les gens connaissaient Émile Verhaeren en français.
0: Oui.
1: Voilà. Mais maintenant, c'est plus compliqué. Hein.
0: Moi, c'est normal, c'est peu. Oui, c'est le temps aussi.
1: Le temps,
0: le temps qui change et les gens.
1: En même temps, c'est chouette qu'il soit traduit.
0: Oui.
1: Il y a une soirée avec Benno Barnard. Vous connaissez Benno?
3: Ja, die net die dinges vertolt. Die Franse.
0: Il a fait la traduction.
1: Oui.
0: Ah oui, c'est vrai.
3: Ja, wel, daarom heb ik dit. Als hem die feest heb ik dat tegen Bernard verteld van dat dinges.
0: Parce qu'il n'y a pas beaucoup de Flamands qui connaissent Émile Verhaeren.
1: Ah non?
0: Non. Si vous dans la région, mais si vous demandez à Anvers ou à Émile Verhaeren.
4: Mais d'ailleurs, tous les petits Français apprenaient leur Verhaeren à l'école. Tous les écrivains de la génération passée, parce que maintenant c'est terminé, mais à l'école primaire, on leur faisait réciter des poèmes de Verhaeren. Et je ne m'étonne absolument pas que Jacques ait découvert en Verhaeren un poète qui... C'est un frère, quoi. Ils ont des choses à se dire, si c'était vu...
5: C'est un cas spécial, un cas fédéral, évidemment, parce qu'il n'est pas assez régional. Il faut faire quoi avec? Pour les francophones, ce n'est pas en wallon, et pour les flamands, il écrit en français. Donc c'est un peu un bâtard, donc un vrai belge. Bien que j'entends toujours le premier francophone qui écrit en néerlandais, mais ça c'est autre chose. Mais bon, à l'époque, il y a 100 ans, évidemment, que la langue dominante étant le français, il a écrit français. Et je crois d'ailleurs que son néerlandais n'était pas grande-chose, autre que Maeterlinck, qui connaissait très bien le néerlandais, qui a traduit des choses du néerlandais. Mais j'aime bien Verhaeren parce qu'il est si typique pour son époque. Je trouve surtout, et Jacques aussi, je crois, qu'il y a quelque chose de très émouvant. Un homme qui a tellement cru en... une Europe unie qui a presque crié au peuple européen « Admirez-vous les uns les autres », qui était le grand poète européen reconnu même à Moscou avant la télévision, traduit et propagé par Stefan Zweig. Et puis, c'est la guerre mondiale maladite de 1914. Et tout à coup, il devient un nationaliste belge. Il ne veut plus avoir de contact avec Zweig. Il est très, très anti-allemand. C'est une tragédie, vraiment. C'est la tragédie de l'Europe. Il échappe toujours aux définitions. Et Jacques comprend ça très bien. Il le comprendrait même mieux s'il parlait néerlandais, Jacques. Parce que pour vraiment comprendre, il faut connaître les deux langues. Mais j'ai traduit peut-être 5 poèmes de Verhaeren. Si tu veux, je peux lire... J'ai essayé de vraiment copier le rythme, la rime et le tout, le mécanisme acoustique ou sonore d'un tel poème. Tu veux que je lise le français aussi? Dans mon français redoutable. Quand le ciel étoilé couvre notre demeure, nous nous taisons durant des heures devant son feu intense et doux pour nous sentir plus fervemment émus de nous. Les grands astres d'argent tracent la haute route sous les flammes de la lueur, la nuit étend ses profondeurs et le calme est si grand que l'océan l'écoute. Mais qu'importe que se taise même la mer, si dans l'espace immense et clair, plein d'invisibles violences, nos cœurs battent si fort qu'ils font tout le silence. Ça, je trouve une très, très belle image. En irlandais, wanneer de hemel zijn intense tere vuur van sterren boven onze woning hangt, zwijgen wij beide lange uren. Zo voelen wij nog meer hoe ons naar ons verlangt. Die grote zilveren beschrijven ginds hun baan. Onder de vlammen en de luister is de nacht nog eens zo duister en de immense rust stilt zelfs de oceaan. Maar zegt het zwijgen van de zee wel iets, als in het heldere, enorme niets, waar een abstract geweld rondwaart, het kloppen van ons hart de stilte openbaart.
6: La première, Pascal Tison. Jacques Darras vient d'écrire la reconquête du tombeau d'Émile Verhaeren, la vision d'un pays qu'il appelle hémiplégique, un nom qui évoque une maladie, un long poème sur l'Europe dont la Belgique serait le symptôme. Jacques Darras.
7: Et donc cette aventure de ce matin, en venant vous voir, est une aventure anecdotique qui s'est bien terminée, mais qui, d'une certaine manière, est une sorte de clin d'œil cruel et dangereux du destin. Et lorsque ma jambe sur le quai de Debrouckère, où j'attendais le métro, a glissé, mais de façon dramatique, dans l'espace entre le métro qui arrivait et le quai, et que je me suis affalé comme un pauvre ballot, quoi, comme ça, là. Et au moment où la porte s'ouvre, j'entends la voix de quelqu'un que je ne vois pas, parce que je suis occupé à dégager ma jambe du quai. Et alors, ce quelqu'un me dit, Jacques, chaque fois que tu me vois, tu tombes. D'abord, je me dis, mais d'où vient cette voix? Mais qui est-ce? Je lève les yeux, et qui vois-je? Hirt van Nistendal. Le poète belge, et bon, bruxellois, et qui, rigolant, mi-rigolant, mi-sérieux, qui va à son travail, en quelque sorte, et qui me te croise comme ça, alors que je venais vous voir et vous parler justement ça de la position d'un Français vis-à-vis de la Belgique.

Savez-vous comment Émile va mourir ? Il a 61 ans, il est à Rouen. C'est un lundi, 27 novembre 1916. Il vient de conférencer devant des étudiants rouennais. Ça chauffe en 1916. Il a soif, il veut boire, le Belge. Ça chauffe, ça chouffe, sa mort subite. La gueuse. Vite, Émile entre dans un cabaret. Que voit-il ? Couit-il ? Des flamands à lui congénères, pas rédimés pour deux sous. Flamand parlant flamand, est-ce possible ? Oui, ça est. Émile, qui parle français depuis tout petit, Émile, qui écrit en français depuis tout grand, quoiqu'étant fluvialement, fluentement, scald pur malte, flamand presque balte, Émile, donc, se souvient de l'écho quand lui réveille l'esco d'avant qu'il eût vagi dans la langue de Hugo. Erreur monumentale, bouleversé, éméché, renversé, l'envers soi à l'envers de soi, prend la route de la gare. Gare, gare, gare. Voici qu'à 17h sur le quai qui est bondé, l'impatient n'attend pas que le train qu'entre-temps est rentré sans se faire remorquer et finit de freiner. Catastrophe, âme et strophe sont toutes retournées. Émile s'est suspendu, s'est pendu d'une main à la portière. Voici qu'il choie, qu'il glisse, qu'il échoie, qu'il réglisse le rouennais provisoire aux roues du train qui le traîne, qui l'étreigne, qui l'étreigne, qui l'entraîne. Poète à l'hémistiche, par la césure, coupée.

d'ici là, cher président, chers indépendants, profitez bien du Mardi Gras. Allez, martelez le pavé. 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

J'ai suivi les Gilles de Binche pendant 3 jours et pendant une journée, depuis 4h du matin jusqu'à 11h du soir. Et à 4h du matin, je suis entré avec les Gilles chez l'habitant, car ils vont se chercher les uns les autres. Je les ai suivis avec les jambes, avec les pieds, avec le rythme, avec la danse. En transe, quoi. On ne sent plus la fatigue, mais on ne sent que de la musique et du rythme dans les jambes. Cette fatigue rythmique qui, dans le fond, est un poème majeur, un poème maximal, puisque, après tout, un poète s'intéresse prioritairement au rythme.

0: Où verra Rennes a-t-il fini? Il a fini dans un tombeau. Un tombeau dans la terre? Non. Un tombeau dans l'air, au-dessus de l'eau. Oh, oh, oh, oh! Mais quel tombeau? Oh, oh, oh, oh! Nous tombons tous de haut. Est-ce qu'ils l'ont enterré? Est-ce qu'ils l'ont enterré? Non, ils l'ont enfleuvé. C'est très belge, c'est très beau. À l'homme de Saint-Amand, qui a su faire de l'eau d'une picarde rivière, une eau de diamant, une poésie joyau, qu'il brille, qu'il scintille, au firmament, 10 000 et 1 000 et une nuit.
1: Mein vlam, ce vlam. Entendez-vous ce rythme? Entendez-vous cette flamme dans le rythme? Entendez-vous cette flamme flamande dans le rythme de mon vers? De vlam, ce vlam, van het rythme van mijn poésie. Mijn Vlaamse poëzie, mijn Vlaamse ritmen onder de Franse woorden. Hoort jij, hoort u? Ah, comme je suis ému. Ah, comme vous m'émeuvez, m'émouvez, me mouvez. C'est la toute première fois que j'entends cette musique. C'est la toute première fois que je sens la musique de mon corps dans mon corps. Mon corps flamand, mon corps de danseur flamand, de danseur bruegelien flamand sous les mots du français. Vous entendez, vous m'entendez tourner sur moi-même. Regardez avec quelle agilité à l'instant je sors de mon tombeau.
2: C'était Jacques d'Arras, un poète au pays des Belges, une production de l'Arbre de Diane et de l'ACSR, atelier de création sonore et radiophonique. 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

0: Et merci d'être à l'écoute de RCF. Il est midi. Frédéric Petit avec vous pour un point sur l'information. Le ministre président flamand Matthias Diependal a présenté hier le budget flamand au Parlement régional. Objectif, l'équilibre à 2029. Pour cela, un effort de 3 milliards d'euros devra être réalisé en Flandre. Et pour y arriver, le gouvernement flamand annonce une série de réformes et d'économies, des titres services plus chers, des restrictions dans les allocations familiales ou encore l'augmentation des droits d'enregistrement. Nous prenons nos responsabilités dans un contexte budgétaire difficile, a justifié Matthias Diependal. Le gouvernement fédéral, lui, n'est pas encore arrivé au bout de son exercice budgétaire. Le Premier ministre Bart De Wever déclare que le déficit budgétaire belge est attribuable avant tout à la hausse des dépenses publiques. Il insiste sur la bonne gestion et la maîtrise de l'augmentation des dépenses sociales et s'attend à ce que le prochain assainissement budgétaire se fasse principalement du côté des dépenses, notamment de la sécurité sociale. Il n'exclut pas non plus un glissement fiscal ou une réduction d'impôts pour rendre le travail plus attractif. Rappelons que la déclaration de politique générale est attendue pour le 13 octobre. Le Premier ministre la qualifie d'extrêmement difficile, mais possible. Syndicats et employeurs réunis au sein du groupe des 10, eux, se réunissent aujourd'hui pour aborder deux piliers de la formation des salaires en Belgique, l'indexation automatique sur la... et la loi sur la norme salariale. Le gouvernement a demandé leur avis aux partenaires sociaux. Il l'attend dans le cadre des discussions budgétaires. Le mouvement de mobilisation des lycéens observé en France semble s'étendre à la Belgique. Ce matin, en tout cas, des élèves de plusieurs établissements de la région liégeoise se sont rassemblés spontanément devant leur école. La situation était tendue à certains endroits. Les élèves mobilisés avancent quatre revendications principales, des classes moins nombreuses et des professeurs en suffisance, une véritable écoute des élèves et des parents, une école accessible à tous et des décisions qui construisent l'avenir, mais pas qui la détruisent. Le centre de crise nationale lance un guide pour mieux préparer les Belges aux situations d'urgence. Que faut-il avoir chez soi en cas de crise? Que prendre si l'on doit évacuer rapidement son domicile? Des questions auxquelles répond ce nouvel outil que vous pouvez consulter notamment sur le site du centre à l'adresse centredecrise.be. Et puis jusqu'où iront-ils? Le groupe flamand Clouseau annonce un troisième concert au stade Roi Baudouin le 7 août 2027. Les tickets des deux premiers concerts prévus les 4 et 6 août ont été vendus en un rien de temps. Les places pour le troisième concert seront mises en vente le 7 octobre à 12h30. Clouseau est le premier groupe néerlandophone et belge à se produire dans le stade Roi Baudouin. 12h03, très bon temps de midi avec RCF.
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4: Bonjour à toutes et à tous, c'est Olis sur RCF, bienvenue dans l'instant présent, votre rendez-vous quotidien avec l'actualité culturelle et régionale. 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Et puis aujourd'hui, dans un petit instant, nous allons accueillir Cathy Lou Jackson. Elle est coordinatrice de tournée en Belgique pour l'ensemble Moxo, un ensemble musical qui nous fera voyager à travers le baroque de l'Amazonie bolivienne. Ça va se passer ce samedi à l'église Saint-Loup à Namur, et puis le lendemain, ils participeront à la messe du dimanche matin. Et puis dans la seconde partie de cette émission, on parlera toujours bande dessinée avec Grégory Kless dans sa séquence Entre les bulles. Il nous parlera de Conan Doyle, le monstre de Staffordshire, sorti aux éditions en SPAC, l'occasion de rendre un vibrant hommage au scénariste Rodolphe qui nous a quitté tout récemment. Enfin, côté musique, je vous propose de déjà tâter la température de ce que vous pourrez aller écouter samedi à l'église Saint-Loup. Extrait donc de l'album Pueblo Viejo, voici l'ensemble Moxo.

0: Quand Paul Malherbe a pris sa pension, nous avons eu à la paroisse Saint-Jean-Saint-Loup un des jésuites, Michel Hermans, qui est historien d'ailleurs. Et donc, on avait besoin d'argent à Saint-Loup. Ah, il n'avait pas encore toutes ces structures qu'il y a maintenant des Amis de Saint-Loup, ça n'existait pas. Et donc, on avait besoin d'argent pour faire des réparations dans les œuvres, dans les tableaux de l'église. On ne pensait même pas aux orgues, on pensait d'abord à des choses plus simples. Et donc, on voyait ici dans Cagères des groupes qu'on connaissait, nous, pour faire des concerts et que ça porte un peu d'argent. Et Michel me disait, mais je connais un groupe de Boliviens, hein, et quand ils viendront en Belgique, on les fera venir. Mais il ne m'avait pas expliqué. Moi, je croyais que c'était un petit groupe folklorique.
1: Oui.
0: Et donc, voilà que les jésuites sont partis en retraite. Et je me suis dit, ça allait arriver le week-end du patrimoine, on ouvre Saint-Loup au public. Et je me suis dit, on va faire une affiche, une grande affiche pour le public qui vient, presque 2000 personnes qui viennent visiter Saint-Loup lors du week-end du patrimoine. Et donc, personne qui me répondait des jésuites, ils étaient tous en retraite. Et donc, j'ai contacté moi-même les responsables, les directeurs. Et la première chose qu'il me dit, écoute, je suis contente d'avoir quelqu'un qui parle espagnol.
1: Puisque, oui, oui. Mm-hmm.
0: Puisque je suis mexicaine et anglaise. Hein, ça, c'est le Jackson, mais mon papa était anglais. Mm-hmm. Et donc, il me dit, la première chose qu'on veut te dire, c'est que nous, on ne s'appelle pas comme ils disent les jésuites. Nous sommes l'ensemble Mojos. Et donc, avec X, hein, c'est comme Mexico, oui. Jalapa.
1: Moi, je dis l'ensemble Moxo, mais oui, je me trompe.
0: Donc, c'est avec un X, Mojos. Mais c'est, en espagnol, on peut le prononcer avec un G, comme, voilà, comme Jérôme. Hein. Mm-hmm. Mais c'est Mojos.
1: Mojos.
0: Mm-hmm. Mojos. Et on ne s'appelle pas, comme ils disent, donc, on est l'ensemble Mojos. Et donc, je commence à chercher sur Internet et je me rends compte qu'on n'est pas devant un petit groupe folklorique quelconque, qui on est devant une école de musique baroque, hein, qui reprend toute la musique de réduction jésuite. Et je dois vous avouer que je ne connaissais rien là-dedans. Hein. Mm-hmm. Je suis devenue presque spécialiste parce que ça s'est passé en 2013.
1: Ok, donc ça fait maintenant 13 ans, on va dire.
0: Oui, c'est ça, oui, 13 ans.
1: Ouais, 13 ans.
0: Oui, ils viennent tous les 3 ans, sauf qu'il y a eu un petit arrêt avec le Covid, hein, ça a été postposé.
1: Oui.
0: Et donc, je commence à chercher et puis on a eu la chance pour les premiers concerts qu'ils se sont reproduits, qu'ils se sont produits à l'UNESCO à Paris. Quelque chose qui a été retransmis en direct par la télévision espagnole et bolivienne dans tous les pays en Bolivie, sur les temps de midi, toutes les églises, même dans les villages, les mairies, ils ont fait des écrans géants pour qu'on puisse voir l'ensemble Mojos triompher à Paris, à l'UNESCO.
1: En direct, alors, c'était
0: C'était en direct,
1: oui, oui.
0: Vraiment.
1: Mm-hmm.
0: Une savait même...
1: Grande écoute, oui.
0: Oui, à midi.
1: Oui,
0: c'était à 8 heures à Paris, c'est midi là-bas. Et donc, une ne savait même pas. Ils ne savaient même pas que ça allait se passer comme ça. Et donc, ils étaient très surpris du grand succès. Voilà, ils sont devenus des stars là-bas. Et comme beaucoup de gens, ils ne sont jamais prophètes dans leur pays.
1: Oui.
0: Et donc, ils ont été reconnus dans leur propre pays, vu le succès qu'ils avaient en Europe. Puisque pour pouvoir financer leur école, qui est gratuite, pour 350 à 400 enfants du village, ils ne peuvent le faire qu'avec l'argent qu'ils récoltent ici en Europe. Mm-hmm. Vous imaginez qu'en Bolivie, en plein milieu de la forêt, quand ils font des messes ou des concerts pour les villages aux alentours, donc dans la région du Beni, ils ne peuvent pas demander l'argent. Et donc, c'est quand l'État a besoin d'eux qu'ils mettent même un avion à leur disposition pour aller à des endroits très, très, des événements très importants pour qu'ils puissent représenter la Bolivie. Hein.
1: Mm-hmm.
0: Et aussi, les jésuites, quand ils ont fait le chemin d'Ignacio avant les 500 ans des exercices spirituels, les Pays Basques ont refait tout le chemin d'Ignacio que j'ai fait moi-même. Hein, j'avais fait même une émission ici à la radio sur le chemin d'Ignacio. Eh bien, les Pays Basques les ont fait venir deux fois, spécialement une semaine, pour qu'ils puissent jouer dans les parties, parce qu'ils ont fait ce chemin et été restaurés par tranches. Et donc, ils sont venus deux fois pour jouer dans ces petites églises restaurées pour faire ce chemin. Et donc, c'est grâce à leur reconnaissance en Europe que leur école est devenue importante dans leur village. Mmh. Il y a maintenant même

0: des Boliviennes qui ne sont pas d'origine autochtone, qui souhaitent aller étudier les violons, les violoncelles chez eux. Il y en a une des filles, ils n'acceptent pas tout le monde parce qu'ils donnent priorité aux enfants du village. Mmh. Et donc, c'est comme ça que ça a commencé à grandir cette école. Et maintenant, ceux qui étaient des élèves d'une religieuse qui a commencé à leur donner cours de flûte à des enfants qui étaient dans la rue, qui vendaient des gélatines, qui n'allaient même pas à l'école, et qui maintenant sont professeurs reconnus par l'État, qui peuvent travailler même dans des conservatoires, dans des autres villes, des grandes villes. Voilà, ça c'est une trajectoire que c'est quand même pour moi, c'est incroyable.
1: Oui, c'est vrai que c'est assez incroyable.
0: Et c'est pour ça que je les soutiens mm-hmm. énormément, parce que je trouve que la culture, c'est quelque chose, et on le voit dans ce village. Mm-hmm. Ce village était méconnu, et donc maintenant, voilà, ils sont reconnus par l'UNESCO, il y a des touristes qui vont chez eux après avoir vu un concert de l'ensemble Mojos, ils vont en visite là-bas, même des Namurois, j'étais surprise de voir mm-hmm. qu'ils ont été là-bas. Et donc, c'est la culture, c'est l'éducation, la formation des jeunes qui poussent et qui développent un village. Et donc, c'est ça que ce sont des projets que j'aime soutenir.
1: Mmh, absolument, c'est clair. Donc, ils sont originaires, évidemment, de l'Amazonie bolivienne.
0: Oui.
1: Par contre, ils interprètent des chants sacrés baroques.
0: Oui.
1: Ici, il s'agira d'un répertoire du compositeur jésuite Domenico Zipoli, c'est ça ?
0: Oui, c'est ça. Oui.
1: Oui. Alors, c'est quoi un petit peu l'histoire derrière ce répertoire interprété
0: Oui, et donc, il faut savoir donc, que les jésuites sont partis en Amérique, dans les Nouveaux Mondes, et ils ont, à un moment donné, ils s'étaient appelés la province du Paraguay. C'est une immense province, donc vous savez bien que les jésuites, ils sont, leur territoire, ce n'est pas le même d'un pays, on le voit actuellement ici aujourd'hui. Et donc, la province des jésuites au Paraguay, ça comprenait toute l'Argentine d'aujourd'hui, tout le Paraguay, l'Uruguay, une partie de ça qui est aujourd'hui la Bolivie et le Pérou. Et le Brésil. Donc, c'était quand même grand.
1: Oui, c'est une majeure partie de l'Amérique du Sud.
0: Oui, c'est une grande partie de l'Amérique du Sud. Et donc, les jésuites, quand ils sont arrivés tout près des Indiens de Guarani, ils se sont rendus compte qu'ils avaient déjà un amour pour la musique. C'est ça, même au Mexique, il y avait des écoles de musique. Ça existait dans l'époque préhispanique, les Indiens. Les autochtones, parce qu'on ne doit même plus dire des Indiens, parce que ce n'est pas l'Inde. Ils avaient vraiment des formations musicales et des instruments propres à eux. Et donc, quand les jésuites ils sont arrivés et qu'ils ont commencé là-bas, ils ont repéré ça. Et entre-temps, il y avait Domenico Zipoli, qui était un très, très grand musicien, très connu en Italie. C'était le rival de Vivaldi. Rien
1: c'est
0: que ça.
1: Il est italien.
0: Il est né à Prato. Ouais. Il est né à Prato, en Toscane, et il était le titulaire des orgues de l'église de Jésus à Rome, des jésuites. Et donc, il était aussi l'élève de Scarlatti. Non, c'était pas n'importe qui. Et donc, il est devenu jésuite. Il est parti à Séville, se préparer, et puis il est parti dans le Nouveau Monde. Et là, il a continué à composer. Et les génies qu'il a eu, lui, qui n'ont pas eu les premières qui sont arrivées au Mexique dans les premières missions, les franciscains, c'est que lui, il a adapté les instruments, la musique, les voix des Indiens, que c'est pas les mêmes tons. Et donc, il a adapté tout ça à la musique baroque que lui connaissait. Et voilà, et c'est comme ça que les Indiens, ils sont accrochés, mais vraiment accrochés à eux. Et quand les jésuites ont été, on a supprimé l'ordre des jésuites, et c'était surtout à cause du roi, pas d'Espagne, mais de Portugal et de France, qui voulaient que les Indiens deviennent des esclaves. Et les jésuites les protégeaient, et c'est comme ça qu'ils ont créé les réductions. Les réductions, c'est un drôle de mot parce que c'est pas, on les réduit pas, mais ça c'est qu'ils ont créé des villages où il pouvait y avoir 5000 autochtones et deux jésuites. Donc on peut pas dire qu'ils étaient vraiment écrasés par les jésuites parce que c'est pas vrai. Donc quand on est deux contre 5000, c'est qu'ils aimaient être protégés dans cette réduction où c'était des villages un peu utopiques. Où ça marchait bien, où il y avait la musique, il y avait la littérature, il y avait l'artisanat, il y avait la religion, et ils allaient à la messe. Et donc, tout était très, très bien encadré. Et c'est quelque chose qui, à San Ignacio de Mojos, spécialement, dans des autres, ça a duré plus longtemps, mais à San Ignacio, ça n'a duré que 79 ans. Et c'est ça qu'il faut faire remarquer et que je trouve ça extraordinaire. Parce que quand vous avez quelqu'un qui arrive de l'étranger, à des étrangers, ce sont des Italiens, des Français, des Espagnols, il y avait même un Belge qui est allé là-bas. Mm-hmm. Et donc, quand ils sont là, pour une si courte période, qu'ils sont expulsés, et que ces Indiens, ils doivent trouver refuge, ils doivent se cacher dans la forêt parce qu'on les poursuit, et qu'ils partent avec leurs partitions, qu'ils partent avec leurs instruments de musique, et que pendant 200, 300 ans, personne ne savait qu'eux continuaient à transcrire et à recopier toutes ces partitions pour ne pas les perdre, qui continuaient à construire eux-mêmes des violoncelles, des violons et des flûtes, et qui continuaient à jouer de la musique et à chanter en latin, mm-hmm. quand ils ne parlaient même pas espagnol. Et donc, c'est un justement jésuite polonais qui est arrivé. Et une fois, il avait promis à une tribu qu'il avait rencontrée lors d'une manifestation, parce qu'il doit souvent aller manifester pour protéger leur terre, il leur a promis d'aller un jour dans leur hameau faire une messe. Et donc, parce qu'ils l'ont dit, ils l'ont rencontré, ils ont dit, nous, on continue à faire des messes, mais on n'a plus de prêtres qui viennent chez nous. Et donc, quand il est arrivé, qu'est-ce qu'il voit? En hameau, il y a une centaine de personnes, pas plus. Il voit qu'il sort des pupitres, hein, qui déplie mm-hmm. des pupitres comme nous, mais en branche, hein, qui sortent des partitions. Et il a cru qu'il savait lire le solfège, mais non. Il savait jouer très bien d'oreille, oui. mais mm-hmm. ils avaient besoin d'avoir des partitions devant eux, comme un petit gri-gri, un petit porte-bonheur. Et puis, il commence à jouer de la musique. Hein, et il croit entendre, c'est un musicologue, il croit entendre des Vivaldi. Et donc, non, ah oui. c'était des Zipoli. Donc, lui ne connaissait même pas Zipoli. On ne connaissait plus Zipoli en Europe. On le connaissait en Argentine. Il y a Cordoba où il est décédé. Et je connais des Belges qui ont été étudiés en échange universitaire à Cordoba. Et qui ils ont vu, ils connaissent les statues. Hein? Sans doute qu'ils habitaient tout près parce qu'ils m'en ont parlé. Et donc, tout le monde pense que c'était quelqu'un qui était de là-bas. Mm-hmm. Mais non, il est mort là-bas, très jeune, à 39 ans. Et donc, c'est ça, je trouve ça extraordinaire qu'ils puissent conserver et faire vivre cette musique et qu'elle n'est jamais morte et que c'est la plus grande découverte musicale du XXe siècle. Mm-hmm. Ça, il faut le faire remarquer.
1: Et on va pouvoir évidemment aller l'écouter ce samedi oui. À l'église Saint-Loup. Je propose qu'on marque la pause musicale maintenant. Après, on va peut-être parler un petit peu des concerts qui vont oui. avoir lieu parce qu'il y a oui. Bruxelles, il y a Namur, oui. il y a la messe oui. le lendemain. Et oui. puis, tout ça s'intègre dans une grande tournée européenne parce qu'il y a pas oui. mal de dates en France aussi, à Strasbourg, j'ai vu.
0: Non, à Sarrebourg.
1: Sarrebourg.
0: On en parlera parce que c'est très oui. important.
1: Ok. Voilà. Oui, parce que je pense que c'est dans le cadre d'un événement plus, oui. plus large. Hein.
0: Oui, ouais, oui, ouais. oui. C'est pour ça qu'ils sont venus. Pour les 300 ans de Dominique Ozipo.
1: Voilà.
0: Et pour la clôture du festival baroque de Sarrebourg.
1: Oui, voilà. On en parle dans un petit oui. instant, juste le temps d'écouter l'ensemble Ross, qui oui. l'a bien dit cette fois-ci.
0: Mojos.
1: Ross.
0: Mojos.
1: Avec l'Ave Maria.
0: Oui.

0: Nous sommes toujours en compagnie de Cathy Lou Jackson pour parler hein, donc de ces concerts qui vont avoir lieu ce samedi soir et puis la messe le lendemain matin ici à Namur. Il y a d'abord un premier concert à Bruxelles, hein, puis un second à Namur et puis une participation à la messe solennelle le dimanche à l'église Saint-Loup.
1: Oui.
0: Alors, tout ça, c'est vous qui le programme, mais ça, vous êtes entre guillemets l'organisatrice de ces concerts belges.
1: Oh, je ne suis pas toute seule. Hein.
0: Oui.
1: J'ai heureusement que j'ai la paroisse Saint-Jean-Saint-Loup et les jésuites de la chapelle universitaire, le père Henri qui nous aide beaucoup aussi, et le père Denis Joissard qui les a aussi très bien accueillis à Bruxelles quand c'était lui le responsable aussi de l'église du collège Saint-Michel. Et donc, ils ont accueilli aussi, il faut quand même remercier la Perelle, parce qu'ils ont accueilli à la Perelle ces 3 jours qu'ils logent ici à Namur.
0: Hein. D'accord, oui, ils sont logés ici à la Perelle.
1: Logés à la Perelle, oui. Et ils vont retrouver des jésuites qui ont été sur place. Hein, ça, ils sont contents. Et même à Bruxelles, ils vont rencontrer Frédéric Fornos qui a vécu là-bas, sur place. Hein, et qui est de passage par hasard. Ils vont pouvoir se voir simplement pour se dire bonjour. Parce qu'il doit prendre un train, je viens de l'apprendre tout à l'heure. Mais ils sont un peu en terre connue maintenant à Namur. Et donc, comme j'ai dit, c'est Michel Hermans qui nous a rentrés dans l'aventure. Et puis, comme je suis hispanophone, mais voilà, c'est comme ça que je me suis trouvée, sans le vouloir, un peu à coordonner cela. Mais c'est beaucoup de travail. Hein. Il y a des personnes qui se demandent qu'est-ce que j'ai fait parce que je n'ai pas été à tel concert, je n'ai pas été ici ou là. Mais je crois que les gens ne s'imaginent pas qu'est-ce que c'est d'organiser la venue de l'ensemble Mojos rien que pour 2 concerts à Bruxelles.
0: Hein. Oui, parce qu'ils sont combien en fait ?
1: Ils sont 19 cette fois-ci.
0: Voilà. C'est quand même déjà conséquent, hein. c'est déjà un grand ensemble. Hein.
1: C'est une logistique déjà pour eux énorme. Déjà, j'avais besoin de réponses, mais la dernière semaine en Bolivie, avant de partir, mais ils ne savaient pas me répondre parce qu'ils devaient être sûrs qu'ils n'oublient rien. Hein, parce que pour venir pour 19 personnes, c'est quand même énorme. Et donc, quand ils arrivent ici, ils arrivent toujours en Espagne. Hein, et ça qui c'est très drôle, si vous allez chercher sur Facebook, il y a leur départ. Il y a un journaliste qui couvre leur départ de leur village dans un camion qui appartient à l'ONG où travaille l'époux de Raquel Maldonado, c'est une ONG basque, qui sert aussi pour l'école. Et donc, c'est un camion où on met des planches en bois pour s'asseoir. Hein? Et donc, on s'imaginait, on ne peut jamais voyager comme ça ici.
0: Hein?
1: Et donc, ils ont dû cette fois-ci aller à Trinidad pour prendre l'avion vers Santa Cruz, vers Santa Cruz-Madrid. Et là, quand ils arrivent à Madrid, il y a un superbe car mis à leur disposition par le Pays Basque qui les attend.
0: Oui.
1: Et donc, c'est vraiment un contraste de deux mondes incroyables.
0: Évidemment.
1: Hein. Ouais. Ça, c'est magnifique de voir la différence. Et donc, ils s'adaptent très bien ici parce que ce n'est pas la première fois qu'ils viennent. Mais quand on parle des fils de, hein, à moi, ça me fait toujours rire quand on critique les politiciens, les artistes, qu'on pense que les fils de, hein, ils ont la vie facile. Et bien ici, cette fois-ci, on a 2 fils de qui sont des nouvelles membres de l'ensemble Mojos. L'une, c'est la petite Tiara, qui est maintenant une grande adolescente. C'est la fille de Raquel Maldonado, la directrice. Excellente violoniste, mais elle est née dans la marmite. Hein. Et la fille de Claudio Teco, qui est un des principaux professeurs, qui c'est un enfant qui ne sait même pas aller au cours de flûte. Il explique dans un des vidéos qu'il vendait des gélatines pour aider sa grand-mère. Il n'allait même pas à l'école primaire quand il était tout petit. Et c'est la sœur Ursuline, Maria de Jesus, qui lui a dit « Tu dois venir au cours de flûte, tu dois venir. » Et donc, lui, il est devenu maintenant un très grand pédagogue. Et donc, sa fille, maintenant, à 16 ans, comme Tiara, ils ont intégré l'ensemble Mojos. Donc, il y en a 5 nouveaux jeunes qui intègrent les groupes. Donc, eux, ils n'aiment pas qu'on dise qu'ils ont la musique à fleur de peau, que ça coule des sources. Non.
0: Non, c'est du travail, quoi.
1: C'est du travail tout le temps qu'ils disent. C'est l'effort et c'est le travail.
0: Alors, évidemment, ces concerts belges, ils s'inscrivent dans une tournée qui est plus large, hein, qui est plus européenne, hein, carrément, avec quelques arrêts qui sont assez importants. Hein, on le disait juste avant, notamment un festival à Sarrebourg.
1: En fait, Alain Paquier, Alain Paquier, que j'ai eu le plaisir de rencontrer, déjà, il a créé, il a commencé il y a 39 ans, hein, un parcours incroyable. Il y a deux livres à lui, magnifiques, hein, Les caravelles sont de retour et Les chemins du baroque. Ça, c'est le premier, Les chemins du baroque, et puis Les caravelles sont de retour. Leonardo García Alarcón, il me parlait souvent, hein, de ces caravelles qui sont de retour, et c'est logique, hein, c'est la musique qui est partie en caravelle. En Amérique, et maintenant ils reviennent en avion. Hein? Mais c'est très bien imaginé, ça. Et donc Alain Paquier a parcouru toute l'Amérique latine, du Mexique jusqu'en Patagonie, avec un appui énorme de tous les ministères de culture de tous ces pays et de la France. Ça, il faut reconnaître que même Mitterrand l'a aidé, et une banque française, et beaucoup de grands sponsors français, ils l'ont aidé, ils ont restauré énormément des orgues. Et il partait aussi avec Garrido, qui est un des professeurs de l'école baroque de Genève, pour découvrir toutes ces pépites. Beaucoup de musiciens qu'on connaît ici à Namur, qui font partie des Capella Mediterranea, hein, l'ensemble de Leonardo, et ils ont été découverts par Alain Paquier, hein, donc ça il faut le savoir aussi. Et donc et il a créé le festival déjà en Amérique à Chiquitos, le festival baroque où il y a des musiciens baroques du monde entier qui vont chaque année, non tous les deux ans à ce festival qui a eu 30 ans maintenant, et chaque année on faisait les retours. Il y avait des musiciens baroques qui venaient à Sarrebourg en France. Maintenant Alain Paquier prenant l'âge, il mérite bien sa retraite, il a plus de 80 ans, je crois. Et donc, il arrête. Il avait créé aussi un fonds musical énorme. Il avait un fonds énorme qu'il a offert au Paraguay. Hein. Et donc, il est retourné à la Bibliothèque nationale du Paraguay. Et donc, on fête les 300 ans de Dominique Ossipoli, de son décès. Et on fait un hommage, vraiment un grand hommage d'une semaine où il y aura énormément de groupes baroques qui vont venir pour cette clôture. C'est-à-dire une semaine. Moi, j'ai déjà réservé l'hôtel avec une de mes amies. On ne va pas rater ça. Et ça se terminer par une symposium où Raquel Maldonado va aussi expliquer tous ses parcours, toutes ses récupérations de partitions. Parce qu'il faut savoir, il faut le savoir aussi à tous les conservatoires. Et j'ai souvent encore des musiciens ou des joueurs d'orgue qui me contactent pour voir comment entrer en contact avec eux, parce que rien que dans leur école, ils ont 12 000 partitions. Donc, ils ont récupéré. Quand Raquel est arrivée à cette école, qui était une toute petite école, il y avait déjà 2 400 qu'il y avait dans les fonds de l'église qu'on avait retrouvés. Et donc, ils ont parcouru toute la forêt, plein d'endroits, pour convaincre les chefs des villages de leur donner ces partitions, hein, pour qu'ils soient vraiment protégés, en sécurité. Et donc maintenant, ils sont beaucoup de musiciens, parce que je connais même un anglais qui est allé sur place, et de l'école baroque de Genève. J'accueille chez moi ce week-end, à leur demande, parce qu'ils n'avaient plus la place à la Perelle, deux violonistes qui arrivent, une de Barcelone, une autre de Pays Basque, qu'ils ont été trois fois passer quelques mois les aider à la transcription de cette partition. Parce que vous imaginez que pendant 200-250 ans, les autochtones ne savaient plus les solfèges. Donc, ils copiaient ça comme on copie des petits dessins. Et donc, il fallait mettre une structure musicale pour que ça puisse être joué, enregistré. Après, ils vont aussi avec eux dans les villages. Et ils écoutent, eux qui continuent à jouer d'oreille, des choses qui n'avaient pas de la musique, mais que c'était composé, qui n'a plus les partitions, mais qu'eux continuent à jouer. Et donc, ils les ont, pendant des années, ils les enregistraient, et donc maintenant, ils ont écrit cette musique qu'eux jouaient d'oreille. Et donc, c'est un travail énorme qu'ils font. Et donc maintenant, ça qu'il y a aussi dans ce programme de ce concert, c'est qu'ils ne se contentent plus de jouer ça qui était fait à l'époque des jésuites. Ils ont transcrit ça qui a continué à se jouer, mais maintenant, eux, ils composent. Ils composent avec les styles que c'est leur vie là-bas.
0: Absolument. Alors, ces concerts belges, comment est-ce qu'on peut y assister? Où est-ce qu'on réserve? Comment ça se passe?
1: Bon, à Namur, on peut réserver encore par Internet. Il y a l'adresse que c'est Ensemble Mojos. Ensemble, c'est avec A.
0: Avec un A.
1: Avec un A. Ah, tout le monde me dit que j'ai fait une faute d'orthographe parce que comme je ne suis pas francophone, voilà, on pense que c'est non. Mais ils sont répertoriés par Spotify, Apple Music, avec un A. Ou on peut aller acheter ça aussi au séminaire, au centre de documentaire diocésain.
0: Oui.
1: Au bureau de tourisme de Namur. Et là, c'est en prévente 18 euros et 12 euros pour les étudiants et les enfants à partir de 10 ans. Hein. Ceux qui sont entre 6 et 10 ans, c'est gratuit pour eux.
0: Oui.
1: Et on peut aussi acheter les jours de concert à l'entrée. À Bruxelles, comme à Namur, c'est possible aussi à la place pour acheter là-bas.
0: Sur place.
1: Sur place.
0: Et alors, je pense que vous nous faites le cadeau d'offrir aux auditeurs
1: 10 places.
0: 10 places, deux fois de l'autre 5 places, on va dire.
1: Oui.
0: Un concours qu'on va évidemment proposer aux auditeurs dès maintenant au 080 400 111. C'est notre numéro général, 080 400 111. Et on fera un relais sur notre page Facebook également.
1: Oui, et voilà. Et leurs places seront disponibles à l'entrée.
0: Voilà. Merci beaucoup, en tout cas.
1: Oui.
0: Beaucoup de succès pour ce samedi et pour la messe du dimanche matin aussi.
1: Et merci de m'inviter, oui. La messe, elle va être très, très belle.
0: Oui.
1: Et donc, les concerts, c'est sur Cipolli. Mais la messe, c'est la messe de la musique de Cipolli, mais sur la messe de Xavier, de François Xavier. Hein. Mm-hmm. Donc, c'est deux Cipolli, mais oui. Deux différentes messes. Mm-hmm. Voilà. Il y a la messe à Ignace et il y a la messe à Xavier.
0: Merci beaucoup, Cathy Lou. Et puis, nous, on continue évidemment en écoutant l'ensemble, un petit aperçu de ce qu'on pourra entendre ce samedi.
1: Merci pour l'invitation et venez nombreux. Hein. Ça, c'est très, très gai de voir l'ensemble Mojos.
0: Merci beaucoup.
1: Oui. Merci à vous.

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2: Allez, de retour dans l'instant présent. 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Sans plus attendre, comme tous les jeudis, on parle bande dessinée. C'est en compagnie de Grégory Kless. Aujourd'hui, il nous présente Conan Doyle, un hommage au scénariste Rodolphe. 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

0: Et bienvenue dans ce nouveau numéro de Entre les Bulles en compagnie de Grégory Claes. Grégory, bonjour.
1: Bonjour Ali, comment alors, ça va?
0: Ben, ça va très bien. Aujourd'hui, on va parler bande dessinée. On va même faire. On va rendre hommage. Rendre hommage à un grand monsieur qui nous a quittés très très récemment.
1: Oui, c'est le scénariste Rodolphe. Vous avez peut-être entendu dans la presse qu'il nous a quittés le 23 septembre dernier. Et justement, ça coïncidait avec la parution d'un nouvel album qu'il a scénarisé. Cela s'intitule Conan Doyle, une nouvelle série aux éditions Anspach, premier volume, Le monstre du Staffordshire, avec le dessinateur Griffaut. Voilà, Rodolphe, un scénariste français, je crois qu'il avait 77 ans, quelque chose comme ça, quand il nous a quittés. Très dynamique, notamment aux éditions Anspach, il laisse un excellent souvenir et beaucoup d'histoires. Nicolas Anspach me disait, il nous manque évidemment beaucoup parce que les volumes étaient en cours et parce que c'était aussi quelqu'un de très généreux et qui voilà, c'était un peu sa destinée de raconter des histoires aux autres. Il a d'ailleurs, c'est l'un des grands représentants de la BD franco-belge, ça fait bien depuis les années 70, donc il a quand même une longue carrière derrière lui. Dernièrement, il avait aussi scénarisé les Pumps dont on avait parlé sur antenne.
0: Absolument.
1: Dans le Far West. Donc il est intervenu dans beaucoup de projets, beaucoup d'éditeurs différents, des éditions aussi comme Bambou, je crois. Et chez Anspach, oui, il portait pas mal de séries, donc Pump, et cette nouvelle série Conan Doyle qui revisite la vie du fameux auteur en fait de Sherlock Holmes, qui lui-même dans la vraie vie, si je puis dire, était enquêteur, menait certaines enquêtes où on faisait appel à lui dans cette Grande-Bretagne du siècle.
0: Donc on est dans une bande dessinée historique, évidemment.
1: On est dans une sorte de bande dessinée historique, c'est cher aussi ça aux éditions Anspach, qui aime retrouver des histoires parfois un peu méconnues du grand public, et ici c'est l'intervention de Conan Doyle pour acquitter ou en tout cas rendre justice à un certain George Edalji qui était d'origine indienne dans cette Angleterre du début 20e siècle et qui s'est retrouvé accusé simplement à tort d'égorger, d'être une sorte d'éventreur d'animaux, de vaches, de chevaux. Et comme il y a des lettres anonymes qui semblent le dénoncer, on va dire la police tombe un peu dans le panneau, il se fait emprisonner. Et quelques années plus tard, la famille veut rendre justice et donc fait appel à Conan Doyle pour mener l'enquête. Et Conan Doyle va justement trouver différents indices, on va dire, pour justifier l'innocence en fait de ce George Edalji. Donc je dirais que c'est une BD historique qui nous fait aussi repenser à tout le problème des clichés qu'on peut avoir sur les populations d'origine étrangère, ici indienne, dans cette Angleterre. Mais ça nous fait réfléchir encore aujourd'hui qu'un jugement est parfois très rapidement fait sur base de critères qui ne sont pas toujours les bons.
0: Absolument. Alors évidemment, Rodolphe, ça on l'a dit tout à l'heure, il y a déjà un deuxième tome qui est dans les tuyaux, qui va sortir, qui est déjà terminé.
1: Oui, heureusement, si je puis dire. Donc le deuxième volume de la série Conan Doyle, il l'avait déjà plus ou moins terminé. Ça, j'imagine, ça sortira dans le courant de l'année prochaine, le temps de refaire tous les ajustements éditoriaux. Et il devait aussi signer le troisième volume de Pump de la série. On avait déjà les deux premiers. Le troisième va bientôt sortir aussi. Donc ça, il avait déjà mis, je dirais, sa patte sur ces albums-là. Et évidemment, les éditions Anspach vont espérer aussi faire les plus beaux volumes possibles pour lui rendre hommage.
0: Pour lui rendre hommage, à titre posthume.
1: Personnalité manifestement très sympathique qui a fédéré beaucoup de dessinateurs aussi autour de lui avec ce plaisir de l'histoire. Il a aussi écrit des romans, donc amateur de bon whisky, dit-on, et de rock'n'roll.
0: Conan Doyle, donc une bande dessinée sortie aux éditions Anspach, c'est signé Rodolphe Griffaut, premier tome, Le monstre du Staffordshire. Merci Grégory.
1: Merci Olivier, à bientôt.

0: Drifting in the Summer Rain, un titre bien à propos hein, en cette journée un peu pluvieuse. C'était Les Girls in Hawaii, extrait toujours de notre album découverte de cette semaine, Eldorado, donc sorti le 25 septembre, le tout nouveau Girls in Hawaii, pour nous mener jusqu'aux informations locales de Théo Lenens.
1: Bonjour et bienvenue dans vos informations locales du jeudi 1er octobre. Dans ce journal, direction Nanine d'abord, où les guides catholiques risquent de perdre leur local après près de 30 ans d'occupation. À Namur, le festival international du film francophone, le FIF, a débuté hier pour une 41e édition qui se poursuit jusqu'à dimanche. Toujours à Namur, les enseignants de l'Institut Notre-Dame se sont mobilisés ce jeudi matin pour dénoncer plusieurs mesures concernant l'enseignement. Et puis à Saint-Hubert, la roseraie Pierre-Joseph redoutée suscite des inquiétudes en raison de dégradation. À Nanine, les guides catholiques risquent de perdre leur local après près de 30 ans d'occupation. Le bâtiment, qui accueille aujourd'hui quelques 150 membres, pourrait devoir être libéré d'ici le 31 janvier prochain. Depuis le changement de propriétaire en 2024, l'association Patrimoine du Doyenné de Jambes réclame un loyer de 350 euros par mois, ainsi qu'une remise en état des lieux. Les guides estiment ce montant impossible à assumer et ont proposé un loyer de 100 euros. Faute d'accord, un avis d'expulsion leur a été adressé. La Fédération des guides et les responsables de l'unité ont tenté de trouver une solution, sans succès jusqu'ici. À Namur, le Festival international du film francophone, le FIF, a débuté hier pour sa 41e édition. Le festival se poursuit jusqu'à dimanche dans plusieurs lieux de la capitale wallonne. Au total, le FIF propose pendant plusieurs jours des films venus de toute la francophonie, entre fiction, documentaire et animation. Parmi les invités de cette saison, Nicole Garcia, qui est l'invité coup de cœur du festival, rencontrera le public ce jeudi au Delta. L'humoriste Sacha Ferrat et l'actrice-réalisatrice Géraldine Nakache sont également attendus. Le festival propose aussi des rencontres, des concerts et des DJ sets au FIF off avec un chapiteau installé place d'armes. La remise des prix aura lieu samedi avant le film de clôture demain, Je tombe amoureux de Martin Provost. À Namur, les enseignants de l'Institut Notre-Dame se sont mobilisés ce jeudi matin. L'école, située juste à côté des studios de RCF Sud-Belgique, a vu plusieurs professeurs se rassembler dès 8h devant l'établissement. Des banderoles dénonçant notamment les mesures visant l'enseignement avaient été installées à l'entrée. À l'origine de l'action, Naïm Parmentier, enseignant dans l'établissement, explique vouloir sensibiliser les collègues qui ne participent pas à la grève. La mobilisation a eu un impact direct sur la fréquentation de l'école. Habituellement animée de près de 500 élèves, les couloirs sont restés particulièrement calmes. La direction avait prévenu les parents et certaines évaluations prévues ce jeudi doivent être maintenues avec des aménagements. Les enseignants disent rester mobilisés face aux mesures qu'ils jugent problématiques pour leur profession, notamment concernant les barèmes. À Saint-Hubert, la roseraie Pierre-Joseph redoutée suscite des inquiétudes. Le président de l'Office du tourisme, Sylvain Verstappen, dénonce une détérioration continue et accélérée du site avec des parterres piétinés, des rosiers arrachés, du mobilier vandalisé et des déchets. Il demande davantage de mesures pour protéger ce parc qui compte quelques 500 rosiers et une cinquantaine de variétés. Parmi ses propositions, un éclairage dissuasif, des caméras, davantage de rondes de police ou encore une fermeture du parc durant la nuit. La police nuance toutefois le constat. Le chef de zone, Vincent Léonard, reconnaît des rassemblements occasionnels de jeunes, parfois accompagnés de consommation d'alcool et de petites dégradations, mais estime de son côté que le phénomène n'est pas récurrent. C'était votre journal local. Très belle journée à l'écoute de RCF Sud-Belgique.
0: Allez, l'instant présent est terminé pour aujourd'hui. On se quitte en musique. Elles étaient venues nous présenter leur premier EP il y a quelques semaines en studio ici. C'est La Rivière avec le titre Demain. À demain. Bye bye.

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2: Elle devait être la première femme exécutée depuis plus de 2 siècles dans le Tennessee. Cette nuit, l'exécution a viré à la catastrophe. Christa Pike a survécu à l'injection létale, poussant le gouverneur à répondre à l'appel de l'Église en suspendant toutes les exécutions. Rentrée des classes au Mali, au moins pour une partie des élèves, plus de 1600 000 écoliers ne retrouveront pas leurs camarades ou leurs enseignants ce jeudi en raison de l'insécurité. En Afghanistan, les provinces d'Helmand et de Kunar bombardées cette nuit par le Pakistan, Islamabad a visé des cellules djihadistes. 22 personnes ont été tuées, dont 9 civils. Et puis enfin, Londres met un terme à l'accord d'échange de migrants avec Paris. L'expérimentation qui arrivait à échéance ce 1er octobre n'a pas permis d'obtenir les résultats escomptés selon les deux pays.
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2: Bonjour à tous. La peine de mort est une mesure inhumaine qui blesse la dignité personnelle, dignité dont chacun jouit en tant qu'enfant de Dieu. C'est ce qu'on peut lire depuis 2018 dans le catéchisme de l'Église catholique quand le pape François jugeait cette pratique inadmissible. L'Église est opposée à la peine capitale et c'est à ce titre qu'aux États-Unis, les évêques de Nashville, Memphis, Knoxville avaient exhorté le gouverneur du Tennessee à suspendre l'exécution de Christa Pike, 50 ans, condamné pour meurtre il y a plus de 30 ans. Le gouverneur a finalement pris cette décision, mais après un drame, la nuit dernière, Alexandra Sirgan, l'exécution a été un échec total.
4: Oui, Christa Pike, 50 ans, son crime, avoir participé en 1995 au meurtre de l'une de ses amies dans une affaire de rivalité amoureuse. Alors âgée de 18 ans, la jeune femme est condamnée à mort et son exécution devait avoir lieu hier, plus de 30 ans après les faits. Seulement voilà, la condamnée a survécu aux 2 substances létales injectées hier par les autorités du Tennessee. Ses avocats ont affirmé que Christa Pike respirait encore après les injections et qu'elle recevait actuellement des soins dans un hôpital à proximité. Pour le moment, les autorités pénitentiaires n'ont fait aucun commentaire, mais ceci confirme, selon les avocats, les craintes soulevées en amont. Substances létales dégradées, absence de soins médicaux d'urgence lorsque les choses tournent mal, le tout sous l'égide d'un protocole qui demeure enveloppé de secrets. Car hier, la Cour suprême des États-Unis a finalement autorisé l'exécution, annulant un sursis accordé dans la matinée par une cour d'appel fédérale. Il s'agit de la 30e exécution depuis le début de l'année dans le pays. Au mois d'août, 3 condamnés à mort avaient été exécutés le même jour dans 3 états différents. Monseigneur Paul Coakley, président de la Conférence des évêques états-uniens, avait alors exprimé sa consternation sur sa page Facebook. Prions et œuvrons tous ensemble pour une justice plus humaine.
2: Merci Alexandra Sirgan. Et puis sur la peine de mort, autre actualité aujourd'hui en Algérie, les députés viennent à l'instant de valider l'extension de la peine capitale aux auteurs d'incendies de forêts ou de champs, une mesure défendue par le président après les incendies meurtriers de cet été. On parle d'au moins 12 morts. Est-ce un bug ou quelqu'un a-t-il paramétré le nouvel outil? On ne le sait pas. Toujours est-il qu'aux États-Unis, la plateforme inaugurée avant-hier à la Maison-Blanche pour simplifier l'accès aux informations gouvernementales et aux services fédéraux a tout bonnement cessé de répondre aux questions politiques. Alimentée par l'IA, elle avait précédemment réfuté des dires de Donald Trump sur des fraudes électorales de 2020 ou encore sur l'inflation. Les États-Unis avaient révoqué son visa il y a 2 jours dans le collimateur de Washington. Le procureur général de la Bolivie a été interpellé cette nuit à l'aéroport de Santa Cruz. Roger Maria sur la liste américaine des personnalités en lien avec les narcotrafiquants, réfute ses accusations, parle d'ingérence. En poste depuis 2024, son bureau avait notamment permis la capture en mars d'un narcotrafiquant expulsé depuis vers les États-Unis. Au Mali, pas de chiffres précis, mais selon les estimations d'experts, plus de 70% du territoire échapperait au contrôle aujourd'hui de l'armée régulière soutenue par l'Africa Corps au profit de djihadistes ou encore de groupes armés indépendantistes. Une situation qui nuit à la scolarité des enfants. Plus de 20% des écoles sont fermées en ce jour de rentrée scolaire. Les précisions dans la région d'Abdulrazak Idrissa.
5: 733 200 enfants inscrits dans 2444 écoles sont affectés par la situation. Leurs écoles sont fermées parce que les djihadistes les ont obligées ou qu'elles ont été pillées et détruites au cours d'attaques ou que le personnel a peur de s'y rendre ou encore parce que les dites écoles accueillent des familles déplacées ayant fui les violences. Ces écoles sont en grande partie situées dans le centre et le nord du pays, dans des villes comme Bandiagara, Douenza, Tenenko, Menaka, Kidal ou encore Tessalit. Ces 2 dernières villes, dont le contrôle en rappel a été pris le 24 avril dernier par les rebelles indépendantistes du FLA et les djihadistes liés à Al-Qaïda. En 2020, le nombre d'écoles écoles fermées au Mali pour cause d'insécurité s'élevait à 1300. Il est passé à 1800 en 2024. Le chiffre de cette année est donc un record alors que l'année 2026-2027 est décrétée année de l'éducation et de la culture par le président de la transition Assimi Goïta qui a promis de renforcer la lutte contre l'insécurité et les groupes terroristes. Abdul Razak Idrissa à Niamey. Pour Radio Vatican.
2: En Éthiopie, la capitale Addis Abeba est désormais rattrapée par la guerre en cours au nord du pays entre le gouvernement fédéral et les autorités rebelles de l'État régional du Tigré. Des explosions d'origine inconnue y ont en effet été entendues la nuit dernière au quartier général des forces armées éthiopiennes. Hier, lors de l'audience générale, le pape appelait les belligérants au dialogue. La guerre ne provoque que la destruction et la mort, rappelait Léon XIV. Le souverain pontife qui a reçu ce matin Faustin Archange Touadéra en audience au Vatican, le président de la République centrafricaine a ensuite échangé avec les responsables de la secrétariat d'État. Plus de détails bientôt sur vaticannews.va. Ils sont voisins et la CNMI ce matin, le Pakistan confirme des frappes planifiées calibrées contre l'Afghanistan dans deux régions frontalières. Les bombardements ont fait une vingtaine de morts, dont 9 civils. Les deux pays ne parviennent pas à se mettre d'accord dans la lutte contre la mouvance djihadiste. Emmanuel Derville.
6: Islamabad dit avoir tué 22 combattants lors de cette opération qui a frappé les provinces de Kunar et du Helmand dans la nuit de mercredi à jeudi. Voilà près de 4 ans que le Pakistan accuse son voisin d'héberger des organisations djihadistes et indépendantistes qui multiplient les attentats sur son territoire. Kaboul ne cesse de nier tout lien avec ces groupes terroristes sans convaincre les observateurs. Une certitude en revanche, les frappes aériennes pakistanaises font très souvent des victimes civiles. Selon le régime taliban, celles de la nuit dernière ont fait 9 morts et 11 blessés dans la population. L'Afghanistan a bien tenté de riposter au bombardement en lançant des drones contre le sol adverse. La semaine dernière, ses forces ont même tenté une incursion terrestre que le Pakistan dit avoir repoussée. Toutes les tentatives de médiation menées par la Chine, la Turquie et le Qatar ont échoué. Le conflit semble destiné à s'intensifier dans les prochains mois. New Delhi, Emmanuel Derville, Radio Vatican.
2: Les gardiens de la Révolution saluent une victoire historique, le départ des troupes américaines d'Irak. En effet, hier, les troupes de la coalition anti-djihadiste dirigée par les États-Unis ont quitté l'Irak. Le préquel à l'annonce ce jeudi du premier ministre irakien Ali Zaidi. Il fixe une date butoir pour le désarmement des factions pro-Iran le 30 juin 2027. La suite de l'attaque présumée du vol Fly Dubai à destination de Tel Aviv ce matin, les Émirats Arabes Unis ont annoncé l'ouverture d'une enquête pour déterminer si l'assaut du copilote sur le commandant de bord de l'avion était de nature terroriste. C'est en tout cas ce qu'affirme Israël. 24 heures avant son expiration, l'accord d'échange de migrants sans papier entre Paris et Londres a pris fin. Hier, le gouvernement britannique a en effet mis un terme à cette expérimentation temporaire, mais dont les résultats semblent n'avoir satisfait ni le Royaume-Uni ni la France. On fait le point avec Marie-Christine Bonzon.
7: Londres a fourni une seule raison pour justifier la fin de l'accord d'échange de migrants sans papier qu'elle avait conclu pour un an avec Paris l'an dernier. Le ministère britannique de l'Intérieur indique que le programme n'a pas atteint ses objectifs chiffrés. L'accord de 2025 prévoyait le renvoi en France de migrants arrivés au Royaume-Uni de manière illégale en traversant la Manche sur de petites embarcations. En contrepartie, le Royaume-Uni acceptait d'autres migrants se trouvant en France avec un dossier susceptible de faciliter leur reconnaissance légale en tant que réfugiés. L'accord envisageait 2600 échanges de ce type, or les deux pays n'ont procédé qu'à 1500 échanges. En fait, l'accord semble n'avoir satisfait personne. Comme le Royaume-Uni, la France n'avait pas l'intention de le reconduire. Le ministre français de l'Intérieur a expliqué que la France n'a

dans la première de ses enclaves espagnoles en Afrique du Nord. Sur le trône depuis 2014, Felipe VI ne s'y est encore jamais rendu. Et puis, avant de nous quitter, signalons que ce soir, à partir de 18h dans la grotte des Jardins du Vatican, le pape récitera le chapelet avec 1000 enfants venant de 9 pays différents, de Suisse, du Brésil, d'Ukraine ou encore du Pakistan, à suivre en direct sur Vatican News ou sur nos pages Facebook et YouTube. Voilà, c'est la fin de ce journal. Merci de l'avoir suivi. Merci de votre fidélité aux ondes de Radio Vatican. L'actualité revient ce soir à 18h. Une excellente après-midi à tous.

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1: C'est clair que de plus en plus, il y a une tendance à la mainmise de certaines nations ou de certaines compagnies privées sur l'espace. Et ça pose question, puisque d'une certaine manière, l'espace doit rester un lieu accessible à tous. Peut-être que, justement, la recherche spatiale ou les missions spatiales peuvent avoir un rôle extrêmement important pour montrer que, malgré les tensions, malgré les divisions, etc., des humains peuvent, d'une certaine manière, ne pas perdre le sens de l'autre et de la fraternité.
2: À qui appartient réellement l'espace ? Va-t-il devenir un nouveau Far West économique et militaire ? Ou peut-il rester un bien commun au service de tous ? C'est la question que nous allons explorer dans cet épisode de C'est clair.
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2: Pendant des siècles, l'humanité a levé les yeux vers les étoiles avec émerveillement. Mais aujourd'hui, on ne se contente plus d'observer l'espace, il est exploré, utilisé et même exploité. Comment se positionne l'Église sur la conquête spatiale et que peut-elle apporter sur le plan éthique ? C'est ce que nous allons chercher à comprendre à travers le regard de plusieurs experts et de notre journaliste Clément Laloyau. Bonjour Clément.
4: Bonjour Manu.
2: L'espace et sa gouvernance éthique, Clément, c'est en réalité une question qui interroge le Vatican depuis un certain temps.
4: En effet, Manu, puisqu'en 1891 déjà, donc il y a 135 ans, Léon XIII fondait l'actuel observatoire du Vatican. Et cet intérêt de l'Église pour l'espace est même encore beaucoup plus vieux, puisque la première préfiguration d'un observatoire remonte au XVIe siècle avec Grégoire XIII. Depuis, les derniers papes ont maintes fois exprimé leur vif intérêt pour l'astronomie. Et tout dernièrement, en février 2026, la fondation Caritas in Veritate, présidée par l'archevêque Ettore Balestrero, représentant du Saint-Siège auprès de l'ONU, a publié un document sur l'éthique des activités spatiales. Un document intitulé « L'espace et l'humanité à la croisée des chemins, une nouvelle frontière du bien commun ».
2: On va revenir dans un instant sur ce document essentiel qu'on analysera ensemble, mais d'abord Clément, que dire sur l'évolution de notre rapport à l'espace ?
4: Eh bien Manu, on va remonter au 4 octobre 1957. Ce jour-là, un petit satellite soviétique baptisé Sputnik 1 entre en orbite autour de la Terre. Pour la première fois, l'humanité franchit les portes de l'espace.
5: Le 4 octobre 1957, un objet métallique de la taille d'un ballon de plage s'élève dans le ciel soviétique. Il tourne autour de la Terre en émettant un simple bip, mais ce son fait trembler le monde. C'est la première fois qu'un objet créé par l'homme entre en orbite dans l'espace. Il a été lancé par l'Union soviétique et les États-Unis comprennent qu'ils viennent de prendre du retard dans la conquête spatiale. Désormais, la guerre froide se joue également sur ce terrain-là.
4: Quelques années plus tard, le cosmonaute Youri Gagarin devient le premier homme à quitter notre planète. Une aventure extraordinaire commence alors. Depuis, l'espace a profondément transformé notre quotidien. Sans toujours nous en rendre compte, nous dépendons des satellites pour nous orienter avec nos GPS, communiquer à l'autre bout du monde, surveiller le climat, prévoir la météo ou encore détecter certaines catastrophes naturelles. Mais cette aventure, Manu, elle change aujourd'hui de nature. L'espace n'est plus seulement un terrain d'exploration scientifique, il devient un espace économique majeur. Les entreprises privées y investissent massivement. Des milliers de satellites sont lancés. Certains rêvent même d'exploiter les ressources minières des astéroïdes. D'autres imaginent déjà installer des colonies humaines sur Mars. Dans le même temps, les inquiétudes se multiplient. Débris spatiaux, encombrement des orbites, concurrence entre puissances, risque de militarisation. Face à cette situation, des scientifiques, des diplomates et l'Église catholique ont souhaité ouvrir une réflexion éthique. Leur conviction est simple. Si l'espace représente une nouvelle frontière pour l'humanité, il faut décider collectivement quelles règles y appliquer afin qu'il reste au service de tous et non des seuls plus puissants.
2: Lorsqu'on évoque l'espace, on pense spontanément aux fusées, aux astronautes ou aux grandes missions scientifiques. Pourtant, l'espace est déjà partout autour de nous. Sans lui, notre vie quotidienne fonctionnerait très difficilement. C'est ce que nous explique le professeur Dominique Lambert, physicien et philosophe des sciences.
1: Prenez simplement maintenant le fait qu'on ait des satellites pour le positionnement des personnes, pour l'observation météo, pour prévenir les catastrophes naturelles. Donc c'est un bienfait. Nous avons des systèmes qui permettent d'embarquer des télescopes et d'aller voir très loin. Donc tout ça, c'est excellent. Seulement, il ne faudrait pas que les appropriations unilatérales, les destructions de l'environnement spatial se retournent contre ça.
2: Lorsque nous consultons une carte sur notre téléphone, lorsque nous payons par voie électronique ou lorsque les avions traversent les continents, nous utilisons indirectement les infrastructures spatiales. Notre dépendance est devenue telle qu'il serait presque impossible de revenir en arrière. Mais les promesses ne s'arrêtent pas là. Certains imaginent déjà accéder à de nouvelles ressources énergétiques ou minières grâce à l'espace. Se pose alors une question fondamentale, qui profitera de ces richesses.
1: Il y a des instances internationales qui attribuent des orbites, etc. Donc il y a une régulation qui se fait de l'espace, mais c'est clair que de plus en plus, il y a une tendance à la mainmise de certaines nations ou de certaines compagnies privées sur l'espace. Et ça pose question, puisque d'une certaine manière, l'espace doit rester un lieu accessible à tous. Et bien entendu, il faut réaliser que, bien sûr, l'espace peut être une source possible d'éléments rares, une ressource pour les bienfaits de notre planète, mais il faut une destination commune de tous ces biens. Donc il faut que ces ressources puissent profiter à tous et il faut que l'exploitation soit d'une certaine manière raisonnable et ne se traduise pas par une pollution majeure ou par une destruction de cette altérité qu'est l'espace extérieur. Dans ce sens-là, l'Église prône une extension de la protection de l'environnement, telle que le pape François l'avait décrite dans Laudato Si, une extension de l'écologie intégrale à l'espace extra-atmosphérique.
2: On voit que l'exploration spatiale ne relève plus de la science-fiction. Les bénéfices sont considérables pour l'humanité, mais ils s'accompagnent d'enjeux économiques majeurs. Et c'est précisément là que commencent les tensions, Clément.
4: Oui, Manu. Depuis quelques années, l'espace attire les États, des multinationales et des entrepreneurs milliardaires. Les lancements de satellites explosent et les ambitions économiques se multiplient. Actuellement, plus de 12 000 satellites actifs orbitent autour de la Terre. D'après les dernières projections, on devrait en compter 40 000 d'ici 2030.
6: 10, 9, 8, ignition sequence start, engines armed.
7: Avec cette image, Pékin envoie trois taïkonautes dans l'espace et un message politique à la Terre.
8: La nuit, l'ISS survole un autre continent. Chaque point lumineux, une ville. Vu d'ici, l'énergie humaine devient visible.
9: La NASA a un vaste réseau de projets en cours, de l'ambitieux objectif de ramener l'humanité sur la Lune, au déploiement de télescopes capables de voir la lumière des premières galaxies et de sondes qui osent toucher le Soleil.
10: L'aventure humaine dans l'espace est une priorité constante, marquant une nouvelle ère pour l'humanité. Le programme Artemis n'est pas qu'un plan, c'est la feuille de route pour que les êtres humains marchent à nouveau sur la surface lunaire dans cette décennie, 50 ans après la dernière mission Apollo.
2: Aujourd'hui, certains observateurs s'inquiètent d'une logique du premier arrivé, premier servi. Le président de la fondation Caritas in Veritate, Monseigneur Balestrero, va jusqu'à comparer l'espace à une jungle où chacun agit comme il l'entend, sans se soucier du bien commun.
11: Le grand problème, c'est que l'espace devient une jungle. Et de considérer que dans l'espace, comme il n'y a pas encore un système juridique normatif suffisamment développé, chacun peut faire ce qu'il veut. Et celui qui arrive premier, il a le droit de faire tout ce qu'il veut.
12: Côté Far West,
11: mais ça serait pire pour tous. Mm-hmm. Et donc, ce que je dis, on a fait des erreurs dans l'exploration de la Terre. Ouais. Nous devons faire trésor de ce que nous avons appris, de principes que nous avons élaborés sur la Terre et les appliquer dans l'espace. Donc le principe de la dignité de la personne humaine, le principe de la solidarité, le principe de la subsidiarité, et aussi le principe de la responsabilité vis-à-vis pas seulement les générations présentes, mais aussi les générations de l'avenir. Parce que ce que nous faisons aujourd'hui ou ce que nous ne faisons pas aujourd'hui aura une très fortes répercussions sur les générations à venir. Ouais. C'est maintenant que nous devons agir pour assurer que l'avenir soit vraiment juste et soit partagé et profitable pour tous.
2: L'expression est forte. L'espace devient une jungle. Derrière cette formule se cache une réalité très concrète. Les orbites autour de la Terre sont de plus en plus encombrées par la quantité de satellites. Des méga-constellations commerciales comme Starlink ou OneWeb occupent déjà des positions stratégiques. Cette situation rappelle parfois certaines pages moins glorieuses de notre histoire. Pour le philosophe des sciences Dominique Lambert, il ne s'agit pas de freiner l'innovation ou l'exploration. L'enjeu est plutôt d'éviter que l'humanité reproduise dans l'espace les erreurs déjà commises sur Terre.
1: On pourrait dire qu'il y a une saine émulation entre les nations, entre les laboratoires, etc. Et ça, c'est tout à fait légitime. Mais d'une certaine manière, effectivement, on ne devrait pas reproduire dans l'espace les erreurs que nous avons produites. Par exemple, les tristes exemples de la colonisation où on s'appropriait des territoires qu'on divisait entre les plus puissants, etc. Donc on ne doit pas reproduire ça, mais on ne doit pas s'empêcher non plus d'explorer, parce que dans le traité de 67, on appelait d'une certaine manière les astronautes des messagers de l'humanité. Donc et on l'a vu dans la mission Artemis, la dernière mission, c'était beau aussi de voir un message fraternel de gens qui s'émerveillent devant la face cachée de la Lune, etc. Bon. Donc c'est une erreur souvent que l'on commet en éthique des technologies. Il ne faudrait pas croire que l'éthique n'est pas là pour brider la technologie ou pour empêcher l'innovation, parce que l'innovation est importante même pour l'économie, pour l'industrie. D'ailleurs, le Saint-Siège ne va pas du tout dans cette direction. Elle n'est pas là pour brider le développement économique, industriel, scientifique, mais au contraire, pour lui garantir un avenir durable.
2: Dominique Lambert nous dit que le problème n'est pas d'explorer davantage l'espace, mais plutôt de savoir selon quelles règles nous allons le faire. Car sans cadre commun, l'espace pourrait rapidement devenir un lieu de rivalité, d'appropriation et d'inégalité croissante.
12: Le vol spatial de la société Blue Origin avec la chanteuse Katy Perry qui a eu lieu la semaine dernière a littéralement cristallisé toutes les problématiques liées au développement du tourisme spatial et son impact sur l'environnement. Et à juste titre, puisque quand on vous dit de moins chauffer l'hiver, vous êtes moyen content de voir des gens exploser votre empreinte carbone de presque une décennie en 11 minutes.
2: On l'entend sur les réseaux sociaux, le tourisme spatial fait réagir, mais ce n'est malheureusement pas la seule forme de pollution de l'espace, Clément.
4: Oui Manu, rends-toi compte que actuellement, plus de 36 000 particules de débris de plus de 10 cm circulent en orbite à très grande vitesse. Un simple fragment métallique peut détruire un satellite ou mettre en danger une mission spatiale. Alors, cette situation, elle a été abordée dans le film Gravity, sorti en 2013. Je te fais un petit peu de contextualisation. On est ici dans une scène où un satellite russe est touché par un missile. L'explosion crée un nuage de débris qui va menacer les astronautes sortis en mission.
2: On écoute un extrait.
13: Explorer, ici Houston.
14: Je vous écoute, Houston.
13: Le NORAD nous signale qu'un satellite russe a été touché par un missile. L'impact a créé un nuage de débris d'une vitesse orbitale de 32 000 km/h. Explorer, ici Houston.
14: Parlez, Houston.
13: Mission avortée. Je répète, mission avortée. Procédez au désarrimage d'urgence du télescope Hubble. Initiez la procédure de rentrée. ISS, procédez à une évacuation d'urgence.
14: Bien reçu, procédure lancée. Pat, revenez immédiatement sur Explorer. Je répète, revenez immédiatement sur Explorer.
15: Bien reçu. Explorer, préparez le SAS.
14: Le SAS est armé, prêt à recevoir.
15: Houston, développé.
13: Les débris de l'impact missile ont causé une réaction en chaîne. En percutant d'autres satellites, ils ont créé de nouveaux débris. Et ça file à la vitesse d'un boulet de canon vers votre altitude. Confirmez réception.
15: 5 sur 5.
4: Cette scène du film Gravity illustre une menace réelle que les scientifiques ont nommée le syndrome de Kessler. Alors, il s'agit d'un scénario catastrophe dans lequel les collisions de débris spatiaux provoqueraient une réaction en chaîne, rendant l'orbite terrestre inutilisable pour des décennies.
1: Bien sûr, il y a une urgence pour éviter des appropriations unilatérales, des exploitations qui deviendraient destructives de l'environnement et aussi des exploitations qui empêcheraient le développement futur de la science. On en a parlé tout à l'heure, mais c'est clair que ne pas respecter la banlieue proche de la Terre, ça veut dire aussi peut-être se priver d'une possibilité de sortir de la Terre pour aller explorer les confins de l'univers. Je ne voudrais pas tomber dans l'excès inverse. Je pense que l'humain a toujours voulu explorer et a repoussé ses limites. Donc, il est légitime de quitter la Terre pour aller explorer plus loin. Et les retombées sont importantes pour la Terre.
2: Pour répondre à ce risque, certains proposent d'étendre à l'espace les principes de l'écologie intégrale. Clément, Dominique Lambert le disait plus tôt, l'Église prône une extension à l'espace extra-atmosphérique de la protection de l'environnement telle que le pape François l'avait décrite dans l'encyclique Laudato Si.
4: L'idée est simple. Protéger non seulement notre planète, mais également l'environnement spatial dont dépend désormais une partie de notre avenir collectif. L'espace paraît infini, et pourtant, certaines orbites sont déjà maintenant saturées. Préserver cet environnement n'est donc pas un luxe, mais une condition nécessaire pour poursuivre demain les découvertes scientifiques et les services dont nous bénéficions aujourd'hui.
2: Une autre inquiétude grandit. L'espace pourrait devenir un nouveau champ de bataille. Clément, à ce sujet, vous avez rencontré Jean-Paul Poncelet. Il a été ministre de la Défense en Belgique, mais surtout, il a dirigé le pôle stratégique de l'Agence spatiale européenne.
4: Jean-Paul Poncelet, il estime que les liens entre l'espace et la militarisation existent depuis les origines même de la conquête spatiale. Sa thèse est que toute l'histoire de la conquête spatiale est une conquête militaire depuis ses débuts. C'est ce qu'il nous a confié à la sortie d'une conférence sur l'espace organisée par les évêques européens à Bruxelles.
16: En fait, l'espace, il est militarisé depuis très longtemps. Si militarisé, ça veut dire qu'il y a dans l'espace des équipements militaires, évidemment que oui. Et toute l'histoire de la conquête spatiale a été une conquête militaire pour des raisons militaires et stratégiques. À chacune des étapes, on peut illustrer avec des applications militaires. Le GPS que tout le monde connaît, c'était un système de positionnement pour les forces armées et essentiellement pour les forces armées. Les télécommunications spatiales, c'est parce que les États-Unis étaient en train d'étendre leur influence dans le monde et ils voulaient que leurs forces armées communiquent partout dans le monde, donc le satellite répondait. Ma thèse, c'est que l'espace est déjà militarisé, au sens qu'il y a des équipements qui appartiennent aux militaires, beaucoup, et qu'ils utilisent à des fins de défense, j'espère. Et donc franchir le pas de mettre des armes en tant que telles en orbite, ça c'est une autre étape, elle n'est pas formellement faite, quoique. Et donc l'étape suivante, c'est éventuellement, et ça j'espère qu'on ne le fera pas, de mettre des armes en orbite.
4: Depuis cette rencontre avec Jean-Paul Poncelet, une annonce américaine est venue rebattre les cartes. Le lundi 14 septembre 2026, le secrétaire à l'US Air Force, Troy Menk, a confirmé publiquement pour la première fois que les États-Unis disposaient désormais d'armes de contrôle spatial déployées en orbite. Selon le secrétaire à l'US Air Force, ces armes doivent permettre de défendre les forces américaines contre les actions hostiles d'adversaires. Le responsable américain n'a toutefois donné aucune précision sur leur nombre, leur localisation ou leur nature. Et il n'est donc pas possible d'affirmer qu'il s'agit d'armes cinétiques, de lasers ou d'autres systèmes.
2: On va revenir un instant vers Jean-Paul Poncelet qui vous expliquait, Clément, que nous ne sommes pas encore au bout de nos surprises.
16: Je suis malheureusement un peu réaliste, c'est que je pense que le lobby militaro-industriel l'imposera. Pour l'instant, je ne vois pas quelle organisation ou quel intervenant international serait capable de l'empêcher. Et l'étape suivante, c'est quoi? C'est ce qu'on appelle les armes à énergie dirigée, c'est-à-dire des lasers. Tout le monde le sait que ça va arriver, avec comme mission de détruire d'autres satellites. Aux États-Unis, il y a une section des forces armées qui s'appelle la Space Force, la force spatiale, qui a déjà 30 milliards de budget. C'est 2,5 fois le budget belge de la défense. Rien que pour ça. Et ils sont en train de préparer des satellites qui vont pouvoir intervenir en orbite basse contre ou pour d'autres satellites, par exemple pour les refueler, ce qu'on ne faisait jamais, pour les désorbiter. Quand vous faites ça, c'est pas compliqué de les détruire. Donc la limite est floue et je crains vraiment qu'on franchisse progressivement toutes ces étapes.
2: Pour de nombreux experts, le traité de l'espace de 1967 reste aujourd'hui un rempart essentiel. Ce texte affirme notamment le libre accès à l'espace, sa non-appropriation, son usage pacifique et son bénéfice pour l'ensemble de l'humanité. Le Saint-Siège ne veut pas réinventer la roue en créant un nouveau traité sur l'espace. Pour Dominique Lambert, le Vatican souhaite plutôt réappuyer les principes contenus dans les traités déjà existants.
1: Le Saint-Siège a décidé de faire une réflexion en profondeur, d'autant qu'il existe un traité de l'espace de 1967, avec 5 grands principes de ce traité, le libre accès à l'espace, la non-appropriation de l'espace, la responsabilité des États et non pas des compagnies privées, l'usage pacifique, ça c'est une insistance importante, et le respect du bien commun, un peu comme ce qu'on avait dans le traité pour la préservation de l'Antarctique 1959. Eh bien, ce traité-là, qui a été signé par énormément de nations, le Saint-Siège a décidé de l'appuyer en montrant les fondements éthiques profonds qui soutiennent ce traité et en disant qu'il est important de ne pas le renégocier, puisque énormément de nations l'avaient signé, mais simplement peut-être l'améliorer par un protocole additionnel.
2: L'espace est déjà stratégique. La question n'est donc plus de savoir si la dimension militaire existe, mais comment empêcher qu'elle ne prenne le dessus au détriment de la coopération scientifique et de l'intérêt général. De là, une nouvelle question se pose. Jusqu'où l'humanité peut-elle aller ? Au-delà des questions politiques ou environnementales, l'exploration spatiale nous renvoie aussi à une interrogation profondément humaine. Pourquoi voulons-nous toujours aller plus loin ? Pour comprendre l'univers, pour repousser nos limites, ou parfois pour nourrir le rêve d'une humanité capable de survivre partout, Dominique Lambert nous explique la position du Saint-Siège sur les limites à fixer.
1: Je pense que ce à quoi le Saint-Siège s'opposerait, ce sont des projets qui porteraient atteinte, par exemple, à la dignité des personnes. Le Saint-Siège ne s'oppose pas à des projets ou à des personnes précises, mais elle s'opposerait à des projets, par exemple, qui mettraient tellement en péril les astronautes qu'elles seraient indignes du respect que l'on doit aux personnes. Donc, il est légitime de prendre des risques. On est allé au sommet de l'Himalaya, on a pris, les cosmonautes prennent des risques, etc. Mais ce sont des risques qui sont toujours tempérés par un respect de la personne. Mais une exploration qui, d'une certaine manière, ne tiendrait pas compte des limites physiologiques et qui explorerait simplement pour le prestige ou pour accumuler des profits indépendamment des considérations humaines, ça, il faudrait s'opposer à cela. Mais bien entendu, on ne s'oppose pas, et le Saint-Siège ne s'oppose pas certainement, à une exploration, à une prise de risque technologique ou encore moins refus de l'innovation. Mais seulement, je pense que, et d'ailleurs certains astronautes ont dit, ils sont prêts à retourner sur la Lune, mais peut-être pas à aller sur Mars.
2: Et lorsqu'on évoque les projets de colonisation de Mars, une autre question surgit. L'être humain est-il réellement capable d'affronter un tel voyage ?
1: Moi, je ne suis pas un spécialiste de la médecine spatiale, mais c'est clair que vous connaissez toutes sortes de répercussions des séjours longs dans l'espace sur la physiologie humaine. D'ailleurs, on apprend beaucoup en médecine par ce genre d'analyse de la santé des astronautes. Mais ce qui serait dangereux, par exemple, c'est l'exposition à un taux de radiation important qui risquerait de provoquer des cancers, etc. Ou bien des problèmes qui sont liés aussi à la psychologie, le fait d'être enfermé pendant autant de temps. Donc, il y a des tas de questions qui se posent. Le tout, c'est de voir, dans la mesure où on respecte les limites de l'humain, c'est acceptable, mais dans la mesure où on détruirait systématiquement l'humain à des fins mercantiles ou à des fins simplement de prestige national, là, il faudrait vraiment poser des questions. Et puis, il y a aussi, sous-jacent à certains projets, l'idée qu'on pourrait, en quittant la Terre, en allant coloniser différents sites, etc., on pourrait, d'une certaine manière, avoir cette espèce d'impression qu'on est immortel, qu'on va pouvoir, même si la Terre disparaît, on va pouvoir reconstituer les civilisations ailleurs, etc., avec une idée de se prolonger éternellement dans l'immanent. Et de nouveau, ce qui est important, c'est de ne pas croire que en faisant cette quête d'immortalité dans l'immanence, croire qu'on toucherait la transcendance. Et c'est ça peut-être un des problèmes philosophiques importants de ces projets. C'est d'une certaine manière de mal situer le problème de la transcendance. Et de manière un peu symétrique, c'est à ça que Mgr le Maître s'opposait quand il s'opposait à ceux qui croyaient voir dans le Big Bang le doigt de Dieu. Il cherchait dans le passé quelque chose qui serait la création. Eh bien, il y a quelque chose d'un peu symétrique aujourd'hui. Nous cherchons dans l'immensité du cosmos quelque chose qui serait comme la vie éternelle. Mais ce n'est pas dans cette direction qu'il faut la chercher et il faut être raisonnable. Je ne suis pas du tout technophobe, au contraire. Je trouve qu'il faut développer les technologies de la cosmologie, de l'astronautique, etc. Mais toujours en référence à ce qui fait le cœur de l'humain. Dieu est au cœur de l'humain, plus intérieur à l'homme que lui-même. Et donc, défendre le cœur de l'humain, c'est aussi défendre ce droit de la transcendance, si on veut. Peut-être que, justement, la recherche spatiale ou les missions spatiales peuvent avoir un rôle extrêmement important pour montrer que, malgré les tensions, malgré les divisions, etc., des humains peuvent, d'une certaine manière, ne pas perdre le sens de l'autre et de la fraternité.
2: Ce que nous dit Dominique Lambert, c'est que finalement, la réflexion porte alors moins sur la technologie elle-même que sur son but. En conclusion, je vous propose de revenir un instant sur le document « L'espace et l'humanité à la croisée des chemins » édité par la Fondation Caritas in Veritate. On va entendre la recommandation de l'archevêque Ettore Balestrero à l'occasion de la publication de ce document.
17: La première mesure concrète que l'humanité devrait prendre, je dirais que c'est de respecter ce qui existe déjà, à savoir le traité de l'espace extra-atmosphérique qui a près de 60 ans. C'est précisément l'un des objectifs de notre publication, montrer et expliquer dans quelle mesure ces principes sont en accord avec ceux de la doctrine sociale catholique, notamment le respect de la dignité humaine. Près de 120 États ont adhéré à ce traité, parmi lesquels les principales nations spatiales. Il est en vigueur et reconnaît que l'utilisation et l'exploration de l'univers relèvent de l'humanité tout entière.
2: Clément Laloyau, en définitive, pour le Vatican, peut-on dire que ce qui est techniquement possible est souhaitable ?
4: Eh bien Manu, de manière générale, le Vatican considère l'exploration spatiale comme l'une des plus belles aventures humaines. Mais l'Église insiste néanmoins. Elle doit rester au service de l'humanité tout entière. Le progrès garde tout son sens lorsqu'il respecte la dignité, la sécurité et la liberté de celles et ceux qui le rendent possible.
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2: Au terme de ces entretiens, plusieurs idées fortes émergent. D'abord, l'espace est devenu indispensable à nos sociétés. Navigation, télécommunication, observation du climat ou gestion des catastrophes, nous dépendons déjà largement des technologies spatiales. Ensuite, l'espace entre dans une nouvelle phase de son histoire. L'arrivée massive d'acteurs privés, les perspectives économiques considérables et les ambitions géopolitiques créent de nouveaux défis. Troisième enseignement, l'environnement spatial n'est pas infini. Les débris, l'encombrement des orbites et les risques de pollution menacent déjà certaines activités futures. Quatrième constat, la militarisation progresse, même si l'espace demeure aujourd'hui encadré par des principes internationaux qui privilégient son utilisation pacifique. Enfin, et c'est peut-être la question la plus importante, l'exploration de l'espace nous oblige à réfléchir à ce que nous voulons devenir comme humanité. Conquérir davantage ne suffira pas, il faudra aussi apprendre à partager, à coopérer et à protéger cette nouvelle frontière. Comme le rappellent plusieurs intervenants de cet épisode, l'espace peut devenir un lieu de compétition et de confrontation. Mais il peut aussi rester un bien commun au service de tous les peuples et des générations futures. Merci à Ettore Balestrero, Dominique Lambert et Jean-Paul Poncelet pour leurs analyses. Un grand merci également à Clément Laloyau pour son éclairage et pour la préparation de ce podcast. 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
1: Bonjour à toutes et à tous. Syndicats et employeurs se réunissent aujourd'hui au sein du groupe des 10 pour aborder deux des piliers de la formation des salaires en Belgique, l'indexation automatique et la loi sur la norme salariale. Le gouvernement a demandé leur avis aux partenaires sociaux. Ces derniers négocient depuis plusieurs mois. L'objectif initial était d'aboutir pour fin septembre, c'est-à-dire hier. Le temps presse, syndicats et employeurs espèrent aboutir à une proposition commune avant l'accord budgétaire pour éviter que des mesures gouvernementales ne viennent contrecarrer la concertation. Le budget fédéral, donc, est toujours en cours. On sait que l'effort est fixé à 10 milliards d'euros. Selon Bart De Wever, le déficit budgétaire belge est attribuable avant tout à la hausse des dépenses publiques. Les efforts porteront principalement, dit-il, sur ces dépenses, en ligne de mire, la sécurité sociale. Le Premier ministre n'exclut pas non plus un glissement fiscal ou une réduction d'impôts pour rendre le travail plus attractif. Rappelons que la déclaration de politique générale est attendue pour le 13 octobre. Ça sera difficile d'y arriver, mais possible, assure encore Bart De Wever. Le nombre de travailleurs de plus de 65 ans a augmenté de moitié en 2 ans. Le relèvement de l'âge de la pension se fait clairement sentir pour la première fois dans les chiffres de l'emploi, rapporte l'ONSS. Cette hausse est aussi en partie liée au succès des FlexiJobs. L'automatisation et l'intelligence artificielle grignotent par ailleurs potentiellement les emplois des plus jeunes. Le mouvement de mobilisation des lycéens observé en France semble s'étendre à la Belgique. Ce matin, en tout cas, des élèves de plusieurs établissements de la région liégeoise se sont rassemblés spontanément devant leur école. La situation était tendue à certains endroits. Les élèves mobilisés avancent 4 revendications principales. Des classes moins nombreuses et des professeurs en suffisance. Une véritable écoute des élèves et des parents. Une école accessible à tous et des décisions qui construisent l'avenir, pas qui le détruisent. S'inscrire sur BiAlert, suivre l'actualité via les médias et notamment la radio, établir un plan d'urgence et un kit avec une radio, de l'eau, de la nourriture non périssable, voilà quelques-uns des conseils que vous trouverez dans le guide élaboré par le Centre de crise nationale pour mieux vous préparer aux situations d'urgence, acquérir les bons réflexes en cas de crise, inondation, incendie, tempête, coupure d'électricité. Vous trouverez ce guide en ligne sur centredecrise.be. Enfin, jusqu'où iront-ils? Le groupe flamand Clouseau annonce un 3e concert au Stade Roi-Baudouin le 7 août 2027. Les tickets pour les 2 premiers concerts ont été vendus en un rien de temps. Les places pour ce 3e concert seront mises en vente le 7 octobre à 12h30. Clouseau est le premier groupe néerlandophone et même belge à se produire au Stade Roi-Baudouin.
2: Et si vous arrivez à l'instant, je vous souhaite la bienvenue sur RCF Sud Belgique. 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

0: 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Elle est dynamique et souriante, elle est dans ce studio, place à Brigitte Guilbeault. Voici les agitateurs de neurones. 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
3: Les agitateurs de neurones, bonjour. Pas plus tard qu'il n'y a pas longtemps, j'ai dû encore subir ce qu'on appelle en langage imagé et populaire un pied de cochon. Vous aussi ? Ah ben voilà, comme ça on est deux. Trois, quatre, cinq. Ouais, effectivement, on en subit souvent ce qu'on appelle des pieds de cochon. Mais d'où vient cette expression ? Il faut reconnaître que le porc est souvent utilisé dans les expressions populaires. Et pourtant, selon Pierre Magnan, le cochon est l'animal le plus proche de l'homme. Il le nourrit, mais il lui en laisse tout le remords. On peut avoir la conscience tranquille après avoir oxy un agneau ou un veau, mais jamais un cochon, dit-il. Chaque soir, quand apparaît sur la soupe épaisse la couenne du lard, c'est comme si le cochon de l'année venait vous parler de sa gentillesse. C'est joli, hein ? Et un alexandrin français qui serait dû à Charles Moncelet ou à Auguste Préaux affirme que tout homme a dans son cœur un cochon qui sommeille, sans expliquer toutefois comment le réveiller ou l'endormir. Et Félicien Rops himself n'a-t-il pas peint cette sublime femme au cochon dont il dira « Ma pornocratie est faite, ce dessin me ravit. Je voudrais te faire voir cette belle femme nue, chaussée, gantée et coiffée de noir, soie, peau et velours, et les yeux bandés se promenant sur une frise de marbre conduite par un cochon à queue d'or à travers un ciel bleu. » Trois amours. Les amours anciens disparaissent en pleurant. J'ai fait cela en 4 jours dans un salon de satin bleu, dans un appartement surchauffé, plein d'odeurs, où l'opopanax et le cyclamen me donnaient une fièvre salutaire à la production et même à la reproduction. Ceci est extrait d'une lettre de Félicien Rops en 1879. Bref. On peut être copain comme cochon. On peut jeter des perles au pourceau. Signifie, selon l'expression du Nouveau Testament, fournir quelque chose de précieux à quelqu'un qui ne saura pas en tirer profit. On dit plus couramment donner de la confiture au cochon. Un temps de cochon désigne une météo maussade. Ce terme viendrait du fait qu'autrefois, la mise au saloir du lard était faite idéalement par temps froid et humide. Dans le cochon, tout est bon, sauf le cri. Expression qui indique que toutes les parties et morceaux du cochon ont une utilité, culinaire ou autre. Quant au cri, c'est un des plus puissants et désagréables du monde animal. Le cri de détresse d'un cochon peut monter jusqu'à 115 décibels. Une variante, tout est bon dans le cochon, attribuée à Bria Savarin, Georges Duhamel, visitant les abattoirs de Chicago, qui affirmait tout récupérer dans le cochon, fait mine de s'étonner qu'on n'y récupère pas aussi l'énergie acoustique du cri de l'animal. Autre expression, ne pas avoir gardé les cochons ensemble. Se dit quand deux personnes ne se connaissent pas de longue date et ne peuvent donc pas avoir de comportement familier, comme par exemple le tutoiement. Manger comme un cochon, manger de manière sale, en dehors des règles communes. Il y a l'expression aussi un gros cochon, ou tout simplement un cochon, qui désigne une personne plutôt perverse. À noter que le terme « cochonne » est utilisé pour le sexe féminin. Le terme « film cochon » est aussi utilisé pour désigner un film qui défrise la morale au niveau sexuel. Et bien sûr, « cochon qui s'en dédie » est une expression signifiant le côté ferme dans la conclusion d'un marché et qui, comme je vous le disais au début de cette émission, pas du tout cochonne, est l'antichambre du pied de cochon que j'ai eu il y a quelques jours. Et pourquoi cette expression ? Eh bien, je ne sais pas. Serait-ce parce que le pied est fourchu, comme certaines divinités champêtres des contes anciens, ou le diable ? Franchement, je n'en sais rien. Toujours est-il que l'expression est parfaite pour exprimer ce manque d'élégance de l'âme de celui ou celle qui manque à sa parole et vous fait un mauvais coup dans le dos. Allez, on se fait une petite pause musicale. Il y a des mauvais coups qui sont des tendresses, n'est-ce pas ? Je vais vous faire écouter une surprise que Charlotte Gainsbourg fait à sa maman Jane Birkin. En effet, Jane est sur scène et se prépare à chanter « Les feuilles mortes » de Jacques Prévert. Et au moment où elle ouvre sa bouche, c'est sa fille qui chante et qui entre en scène. Oui, il y a des mauvais coups qui sont du bonheur. Jane et Charlotte, « Les feuilles mortes ».

Oui, il y a la tendresse. Et puis, il y a les autres. Et nous y passons tous. Parfois voulu ou non, nous faisons des mauvais coups aux autres, parfois même simplement en ne prenant pas position pour les défendre, alors que nous les avions certifiés de notre amitié. Qu'on parle de karma ou de justice immanente, manifestement, nous avons besoin que soit un lien nécessaire, inévitable, entre une mauvaise action et sa sanction, à brève ou longue échéance. C'est aussi un procédé littéraire par lequel la vertu finit par être récompensée et le vice puni. Dans la littérature moderne, elle prend fréquemment la forme d'une ironie du sort étroitement liée à la conduite, bonne ou mauvaise, du personnage. La théorie de la nécessité d'intégrer la notion de justice dans les œuvres littéraires trouve son origine dans les thèses développées par Aristote. Pour Aristote, la poésie est supérieure à l'histoire en ce qu'elle montre ce qui doit ou devrait arriver et non simplement ce qui se produit. Shakespeare ne disait-il pas dans son Hamlet « Laissez faire, laissez l'ingénieur sauter avec son propre pétard ». Le karma, lui non plus, ne rigole pas avec la méchanceté, la lâcheté et le non-respect de la parole donnée. Il vous le renvoie au centuple, comme si, à un moment donné, vous l'aviez négligé en agissant avec mépris et que vous aviez fouillé égoïstement les conséquences. Vous vous êtes convaincu que vous n'aviez rien fait de mal, de répréhensif. Et vlan, retour du karma. Le mot karma signifie « faire », « action ». Le karma signifie faire et donc regroupe tout le champ des actions physiques, verbales et mentales. Pour bien comprendre, c'est quelque chose qui se répand comme une sorte d'énergie qui nous accompagne, positive ou négative. Nos actions reviennent non pas en termes d'actes, mais d'énergie et d'équilibre. C'est justement pour cela que quand nous faisons du mal à quelqu'un, nous ne sommes pas conscients de l'intensité de la douleur jusqu'à ce que nous soyons dans la position. Nous croyons qu'on peut faire ce que l'on veut faire et défaire sans comprendre que la façon de vivre et de recevoir les choses est différente en fonction des personnes. C'est le karma. La justice immanente. Il m'a rendu ce que j'ai fait et il l'a fait avec un plus extra. Ce n'est pas un plus, c'est cela qu'à présent nous sommes conscients de la réalité complète de ce que nous avons fait. Et la leçon vaudra pour toujours.

toujours, à partir de maintenant. Bref, c'est le juste retour des choses. Quel que soit le concept finalement, réfléchir aux actes que nous posons nous aide à édifier notre avenir et à nous construire de l'intérieur. Car, comme nous l'avons expliqué, les aujourd'hui peuvent faire partie des circonstances que nous devons affronter dans le futur. Ainsi, la plupart des fois, nous recueillons ce que nous semons avec une plus ou moins grande justice. La vie n'a pas de sens. Vous lui en donnez avec ce que vous faites, avec ce qui vous passionne, nous dit Walter Risso. Des bonnes énergies découlent d'autres bonnes énergies, et inversement, un avenir qui ne se réalise pas toujours, mais qui est là pour nous rappeler que dans nos émotions se trouvent aussi celles des autres qui nous font confiance à un moment donné. La véritable richesse de cœur est justement de ne pas en profiter. Allez hop, un petit morceau musical. Tout le monde connaît Tears in Heaven, célèbre chanson d'Eric Clapton. Ce que l'on sait moins, c'est que cette chanson est tirée d'un drame personnel qu'a vécu l'artiste. Le 20 mars 91, son fils Connor meurt tragiquement après une chute du 53e étage d'un appartement à New York. Le garçon avait 4 ans. Cet événement tragique inspirera à Eric Clapton le morceau que nous allons entendre et qui peut se traduire par « Des larmes au paradis ». Le chanteur imagine sa rencontre avec son fils au paradis. Cette ballade, pleine d'émotions et d'espoir, se classe numéro 2 aux États-Unis en mars 92. Dans ses mémoires, Eric Clapton, donc mémoire qu'il a intitulée de autobiographie, l'artiste revient sur le jour du drame. « J'étais debout de bonne heure, prêt à traverser la ville pour aller chercher Laurie et Connor pour les emmener au zoo de Central Park. Le téléphone sonna et c'était Laurie. Elle était hystérique et hurlait que Connor était mort. » Je me suis dit intérieurement, c'est ridicule, comment pourrait-il être mort? Et je lui ai posé la question, la plus ridicule qui soit, en es-tu sûre? Elle m'a ensuite dit qu'il était tombé par la fenêtre. Le succès de Tears in Heaven relance la carrière de Clapton. En 92, il participe à l'émission Unplugged sur la chaîne MTV, où il joue la chanson dans une magnifique version acoustique. Écoutez ce moment poignant. Eric Clapton.

Certains de nos entourages, quand ils font du mal aux autres, ont également cette spécialité de faire semblant de rien. Ça s'appelle le déni. Alors, penchons-nous un peu sur ce qu'est le déni. Le déni est la non-considération d'une partie de la réalité. L'acte de déni refuse de prendre en charge un fragment ou une part complète de cette réalité qui se voit ignorée. La personne faisant ce déni se comportant dès lors comme si ça n'existait pas. Alors bien sûr, il ne faut pas confondre déni et déni. Il y a bien sûr le déni conscient qui est là pour se protéger des sanctions qui suivront, du genre « non, c'est pas moi, c'est l'autre ». Le déni devient à ce moment-là un moyen pas très courageux de se dégager de ses responsabilités. Ce n'est pas de celui-là que je veux vous parler, celui-là ne présente franchement aucun intérêt. C'est de l'autre dont je veux vous parler, celui qui est inconscient parce qu'il refuse une réalité qui est trop lourde à porter ou inimaginable. En médecine, et plus spécialement en psychanalyse, le déni est le refus d'admettre une réalité qui est perçue comme traumatisante. Et ce déni va du refus de reconnaître, par exemple, un alcoolisme ou des comportements violents à des absences et des morceaux entiers de la mémoire. Dans le film Shutter Island avec Leonardo DiCaprio, film de Martin Scorsese sorti en 2010, un marshal débarque sur une île pour enquêter sur la disparition d'une patiente d'un hôpital psychiatrique de haute sécurité. Je ne sais pas si vous avez vu ce film, mais si vous ne l'avez pas vu, franchement, regardez-le. Ne le regardez pas avec des enfants, hein. Elle a tué ses 3 enfants en les noyant. Au fil de ce remarquable et intense film, nous comprenons qu'en fait, le personnage interprété par DiCaprio est le mari de cette femme infanticide qui vit dans le déni car il ne peut supporter la réalité. Sa femme a assassiné leurs 3 enfants et en le découvrant, il a tué sa femme. La fin de ce film est bouleversante, tout plutôt que de ne plus être dans le déni, parce que le déni lui permet de continuer de vivre. Nous avons tous également entendu parler des dénis de grossesse. Nous nous sommes tous déjà posé la question, mais comment est-il possible de ne pas se rendre compte d'une grossesse? Et pourtant, il s'agit bien d'une réalité qui touche beaucoup plus de personnes que nous ne le pensons. Si nous connaissons ce phénomène, peu d'entre nous sont réellement informés sur ce sujet. Pourtant, les chiffres parlent d'eux-mêmes. En France, le déni de grossesse touche 600 à 1800 femmes chaque année, d'après l'Association française pour la reconnaissance du déni de grossesse. Derrière chaque déni de grossesse, il y a une histoire personnelle et unique. Pour certaines personnes, il peut être question d'un rapport à leur propre corps ou à leur sexualité, ou encore la place qu'elles donnent ou non à la maternité dans leur vie, les problèmes familiaux, bref, les causes sont multiples. Alors, véritable déni ou manœuvre pour échapper à la justice. Dans tous les cas de figure, soit l'être humain est sincère, soit il manipule. Mais ce qui est certain, c'est que chacun d'entre nous, nous savons exactement ce qu'il en est. Je dédie cette émission aux personnes qui n'ont pas honoré leurs paroles, qui se sont débinées sans explication, qui pensent avoir gagné la partie parce qu'aucune punition ne vient, qui se disent que ce n'est pas bien grave d'être un hypocrite. Le perdant, ce n'est pas celui qui en fait les frais, c'est celui-là même qui n'a pas honoré sa parole et ses engagements. N'oublions pas que l'hypocrisie est une des caractéristiques de l'homme social. Molière ne disait-il pas dans Don Juan « L'hypocrisie est un vice à la mode et tous les vices à la mode passent pour des vertus ». Le bon côté, c'est qu'ainsi on avance et on comprend vite ceux avec lesquels on choisit de marcher. Pour ma part, je me dis qu'au niveau des cœurs, il y a ceux qui sont ridés et ceux qui ont des cicatrices. Je préfère avancer avec ceux qui ont des cicatrices. Allez, hop, sur ce, je vais vous quitter avec Danakil. Danakil est un groupe de reggae français, originaire de Marly-le-Roi, en région parisienne. Formé en 2000, le groupe porte un message engagé sur une musique métissée, oscillant entre reggae et musique du monde. Le nom Danakil provient d'un désert en Éthiopie.
Je vais vous proposer deux morceaux de ce groupe pour terminer cette émission. D'abord, Hypocrite, qui colle parfaitement bien à cette émission, et ensuite, en hommage à Edith Piaf, leur reprise version reggae du célèbre « Non, je ne regrette rien ». Parce qu'au fond, c'est la meilleure attitude à adopter. Je vous embrasse.

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0: un quart de siècle au compteur, 4 albums studio et un live. C'est le grand retour des Girls in Hawaii sur la plaine des Solidarités. Leur 5e opus est prévu pour la fin du mois. Ce sera donc l'occasion de découvrir sur scène et en primeur les compositions d'Eldorado. Un disque qui s'annonce comme un retour aux sources, même si la nostalgie qui se dégage du premier single est vecteur d'une fuite en avant bien ancrée dans le présent et nous invite à nous questionner sur ce qui nous fait encore vibrer et tenir debout. Réponse, listen to your heartbeat. Bonjour Antoine et bonjour Léo.
1: Salut.
0: Alors, un retour très très attendu hein, des Girls. Qu'est-ce qui a motivé justement la genèse de ce 5e opus après 9 ans de silence discographique?
1: Je pense que la tournée qu'on a fait de un mois et demi, une tournée assez courte mais assez dense avec pas mal de dates qui se terminaient par 4 AB complètes pour les 20 ans de From Here to There qu'on jouait dans l'ordre en entier. C'était un peu un concert un peu concept pour les 20 ans du disque. On ne savait pas trop à quoi s'attendre et puis ça nous a complètement halluciné de remplir 4 fois la baie sur ce concept là et se rendre compte à quel point ce disque avait compté pour quand même beaucoup de gens et que le groupe comptait encore pour beaucoup de gens, donc c'était un super encouragement, une super motivation. L'idée de refaire un disque nous trottait dans la tête, en même temps on avait eu besoin de faire une bonne pause et puis on a vraiment pris énormément de plaisir, c'était hyper cool cette tournée, donc on s'est dit allez on embraye.
0: C'est vrai que nous on s'était rencontrés il y a quelques années à Namur, à la radio directement, pour un concert au Delta, mais il n'y avait aucun enjeu derrière parce que c'était vraiment un concert pour le plaisir, il n'y avait rien à promouvoir. Et je pense que c'était encore avant cette fameuse date.
1: Hein. Quelques dates qu'on a fait en sortie de Covid après toute la pandémie où les salles étaient chaudes de faire jouer des groupes belges parce que il n'y avait plus vraiment de trajet de l'étranger possible, donc pour faire venir des groupes de l'étranger c'était compliqué, donc on a vu à ce moment-là pas mal de propositions pour jouer des dates en Belgique et c'est vrai que c'est des dates en dehors d'un disque, en dehors de sans enjeu quelque part, à part leur plaisir de retrouver la scène et un peu particulier parce que c'est en sortie de Covid, les gens retournaient pour la première fois dans les salles et nous aussi on tourner sur scène pour la première fois après le confinement. Et en fait, on a adoré faire ces dates-là parce que justement, comme il n'y a pas d'enjeu, c'est des dates qu'on a vécues de manière très très très détendue et qui nous ont vraiment fait du bien. On a hyper profité. En fait, ça a un peu changé le mindset du groupe d'apprendre vraiment à arrêter de se stresser, arrêter de projeter trop dans les dates et essayer de les... Et en vieillissant aussi, il y a moins d'enjeux qu'avant. Je pense qu'on prend les choses beaucoup plus cool qu'avant et donc voilà.
0: Il y a moins d'enjeux. Et c'est peut-être ça qui a ouvert la voie aussi, qui a fait germer l'idée de la tournée 20e anniversaire du premier album.
2: Ouais, en fait c'est notre manager Pierre Van Brakel qui est malheureusement plus là maintenant, mais c'était un peu un projet qui nous proposait beaucoup,
0: oui.
2: Qu'on voulait pas faire pour des raisons un peu de... C'est toujours un peu bizarre de se retourner, de commencer à réfléchir un peu à ce qu'on a fait avant, c'est un peu se féliciter de ce qu'on a fait avant comme ça. Puis bon, il est parti très soudainement comme ça, donc c'était un gros choc. Et le mec de l'abbé, Kurt, est revenu nous voir, on a dit c'est quand même un beau projet avec Pierre et tout ça, donc... Ça s'est mis en route un peu comme ça. Et en fait, ça nous a mis dans une optique assez bizarrement assez chaleureuse, comme ça. Il y avait un truc très détendu et lumineux par rapport à ça.
0: Alors, c'est vrai que l'année dernière, ici au Solidarité, vous étiez un peu les grands absents de ce qu'on a appelé cette grande messe du rock belge du vendredi soir.
1: Deus, Ginzou, Charcot, Hollywood, ouais, Polestars. Voilà.
0: Est-ce que justement vous
1: n'avez pas été invité?
0: Vous n'avez pas été invité, mais vous étiez juste un peu en retard en préparation du disque.
1: Oui, on ne tournait pas du tout, on faisait pas du tout de date cet été-là, mais c'est marrant d'avoir vu ça de loin, parce d'avoir vu effectivement, c'était assez dingue d'avoir Charcot, Ginzou, Deus et je l'ai dit avant, Hollywood Porn Stars, comme un espèce de gros retour en arrière, 20 ans en arrière.
0: Vous auriez aimé justement ?
1: Je sais pas si ça nous aurait plu, nous. On aurait eu trop l'impression d'être 20 ans en arrière.
2: On aurait pu dire non, quoi. On a bien le style. En fait, c'est très curieux hein, de se remettre un peu dans ce truc-là.
0: Ouais.
2: c'est un hasard. On ne lui avait pas proposé, j'ai un vague souvenir.
1: Peut-être qu'on nous a proposé ça. Je crois qu'on a refusé. Ouais, de toute façon, on n'était pas dans l'optique de faire des dates, mais je crois que... Ouais, je ne sais pas si ça nous aurait fait triper de participer à la grande messe belge. En fait, on est content d'être belge, mais on est surtout un groupe de musiciens, et puis... On aime bien faire un peu tracer notre chemin dans notre coin.
2: En fait, ça nous rappelle un peu des moments où on se mettait la pression, justement. On parlait justement d'un truc où on se détend et on est beaucoup plus cool. Et ça nous rappelle aussi un peu des moments où on ne se sentait pas toujours préparé. On court un peu après le train, avec le succès qui arrivait, le truc. Je ne sais pas si on était super chaud de se reconnecter à ça. Même si on adore Hollywood, c'est un groupe que j'ai vraiment toujours adoré. Il y a Charcot et tout ça, mais...
0: Et puis, malgré tout, on remarque quand même qu'il y a, dans ce paysage rock belge, il y a quand même un vrai revival, parce que Guinness vient de sortir un album, Hollywood Pornstar, ça va pas tarder. Vous, c'est pour la fin du mois. On dirait que vous vous êtes passé le mot, quoi, quelque part.
1: Alors, en fait, pas du tout. Ça aurait pu être un espèce d'arrangement de management entre Guinness et nous de ressortir un disque au même moment pour lancer un peu le... une espèce de compète belgo-belge, faux Oasis, faux Blur. Mais non, c'est vraiment un hasard pur. Je pense qu'en fait, c'est aussi un peu dans l'air du temps que les groupes à guitare et la guitare, un truc un peu rock, un peu punk, revient pas mal à la mode, en fait, depuis 2-3 ans, depuis les États-Unis, l'Angleterre, et puis petit à petit. Et donc, du coup, ça a donné... l'envie et des idées à tous les groupes de cette génération-là, j'imagine, comme nous, pourquoi on ne ferait pas un disque. Puis je pense que quand on a fait les 20 ans de notre... quand on a fêté l'anniversaire des 20 ans de notre premier disque, en fait, je pense que les groupes autour de nous ont aussi vu le succès et l'impact que ça a eu. Donc je pense que ça a donné des idées aussi à pas mal de gens, se dire... En fait, c'était quand même une période assez magique et on a tous sorti des disques cool à ce moment-là, et pour qu'on n'en referait pas un. Et puis voilà, ça fait germer des idées dans la tête de tout le monde, je pense.
0: Et c'est une très bonne chose. D'ailleurs, ce nouvel album, il regarde plus vers le présent, il lorgne un peu vers le futur aussi. Vous n'êtes pas du tout dans un trip nostalgique pour ce nouvel album?
2: J'ai l'impression qu'il y a un peu... Enfin, c'est toujours un peu dur à juger, après, juste encore un peu à chaud là, mais j'ai l'impression qu'il y a un peu de tout. Il y a vraiment des morceaux qui aurait pu être la suite un petit peu de Nocturne. Il y en a qui me font penser clairement, moi j'avoue, au premier disque parfois. Il y a des trucs un peu qui ont une forme qu'on ne connaît pas bien, donc je trouve que c'est un chouette, il y a un chouette mélange de plusieurs points de vue, comme ça. Voilà.
1: Passé, présent, futur.
2: Ouais, carrément.
1: Non, ce qu'on nous dit souvent des journalistes qu'on rencontre et des gens qui ont entendu l'album, parce qu'on fait beaucoup de promos pour le moment, nous disent qu'il y a clairement une vibe un peu premier album dans le côté un peu plus immédiat, peut-être moins sophistiqué comme sur l'album Nocturne, moins chipoté en studio. Et c'est vrai que nous, on a fait ce disque, on s'est retrouvé à deux avec Lio en faisant un disque très fort à la maison, un peu DIY, un peu en chipotant nos petites recettes, en voulant vraiment un peu réassumer le fait de faire des morceaux pop assez courts, assez mélodiques, sans en fait, ouais, tout le contexte du disque dresse vraiment un pont avec le premier disque, sans spécialement avoir fait un disque vintage et tourné vers le passé, mais en fait c'est plutôt une question d'ambiance et de projet un peu DIY à la maison, ouais.

0: le tout premier extrait qui est sorti, Is It Happening Right Now? C'est vachement audacieux, longue intro, son synthétique, vocordeur, mid-tempo envoûtant. C'est un choix qui est un peu risqué pour un premier extrait, non? Parce que c'est pas forcément un format hyper radio. Et pourtant, moi j'ai adoré le premier extrait, hein, c'est pour ça que j'ai envie de parler de ce premier morceau.
1: Ah ouais, ouais.
0: Ouais.
2: Bah, c'est un truc qu'on fait depuis sur Nocturne, elle sortait Dislight aussi, premier morceau, qui était très... On aime bien sortir un non-single comme ça.
1: Ce qu'on appelle le fameux single zéro.
2: On sait aussi que les premiers singles, ils sont assez suivis. Donc on ne prend pas toujours un risque en les mettant, parce que les gens vont quand même aller l'écouter. Donc ça nous évite les deux écoutes. Et ça nous permet aussi d'être libérés, de proposer un choix plus artistique.
1: Généralement, ouais. On n'a pas peur de ces choix-là. C'est plutôt un truc qui nous excite. Je sais que Everest, par exemple, il commence par un morceau qui s'appelle The Spring. Oui. Qu'on a mis en premier dans la tracklisting, ça avait été des grosses discussions. C'est un morceau qui est complètement down tempo, un peu sombre, un peu mystérieux. C'est pas vraiment le morceau que tu imaginerais qui est l'atout le plus fort pour démarrer un disque. Mais en fait, tous ces codes-là, en fait, ça nous fait assez marrer de s'en foutre, en fait, et effectivement faire un single zéro, sortir un single zéro. Hors format single, avec la voix qui arrive après une minute et demie, avec en fait on trouve que c'est des trucs cool qui permettent que tout ne se ressemble pas et que tout ne soit pas formaté. Et en fait, je crois que c'est important que en tant qu'artiste, tu puisses encore t'entendre oser des petits choix un peu casse-gueule.
0: Mm-hmm. Est-ce que par hasard, vous avez quelques craintes par rapport à comment est-ce qu'il va être accueilli cet album après 9 ans? Parce que bon, voilà, c'est quand même vraiment, c'est les premières nouvelles compositions en 9 ans. C'est quoi la tendance?
2: La température,
0: ouais.
2: Bah, nous, évidemment, on l'a déjà fait écouter pas mal à des potes.
0: Ouais, donc vous êtes déjà rassurés.
2: Il passe beaucoup de filtres, en fait. Ouais. Les chansons ont passé les filtres habituels. C'est quand même assez un peu rigoureux comme ça, mine de rien. Et donc on est plutôt rassuré, quoi. Après, il y a toujours le risque qu'à un moment tout parte en couille et que tout le monde nous dise « Mais les gars, c'est quoi
1: c'est de la merde, c'est pourri !»
2: Et là, c'est un peu la panique, mais ce serait plus non plus la panique. Parce que il y a 10 ans, ouais, ce serait un peu le carnage qu'on nous dise ça. Aujourd'hui, les choses sont un peu différentes, on assume plus aussi, on est content, nous. Et puis la vie continue, quoi. C'est finalement que des chansons. Et nous, on s'est éclaté à les faire. Ouais.
0: Mmh. Alors... un album, évidemment, c'est toujours c'est une ligne directrice, c'est une couleur, c'est un titre, c'est un visuel. Alors justement, c'est quoi la signification derrière le titre, Eldorado, et puis derrière la pochette aussi, avec cette pierre de sang?
1: Bah, Eldorado, c'est le nom du morceau qui a donné le nom de l'album. Ouais. C'était d'abord un morceau. C'est un titre simple, un peu direct, qui évoque plein de choses, et en même temps qui parle de ce truc bête qui nous anime depuis 20 ans, c'est-à-dire la quête de quelque chose, la quête d'une forme de magie dans la musique, la quête de la prochaine cool chanson qu'on va pouvoir écrire. Et c'est un peu une quête parfois absurde et un peu ou qui demande beaucoup d'énergie, dans lequel on se perd parfois. C'est une espèce de quête inaboutie en permanente. Et ouais, ça parle un peu de ça, ce côté un peu chercheur d'or ou... Bah, la pochette, le visuel de la pochette, c'est une pierre, donc c'est une pierre précieuse qu'il y avait dessus. On avait envie d'une pierre sur notre album. On a beaucoup cherché quelle pierre on voulait mettre. On était un peu dans ce trip de pierre précieuse, en fait. Ça a plein de significations, et c'est un hommage un peu discret à notre manager qui s'appelait Pierre. En fait, on avait envie de mettre une photo de Pierre sur notre... quelque part, une photo de notre manager sur la pochette sans qu'on mette une photo de notre manager. C'est un peu ceci n'est pas une pipe de... Ça va un peu loin, hein, ça.
0: Ouais. Oui, d'ailleurs, c'est vrai que je pense qu'il n'y a aucun de vos albums où on vous voit sur les pochettes. Ce n'est pas votre trip, ça, de mettre vos visages sur les pochettes.
1: Nous?
0: Oui.
1: Non.
2: Non, alors, de moins en moins, ça ne va pas,
1: ça va pas s'arranger.
2: Une autre gueule, c'est pas dans le bon sens. Mais bon, on est content pour le coup des photos de presse cette fois-ci, le truc un peu clair-obscur et tout. Mais voilà, c'est vrai que cette pierre, ça parle un peu de la... En fait, je me disais un peu la préciosité qu'on met dans toutes ces chansons, mine de rien. C'est beaucoup de travail, même si ça a l'air très simple. C'est vraiment quelque chose qui n'a jamais faibli, quoi. On est toujours construire ces trucs. Ouais. Mm-hmm. C'est chouette, on aime bien le package, mais un peu la symbolique très simple de notre dernier disque.
0: Ouais. Pour parler un petit peu du live, comment est-ce que vous appréhendez justement ce retour sur scène avec des concerts à la baie qui sont déjà, enfin il y en a déjà un qui est complètement sold out, le deuxième ne va pas tarder j'imagine à l'être aussi. Comment vous appréhendez ça, vous met un peu de la pression de voir que c'est déjà complet?
2: Moi non.
0: Ok.
2: Non, parce que tant mieux. En fait on a eu ça pour nos 20 ans, là, oui. Premier Today, c'est quand même bien. Je crois qu'on n'a jamais eu un mois aussi clean, à se coucher tôt, on n'a pas bu une bière, on était vraiment quand même un peu tendu, c'était fatigant. Et donc ici, ça apparaît un peu plus léger quand même. Ouais. Là, même si tout ça est vraiment génial, ça se remplit bien partout. Mais on est rentré dans une phase où on a envie de vivre ça plus cool. Et moins se mettre en pression tout le temps.
0: Plus sereinement.
1: Ouais. Ouais, en gros, on se rend surtout compte de la chance qu'on a depuis 25 ans de continuer à toucher des gens, intéresser des gens, arriver à continuer à remplir des tournées, des salles, d'avoir un public vraiment assez fidèle qui est curieux de ce qu'on fait, curieux du nouvel album. Et en fait, c'est une chance incroyable. Donc c'est plutôt une énorme motivation qu'avec la bouteille qu'on a prise sur 25 ans, on n'est plus trop stressé à l'idée de faire des concerts. On est plutôt content de reprendre une tournée et plutôt excité par la tournée. Et plutôt, c'est une grosse motivation de savoir que les salles se remplissent bien. Et on serait plutôt dans le stress si on avait vendu 100 tickets pour la première AB et qu'on risquait de jouer dans une salle. En fait, on a peu connu ça et c'est une chance incroyable en fait, de jouer dans des salles remplies. Quoi. Ouais.
0: Après, ce qui est tranquille, c'est que vous savez que vous pouvez vous arrêter 9 ans. Il y aura toujours des gens qui seront là, qui seront là au rendez-vous. Justement, ce sera quoi votre moteur pour les 25 prochaines années?
1: Ah waouh, notre moteur pour les 25 prochaines années, bah, une nouvelle drogue qui va être inventée à mon avis.
2: Les robots, faire une nouvelle colonne vertébrale.
1: Un exosquelette.
2: Ouais. Bah, y a toujours la recherche des morceaux, quoi.
0: Ouais. Mm-hmm.
2: Je pense qu'on pourra toujours se dire, ce coup-là on va arrêter, et puis il y en a un qui enverra un morceau, on se dira, il aime bien. Puis tu te lèves le matin, tu le réécoutes, tu fais, ce qu'aime bien.
1: On s'est jamais projeté très loin dans Girls in Hawaii, donc on se projette à 2-3 ans. Mm-hmm. Et en général, si ça se trouve, ça existera encore dans 10 ans. Si ça se trouve, c'est le dernier disque, la dernière tournée qu'on est en train de faire. On réfléchit jamais trop à ça. Il n'y a jamais trop de plans. Il n'y a jamais trop de plans quand on commence un disque. Il n'y a jamais trop de concepts au départ d'un disque. Les choses sont pas très conscientisées en fait. Ça vient un peu au jour le jour. C'est plutôt un truc de feeling et de. On sent quand c'est le bon moment, on sent quand c'est plus le bon moment, on sent quand on doit faire une pause, on sent quand c'est excitant de recommencer.
0: En tout cas, on a hâte évidemment de découvrir tout ça sur scène d'ici quelques heures. Et ça fait quoi de jouer aux Solidarités? Ça représente quoi pour vous?
1: C'est un festival qu'on n'a jamais fait, donc on aime toujours bien faire une nouvelle salle ou faire un nouveau festival. C'est un gros festival plein air où il y aura sans doute pas mal de gens, donc c'est toujours un peu excitant. On va jouer à 22h25, donc où il fait noir avec des cool lights et tout, ça va être... c'est un peu des conditions toujours assez magiques sur une grosse scène puissante la nuit. Donc on est assez excités, on est assez prêts parce qu'on avait déjà joué en début juillet un gros festival en France en exclu, donc on avait pas mal répété, fait une résidence au mois de juin, donc on n'est pas trop dans le stress. Maintenant je le vois dehors, on est juste à côté de la fenêtre qui pleut.
0: Ouais, mais c'est tout donc, ce qui pleuvra pas tout à l'heure.
1: Ça. C'est ça, je pense que ça s'arrête tout à l'heure, on va voir. Bah, nous on est en gros sur une scène où généralement on est couvert, donc c'est jamais trop un énorme problème pour les musiciens quand il pleut. C'est plutôt chiant pour le public, qui était plutôt là à te dire « oh non, ça va être, c'est pas cool pour eux ». Mais on sait jamais trop à quoi s'attendre des concerts. Si ça se trouve l'ambiance va être super cool, si ça se trouve ça va être un peu mou, si ça se trouve nous on va être à fond dedans, si ça se trouve on sait jamais comment on va le sentir, c'est ce qui est un peu excitant au concert. Ouais. On verra bien.
0: Ah ben ouais, on a hâte en tout cas. Merci en tout cas à tous les deux, Antoine, Lio, et puis
1: merci à vous.
0: Excellent concert et à très bientôt.
2: Merci.
0: Ciao.

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1: Il est 16h.
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3: 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Le 30 septembre, c'est la Journée internationale de la traduction. À cette occasion, je vous propose de faire aujourd'hui la connaissance d'Émile Hostie, un homme dont le nom reste attaché à l'une des grandes traductions françaises de la Bible du XXe siècle. En effet, dans cette émission, nous allons pouvoir entendre Émile Hostie interrogé en 1970. Il est alors âgé de 83 ans, il était né en 1887 par la Radio-Télévision catholique belge pour parler de ses travaux de traduction. Et pour commenter cette archive, j'ai le privilège de recevoir aujourd'hui Régis Burnet. Bonjour.
4: Bonjour.
3: Régis Burnet, vous êtes professeur de Nouveau Testament à l'Université catholique de Louvain. Vous êtes spécialiste du christianisme ancien et du Nouveau Testament. Vous êtes vous-même traducteur de la Bible, puisque vous co-dirigez avec Mathieu Richel la nouvelle édition, ce sera la quatrième, de la Bible de Jérusalem. On va avoir l'occasion d'en parler dans cette émission. Et à signaler d'ailleurs qu'une première partie de cette nouvelle traduction a été publiée en 2025 aux éditions du CERF sous le titre Évangélion, rassemblant les quatre évangiles et les psaumes dans leur nouvelle traduction. On pourrait donc dire que dans l'émission d'aujourd'hui, nous avons Émile Hostie d'un côté, la nouvelle Bible de Jérusalem de l'autre, deux époques, deux méthodes, on le verra, et deux aventures de traduction. Mais Régis Burnet, avant d'écouter un premier extrait, je voudrais vous poser une question toute simple. Qui était Émile Hostie ?
4: Alors, Émile Hostie, c'était un sulpicien. Le sulpicien, c'est une congrégation qui a été fondée au XVIIe siècle par Monsieur Ollier, dont le but était de former des profs de séminaire. Et en fait, Émile Hostie a été toute sa vie un prof de séminaire, un professeur visiblement très apprécié au séminaire de Paris, qui se situait à Issy-les-Moulineaux. On sent que c'était un enseignant très engagé pour ses étudiants et il n'a pas eu une carrière académique très importante. Il y a un ou deux articles, mais on sent que le cœur de son activité, ça a été l'enseignement du grec à ses étudiants futurs prêtres. Et puis, c'est cette fameuse traduction. Alors, la traduction Émile Hostie, la traduction Hostie qu'on trouve encore dans le commerce, il l'avait déjà peaufinée, et c'est ça qui est très intéressant, dès la Bible de Jérusalem, où on lui avait déjà demandé de faire des traductions de certains livres.
3: Dans un autre ouvrage que vous avez publié dans la collection Que sais-je, consacré au Nouveau Testament, vous parlez de la Bible Hostie en ces termes, je vous cite, « Même si les notes sont parfois datées, cette version est sans nul doute la plus remarquable. Fidèle au texte, elle manifeste une grande élégance. » C'est plutôt de beaux compliments, Régis Burnet. Est-ce que vous pourriez les expliquer et peut-être aussi dire un mot sur votre critique ?
4: Alors, Émile Hostie, par rapport à la manière dont on faisait les traductions à l'époque, c'est-à-dire dans les années 50, hein, il commence son activité au moment de la Bible de Jérusalem, et là, ça commence en 46. Hein. Et donc, on faisait ce qu'on appelait les belles infidèles, c'est-à-dire des traductions littérairement très intéressantes, mais qui parfois prenaient un peu des libertés avec le grec. Vous savez, dans les traductions, il y a deux stratégies possibles. Hein. Ou bien vous êtes sourcier, c'est-à-dire que vous essayez de rendre le plus fidèlement possible la langue source dans la langue cible. Et donc, ça, évidemment, les langues ne sont pas pareilles, et donc ça rabote, c'est compliqué. Et puis, il y a les ciblistes qui visent l'élégance de la traduction de la langue cible. Et avant, on était vraiment cibliste. Et puis, Hostie fait partie de cette nouvelle génération qui essaie d'être fidèle au grec. Et c'est ce qu'il apporte vraiment. C'est une sorte de langue un peu plus contemporaine et un peu plus fidèle. C'est assez nouveau. Il se permet quelques libertés par rapport à la syntaxe française. Il se permet quelquefois des redondances, des lourdeurs qui finalement passent assez bien dans un français moins littéraire, plus oral. On sent qu'il a compris la mutation vraiment très importante qui se passe dans la langue française. Et là, je ne vise pas uniquement en France, hein, mais vraiment dans la francophonie. Vous voyez, après-guerre, où tout d'un coup, on pouvait à l'écrit employer une langue un peu moins châtiée. Et vraiment, il est l'un de ceux qui ont parfaitement compris ce mouvement.
3: Alors, Régis Burnet, ce que vous venez d'expliquer, on va entendre Émile Hostie en parler dans un premier extrait qui date donc de 1970.
1: Quels sont les reproches de fond que vous feriez aux traducteurs qui vous ont précédé? Je crois qu'il y en a d'assez importants.
5: Oui, ce sont des reproches, ils sont assez, comme vous dites, ils sont assez importants. Je ne nie pas le bon vouloir, je ne nie pas le rare, mais je nie leur valeur de traduction, leur valeur définitive de traduction proprement dite, parce que, premièrement, ce n'étaient pas des traducteurs. Avant tout, c'était des exégètes remarquables, de grand renom, mais le texte lui-même, les mots lui-même, l'agencement des mots, la poursuite des mots, ne les intéressait pas directement.
1: Est-ce qu'il n'y avait pas des choses qui les choquaient dans la Bible et qui le restituaient de manière un peu atténuée ce qui...
5: Ou la violence des propos, la fureur de Yahvé, l'emportement de Yahvé, seront tamisés, adoucis, parce qu'on ne veut pas avoir ce Dieu méchant, ce Dieu mauvais, ce Dieu qui exige que les femmes enceintes soient éventrées et les enfants projetés contre le roc. On ne veut pas, on l'arrange doucement. Eh bien ça, c'est une erreur, une erreur de base contre laquelle le traducteur, évidemment, doit se gendarmer.
3: Régis Burnet, dans cet extrait, Émile Hostie reproche aux traductions anciennes de la Bible de souvent ne pas avoir osé en fait nommer les choses, surtout lorsqu'elles étaient violentes, lorsque Dieu apparaît violent. Et il me semble que c'est une remarque en fait qui va très loin, parce qu'elle a dit que l'image que l'on se fait de Dieu lorsqu'on lit la Bible, eh bien elle découle fatalement, directement des choix opérés par le traducteur. C'est donc une responsabilité énorme, et j'imagine que vous-même vous la ressentez dans le cadre de la nouvelle traduction de la Bible de Jérusalem.
4: Oui, alors je dois dire que c'est très, très, très émouvant d'entendre cette voix que je n'avais jamais entendue. Vous avez trouvé quelque chose d'assez rare. À ma connaissance, il n'y avait pas d'autre enregistrement de la voix d'Hostie. Je ne sais pas si les auditeurs l'ont remarqué, on sent que c'est quelqu'un qui est à la recherche du mot juste. Donc, quelquefois, ça sautille, ça c'est imprécis, parce qu'on sent qu'il veut dire exactement... c'est vraiment un traducteur. Hein. Et puis, il a un petit côté malicieux que je trouve très, très sympa. Mais vous avez tout à fait raison, le traducteur, c'est la première couche de l'interprétation. On est appelés tous à interpréter la Bible, c'est-à-dire à proposer une lecture qui convienne à la situation dans laquelle on se trouve, et puis à faire de la Bible véritablement une parole qui me soit adressée, et pas simplement un texte mort que je lis sans qu'il parle à quelqu'un. Le traducteur, c'est celui qui, par le filtre qu'il opère, par le choix des mots, a un rôle très, très important, presque déterminant. Alors, c'est vrai que ce dont parle Hostie est la chose la plus évidente, c'est les convenances. Ce qu'il y a derrière son discours, évidemment, c'est la question de la sexualité. La Bible est un livre qui parle, quelquefois de manière un peu franche, des questions sexuelles, et depuis une certaine époque, qu'on peut dater du XVIIe siècle, il parle de la traduction Louis le Maître de Sacy, hein, donc la traduction janséniste de l'époque de Louis XIV au XVIIe siècle en France. Dès cette époque-là, on ne peut pas, on n'ose pas exprimer la sexualité et toutes les questions du corps avec franchise. Et donc, c'est vrai que les traductions anciennes étaient aseptisées. Mais il y a aussi d'autres questions qui se posaient et qu'on avait tenté d'atténuer. La question de la violence du Seigneur, la violence de Dieu, que quelquefois on métaphorise, la violence de certaines revendications du psalmiste, ça c'est très clair. Mathieu Richel pourrait le dire mieux que moi, mais même dans la traduction qui avait été révisée par Hostie de Jérusalem, hein, parce qu'il n'a pas seulement traduit en entier certains livres de la Bible grecque, mais il a aussi révisé presque tous les livres. On lui a demandé d'être une sorte de réviseur littéraire. Et même à ce moment-là, on voit bien que dans l'ancienne version de la Bible de Jérusalem, les demandes les plus violentes du psalmiste, crient son désespoir, sont quelquefois un peu atténuées. On n'ose pas lui faire dire tout ce qu'il dit. Et donc, il y a cette question de violence, et puis il y a les questions aussi de théologie. Il y a des choses qui nous semblent parfois un peu étranges, et donc on a tendance quelquefois à éviter les difficultés. Donc c'est vraiment un passage très intéressant que vous avez sélectionné.
3: Régis Burnet, le chanoine Hostie était donc insatisfait des traductions antérieures de la Bible. Il considérait qu'il y avait mieux à faire. Et c'est, j'imagine, aussi ce que vous avez pensé pour vous lancer avec toutes vos équipes dans une nouvelle

0: de refonte, c'est 73. Et donc, la nôtre, qui va apparaître en 2028, elle est, on va dire, la deuxième édition majeure. Alors, pourquoi est-ce qu'on l'a fait? Pour plusieurs raisons. La première, c'est que la critique textuelle, donc la science des textes, a évolué. On a fait des progrès, on a de nouveaux manuscrits, de nouveaux regards sur les manuscrits. Et donc, le texte que l'on traduit est un texte qui a été, disons, amélioré. Et donc, alors, il ne faut pas s'attendre à des corrections vraiment très, très importantes. On reste quand même très proche des textes antérieurs, mais il y a des choses qui ont été précisées. Par exemple, quelque chose qui a été très important à un certain moment, c'est le début de l'évangile de Marc, hein, évangile de Jésus-Christ. Alors, il y avait quelques manuscrits qui avaient omis Fils de Dieu. Et dans certaines éditions, on s'arrêtait là. Et avec le recul, en regardant le poids des manuscrits, eh bien maintenant on dit Évangile de Jésus-Christ, Fils de Dieu, et on admet cette traduction. Vous voyez, bon, c'est très important, mais c'est pas non plus essentiel, hein. Ça révolutionne pas tout. Donc il y a ça. La première chose, c'est le lien avec la science en train de progresser. La deuxième chose, c'est le fait que on a aussi changé notre rapport avec le judaïsme. C'est-à-dire que les premières éditions de la Bible de Jérusalem voyaient dans le christianisme, finalement, une religion séparée du judaïsme, une sorte d'opposition très claire entre la religion juive et ce qu'en avaient fait les chrétiens. Or, avec là aussi le recul historique, on s'aperçoit que la séparation entre juifs et chrétiens intervient après l'écriture de la Bible. C'est-à-dire que c'est après l'écriture de la Bible qu'on est vraiment conscient que le chemin des deux sœurs, finalement, est en train de se séparer. Et quand je dis après, c'est 3e, 4e siècle. Et donc, du coup, il faut réécrire certaines notes. C'est-à-dire qu'on ne peut pas écrire de manière simple, les Juifs pensent ça, les chrétiens pensent ça. Il faut inclure les chrétiens, finalement, dans une série de mouvements divers, puisque c'est un judaïsme divers, qui les uns vont donner naissance au judaïsme rabbinique qu'on connaît, donc qui sont partis vers une voie interprétative, les autres vers une autre voie interprétative, et il faut essayer de, voilà, de corriger un peu ça. Et puis, il y avait aussi un rôle un peu différent que l'on faisait jouer à la Bible et qu'on retrouve dans les notes. Dans les années 50, la Bible, elle était comprise comme un outil d'évangélisation destiné uniquement à des chrétiens qui avaient déjà eu un catéchisme. Et donc, il y avait à la fois beaucoup de notes assez savantes qui présupposaient qu'on avait beaucoup de choses déjà acquises, si je puis dire, dans la religion chrétienne, et puis une sorte de ton un peu nous autres chrétiens, nous pensons que. Et en 2026, et donc en 2028, on voit bien qu'on est dans un monde qui a beaucoup changé et dans lequel on ne peut pas présupposer, même chez des chrétiens, certaines connaissances théologiques. Et puis, en fait, cette Bible de Jérusalem, elle est devenue une sorte de Bible de la culture en francophonie. C'est-à-dire que même des gens qui ne se revendiquent plus du christianisme la lisent pour savoir ce que les chrétiens disent. Et donc, il est important de ne pas les exclure par des notes ou des petites, vous voyez, des petites remarques, il faut ouvrir. Et donc, ça a été un travail assez important de soin de la rédaction, des notes, des introductions, pour s'adapter finalement à ce nouveau public.
1: Régis Burnet, on connaît le célèbre adage traduction-trahison, qui ne le connaît pas. Il est en effet difficile, on l'imagine bien, de faire passer les nuances d'une langue dans une autre langue. Alors je vous propose d'écouter un autre extrait de cette interview d'Émile Hostie, légèrement plus court, il dure une minute, dans lequel il décrit ce qui, pour lui, constitue la spécificité de la langue hébraïque.
2: C'est une langue sans particules, comme la langue grecque, particules de finesse, qui nuance toute la pensée, toutes les relations, et sans potentiel. C'est-à-dire, je souhaiterais. Il n'y a pas de cela en hébreu. C'est une langue directe, ferme, osseuse. Elle n'admet pas tous ces à peu près, toutes ces insinuations. Ce n'est pas une langue de métaphysicien. La preuve, il n'y a pas, il n'y a peut-être pas un seul mot métaphysique dans l'hébreu. Souvent, le mot qu'on traduit vérité, à mon avis, signifie loyauté et non pas vérité abstraite. Parce que tout est en mouvement. On ne dit pas se conduire dans la Bible. On dit marcher. On marche avec Yahvé. On marche derrière Yahvé.
1: Régis Burnet, concernant la langue hébraïque,

0: Émile Hostie parle d'une langue qui n'est pas métaphysique, contrairement au grec d'ailleurs, mais une langue directe, sans à peu près, une langue ferme, vivante. Est-ce que vous partagez ces propos?
1: Je partage ces propos et en même temps j'aurais tendance à les nuancer parce que Hostie est vraiment fils de sa génération, une génération qui tendait à opposer très très nettement l'hébreu qui effectivement était jugé comme une langue un peu pragmatique, un peu simple, un peu osseuse. J'adore ce terme qu'il répète. Et puis le grec était une langue cultivée. En réalité, on voit bien que d'abord, premier point, et on connaît ça bien en Belgique, hein, les images que l'on a des langues flamands, néerlandais contre français, contre allemand, contre anglais, etc., que on ne peut pas dire les mêmes choses et s'accorder sur ce qu'on dit. Et ça, c'est vrai que on était à l'époque où on était très très sensible au génie des langues, alors qu'en fait, on est aussi très sensible maintenant à la plasticité des langues. En fait, on voit bien que les langues, elles s'adaptent. Et d'ailleurs, le grec, hein, le grec du Nouveau Testament, parvient parfaitement à coller à ce côté pragmatique de l'hébreu. Et Hostie prend un exemple parfait quand il dit on dit pas faire quelque chose, on dit marcher avec. Eh bien, tu marcheras devant à la face du Seigneur. C'est dans le grec du Nouveau Testament et ça passe très bien dans le grec du Nouveau Testament et ça passe très bien en français. On est parfaitement capable de comprendre que marcher devant quelqu'un, c'est pas simplement se promener en avant de lui, c'est se comporter devant Dieu d'une manière. Donc voilà, le côté si osseux de l'hébreu est peut-être un peu à nuancer. Et puis il y avait une deuxième chose et qui participe à ce que je disais tout à l'heure, c'est le fait qu'on voulait opposer un Ancien Testament et donc un judaïsme qui parle hébreu et qui est pragmatique à un christianisme qui parle grec et qui est intellectuel. Et en fait, on s'aperçoit que les choses sont beaucoup plus nuancées parce que tout en utilisant cette langue osseuse, les Hébreux, enfin les Juifs étaient parfaitement capables de dire des choses extrêmement complexes, peut-être de manière plus imagée parce qu'il n'y avait pas ces grands concepts grecs qui permettent de dire certaines choses, et réciproquement que les Grecs étaient tout à fait capables d'utiliser des images, des métaphores venues de l'hébreu pour essayer de dire aussi quelque chose de Dieu qui, justement, ne pouvait pas tant être dit autrement que par des métaphores. Et voilà, il est vraiment fruit de son époque.
0: En tous les cas, vos propos sont tout à fait passionnants, Régis Burnet. Alors, parlons de la méthode maintenant. La grande différence entre le travail d'Hostie et le vôtre, c'est que le sien fut essentiellement personnel, alors que la nouvelle traduction de la Bible de Jérusalem est le fruit d'un travail d'équipe. Très concrètement, combien êtes-vous à participer à ce grand projet et qu'est-ce que ça change? Est-ce que ça ne rend pas les choses plus compliquées? Parce qu'il faut que tout le monde s'entende, il faut que tout le monde marche dans le même sens.
1: On est donc une trentaine de collaborateurs, donc coordonnés par mon collègue Mathieu Richel et moi-même. Et en fait, on est beaucoup plus nombreux parce que on est aussi en train de réviser une traduction qui était déjà le fruit d'un travail d'équipe, hein. Chaque livre avait été confié à un traducteur et avait été révisé, alors largement, hein, je le redis, par Hostie, qui lui-même, avant de faire sa propre Bible, avait tester, si on peut dire, ses capacités de traducteur sur la Bible de Jérusalem. Et donc, en fait, on est effectivement dans un travail beaucoup plus collaboratif. C'est peut-être un peu plus compliqué. Ça permet aussi peut-être de raboter certains tics. Justement, vous me demandiez au début de cet entretien si j'adresserais les mêmes félicitations à Émile Hostie. Maintenant, peut-être que je serais un petit peu plus critique après l'avoir beaucoup, beaucoup pratiqué, puisque maintenant je vois comment il a travaillé, puisque je suis en parallèle avec sa propre version. On sent que certaines expressions, il les traduit toujours un peu de la même manière. Il a des marottes, enfin comme nous tous, hein. Et du coup, c'est vrai que le travail en commun, ça permet peut-être d'éviter des biais individuels, des manières de voir les choses. Ça permet peut-être de corriger et de garder ce côté très polyphonique qui est dans la Bible. C'est pas un hasard s'il y a quatre évangiles, s'il y a beaucoup de psaumes, s'il y a un récit de l'histoire royale d'Israël qui s'appelle les livres des rois, un deuxième récit qui s'appelle les livres des chroniques. La polyphonie est très importante dans la Bible. Et donc, le fait qu'on soit plusieurs, c'est pour moi, en fait, plutôt une chance. Mais par contre, du coup, je mesure aussi l'extraordinaire travail qu'a pu faire Émile Hostie, parce qu'il est tout seul face à son texte. Et c'est à la fois peut-être brisant et en même temps très effrayant.
0: Écoutons un troisième et dernier extrait d'archives, Régis Burnet, en cette fin d'émission, dans lequel le chanoine Hostie explique pourquoi le texte biblique reste d'actualité.
2: Pour les faiblement croyants ou les incroyants, est-ce que c'est un livre qui vous paraît approchable, en fait?
3: Oui, il me paraît approchable parce que, premièrement, il raconte l'histoire politique, sociale et religieuse d'un peuple extraordinaire qui s'appelle Israël, qui fera longtemps parler de lui, parce qu'il a dans le mot une vocation qu'il est difficile de définir, une vocation douloureuse, mais une vocation profonde. Et cela intéresse l'humanité entière. Tous les grands problèmes humains se sont posés dans la Bible, et tous ces grands problèmes ont reçu une solution que j'appellerais biblique, c'est-à-dire une solution d'ordre religieux, et que le comportement de Dieu et à l'égard de l'homme, à l'égard d'un peuple et d'un peuple choisi, nous y est décrit d'une manière vive, même violente et passionnée, et que cela, c'est un trésor pour toute l'humanité. Le Dieu de la Bible n'est pas un Dieu abstrait, un Dieu métaphysique, c'est un Dieu qui agit. Il agit en vivant. Il aime, il est. Il déteste, il frappe, terriblement. On parle de sa fureur, de son emportement. C'est quelque chose. C'est un être vivant, violent. Et je crois que sous ce décor, parfois même cette fantasmagorie, on saisit ce que c'est que le Dieu vivant. Les prophètes disent souvent que Dieu, c'est le Dieu vivant. Donc les idoles sont mortes.
0: Régis Burnet, dans ce dernier extrait, on sent que pour Émile Hostie, la lecture de la Bible est une expérience forte, une expérience intense, peut-être comme l'amour, car c'est une rencontre avec Dieu. Et donc, est-ce qu'il n'y a pas un danger pour le traducteur, pour les traducteurs, que le côté scientifique que nous avons abordé, tenir compte des nouvelles recherches par exemple, progressivement prenne le pas sur l'expérience de la lecture elle-même, qui doit toujours et avant tout demeurer une expérience de foi?
1: Oui, non, ce dernier extrait est absolument magnifique. Enfin, on sent que c'était un homme extrêmement passionné, en fait. Et je rajouterai absolument rien à ce qu'il dit. C'est-à-dire qu'il faut que le traducteur épouse justement cette sorte de langue elle-même assez violente, enfin qui est quelquefois la syntaxe est un peu martyrisée, y compris en hébreu, y compris en grec, pour pouvoir dire quelque chose de vivant. Vraiment, il y a absolument rien à redire à ce que dit Hostie, et je crois que le moyen d'éviter l'écueil que vous disiez, c'est-à-dire le fait de se cacher derrière la science, c'est justement d'être assez fidèle au texte. C'est tout l'intérêt de ces traductions qui, depuis une cinquantaine d'années, essaient de coller au texte et qui, il faut le dire, sont aidées aussi par le fait que la langue a beaucoup évolué. Des poètes comme René Char, par exemple, ont essayé de déstructurer la grammaire, ont montré qu'on pouvait en français exprimer des choses compliquées. Même les chansons, enfin, la manière dont actuellement on s'empare de la langue, parfois en la mélangeant avec de l'anglais, mais c'est aussi une manière de la rendre beaucoup plus plastique. On n'est pas, comment dire, engagé ou empêtré dans la grammaire. Maintenant, on peut se permettre des choses. Je crois que c'est très important d'être au plus près du texte. Et c'est pour ça que dans ce qu'on essaie de faire dans la Bible de Jérusalem, c'est aussi de respecter la beauté, ce qui permet peut-être de laisser de côté ses propres préjugés, c'est de se dire: je vais travailler ce texte et cette traduction pour la rendre aussi belle que possible par rapport à la beauté du texte biblique. Parce que on l'oublie souvent, c'est un texte extrêmement fort, extrêmement beau. Et je ne dis pas ça parce qu'il est canonique, ou plus exactement, je dis ça parce que justement, étant canonique, il a été sélectionné au milieu de centaines ou de milliers d'autres comme représentant le plus fidèlement l'inspiration divine. Et donc, il y a eu une sélection, et une partie de cette sélection se joue aussi sur la force du texte. On sent que les églises ont adopté les quatre évangiles ou ont adopté tel psaume plutôt que tel autre parce que c'était fort, parce que c'était vivant. Et donc, c'est ça la manière peut-être la plus juste de servir le texte biblique.
0: Régis Burnet, merci beaucoup d'avoir accepté mon invitation dans l'écho des archives. Je rappelle à nos auditeurs que la nouvelle traduction de la Bible de Jérusalem, on peut en avoir un avant-goût, mais un avant-goût important, sous le titre Evangelion. Ce sont les quatre évangiles. Ça a été publié en 2025 aux éditions du CERF. Et puis on se donne rendez-vous donc dans 2 ans, hein, c'est bien ça Régis Burnet?
1: 2028, normalement septembre 2028 pour le centenaire des éditions du CERF.
0: Absolument. On vous souhaite à vous et à toutes vos équipes, évidemment, beaucoup de courage pour ce travail essentiel. Merci beaucoup Régis Burnet.
1: Merci à vous.
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0: Et puisqu'il a été question de la Bible dans cette émission, écoutons une chanson de l'artiste française Louise Zbinden intitulée B-I-B-L-E, une chanson qui ne parle pas de la Bible, mais dans laquelle la Bible nous parle.

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2: Bonjour à toutes et à tous et bienvenue dans un nouvel épisode de Voyage Voyage sur RCF Sud Belgique. J'espère que vous allez bien et aujourd'hui je vous propose de partir à la découverte d'Athènes en Grèce et plus spécifiquement de ses merveilles archéologiques. Et pour nous en parler, je suis en compagnie d'Alexandre Clay, c'est un ami et il est titulaire d'un diplôme en archéologie de l'UCI Louvain. Il est également titulaire d'un diplôme d'agrégation également aussi et donc il a beaucoup voyagé ces dernières années et il va nous parler de tout ça. Déjà, bonjour Alexandre.
3: Bonjour Adrien.
2: Merci d'avoir accepté l'invitation de te
3: avec
2: prêter
3: plaisir.
2: À l'exercice, puisque c'est la première fois à la radio, mais il faut une première à tout pour.
3: Oui, c'est vrai.
2: Donc voilà, ça va être très chouette, je pense, de parler de tout ça, d'Athènes et de normalement aussi une prochaine fois de la Suisse aussi en train également. Et donc cette fois-ci, on va parler de l'accessibilité aussi des voyages, puisque Alexandre, toi, tu es en chaise roulante.
3: Oui, tout à fait.
2: Et donc c'est l'occasion de parler justement d'accessibilité. Je pense que c'est l'une des premières fois qu'on en parle sur cette antenne, donc c'est l'occasion d'en parler tout simplement. D'abord, première question, Alexandre, qu'est-ce qui te plaît d'abord dans le voyage en fait? Parce que tu as pas mal voyagé, je l'ai dit, mais qu'est-ce qui te plaît dans le voyage?
3: Je dirais ce qui me plaît le plus dans le voyage, c'est de pouvoir voir quelque chose de différent. Donc voilà, je dois dire qu'en Belgique, quand je voyage en Belgique, il y a beaucoup de choses différentes dans ce même pays. Mais je trouve ça toujours intéressant de découvrir d'autres cultures, d'autres manières de voir les choses. Et je dirais rien que le fait d'aller quelque part, c'est déjà, je trouve ça déjà très excitant de par exemple, prendre l'avion pour aller quelque part ou partir quelque part en train.
2: Et je pense que tu as pas mal voyagé aussi. Tu as pas mal voyagé à travers le monde, je veux dire, les États-Unis, je pense aussi.
3: Oui, je suis allée, aux États-Unis, je suis allée à New York et en Floride.
2: Mm-hmm. Et tu as voyagé à d'autres endroits.
3: Oui, je suis partie au Canada, je suis partie en Indonésie, où c'était déjà il y a longtemps, quand j'étais encore enfant. Je suis partie en Afrique du Sud aussi, début de cette année-ci.
2: Ah bon? Wow.
3: Et donc, c'est des...
2: Des beaux voyages, ça.
3: Des beaux voyages, oui, des longs voyages, surtout.
2: Et qu'est-ce que ça t'apporte, le voyage, justement?
3: Ce que ça apporte, c'est surtout de... Donc, comme je disais, donc, découvrir d'autres choses, découvrir d'autres endroits dans le monde, d'autres pays. Et je dirais aussi... j'avoue que quelque chose que j'aime beaucoup, c'est peut-être un petit peu bateau, mais c'est vrai que j'aime beaucoup la cuisine du monde, donc... J'avoue que quand je pars très loin, découvrir d'autres saveurs, c'est quelque chose qui je trouve assez intéressant.
2: Qui te plaît.
3: Qui me plaît, oui, c'est ça.
2: C'est ça, on va parler de gastronomie, je pense, par après, plutôt en fin d'émission, on parlera de gastronomie,
3: Alexandre, oui,
2: ne t'inquiète pas.
3: Bien sûr.
2: Et donc, j'ai dit que tu avais fait des études en archéologie. Est-ce qu'il y a une raison à ce choix? Pourquoi ce choix-là?
3: Depuis tout petit, mon papa est assez passionné d'histoire. Et donc, depuis que je suis petit, il me lit des livres sur l'histoire. Et quand j'étais, je dirais, en début de secondaire, je me suis demandé ce que je voulais faire comme études plus tard. Et je voulais devenir historien. Et en fait, je me suis rendu compte que l'histoire, c'est plus... Alors, c'est peut-être très cliché, mais que l'histoire, c'est plus basé sur les livres, entre guillemets, et que l'archéologie, c'est plus du terrain et basé sur les objets.
2: Oui.
3: Et donc, je trouvais ça plus intéressant de découvrir l'histoire à travers les objets qui sont, je ne vais pas dire qu'ils sont réels, mais je veux dire qu'on s'est touchés, qui sont matériels.
2: C'est ça, des objets qu'on voit. Il y a une histoire aussi derrière tous ces objets, je suppose, qu'on découvre.
3: Oui, donc voilà, c'est ça.
2: C'est super intéressant, je suppose. Et c'est pour ça que tu es probablement allé à Athènes. Pourquoi ce choix-là d'Athènes, finalement?
3: Athènes... En fait, je suis allé à Athènes il y a déjà, je pense, 5 ou 6 ans. Et en fait, j'allais en Crète, donc on a transité par Athènes, où on a passé, une petite journée. Et depuis ce jour-là, je me suis dit qu'il fallait vraiment que je puisse retourner à Athènes pour voir toutes les merveilles archéologiques. Et surtout, je veux dire, quand j'y suis allée il y a quelques années, on n'a pas su aller à l'Acropole parce que c'était pas encore accessible. En fauteuil roulant, l'ascenseur n'était pas encore construit. Et donc, je me suis dit, un jour, je retournerai pour au moins voir l'Acropole, qui pour moi est un peu le summum de l'archéologie.
2: Ah oui, c'est le summum, c'est un lieu phare.
3: Oui.
2: On en parlera par après, mais c'est quand même un lieu qui est important.
3: Oui, c'est ça.
2: Et c'est vrai que comment on prépare justement un voyage quand on est en chaise roulante? Je suppose qu'il y a toute une organisation à préparer. Comment ça se passe?
3: Je dois dire que d'habitude, avant cette année-ci, quand je partais en voyage, je partais très souvent avec mes parents. Et donc voilà, avec mes parents, c'est assez simple. Eux organisent le voyage, je viens avec eux. Et bon, eux s'occupent de me porter, etc. Toutes les choses plus... plus pratiques. Mais ici, c'est la première année où j'ai décidé de voyager seule. Et donc, c'est vrai qu'au début, je ne savais pas très bien comment m'y prendre. Et en fait, j'ai un peu cherché un petit peu partout. Et puis, j'ai trouvé plusieurs sociétés qui s'occupent de faire des voyages avec des personnes en fauteuil roulant. Et ce qu'il y a, c'est qu'en fait, eux, d'habitude, ils disent, voilà, nous, on prépare le voyage et la personne en fauteuil roulant ou porteuse de handicap vient avec nous. Et ici, je leur ai dit, ce que je vais faire, c'est qu'en fait, j'aimerais bien moi-même planifier le voyage et qu'à la limite, la société qui vienne avec soit juste là pour l'accompagnement.
2: Oui, c'est ça, pour t'aider finalement pour m'aider, au quotidien, voilà, dans les déplacements, je veux dire, et dans tout ce que ça implique, un voyage pareil.
3: Oui, voilà, c'est ça.
2: Oui, c'est ça, parce que c'est toute une organisation. Il faut aller là-bas, je suppose qu'on y va en avion,
3: Oui, en avion, oui, pour Athènes, c'est plus... Oui, oui.
2: C'est mieux, effectivement, c'est plus court, je pense. Et donc, voilà, donc on prépare tout ça. Je suppose qu'il faut trouver un hôtel qui est adapté aussi.
3: Oui, c'est ça, il faut aussi faire des recherches pour... Oui.
2: Et justement, donc tu passes par Internet pour tout ça, via une agence par exemple
3: En fait, ce que je fais, c'est que mes parents passent toujours par Booking.com pour trouver les hôtels avec les critères d'accessibilité. Et donc, évidemment, je fais la même chose. Mais ce qu'il y a, c'est que bon, quand sur le site, il est mis, voilà, cet hôtel est parfaitement accessible. Quand on regarde les photos, parfois, on voit qu'il y a une marche pour arriver dans la chambre. Il y a deux marches pour arriver dans la douche. Donc, donc c'est pas tout à fait. Et donc là, il faut un peu prendre contact avec l'hôtel sur place et expliquer bien... Je vais pas dire le problème, mais expliquer ce qui est nécessaire. Et donc là, ils m'ont envoyé des photos, on a un peu discuté, donc là, ça a permis de voir effectivement si c'était bien accessible.
2: Je suppose que ça prend du temps de faire tout ça finalement, de faire toutes ces démarches-là, de vérifier tout ça.
3: Oui, ça prend du temps, mais en fait, comme je suis diplômée depuis juin de l'année passée, j'ai que ça du temps. Et donc finalement, c'était quand même assez pratique pour préparer les voyages. C'est vrai que oui, le temps c'est important quand même.
2: C'est ça. Et donc tu fais une année sabbatique ici. Enfin, tu la termines doucement, je pense, cette année sabbatique.
3: Oui, en fait, je comptais la terminer ici à l'été 2026, mais je pense que je vais continuer jusqu'à la fin de l'année 2026.
2: Ah.
3: J'ai encore quelques petits projets qui se profilent doucement.
2: Des voyages, je suppose.
3: Oui, des voyages, oui.
2: Ah bah voilà, on va en parler juste après. On va d'abord partir en musique ici avec des chansons qui sont en lien avec le pays en question dont on va parler, donc la Grèce ici à Athènes. On va s'écouter ici d'abord Dalida. C'est un classique, on va dire. Les gens, je pense, connaissent cette chanson, c'est la danse de Zorba, la traduction française de, je pense, la chanson de Zorba. Donc on va s'écouter ça, Dalida, la danse de Zorba.

0: C'était donc Dalida avec la danse de Zorba dans Voyage Voyage sur RCF Sud Belgique. Aujourd'hui, on parle de la Grèce et on parle d'Athènes, tout simplement, en compagnie d'Alexandre Claeys, qui est en studio pour nous en parler toujours. Donc là, ici, on a parlé un petit peu de la préparation de ce voyage, de l'accessibilité aussi, puisque comme je l'ai dit, tu es en chaise roulante, donc voilà, il faut savoir comment on s'organise. Donc tu es allé à Athènes avec une personne alors pour t'accompagner dans la logistique, je suppose. Et quelles ont été un petit peu tes premières impressions sur place à Athènes? Quels souvenirs tu gardes de ton arrivée là-bas?
1: Je trouve qu'une des premières impressions, c'était ce qui faisait vraiment bon. Parce qu'en fait, je suis partie début mai et on est parti de l'aéroport de Charleroi. Et là, il pleuvait, il faisait
0: gris.
1: Il faisait 14 degrés. Et quand on est arrivé là-bas, c'était le soir, je crois qu'il devait être 5-6 heures. Et le soleil se couchait doucement, il faisait vraiment bon, il y avait un petit vent chaud. Donc c'était. Oui, je me sentais bien. J'avoue
0: c'est
1: que
0: ça.
1: C'était. Oui.
0: Et c'est vrai que la météo, tu as eu une météo qui était, je suppose, ensoleillée. Je suppose qu'il fait chaud, il fait très beau là-bas.
1: Oui, il fait très beau et très chaud. Mais après, au mois de mai, ça va encore. Mais j'ai quand même eu un peu chaud. J'avoue qu'il faisait 25 degrés pour un mois de mai, c'est pas mal.
0: C'est quand même pas mal, effectivement. Et quand on voit ici au mois de juin, même au mois de juillet, voilà, il y a eu des grosses, grosses chaleurs aussi du côté de la Grèce et dans toute la partie Méditerranée. Donc, c'est des pays qui sont très, très chauds l'été. Mais donc, au mois de mai, je pense que c'est la période
1: idéale. C'est la période idéale pour
0: y aller aussi. Et donc, il y a différents lieux à visiter. On a parlé de merveilles archéologiques, il y a plein de merveilles. Je vais en citer l'une ou l'autre et tu me diras si tu as pu aller les visiter. D'abord, l'Acropole d'Athènes, c'est le truc que tu voulais visiter.
1: Oui, ça, bien sûr, je l'ai visité. Oui, bien sûr.
0: Et pourquoi l'Acropole? D'abord, à quoi ça ressemble l'Acropole, pour redonner une idée aux personnes qui nous écoutent?
1: Eh bien, l'Acropole, en fait, on la voit directement quand on est dans le centre d'Athènes. On voit un rocher, on appelle le rocher de l'Acropole, et au-dessus, on voit une espèce de muraille avec, à l'intérieur de cette muraille, un énorme temple. Qui est assez en ruine, mais de loin, on voit quand même un certain nombre de colonnes, donc c'est quand même très impressionnant, même à plusieurs kilomètres. C'est quand même impressionnant. Et une fois qu'on est devant, on l'a, c'est un temple qui doit faire, je pense, dans les 20 ou 30 mètres de haut.
0: Ah, quand même.
1: Avec, avec des colonnes qui doivent faire plusieurs mètres de diamètre. Enfin, c'est vraiment, c'est assez énorme quand on est devant.
0: Oui, c'est ça. Et c'est un temple qui est assez, ce qui est assez étonnant, c'est que plein de gens viennent voir ce temple alors que c'est un temple qui est un peu en ruine. Suite à la guerre, je pense que c'est suite à la Seconde Guerre mondiale où il y a eu des bombardements aussi et qui... Ou en fait que ça a été détruit, je pense.
1: Oui, ça a été détruit depuis... En fait, ça a été construit, je pense, au 5e siècle avant notre ère. Et depuis, les Perses sont arrivés à Athènes, ont mis la ville à sac. Et donc, le temple a été en partie détruit. Et puis, les Ottomans, à une certaine époque, ils en avaient fait une réserve de munitions et de poudre. Lors d'une guerre entre les Vénitiens et les Ottomans, cette réserve de poudre a explosé et donc le toit s'est effondré.
0: Voilà.
1: Et donc petit à petit, voilà, ça s'est détérioré.
0: Et donc, est-ce qu'on peut rentrer dans l'Acropole ou pas du tout? C'est juste la voir de l'extérieur.
1: Alors on peut la voir de l'extérieur, mais on ne peut pas rentrer à l'intérieur du temple parce que depuis plusieurs décennies, ils sont en train de... ils sont en train de restaurer en fait l'Acropole, et donc à l'intérieur il y a plein de machines, de chantiers, enfin il y a plein de gens qui sont occupés à restaurer le bâtiment, donc on peut le voir de l'extérieur mais pas de l'intérieur.
0: Et donc il y a d'autres monuments historiques à voir dans Athènes, je pense.
1: Bien sûr.
0: Le Parthénon, je suppose.
1: Le Parthénon. Alors oui, le Parthénon, c'est en fait le temple de l'Acropole.
0: Ah,
1: donc,
0: voilà.
1: En fait, c'est oui.
0: Donc c'est relié.
1: Voilà, c'est ça. Oui. En fait, l'Acropole, c'est il y a le Parthénon et puis il y a plein de petits temples à côté. Il y a aussi, enfin simplement des blocs qui étaient à l'époque des temples. Et donc c'est vraiment tout un complexe. Tout un complexe de temples, en fait.
0: C'est ça. Et qu'est-ce que tu as pu visiter d'autre comme merveille archéologique, hein?
1: Alors, à Athènes, j'ai aussi pu visiter l'Agora romaine. Alors, à Athènes, il y a l'Agora grecque et l'Agora romaine. L'Agora grecque, en fait, je n'ai pas vraiment eu le temps de la visiter parce que j'y suis arrivée une fois que c'était fermé et je pense que c'était à la nuit tombée, donc c'était un petit peu plus compliqué.
0: Ah oui.
1: Mais l'Agora romaine, c'est plus petit et c'est assez intéressant. Bon, je l'ai vu vraiment au coucher du soleil, donc c'était assez impressionnant.
0: Et je pense qu'il y a plein de temples aussi, le temple de Dionysos, le temple de Zeus aussi.
1: Oui, c'est ça. Il y a le temple de Zeus olympien, qu'on appelle l'Olympéon, qui se trouve dans la plaine à Athènes. Et là, en fait, il est moins bien conservé que l'Acropole, mais on voit quand même encore, je dirais, une dizaine de colonnes qui doivent aussi faire dans les 30 mètres de haut. Donc, même s'il n'est pas entier, ça reste très, très impressionnant.
0: Oui, c'est ça. Finalement, ce que tu retiens de ces merveilles archéologiques, c'est que ce sont des constructions qui sont encore très impressionnantes aujourd'hui, alors qu'elles ont déjà pas mal d'années d'existence aussi.
1: Oui, voilà, c'est ça. C'est quand même assez... Après, c'est vrai que l'Acropole, doit avoir 2500 ans, alors que le temple de Zeus n'en a que 2000, entre guillemets.
0: Ah oui.
1: Mais bon, ça reste quand même assez impressionnant, même si c'est très, très ancien.
0: C'est ça. Je pense qu'il y a d'autres places aussi. Il y a la place Monastiraki, je pense, c'est ça ?
1: Oui, alors là, je n'y suis pas restée longtemps, mais c'est la place qui jouxte en fait l'agora romaine.
0: D'accord.
1: Et donc, c'est une place où il y a plein de petits cafés, de petits restaurants, où il y a beaucoup de monde.
0: Oui.
1: Et voilà, c'est un peu le centre... Ouais, je dirais le centre touristique un peu d'Athènes.
0: C'est ça. Et finalement, l'accessibilité dans tout ça, finalement, est-ce que tu as pu accéder à tous ces temples, à tous ces endroits quand même, en chaise roulante, est-ce que tu as pu accéder à tout ça ?
1: Eh bien, en fait, ce qu'il y a, c'est que, comme je disais au début, quand j'ai voulu visiter l'Acropole il y a quelques années, c'était pas encore accessible. Mais en fait, cette année-là, je pense au mois d'août, ils ont construit un ascenseur qui permet d'accéder en haut de l'Acropole. Et donc, en fait, il y a un chemin qui monte jusqu'au pied de l'Acropole et de là, un ascenseur panoramique qui mène directement au-dessus. Et donc là, c'est parfaitement accessible. Sur le sommet, il y a des chemins en béton. Donc tout est parfaitement lisse, tout est parfaitement faisable en fait en fauteuil roulant.
0: Ah, ça, c'est super.
1: C'est assez impressionnant pour un site aussi ancien, en tout cas.
0: Oui, c'est ça, parce que ce n'est pas toujours le cas. En fonction des pays qu'on visite, ce n'est pas toujours évident.
1: Moi, c'est vrai.
0: J'ai un souvenir, j'en ai parlé sur antenne il y a quelques mois de cela, mais notamment à Venise, où on avait fait tous ces ponts avec des marches, notamment.
1: Oui, c'est vrai.
0: Ou aussi la Croatie, qui là était encore un pays moins adapté encore pour les chaises roulantes aussi. Donc là, on peut savoir que la Grèce, c'est plus ou moins accessible, en tout cas.
1: En tout cas, je dirais qu'Athènes, c'est accessible, parce que la Grèce, genre, j'ai pas vraiment.
0: C'est ça.
1: J'ai pas été beaucoup en Grèce, mais je sais qu'il y a beaucoup de sites en Grèce qui ne sont pas très accessibles. Athènes, c'est un peu, je dirais, une exception dans cette région-là, en fait. Une exception d'accessibilité, je dirais.
0: C'est ça. Ben voilà, donc là, je propose qu'on reparte de nouveau en musique, Alexandre. Voilà, on a déjà parlé de pas mal de choses. Là, ici, on va s'écouter par après deux chanteuses grecques. J'espère que je vais bien prononcer leur nom. J'ai un doute, mais voilà, on va quand même essayer. Donc la première ici, ça va être Daphné Christaras. Et donc, elle nous chante le titre « La Rosa ». Anne Floretse, je pense que ça se prononce comme ça, on verra. Mais donc on va s'écouter ça maintenant. Daphné Christaras.

0: C'était tout doux, c'était sur RCF Sud Belgique, donc je vais répéter le titre, enfin le nom de l'interprète, c'est Daphné Christaras, avec le titre La Rosa Enfleurece, j'espère que je le prononce bien. Nous sommes toujours en compagnie d'Alexandre Kleys, qui nous parle de la Grèce, enfin plus précisément d'Athènes pour être précis. Il a parlé des merveilles archéologiques, de l'acropole du Parthénon, de l'Agora, des différents temples aussi, des places, etc. Et maintenant on va parler de gastronomie, Alexandre, puisque voilà, c'est souvent un volet que j'aime bien aborder dans cette émission, la gastronomie. À Athènes, enfin la gastronomie grecque. Qu'est-ce que ça donne? Qu'est-ce qu'on mange à Athènes?
1: Eh bien, je dois dire que personnellement, j'ai beaucoup été dans des restaurants très touristiques. Donc, j'avoue que ce que j'ai vu de la cuisine grecque, c'est ce qu'on.
0: C'est un peu l'image qu'on a.
1: C'est l'image qu'on a de la cuisine. Ah. Ouais, c'est ça. Mais ça reste délicieux.
0: Bien sûr.
1: Je sais qu'un des soirs, on a mangé, c'était des souvlaki, je pense. Donc, c'est un peu comme. C'est un peu comme un durum, donc c'est de la viande coupée en fines lamelles. Mmh. Et avec ça, il y a une petite salade, un peu des feuilles de vigne, du tzatziki, donc l'espèce de fromage blanc
0: oui.
1: Avec
0: grec,
1: des concombres. Hein. Fromage, oui, grec. Et voilà, donc ça, c'est quand même pas mal.
0: Oui.
1: Et puis, il y a d'autres choses aussi. Alors, je ne me rappelle plus du nom exact, mais c'est cette espèce de petite saucisse, un peu comme des merguez, mais qui ne sont pas piquantes. Mmh. Et qui sont aussi avec de la viande, je pense, de bœuf ou d'agneau, quelque chose comme ça. Et c'est aussi avec la salade, avec du tzatziki, donc ça c'est quand même, c'est vraiment pas mal.
0: Et finalement c'est des plats qui sont assez légers en fait, d'après ce que je comprends, c'est plutôt,
1: oui, oui.
0: C'est léger sur l'estomac, ça ne reste pas sur l'estomac, je veux dire.
1: Oh, oui c'est ça, c'est pas des choses qui sont vraiment, j'irais tremper dans la graisse ou dans la friture, c'est quand même assez léger, mais bon avec la chaleur qu'il fait en Grèce c'est quand même plus...
0: On ne va pas tremper dans la graisse en Grèce hein, quand même.
1: Oui, voilà exactement.
0: Ça ne se fait pas, voyons. Et donc est-ce que tu as pu déguster d'autres choses peut-être aussi, là on le voit c'est chaque fois accompagné d'un fromage, est-ce qu'il y a d'autres spécialité en Grèce.
1: Alors, il y a aussi un fromage, je réfléchis deux secondes, je n'ai plus le nom, mais c'est un fromage qui a, en fait, qui n'a pas énormément de goût, mais qu'on s'est grillé. Mmh. Et donc, ici, je n'en ai pas mangé cette fois-ci à Athènes. Je sais que c'est une spécialité grecque qui est... Alors, moi, je trouve que ça n'a pas énormément de goût, mais parfois, on le fait avec des épices. Et donc, c'est vrai que c'est quand même pas mal. Ouais, c'est assez... oui. Assez intéressant comme goût.
0: Tu n'as pas été déçu, je suppose, par la gastronomie là-bas?
1: Non, pas du tout, pas du tout.
0: Non, et c'est une gastronomie qui est très accessible aussi, je veux dire, à nos goûts de Belges ou d'Européens.
1: Oui, c'est les goûts qu'il y a... Enfin, je dirais qu'en Belgique, on a quand même des restaurants un peu de...
0: Grec je dirais
1: de partout
0: aussi.
1: En Europe,
0: oui.
1: Oui, de restaurants grecs, donc c'est quand même assez... oui.
0: C'est fidèle à l'image qu'on en a finalement.
1: Voilà, c'est ça, c'est fidèle à l'image.
0: Et est-ce que tu as finalement visité aussi d'autres choses à Athènes? Est-ce qu'il y a d'autres choses que tu as visitées?
1: Eh bien, à Athènes, j'ai aussi visité le musée archéologique. Comme je suis fan d'archéologie...
0: Bien sûr, une évidence.
1: Oui, exactement. J'ai passé toute une après-midi dans le musée archéologique qui est vraiment... qui a des collections très, très riches de partout en Grèce. Et je veux dire que même moi, à la fin de la visite, j'étais vraiment fatiguée.
0: Ah oui.
1: Alors que je suis passionnée par tout ce qui est présenté. Donc, c'était quand même assez très intéressant. Et des pièces vraiment...
0: uniques.
1: Magnifiques, oui, des pièces uniques. Des statues en marbre parfaitement conservées, des choses qu'on voit difficilement en fait dans d'autres musées en Europe.
0: Et fatigué parce que c'est très très grand, parce que pourquoi? Parce qu'il y a pas mal de choses à visiter, à voir peut-être.
1: Fatigué parce qu'il y a beaucoup de choses à voir, et j'avoue que même en étant très passionné par l'archéologie, après quelques heures dans un musée, j'ai un petit peu honte de le dire, mais les choses que je vois commencent à me fatiguer après un certain temps. Et comme on a terminé la visite par la section des céramiques, et j'avoue que la céramique c'est pas trop mon truc, et donc voir des centaines de céramiques l'une à côté de l'autre, c'est oui,
0: je peux comprendre.
1: Oui, assez fatigant.
0: Je peux comprendre. Et finalement, quel bilan tu fais de ton voyage là-bas en Grèce, à Athènes?
1: Finalement, je trouvais que c'était un voyage très, très intéressant et aussi très accessible. J'étais vraiment impressionnée par l'accessibilité d'une ville que je pensais absolument pas adaptée aux personnes à mobilité réduite. Et voilà, c'était un voyage, c'était génial. Enfin, ce voyage était
0: vraiment un beau voyage. Tu aimerais retourner justement à Athènes?
1: En fait, j'aimerais bien retourner à Athènes et alors là, plutôt visiter d'autres parties de la Grèce. Donc, je dirais prendre Athènes comme point de départ. Et visiter d'autres villes, aussi les îles des Cyclades, j'aimerais bien y aller, même si c'est vraiment, là pour le coup, c'est pas accessible.
0: C'est pas accessible, mais c'est très très beau, je pense. Hein. C'est vraiment, on en a une image qui est magnifique. Hein.
1: Oui, c'est vrai, mais des images que j'ai vues, c'est quand même, oui.
0: Et je pense que tu as été sur l'île Ægine, je pense aussi, sur les îles Ægine.
1: Oui, c'est vrai, oui, tout à fait. À peu près au milieu du voyage, on est parti en ferry. Jusque-là, donc en fait, d'Athènes, il y a le grand port du Pirée, qui est le port d'Athènes. Et de là, en une heure de ferry, on arrive sur une petite île qui s'appelle Ægine. Et donc là, il y a des petites plages, il y a un petit port assez sympa, un petit centre-ville très sympa, et bien sûr un site archéologique avec son musée archéologique que je n'ai pas hésité à visiter.
0: Ah bah voilà, c'était une belle découverte donc d'Athènes et de ses merveilles. Okay, merci Alexandre pour ce beau voyage qu'on a fait avec toi.
1: Avec plaisir.
0: On va te retrouver normalement une prochaine fois pour parler de la Suisse, mais plutôt en train cette fois-ci, ça sera totalement différent. On va parler encore d'accessibilité et de toutes les choses à voir en Suisse. Je pense que c'est un petit pays, mais qui est plein de richesses aussi également. Donc voilà, merci à toi. On va terminer ici avec un autre titre. Donc c'est encore de nouveau une chanteuse qui s'appelle Despina Vandi. Et donc on va s'écouter le titre Anaveis Photiès, tout simplement. Et donc voilà, on se retrouve une prochaine fois pour un autre épisode de Voyage Voyage sur RCF Sud-Belgique. Merci à toi Alexandre.

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3: Bonjour à toutes et à tous, c'est Olis sur RCF, bienvenue dans l'instant présent, votre rendez-vous quotidien avec l'actualité culturelle et régionale. 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Et puis aujourd'hui, dans un petit instant, nous allons accueillir Cathy Lou Jackson. Elle est coordinatrice de tournée en Belgique pour l'ensemble Moxo, un ensemble musical qui nous fera voyager à travers le baroque de l'Amazonie bolivienne. Ça va se passer ce samedi à l'église Saint-Loup à Namur. Et puis le lendemain, ils participeront à la messe du dimanche matin. Et puis dans la seconde partie de cette émission, on parlera toujours bande dessinée avec Grégory Kless dans sa séquence Entre les bulles. Il nous parlera de Conan Doyle, le monstre de Staffordshire, sorti aux éditions en SPAC, l'occasion de rendre un vibrant hommage au scénariste Rodolphe qui nous a quittés tout récemment. Enfin, côté musique, je vous propose de déjà tâter la température de ce que vous pourrez aller écouter samedi à l'église Saint-Loup. Extrait donc de l'album Pueblo Viejo, voici l'ensemble Moxo.

0: Excellent temps de midi à notre écoute. On a ouvert cette émission avec l'ensemble Moxo que vous pourrez venir applaudir à l'église Saint-Loup ce samedi ou encore revenir les écouter lors de la célébration de la messe le dimanche matin. Et pour nous en parler, nous sommes aujourd'hui en compagnie de Cathy Lou Jackson. Alors Cathy Lou, vous êtes coordinatrice des concerts de l'ensemble Moxo en Belgique. Peut-être tout simplement, commençons par le début, comment est-ce que vous avez découvert cet ensemble et comment est-ce que vous avez été embarqué dans cette aventure finalement?
1: Ah mais embarqué dans l'aventure, ça c'est bien choisi comme mot. En fait, à l'époque, quand Paul Malherbe a pris sa pension, nous avons eu à la paroisse Saint-Jean-Saint-Loup un des jésuites, Michel Hermans, qui est historien d'ailleurs. Et donc, on avait besoin d'argent à Saint-Loup. Ah, il n'avait pas encore toutes ces structures qu'il y a maintenant des amis de Saint-Loup, ça n'existait pas. Et donc, on avait besoin d'argent pour faire des réparations dans les œuvres, dans les tableaux de l'église. Ah, on ne pensait même pas aux orgues, on pensait d'abord à des choses plus simples. Et donc, on voyait ici d'engager des groupes qu'on connaissait, nous, pour faire des concerts et que ça apporte un peu d'argent. Et Michel me disait, mais je connais un groupe de Boliviens. Hein, et quand ils viendront en Belgique, on les fera venir. Mais il ne m'avait pas expliqué. Moi, je croyais que c'était un petit groupe folklorique.
0: Oui.
1: Et donc, voilà que les jésuites sont partis en retraite. Et je me suis dit, ça allait arriver le week-end du patrimoine, on ouvre Saint-Loup au public. Et je me suis dit, on va faire une affiche, une grande affiche pour le public qui vient, presque 2000 personnes qui viennent visiter Saint-Loup lors du week-end du patrimoine. Et donc, personne qui me répondait des jésuites, ils étaient tous en retraite. Et donc, j'ai contacté moi-même les responsables, les directeurs. Et la première chose qu'ils m'ont dit, écoute, je suis contente d'avoir quelqu'un qui parle espagnol.
0: Puisque, oui, oui.
1: Puisque je suis mexicaine et anglaise. Hein, ça, c'est le Jackson, mais mon papa était anglais. Et donc, il me dit, la première chose qu'on veut te dire, c'est que nous, on ne s'appelle pas comme ils disent les jésuites. Nous sommes l'ensemble Mojos. Et donc avec X, hein, c'est comme Mexico, oui. Jalapa.
0: Ah, je dis l'ensemble oui. Moxo, mais oui, je me trompe. Donc,
1: c'est avec un X, mais c'est en espagnol, on peut le prononcer avec comme un G, comme, voilà, comme Jérôme, hein. Mais c'est Mojos.
0: Mojos.
1: Mojos. Et on ne s'appelle pas, comme ils disent, donc on est l'ensemble Mojos, et donc je commence à chercher sur Internet, et je me rends compte qu'on n'est pas devant un petit groupe folklorique quelconque, qui on est devant une école de musique baroque, hein, qui reprend toute la musique de réduction jésuite. Et je dois vous avouer que je ne connaissais rien là-dedans. Hein. Je suis devenue presque spécialiste parce que ça s'est passé en 2013.
0: Ok, donc ça fait maintenant 13 ans, on va dire.
1: Oui, oui c'est ça, oui, 13 ans.
0: Oui, 13 ans.
1: Ils viennent tous les 3 ans, sauf qu'il y a eu un petit arrêt avec le Covid, hein, ça a été postposé.
0: Oui.
1: Et donc, je commence à chercher et puis on a eu la chance pour les premiers concerts qu'ils se sont reproduits, qu'ils se sont produits à l'UNESCO à Paris. Quelque chose qui a été retransmis en direct par la télévision espagnole et bolivienne dans tous les pays en Bolivie, sur les temps de midi, toutes les églises, même dans les villages, les mairies, ils ont fait des écrans géants pour qu'on puisse voir l'ensemble Mojos triompher à Paris, à l'UNESCO.
0: En direct, alors, c'était
1: C'était en direct, oui. Vraiment. Une savait
0: grande
1: même.
0: Écoute, oui.
1: Oui, à midi.
0: Oui,
1: c'était à 8 heures à Paris, c'est midi là-bas. Et donc, eux, ils ne savaient même pas. Ils ne savaient même pas que ça allait se passer comme ça. Et donc, ils étaient très surpris du grand succès. Voilà, ils sont devenus des stars là-bas. Et comme beaucoup de gens, ils ne sont jamais prophètes dans leur pays.
0: Oui.
1: Et donc, ils ont été reconnus dans leur propre pays, vu le succès qu'ils avaient en Europe. Puisque pour pouvoir financer leur école, qui est gratuite, pour 350 à 400 enfants du village, ils ne peuvent le faire qu'avec l'argent qu'ils récoltent ici en Europe. Vous imaginez qu'en Bolivie, en plein milieu de la forêt, quand ils font des messes ou des concerts pour les villages aux alentours, dans la région du Beni, ils ne peuvent pas demander l'argent. Et donc, c'est quand l'État a besoin d'eux qu'ils mettent même un avion à leur disposition pour aller à des endroits très, très, des événements très importants pour qu'ils puissent représenter la Bolivie. Et aussi, les jésuites, quand ils ont fait le chemin d'Ignacio avant les 500 ans de des exercices spirituels. Les Pays Basques a refait tout le chemin d'Ignacio que j'ai fait moi-même. Hein, j'avais fait même une émission ici à la radio sur le chemin d'Ignacio. Eh bien, les Pays Basques les a fait venir deux fois, spécialement une semaine, pour qu'ils puissent jouer dans les parties, parce qu'ils ont fait ce chemin et été restaurés par tranches. Et donc, ils sont venus deux fois pour jouer dans ces petites églises restaurées pour faire ce chemin. Et donc, c'est grâce à leur reconnaissance en Europe que leur école est devenue importante dans leur village. Mmh. Il y a maintenant même des Boliviens qui ne sont pas d'origine autochtone qui souhaitent aller étudier les violons, les violoncelles chez eux. Il y en a une des filles, ils n'acceptent pas tout le monde parce qu'ils donnent priorité aux enfants du village. Mmh. Et donc, c'est comme ça que ça a commencé à grandir cette école. Et maintenant, ceux qui étaient des élèves d'une religieuse qui a commencé à leur donner cours de flûte à des enfants qui étaient dans la rue,

0: Et donc, c'est la culture, c'est l'éducation, la formation des jeunes qui poussent et qui développent un village. Et donc, c'est ça que ce sont des projets que j'aime soutenir.
1: Absolument, c'est clair. Donc, ils sont originaires évidemment de l'Amazonie bolivienne.
0: Oui.
1: Par contre, ils interprètent des chants sacrés baroques.
0: Oui.
1: Ici, il s'agira d'un répertoire du compositeur jésuite Domenico Zipoli, c'est ça?
0: Oui, c'est ça. Oui.
1: Oui. Alors, c'est quoi un petit peu l'histoire derrière ce répertoire interprété
0: Oui, et donc, il faut savoir donc, que les jésuites ils sont partis en Amérique, hein, donc, dans les Nouveaux Mondes, hein, et ils ont à un moment donné, ils s'étaient appelés la province du Paraguay. Hein, c'est une immense province, donc vous savez bien que les jésuites, ils sont, leur territoire, ce n'est pas le même d'un pays, hein, qu'on le voit actuellement ici aujourd'hui. Hein. Et donc, la province des jésuites au Paraguay, ça comprenait toute l'Argentine d'aujourd'hui, tout le Paraguay, l'Uruguay, une partie de ça qui est aujourd'hui la Bolivie et le Pérou. Et le Brésil. Donc, c'était quand même grand.
1: Hein. Oui, c'est une majeure partie de l'Amérique du Sud.
0: Oui, c'est une grande partie de l'Amérique du Sud. Et donc, les jésuites, quand ils sont arrivés tout près des Indiens de Guarani, hein, ils se sont rendus compte qu'ils avaient déjà un amour pour la musique. Hein.
1: Mm-hmm.
0: C'est ça, même au Mexique, il y avait des écoles de musique. Hein. Ça existait dans l'époque préhispanique, les Indiens, les autochtones, parce qu'on ne doit même plus dire des Indiens, parce que ce n'est pas l'Inde. Et ils avaient vraiment des formations musicales et des instruments propres à eux. Et donc, quand les jésuites ils sont arrivés et qu'ils ont commencé là-bas, ils ont repéré ça. Et entre-temps, il y avait Domenico Zipoli, qui était un très, très grand musicien, très connu en Italie. C'était le rival de Vivaldi. Rien
1: c'est
0: que ça.
1: Il est italien.
0: Il est italien.
1: Oui, bien
0: il
1: sûr.
0: Est né à Prato. Ouais. Il est né à Prato, en Toscane, et il était le titulaire des orgues de l'église de Jésus à Rome, des jésuites. Et donc, il était aussi l'élève de Scarlatti. Non, c'était pas n'importe qui. Et donc, il est devenu jésuite, et il est parti à Séville, se préparer, et puis il est parti dans le Nouveau Monde. Et là, il a continué à composer. Et les génies qu'il a eus, lui, qui n'ont pas eu les premiers qui sont arrivés au Mexique dans les premières missions, les franciscains, c'est que lui, il a adapté les instruments, la musique, les voix des Indiens, que c'est pas les mêmes tons. Hein. Et donc, il a adapté tout ça à la musique baroque que lui connaissait. Hein. Et voilà, et c'est comme ça que les Indiens, ils sont accrochés, mais vraiment accrochés à eux. Et quand les jésuites ont été, on a supprimé l'ordre des jésuites, et c'était surtout à cause du roi, pas d'Espagne, mais de Portugal et de France, qui voulaient que les Indiens deviennent des esclaves. Et les jésuites les protégeaient, et c'est comme ça qu'ils ont créé les réductions. Hein. Les réductions, c'est un drôle de mot parce que c'est pas, on les réduit pas, mais ça c'est qu'ils ont créé des villages où il pouvait y avoir 5000 autochtones et deux jésuites. Hein. Donc on peut pas dire qu'ils étaient vraiment écrasés par les jésuites parce que c'est pas vrai. Donc quand on est deux contre 5000, c'est qu'ils aimaient être protégés dans cette réduction où c'était des villages un peu utopiques. Hein, où ça marchait bien, où il y avait la musique, il y avait la littérature, il y avait l'artisanat, il y avait la religion, hein, et ils allaient à la messe. Et donc, tout était très, très bien encadré. Et c'est quelque chose qui, à San Ignacio de Mojos, spécialement, dans des autres, ça a duré plus longtemps, mais à San Ignacio, ça n'a duré que 79 ans. Et c'est ça qu'il faut faire remarquer et que je trouve ça extraordinaire. Parce que quand vous avez quelqu'un qui arrive de l'étranger, à des étrangers, ce sont des Italiens, des Français, des Espagnols, il y avait même un Belge qui est allé là-bas. Et donc, quand ils sont là, pour une si courte période, qu'ils sont expulsés, et que ces Indiens, ils doivent trouver refuge, ils doivent se cacher dans la forêt parce qu'on les poursuit, et qu'ils partent avec leurs partitions, qu'ils partent avec leurs instruments de musique, et que pendant 200, 300 ans, personne ne savait qu'eux continuaient à transcrire et à recopier toutes ces partitions pour ne pas les perdre, qui continuaient à construire eux-mêmes des violoncelles, des violons et des flûtes.

0: continuer à jouer de la musique et à chanter en latin, quand ils ne parlaient même pas espagnol. Et donc, c'est un, justement, jésuite polonais qui est arrivé. Et une fois, il avait promis à une tribu qu'il avait rencontrée lors d'une manifestation, parce qu'il doit souvent aller manifester pour protéger leur terre. Il leur a promis d'aller un jour dans leur hameau faire une messe. Et donc, parce qu'ils l'ont dit, ils l'ont rencontré, ils ont dit, nous, on continue à faire des messes, mais on n'a plus de prêtres qui viennent chez nous. Et donc, quand il est arrivé, qu'est-ce qu'il voit? En hameau, il y a une centaine de personnes, pas plus. Il voit qu'il sort des pupitres, qui déplient des pupitres comme nous, mais en branche, qui sortent des partitions. Et il a cru qu'il savait lire le solfège, mais non. Il savait jouer très bien d'oreille, mais ils avaient besoin d'avoir des partitions devant eux, comme un petit cri-gri, un petit porte-bonheur. Et puis, il commence à jouer de la musique. Et il croit entendre, c'est un musicologue, il croit entendre des Vivaldi. Et donc, non, c'était des Zipoli. Donc, il ne connaissait même pas Zipoli. On ne connaissait plus Zipoli en Europe. On le connaissait en Argentine. Il y a Cordoba où il est décédé. Et je connais des Belges qui ont été étudiés en échange universitaire à Cordoba. Et qui, ils ont vu, connaissent les statues. Sans doute qu'ils habitaient tout près parce qu'ils m'en ont parlé. Et donc, tout le monde pense que c'était quelqu'un qui était de là-bas. Mm-hmm. Mais non, il est mort là-bas, très jeune, à 39 ans. Et donc, c'est ça, je trouve ça extraordinaire qu'ils puissent conserver et faire vivre cette musique et qu'elle n'est jamais morte et que c'est la plus grande découverte musicale du XXe siècle. Mm-hmm. Ça, il faut le faire remarquer.
1: Et on va pouvoir évidemment aller l'écouter ce samedi à l'église Saint-Loup. Je propose qu'on marque la pause musicale maintenant. Après, on va peut-être parler un petit peu des concerts qui vont avoir lieu, parce qu'il y a Bruxelles, il y a Namur, il y a la messe le lendemain. Et puis, tout ça s'intègre dans une grande tournée européenne, parce qu'il y a pas mal de dates en France aussi, à Strasbourg, j'ai vu.
0: Non, à Sarrebourg.
1: Sarrebourg.
0: On en parlera parce que c'est très important.
1: Ok. Voilà. Oui, parce que je pense que c'est dans le cadre d'un événement plus large.
0: Oui. C'est pour ça qu'ils sont venus. Pour les 300 ans de Dominique aussi. Et pour la clôture du festival baroque de Sarrebourg.
1: Oui, voilà. On en parle dans un petit instant, juste le temps d'écouter l'ensemble Ross, qui l'a bien dit cette fois-ci.
0: Mojos.
1: Ross. Avec l'Ave Maria.
0: Oui.

0: Nous sommes toujours en compagnie de Cathy Lou Jackson pour parler hein, donc de ces concerts qui vont avoir lieu ce samedi soir et puis la messe le lendemain matin ici à Namur. Il y a d'abord un premier concert à Bruxelles, hein, puis un second à Namur et puis une participation à la messe solennelle le dimanche à l'église Saint-Loup.
1: Oui.
0: Alors, tout ça, c'est vous qui le programme, mais ça, vous êtes entre guillemets l'organisatrice de ces concerts belges.
1: Oh, je ne suis pas toute seule. Hein.
0: Oui.
1: J'ai heureusement que j'ai la paroisse Saint-Jean-Saint-Loup et les jésuites de la chapelle universitaire, le père Henri qui nous aide beaucoup aussi, et le père Denis Joissard qui les a aussi très bien accueillis à Bruxelles quand c'était lui le responsable aussi de l'église du collège Saint-Michel. Et donc, ils ont accueilli aussi, il faut quand même remercier la Perelle, parce qu'ils ont accueilli à la Perelle ces 3 jours qu'ils logent ici à Namur.
0: Hein. D'accord, oui, ils sont logés ici à la Perelle.
1: Ils sont logés à la Perelle, oui. Et ils vont retrouver des jésuites qui ont été sur place. Hein, ça, ils sont contents. Et même à Bruxelles, ils vont rencontrer Frédéric Fornos qui a vécu là-bas, sur place. Hein, et qui est de passage par hasard. Ils vont pouvoir se voir simplement pour se dire bonjour. Parce qu'il doit prendre un train, je viens de l'apprendre tout à l'heure. Mais ils sont un peu en terre connue maintenant à Namur. Et donc, comme j'ai dit, c'est Michel Hermans qui nous a rentrés dans l'aventure. Et puis, comme je suis hispanophone, mais voilà, c'est comme ça que je me suis trouvée, sans le vouloir, un peu à coordonner cela. Mais c'est beaucoup de travail. Hein. Il y a des personnes qui se demandent qu'est-ce que j'ai fait parce que je n'ai pas été à tel concert, je n'ai pas été ici ou là. Mais je crois que les gens ne s'imaginent pas qu'est-ce que c'est d'organiser la venue de l'ensemble Mojos rien que pour 2 concerts à Bruxelles.
0: Hein. Oui, parce qu'ils sont combien en fait ?
1: Ils sont 19 cette fois-ci.
0: Voilà. C'est quand même déjà conséquent, hein. c'est déjà un grand ensemble. Hein.
1: C'est une logistique déjà pour eux énorme. Déjà, j'avais besoin de réponses, mais la dernière semaine en Bolivie, avant de partir, mais ils ne savaient pas me répondre parce qu'ils devaient être sûrs qu'ils n'oublient rien. Hein, parce que pour venir pour 19 personnes, c'est quand même énorme. Et donc, quand ils arrivent ici, ils arrivent toujours en Espagne. Hein, et ça qui c'est très drôle, si vous allez chercher sur Facebook, il y a leur départ. Il y a un journaliste qui couvre leur départ de leur village. Dans un camion qui appartient à l'ONG où travaille l'époux de Raquel Maldonado, c'est une ONG basque, qui sert aussi pour l'école. Et donc, c'est un camion où on met des planches en bois pour s'asseoir. Hein? Et donc, on s'imaginait, on ne peut jamais voyager comme ça ici.
0: Hein?
1: Et donc, ils ont dû cette fois-ci aller à Trinidad pour prendre l'avion vers Santa Cruz, vers Santa Cruz-Madrid. Et là, quand ils arrivent à Madrid, il y a un superbe car mise à leur disposition par le Pays Basque qui les attend.
0: Oui.
1: Et donc, c'est vraiment un contraste de deux mondes incroyables.
0: Évidemment.
1: Hein. Ouais. Ça, c'est magnifique de voir la différence. Et donc, ils s'adaptent très bien ici parce que ce n'est pas la première fois qu'ils viennent. Mais quand on parle des fils de, hein, à moi, ça me fait toujours rire quand on critique les politiciens, les artistes, qu'on pense que les fils de, hein, ils ont la vie facile. Et bien ici, cette fois-ci, on a 2 fils de qui sont des nouvelles membres de l'ensemble Mojos. L'une, c'est la petite Tiara, qui est maintenant une grande adolescente. C'est la fille de Raquel Maldonado, la directrice. Excellente violoniste, mais elle est née dans la marmite. Et la fille de Claudio Teco, qui est un des principaux professeurs, qui c'est un enfant qui ne sait même pas aller au cours de flûte. Il explique dans un des vidéos qu'il vendait des gélatines pour aider sa grand-mère. Il n'allait même pas à l'école primaire quand il était tout petit. Et c'est la sœur Ursuline, Maria de Jesus, qui lui a dit « Tu dois venir au cours de flûte, tu dois venir, tu dois venir. » Et donc, lui, il est venu maintenant un très grand pédagogue. Et donc, sa fille, maintenant à 16 ans, comme Tiara, ils ont intégré l'ensemble Mojos. Donc, il y en a 5 nouveaux jeunes qui intègrent les groupes. Donc, eux, ils n'aiment pas qu'on dise qu'ils ont la musique à fleur de peau, que ça coule des sources. Non.
0: Non, c'est du travail, quoi.
1: C'est du travail tout le temps, qu'ils disent. C'est l'effort et c'est le travail.
0: Alors, évidemment, ces concerts belges, ils s'inscrivent dans une tournée qui est plus large, hein, qui est plus européenne, hein, carrément, avec quelques arrêts qui sont assez importants. Hein, on le disait juste avant, notamment un festival à Sarrebourg.
1: Oui. En fait, Alain Paquier, Alain Paquier, que j'ai eu le plaisir de rencontrer déjà, il a créé, il a commencé il y a 39 ans, hein, un parcours incroyable. Il y a deux livres à lui, magnifiques, hein, Les caravelles sont de retour et Les chemins du baroque. Ça, c'est le premier, Les chemins du baroque, et puis Les caravelles sont de retour. Leonardo García Larcón, il me parlait souvent, hein, de ces caravelles qui sont de retour, et c'est logique, hein, c'est la musique qui est partie en caravelle en Amérique, et maintenant ils reviennent en avion. Hein. Mais c'est très bien imaginé, ça. Et donc Alain Paquier a parcouru toute l'Amérique latine, du Mexique jusqu'en Patagonie, avec un appui énorme de tous les ministères de culture de tous ces pays. Et de la France. Ça, il faut reconnaître que même Mitterrand l'a aidé. Mm-hmm. Et une banque française et beaucoup de grands sponsors français, ils l'ont aidé. Ils ont restauré énormément des orgues. Et il partait aussi avec Garrido, qui est un des professeurs de l'école baroque de Genève, pour découvrir toutes ces pépites. Beaucoup de musiciens qu'on connaît ici à Namur qui font partie des Capella Mediterranea. Ah, c'est l'ensemble de Leonardo, et ils ont été découverts par Alain Paquier, hein, donc ça il faut le savoir aussi. Et donc et il a créé le festival déjà en Amérique à Chiquitos, le festival baroque où il y a des musiciens baroques du monde entier qui vont chaque année, non tous les deux ans à ce festival qui a eu 30 ans maintenant, et chaque année on faisait les retours. Il y avait des musiciens baroques qui venaient à Sarrebourg en France. Maintenant Alain Paquier prenant l'âge, il mérite bien sa retraite. Il a plus de 80 ans, je crois. Et donc, il arrête. Il avait créé aussi un fonds musical énorme. Il avait un fonds énorme qu'il a offert au Paraguay. Hein. Et donc, il est retourné à la Bibliothèque nationale du Paraguay. Et donc, on fête les 300 ans de Domenico Cipolli, de son décès. Et on fait un hommage, vraiment un grand hommage d'une semaine où il y aura énormément de groupes baroques qui vont venir pour cette clôture. C'est-à-dire une semaine. Moi, j'ai déjà réservé l'hôtel avec une de mes amies. On ne va pas rater ça. Oui. Et va ça se terminer par une symposium où Raquel Maldonado va aussi expliquer tous ses parcours, toutes ses récupérations de partitions. Parce qu'il faut savoir, il faut le savoir aussi à tous les conservatoires. Et j'ai souvent encore des musiciens ou des joueurs d'orgue qui me contactent pour voir comment entrer en contact avec eux, parce que rien que dans leur école, ils ont 12 000 partitions. Mm-hmm. Donc, ils ont récupéré. Quand Raquel est arrivée à cette école, qui était une toute petite école, il y avait déjà 2 400 qu'il y avait dans les fonds de l'église qu'on avait retrouvés. Et donc, ils ont parcouru toute la forêt, plein d'endroits, pour convaincre les chefs des villages de leur donner ces partitions, hein, pour qu'ils soient vraiment protégés, en sécurité. Et donc maintenant, ils sont beaucoup de musiciens, parce que je connais même un anglais qui est allé sur place, et de l'école baroque de Genève. J'accueille chez moi ce week-end, à leur demande, parce qu'ils n'avaient plus la place à la Perelle, deux violonistes qui arrivent, une de Barcelone, une autre de Pays Basque, qu'ils ont été trois fois passer quelques mois les aider à la transcription de cette partition. Parce que vous imaginez que pendant 200-250 ans, les autochtones ne savaient plus les solfèges. Donc, ils copiaient ça comme on copie des petits dessins. Et donc, il fallait mettre une structure musicale pour que ça puisse être joué, enregistré. Après, ils vont aussi avec eux dans les villages. Mmh. Et ils écoutent, eux qui continuent à jouer d'oreille, des choses qui n'avaient pas de la musique, mais qui s'étaient composées, qui n'avaient plus les partitions, mais qui, eux, continuaient à jouer. Et donc, pendant des années, ils les enregistraient. Et donc, maintenant, ils ont écrit cette musique qu'eux jouaient d'oreille. Et donc, c'est un travail énorme qu'ils font. Et donc, maintenant, ça qu'il y a aussi dans ce programme de ce concert, c'est qu'ils ne se contentent plus de jouer ça qui était fait à l'époque des Jésuites. Ils ont transcrit ça qui a continué à se jouer, mais maintenant, eux, ils composent. Composent avec les styles que c'est leur vie là-bas.
0: Absolument. Alors, ces concerts belges, comment est-ce qu'on peut y assister? Où est-ce qu'on réserve? Comment ça se passe?
1: Bon, à Namur, on peut réserver encore par Internet. Oui. Il y a l'adresse que c'est ensemble Mojos. Ensemble, c'est avec A.
0: Avec un A.
1: Avec un A. Ah, tout le monde me dit que j'ai fait une faute d'orthographe parce que comme je ne suis pas francophone, voilà, on pense que c'est non. Mais ils sont répertoriés par Spotify, Apple Music avec un A. Ou on peut aller acheter ça aussi au séminaire, au centre de documentaire diocésain.
0: Oui.
1: Au bureau de tourisme de Namur. Et là, c'est en prévente 18 euros et 12 euros pour les étudiants et les enfants à partir de 10 ans. Hein. Ceux qui sont entre 6 et 10 ans, c'est gratuit pour eux.
0: Oui.
1: Et on peut aussi acheter les jours de concert à l'entrée. À Bruxelles, comme à Namur, c'est possible aussi à la place pour acheter là-bas.
0: Sur place.
1: Oui, sur place.
0: Et alors, je pense que vous nous faites le cadeau d'offrir aux auditeurs
1: 10 places.
0: 10 places, deux fois de l'autre 5 places, on va dire.
1: Oui.
0: Un concours qu'on va évidemment proposer aux auditeurs dès maintenant au 080 400 111. C'est notre numéro général, 080 400 111. Et on fera un relais sur notre page Facebook également.
1: Oui, et voilà. Et leurs places seront disponibles à l'entrée.
0: Voilà. Merci beaucoup, en tout cas.
1: Oui.
0: Beaucoup de succès pour ce samedi et pour la messe du dimanche matin aussi.
1: Et merci de m'inviter, oui. La messe, elle va être très, très belle.
0: Oui.
1: Et donc, les concerts, c'est sur Cipolli. Mais la messe, c'est la messe de la musique de Cipolli, mais sur la messe de Xavier, de François Xavier. Hein. Mm-hmm. Donc, c'est deux c'est Cipolli, mais oui. Deux différentes messes. Mm-hmm. Voilà. Il y a la messe à Ignace et il y a la messe à Xavier.
0: Merci beaucoup, Cathy Lou. Et puis, nous, on continue évidemment en écoutant l'ensemble, un petit aperçu de ce qu'on pourra entendre ce samedi.
1: Merci pour l'invitation et venez nombreux. Hein. Ça, c'est très, très gai de voir l'ensemble Mojos.
0: Merci beaucoup.
1: Oui. Merci à vous.

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2: Allez, de retour dans l'instant présent. 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Sans plus attendre, comme tous les jeudis, on parle bande dessinée. C'est en compagnie de Grégory Kless. Aujourd'hui, il nous présente Conan Doyle, un hommage au scénariste Rodolphe. 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

0: Et bienvenue dans ce nouveau numéro de Entre les Bulles en compagnie de Grégory Claes. Grégory, bonjour.
1: Bonjour Ali, comment alors, ça va?
0: Ben, ça va très bien. Aujourd'hui, on va parler bande dessinée. On va même faire. On va rendre hommage. Rendre hommage à un grand monsieur qui nous a quittés très très récemment.
1: Oui, c'est le scénariste Rodolphe. Vous avez peut-être entendu dans la presse qu'il nous a quittés le 23 septembre dernier. Et justement, ça coïncidait avec la parution d'un nouvel album qu'il a scénarisé. Cela s'intitule Conan Doyle, une nouvelle série aux éditions Anspach, premier volume, Le monstre du Staffordshire, avec le dessinateur Griffaut. Voilà, un scénariste français, je crois qu'il avait 77 ans, quelque chose comme ça, quand il nous a quittés. Très dynamique, notamment aux éditions Anspach, il laisse un excellent souvenir et beaucoup d'histoires. C'est Nicolas Anspach me disait, il nous manque évidemment beaucoup parce que les volumes étaient en cours et parce que c'était aussi quelqu'un de très généreux et qui voilà, c'était un peu sa destinée de raconter des histoires aux autres. Il a d'ailleurs, c'est l'un des grands représentants de la BD franco-belge, ça fait bien depuis les années 70, donc il a quand même une longue carrière derrière lui. Dernièrement, il avait aussi scénarisé les Pumps dont on avait parlé sur antenne.
0: Absolument.
1: Dans le Far West. Donc il est intervenu dans beaucoup de projets, beaucoup d'éditeurs différents, des éditions aussi comme Bambou, je crois. Et chez Anspach, oui, il portait pas mal de séries, donc Pump et cette nouvelle série Conan Doyle qui revisite la vie du fameux auteur en fait de Sherlock Holmes, qui lui-même dans la vraie vie, si je puis dire, était enquêteur, menait certaines enquêtes où on faisait appel à lui dans cette Grande-Bretagne du siècle.
0: Donc on est dans une bande dessinée historique, évidemment.
1: On est dans une sorte de bande dessinée historique, c'est cher aussi ça aux éditions Anspach, qui aime retrouver des histoires parfois un peu méconnues du grand public, et ici c'est l'intervention de Conan Doyle pour acquitter ou en tout cas rendre justice à un certain George Edalji qui était d'origine indienne dans cette Angleterre du début 20e siècle et qui s'est retrouvé accusé simplement à tort d'être une sorte d'éventreur d'animaux, de vaches, de chevaux. Et comme il y a des lettres anonymes qui semblent le dénoncer, on va dire la police tombe un peu dans le panneau, il se fait emprisonner. Et quelques années plus tard, la famille veut rendre justice et donc fait appel à Conan Doyle pour mener l'enquête. Et Conan Doyle va justement trouver différents indices, on va dire, pour justifier l'innocence en fait de ce George Edalji. Donc je dirais que c'est une BD historique qui nous fait aussi repenser à tout le problème des clichés qu'on peut avoir sur les populations d'origine étrangère, ici indienne, dans cette Angleterre. Mais ça nous fait réfléchir encore aujourd'hui qu'un jugement est parfois très rapidement fait sur base de critères qui ne sont pas toujours les bons.
0: Absolument. Alors évidemment, Rodolphe, ça on l'a dit tout à l'heure, il y a déjà un deuxième tome qui est dans les tuyaux, qui va sortir, qui est déjà terminé.
1: Oui, heureusement, si je puis dire. Donc le deuxième volume de la série Conan Doyle, il l'avait déjà plus ou moins terminé. Ça, j'imagine, ça sortira dans le courant de l'année prochaine, le temps de refaire tous les ajustements éditoriaux. Et il devait aussi signer le troisième volume de Pump de la série. On avait déjà les deux premiers. Le troisième va bientôt sortir aussi. Donc ça, il avait déjà mis, je dirais, sa patte sur ces albums-là. Et évidemment, les éditions Anspach vont espérer aussi faire les plus beaux volumes possibles pour lui rendre hommage.
0: Pour lui rendre hommage, à titre posthume. Sorti à titre posthume.
1: Personnalité manifestement très sympathique qui a fédéré beaucoup de dessinateurs aussi autour de lui avec ce plaisir de l'histoire. Il a aussi écrit des romans, donc amateur de bon whisky, dit-on, et de rock'n'roll.
0: Conan Doyle, donc une bande dessinée sortie aux éditions Anspach, c'est signé Rodolphe Griffaut, premier tome, Le monstre du Staffordshire. Merci Grégory.
1: Merci Olivier, à bientôt.

0: Drifting in the Summer Rain, un titre bien à propos hein, en cette journée un peu pluvieuse. C'était Les Girls in Hawaii, extrait toujours de notre album découverte de cette semaine, Eldorado, donc sorti le 25 septembre, le tout nouveau Girls in Hawaii, pour nous mener jusqu'aux informations locales de Théo Lenens.
1: Bonjour et bienvenue dans vos informations locales du jeudi 1er octobre. Dans ce journal, direction Nanine d'abord, où les guides catholiques risquent de perdre leur local après près de 30 ans d'occupation. À Namur, le festival international du film francophone, le FIF, a débuté hier pour une 41e édition qui se poursuit jusqu'à dimanche. Toujours à Namur, les enseignants de l'Institut Notre-Dame se sont mobilisés ce jeudi matin pour dénoncer plusieurs mesures concernant l'enseignement. Et puis à Saint-Hubert, la roseraie Pierre-Joseph Redouté suscite des inquiétudes en raison de dégradation. À Nanine, les guides catholiques risquent de perdre leur local après près de 30 ans d'occupation. Le bâtiment, qui accueille aujourd'hui quelques 150 membres, pourrait devoir être libéré d'ici le 31 janvier prochain. Depuis le changement de propriétaire en 2024, l'association Patrimoine du Doyenné de Jambes réclame un loyer de 350 euros par mois, ainsi qu'une remise en état des lieux. Les guides estiment ce montant impossible à assumer et ont proposé un loyer de 100 euros. Faute d'accord, un avis d'expulsion leur a été adressé. La Fédération des guides et les responsables de l'unité ont tenté de trouver une solution, sans succès jusqu'ici. À Namur, le Festival international du film francophone, le FIF, a débuté hier pour sa 41e édition. Le festival se poursuit jusqu'à dimanche dans plusieurs lieux de la capitale wallonne. Au total, le FIF propose pendant plusieurs jours des films venus de toute la francophonie, entre fiction, documentaire et animation. Parmi les invités de cette saison, Nicole Garcia, qui est l'invité coup de cœur du festival, rencontrera le public ce jeudi au Delta. L'humoriste Sacha Ferrat et l'actrice-réalisatrice Géraldine Nakache sont également attendus. Le festival propose aussi des rencontres, des concerts et des DJ sets au FIF off avec un chapiteau installé place d'armes. La remise des prix aura lieu samedi avant le film de clôture demain, Je tombe amoureux de Martin Provost. À Namur, les enseignants de l'Institut Notre-Dame se sont mobilisés ce jeudi matin. L'école, située juste à côté des studios de RCF Sud-Belgique, a vu plusieurs professeurs se rassembler dès 8h devant l'établissement. Des banderoles dénonçant notamment les mesures visant l'enseignement avaient été installées à l'entrée. À l'origine de l'action, Naïm Parmentier, enseignant dans l'établissement, explique vouloir sensibiliser les collègues qui ne participent pas à la grève. La mobilisation a eu un impact direct sur la fréquentation de l'école. Habituellement animée de près de 500 élèves, les couloirs sont restés particulièrement calmes. La direction avait prévenu les parents et certaines évaluations prévues ce jeudi doivent être maintenues avec des aménagements. Les enseignants disent rester mobilisés face aux mesures qu'ils jugent problématiques pour leur profession, notamment concernant les barèmes. À Saint-Hubert, la roseraie Pierre-Joseph Redouté suscite des inquiétudes. Le président de l'Office du tourisme, Sylvain Verstappen, dénonce une détérioration continue et accélérée du site avec des parterres piétinés, des rosiers arrachés, du mobilier vandalisé et des déchets. Il demande davantage de mesures pour protéger ce parc qui compte quelques 500 rosiers et une cinquantaine de variétés. Parmi ses propositions, un éclairage dissuasif, des caméras, davantage de rondes de police ou encore une fermeture du parc durant la nuit. La police nuance toutefois le constat. Le chef de zone, Vincent Léonard, reconnaît des rassemblements occasionnels de jeunes, parfois accompagnés de consommation d'alcool et de petites dégradations, mais estime de son côté que le phénomène n'est pas récurrent. C'était votre journal local. Très belle journée à l'écoute de RCF Sud-Belgique.
0: Allez, l'instant présent est terminé pour aujourd'hui. On se quitte en musique. Elles étaient venues nous présenter leur premier EP il y a quelques semaines en studio ici. C'est La Rivière avec le titre Demain. À demain. Bye bye.

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0: 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Et nous allons à Rome pour le journal de Radio Vatican.
1: Des centaines d'enfants réunis autour du pape au Vatican, veillée de récitation du rosaire ce jeudi soir, une prière pour la paix qui unit les petits catholiques du monde entier, fruit de 20 ans d'initiative de l'aide à l'église en détresse. Vous entendrez sa présidente dès le début de ce journal. Dans l'actualité internationale, une enquête est ouverte après le choc de l'exécution ratée de Christa Pike aux États-Unis. L'ONU appelle l'État américain du Tennessee à renoncer à une nouvelle mise à mort de la condamnée, désormais hospitalisée. Dans ce journal, nous irons aussi en Éthiopie où le conflit dans le nord entre forces rebelles du Tigré et gouvernement fédéral rattrape désormais la capitale Addis Abeba. Et puis au Mali, rentrée des classes ce jeudi, mais la situation sécuritaire empêche l'ouverture d'une partie des écoles, nous le verrons.
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1: Bonsoir à tous. C'est la prière qui débute en ce moment dans la grotte de Lourdes, dans les jardins du Vatican. Récitation du rosaire qui réunit 1200 personnes autour de Léon XIV. Un rendez-vous qui signe le début de la semaine mondiale de prière. 1 million d'enfants récitent le rosaire. C'est une initiative lancée par l'aide à l'église en détresse il y a plus de 20 ans. Au Vatican, les jeunes participants viennent du monde entier. Outre l'Italie, ils sont originaires de Syrie, du Pakistan, du Brésil ou d'Ukraine. Plus de 700 enfants qui prient ensemble pour la paix, mais pas seulement. C'est ce que nous explique Regina Lynch, présidente exécutive de l'AED internationale.
3: C'est pour la paix et plus généralement pour tout le monde, mais je pense que cela dépend un peu de chaque pays. Nous avons un thème inspiré de Fatima. C'est le cardinal Corre qui le présentera cette année, mais je pense que je peux aussi m'y retrouver. Beaucoup d'entre eux s'identifient sans doute aussi à leur situation locale. Et il y a eu ce terrible tremblement de terre cette année au Venezuela. Je m'y suis rendue environ une semaine après le séisme. J'ai été très impressionnée par la foi du peuple vénézuélien. Et j'imagine que cela tient en grande partie à cette initiative lancée par les enfants en 2005. J'aime à penser, et Dieu seul le sait, et cela est en grande partie dû aux prières ferventes de ces enfants qui ont lancé cette initiative. Et je crois que c'est Padre Pio qui a dit « Quand 1 million d'enfants prient, ils peuvent changer le monde ».
1: Entretien réalisé par notre collègue Christopher Wells de la rédaction anglophone de Radio Vatican. Cette récitation du rosaire avec le pape est à suivre en ce moment sur notre site vaticannews.va et sur nos réseaux en direct et commenté en français. Outre le rosaire pour la paix pour ce mois d'octobre, le pape invite aussi à prier pour la santé mentale. C'est le sujet au cœur de son intention de prière. Dans la vidéo publiée ce jeudi, Léon XIV demande pardon au nom de ceux qui détournent le regard ou alimentent la stigmatisation ou la discrimination de ceux qui souffrent de troubles mentaux. Il appelle l'Église à développer une pastorale de la santé mentale et à être un foyer accueillant pour tous ceux qui souffrent d'anxiété ou de dépression. Aux États-Unis maintenant, une exécution ratée de Christa Pike qui relance les débats autour des méthodes employées pour la peine de mort par les autorités américaines. Condamnée pour un meurtre par l'État du Tennessee, la quinquagénaire qui aurait dû mourir hier soir est toujours en vie. L'injection létale n'a pas fonctionné. La femme est actuellement à l'hôpital et son état de santé est inconnu selon ses avocats. Le gouverneur républicain du Tennessee a annoncé l'ouverture d'une enquête et a suspendu toutes les autres exécutions capitales prévues cette année.
4: Christa Pike a reçu ce mercredi soir 2 doses de pentobarbital, le produit létal, mais selon ses avocats, elle respirait toujours après. Ses avocats ont affirmé qu'ils ne tiraient aucune satisfaction d'avoir eu raison, car ils s'étaient inquiétés de possibles complications, je cite, des difficultés d'accès aux veines, veines rompues, pentobarbital dégradé, absence de soins médicaux d'urgence et un protocole enveloppé de secret. Les autorités pénitentiaires du Tennessee ont quant à elles affirmé qu'elles avaient suivi toutes les procédures. Christa Pike devait être la première femme exécutée dans le pays depuis 2023 et la première dans l'État du Tennessee depuis près de 200 ans. Mais l'échec de l'exécution relance les débats sur les méthodes employées. De toutes les exécutions ratées auxquelles nous avons assisté dans les temps modernes, celle-ci est la pire, a dit Robin Mayer, la directrice du Centre d'information sur la peine capitale. Le Haut Commissariat des Nations Unies aux droits de l'homme a également réagi, estimant que cette situation, je cite, « met en lumière plusieurs raisons pour lesquelles la peine de mort devrait être abolie ». En 2025, 47 personnes ont été exécutées dans le pays. À Atlanta, Edouard Maille pour Radio Vatican.
1: La peine capitale qui est vivement condamnée par l'Église catholique. À ce titre, les évêques américains de Nashville, Memphis et Knoxville avaient exhorté le gouverneur du Tennessee à suspendre l'exécution de Christa Pike. La peine de mort, dont la pratique pourrait s'étendre en Algérie, c'est une réponse juridique appropriée pour punir des crimes. Ce sont les mots du ministre de la Justice algérien après le vote d'un texte qui autorise la peine capitale pour les auteurs d'incendies de forêt ou de champs après des feux meurtriers de cet été. La guerre en Ukraine à la une. Moscou continue d'intensifier ses frappes sur le territoire. Un des ponts majeurs de Kiev a été visé ce jeudi. Il a pu rouvrir depuis. Une école de la capitale et un institut de recherche nucléaire ont aussi été frappés par des drones russes. Les Ukrainiens qui ont tout de même réussi à récupérer 80 km de terrain, notamment dans l'Est, dans la région de Donetsk. Bilan des offensives du mois de septembre dressées par l'Institut américain pour l'étude de la guerre. Le conflit meurtrier qui se poursuit et les négociations qui n'aboutissent pas, c'est dans ce contexte que le cardinal Matteo Zuppi s'est rendu ces trois derniers jours à Moscou. L'envoyé spécial du pape pour les questions humanitaires s'est notamment rendu dans un camp de prisonniers, sujet au cœur des discussions avec la Russie, en plus de la recherche des personnes disparues et de la question du rapatriement des mineurs. Nous partons maintenant en Éthiopie où les combats ont repris depuis 10 jours dans le nord du pays entre le gouvernement fédéral et les autorités rebelles du Tigré. Le conflit rattrape désormais la capitale. La nuit dernière, des explosions ont retenti à Addis Abeba. Les précisions d'Augustine Passy.
5: L'Alliance pour la survie a revendiqué auprès de l'agence de presse Reuters les tirs de drones à l'origine des bruits sourds entendus la nuit dernière dans plusieurs quartiers d'Addis Abeba. Certaines de ces frappes visaient le quartier général militaire. Elles sont intervenues quelques heures après l'entrée en vigueur de l'interdiction pour les drones de survoler la capitale. Ce n'est pas la première fois que des attaques aériennes suspectes interviennent depuis qu'un nouveau conflit ravage le nord de l'Éthiopie. Ce week-end, un drone à courte portée s'est abattu sur la base aérienne de Bishoftu, à 40 km au sud de la capitale. Un aéronef sans pilote a aussi visé l'aéroport de Kombolcha, cette ville de la région Amhara située au sud du Tigré. Une chercheuse spécialiste de la Corne de l'Afrique m'expliquait qu'il n'était pas exclu que les soutiens étrangers de l'Alliance pour la survie lui fournissent ces engins. Cette coalition de 7 groupes armés a été formée 2 jours avant l'escalade actuelle. Parmi les artisans de l'ombre de ce rassemblement hétéroclite, l'implication de l'Érythrée fait peu de doute. En représailles, le ministère des Affaires étrangères éthiopien a annoncé cet après-midi fermer son ambassade à Asmara. Augustine Passy pour Radio Vatican.
1: La résurgence des affrontements au Tigré, c'est une situation que le pape suit avec une profonde inquiétude. C'est ce qu'il a exprimé hier lors de l'audience générale, exhortant les belligérants au dialogue. Au Mali, pas de chiffres précis, mais selon les estimations d'experts, plus de 70% du territoire échapperait au contrôle de l'armée régulière au profit de djihadistes ou de groupes armés indépendantistes. Situation qui nuit à la scolarité des enfants. Plus de 20% des écoles sont fermées aujourd'hui, jour de rentrée scolaire. Les précisions de notre correspondant dans la région, Abdoul Razak Idrissa.
6: 733 200 enfants inscrits dans 2444 écoles sont affectés par la situation. Leurs écoles sont fermées parce que les djihadistes les ont obligées ou qu'elles ont été pillées et détruites au cours d'attaques ou que le personnel a peur de s'y rendre ou encore parce que les dites écoles accueillent des familles déplacées ayant fui les violences. Ces écoles sont en grande partie situées dans le centre et le nord du pays, dans des villes comme Bandiagara, Douenza, Tenenko, Menaka, Kidal ou encore Tessalit. Ces deux dernières villes, dont le contrôle en rappel a été pris le 24 avril dernier par les rebelles indépendantistes du FLA et les djihadistes liés à Al-Qaïda. En 2020, le nombre d'écoles fermée au Mali pour cause d'insécurité s'élevait à 1300. Il est passé à 1800 en 2024. Le chiffre de cette année est donc un record alors que l'année 2026-2027 est décrétée année de l'éducation et de la culture par le président de la transition Assimi Goïta qui a promis de renforcer la lutte contre l'insécurité et les groupes terroristes. Abdoul Razak Idrissa à Niamey pour Radio Vatican.
1: La vie scolaire perturbée en France, proviseurs agressés, policiers aux manifestants blessés, incendies. Les manifestations et mobilisations ont fait des dégâts dans plusieurs grandes villes de l'Hexagone. Le gouvernement estime que le mouvement des lycéens a basculé vers des violences urbaines. Lycéens qui ont été rejoints ce jeudi par les étudiants. C'est un mouvement de blocage des lycées pour demander davantage de moyens pour les établissements et l'éducation. Le Premier ministre français a convoqué une cellule de crise et le mouvement a été rejoint aussi aujourd'hui par des élèves en Belgique. C'est la fin de ce journal. Merci de l'avoir suivi, merci de votre attention. Prochain rendez-vous, c'est demain à 8h30. D'ici là, bonne soirée à toutes et à tous.

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1: D'abord, je vais vous raconter une histoire que nous avons vue. Ça va. Ça s'est passé en 1910. Il y en a longtemps. Hein? Il y a un homme qui se porte moine en Angleterre. C'est ton fameux Chansard. 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
1: Il est 19h.
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0: Bonjour à toutes et à tous et bienvenue dans un nouvel épisode de Science Radio sur RCF Sud Belgique. Et aujourd'hui, nous recevons en studio Frédéric Delander. Il est professeur au département de biologie à l'UNAMUR ici, mais il est également directeur de son propre laboratoire, notamment, on va en parler par après. C'est un laboratoire qui s'intéresse à l'écologie prédictive, notre sujet du jour dont on va parler d'ici quelques minutes déjà. Bonjour Frédéric.
1: Bonjour.
0: Merci d'avoir accepté l'invitation et de parler en français. Voilà, Elie Torres s'était prêté à l'exercice aussi, donc un tout grand merci à vous déjà d'avance.
1: De rien.
0: Et puis après, là, ici, je propose qu'on présente... Moi, j'aime bien présenter un petit peu les personnes que j'accueille ici en studio. Est-ce que vous pouvez vous présenter en quelques mots? Qu'est-ce que vous faites ici? Qui vous êtes concrètement?
1: Moi, je suis donc, comme vous l'avez déjà dit, prof à l'UNAMUR dans le département de biologie. Et je m'intéresse à l'écologie prédictive dont on va parler aujourd'hui. Je suis professeur depuis 2013. Par formation, je suis bio-ingénieur. Après, j'ai fait ma thèse aussi en sciences de bio-ingénieur. Et j'ai fait deux post-docs après. Et finalement, j'ai été engagé à 2013 ici.
0: D'accord. Et vous avez fait vos études où alors? En Flandre
1: Oui,
0: autre part?
1: À l'université de Gand. D'accord. J'ai fait bio-ingénieur. Et après, j'ai fait un post-doc aux Pays-Bas. Parce que le labo où je faisais mon doctorat était plutôt orienté vers les eaux douces et mon postdoc était aux Pays-Bas était plutôt orienté vers les eaux marines. Donc voilà, comme ça j'ai pu étendre un peu mes compétences.
0: Et comment vous êtes arrivé ici à Namur alors hein?
1: Ah, parce qu'il y avait un poste disponible qui collait parfaitement avec le projet de recherche que j'avais en tête pour ma carrière en fait académique. Et bon, j'ai pris l'occasion avec les deux mains et j'ai heureusement abouti à obtenir le poste.
0: Et j'ai vu sur internet que vous êtes, je ne sais pas si c'est toujours le cas, vous êtes écologiste communautaire théorique. Qu'est-ce que ça veut dire tout ça?
1: Donc l'écologie, c'est étudier comment les espèces ou les différents individus qui se trouvent dans la nature, donc ça peut être des plantes, des animaux, etc., des bactéries, interagissent avec leur environnement non vivant, mais aussi entre eux. Donc il y a deux types de rapports, je dirais. Et donc ça, on étudie dans l'écologie. Maintenant, si on parle de l'écologie théorique, ça veut dire qu'on va utiliser des outils venant des mathématiques appliquées et de physique pour décrire de façon quantitative ces différents rapports, pour finalement faire des prédictions par rapport à la future de nos écosystèmes naturels quand ils seront confrontés à, par exemple, des vagues de chaleur ou des événements de pollution, etc. Donc ça, et bon, le mot communautaire là-dedans, ça reflète le fait que on s'intéresse à non seulement une seule espèce, mais vraiment à la communauté de différentes espèces qui justement interagissent.
0: Et donc finalement, c'est un peu une définition, puisque votre sujet d'étude, c'est l'écologie prédictive. C'est un peu ce que vous avez expliqué maintenant, ou il y a encore quelques petites subtilités?
1: Peut-être un mot que j'ai oublié de mettre en évidence quand même, c'est la biodiversité, parce qu'on parle beaucoup de la biodiversité, mais le défi scientifique, c'est de comprendre en fait d'où vient cette biodiversité. Et c'est un des objectifs de mon labo, c'est de comprendre d'où vient, donc quels sont les mécanismes qui permettent aux espèces de vivre ensemble, et après, quels sont les mécanismes qui pourraient peut-être mettre en péril cette biodiversité.
0: Et donc le terme d'écologie prédictive, c'est dans le but donc de prévoir ce qui va se passer ou d'analyser ce qu'il s'est passé, ça veut dire quoi concrètement?
1: Donc ça veut dire effectivement d'abord comprendre ce qui s'est passé, parfois dans des contextes bien contrôlés, par exemple dans des expériences en labo, pour pouvoir après faire des prédictions vers le futur.
0: D'accord.
1: Si on comprend le mécanisme, alors on espère pouvoir dire ben, si on change tel ou tel facteur, par exemple la température, l'humidité, montant de pluie, etc., on espère pouvoir faire des prédictions par rapport à ce qui se passera comme conséquence pour les écosystèmes, justement, et la biodiversité.
0: Et donc, Frédéric Delander, vous avez créé un laboratoire ici à l'UNAMUR consacré à l'écologie prédictive. Pourquoi justement avoir créé un laboratoire de recherche sur ce sujet-là?
1: Parce que ça n'existait pas avant, ici localement, et c'était comme j'ai dit, hein, ça collait parfaitement à mes ambitions académiques. Et voilà, ça m'a toujours intéressé dès que j'ai fait ma thèse, c'était une des choses auxquelles je m'intéressais. Donc j'ai eu l'occasion et je suis heureux de pouvoir continuer dans cette direction-là.
0: Et justement, pourquoi l'écologie ou on va dire la biologie vous intéressait-elle?
1: Honnêtement, ce qui m'intéresse le plus, ce sont les mécanismes. C'est plutôt le problème scientifique qui m'intéresse plutôt que la biologie en tant que telle. J'aurais pu même faire aussi des études en sociologie ou par exemple, pour étudier les réseaux sociaux, comment ça se met en réalité, comment est-ce que ça s'est créé, comment est-ce que ça s'est maintenu et comment, par exemple, ça peut aussi être détruit par différents facteurs environnementaux. Et donc, pour moi, ce qui m'intéresse vraiment, ce sont les mécanismes, plutôt que, même si j'aime beaucoup la nature et les randonnées, etc., ben je reste tout d'abord un scientifique qui aime comprendre un problème compliqué.
0: C'est ça. Et donc justement, en m'intéressant par rapport à ce sujet, l'écologie prédictive, que je ne connaissais pas du tout avant cette émission-ci, l'écologie prédictive, ça intègre notamment la modélisation théorique, les systèmes expérimentaux et l'analyse quantitative des données. Est-ce qu'on peut expliquer ça simplement à nos auditeurs ici? Qu'est-ce que ça veut dire tout ça?
1: Oui, donc, tout commence par une question scientifique. Par exemple, on se pose la question si trois vagues de chaleur par an vont impacter, je vais dire, allez, un écosystème aquatique d'eau douce. Suite à cette question, typiquement, notre approche serait de développer un modèle mathématique, ça veut dire une série d'équations qui vont nous fournir une prédiction, hein, des chiffres finalement qui vont dire ben, si la vague de chaleur va par exemple impacter surtout certaines espèces clés, par exemple, alors on s'attend à observer tel ou tel effet. Bon, donc on a des prédictions. Après, on va essayer de tester ces prédictions dans un environnement bien contrôlé. Il est évident que c'est compliqué de créer un environnement très contrôlé dans la nature, parce qu'il y a des contraintes éthiques, évidemment, mais il y a aussi des contraintes purement pratiques. C'est très compliqué de chauffer un cours d'eau, évidemment.
0: Bien sûr, oui.
1: Donc c'est impossible. Donc c'est pour cette raison qu'on va essayer de faire des choses en laboratoire. Donc on aura vraiment des microcosmes, comme on les appelle. Donc ce sont en fait parfois juste des cuvettes d'eau remplies de plancton. Donc ce sont des plantes microscopiques. Et on va inspecter qu'est-ce qui se passe quand il y a, par exemple, un certain nombre de vagues de chaleur pendant leur période de croissance. Et on va pouvoir observer alors quel est l'effet de cette exposition au niveau de la biodiversité de cette cuvette. Et après, donc, on a des données dans un contexte hyper artificiel et contrôlé qu'on peut déjà comparer avec les prédictions sortant du modèle. Et après, une troisième étape est donc de non seulement se contenter avec ce qui se passe dans des conditions hyper contrôlées, mais aussi de comparer tout cela avec des données du terrain. Parce que même si on ne peut pas contrôler ce qui se passe dans le terrain, on peut quand même regarder dans des données historiques et regarder ben, dans des années avec beaucoup de vagues de chaleur, est-ce qu'on va réellement observer l'effet sur la biodiversité qu'on vient de prédire avec le modèle et qu'on vient peut-être aussi d'établir dans des conditions expérimentales.
0: Et je suppose que le climat qu'on a eu cet été avec ces vagues de chaleur, c'est un sujet très intéressant à étudier en fait.
1: Tout à fait, oui, c'est évidemment très, très pertinent ces jours-ci, mais ce qui ont évidemment complexifie quand même pas mal la chose, c'est que ben, on est très focalisé maintenant sur les vagues de chaleur, et pour des bonnes raisons, évidemment, mais dans la nature, il n'y a pas que ça, il y a toujours une combinaison, un cocktail de différents, comment on les appelle, les stresseurs, différentes sources de stress pour les écosystèmes qui actent en concertation parfois. On va avoir non seulement les vagues de chaleur, mais aussi, par exemple, la pollution par des produits chimiques ou l'exposition aux teneurs d'azote plus trop élevées, etc. Et tout ça va se combiner. Et ça, justement, c'est un des autres projets dans lesquels mon labo s'implique. C'est comprendre comment ce mélange de stresseurs, ce contexte multistresseur, va avoir un impact sur les écosystèmes.
0: Vous avez déjà parlé du premier sujet de votre laboratoire, mais on va en parler encore un petit peu par après. On va partir en musique ici. Frédéric Delander, donc vous êtes professeur au département de biologie de l'UNAMUR, mais vous avez également un laboratoire qui s'intéresse à l'écologie prédictive, notamment avec plein de sujets de recherche. Donc on fait une petite pause ici et on se retrouve juste après pour parler encore de ce sujet.

0: Nous voici dans la seconde partie d'émission Science Radio sur RCF Sud-Belgique où aujourd'hui nous accueillons Frédéric de Lander. Il est professeur au département de biologie de l'UNAMUR, mais également directeur de son propre laboratoire, un laboratoire qui s'intéresse à l'écologie prédictive notamment. Donc on a parlé un petit peu avec lui de ce sujet-là, de l'écologie prédictive. Il a expliqué un petit peu ce que c'était, il a parlé de son parcours. Et là je propose qu'on parle un petit peu des sujets, on va dire, de vos projets d'études dans ce laboratoire. Il y a d'abord un premier projet dont vous avez déjà un tout petit peu parlé. C'est par rapport à l'effet conjoint de la biodiversité et de la diversité des facteurs de stress sur les communautés algales. Est-ce qu'on peut expliquer en quelques mots ce que vous analysez et ce que vous étudiez concrètement ?
1: Oui, donc comme je viens d'expliquer, hein, donc, dans la nature, il n'y a pas un seul facteur de stress qui est présent, mais toujours il y a des cocktails, des mélanges, différents stress. Et suivant un peu la ligne directrice de mon labo, on commence par faire des modèles mathématiques pour faire des prédictions par rapport aux conséquences pour la biodiversité de cette exposition. Dans un deuxième temps, on est en train de faire des expériences là-dessus avec justement des communautés d'algues, comme vous l'avez bien spécifié, hein. Donc, ce sont des collections de différentes espèces d'algues qui interagissent, hein, qui typiquement sont en compétition pour les ressources limitées. Donc il y a un certain nombre de ressources, lumière, des nutriments, etc. Et on va les exposer à différents niveaux de stress. Donc maintenant on est en train de tester les effets de jusqu'à 8 sources de stress, donc y compris température évidemment, mais aussi les teneurs en azote, phosphate, des antibiotiques, des pesticides, tout simplement du sel aussi. Donc il y a toute une collection de stresseurs. Ce qu'on souhaite de tester, c'est... Mais non seulement comment ces différents stresseurs vont avoir des effets oui ou non comparables, mais aussi comment la combinaison de ces stresseurs vont avoir des effets. Et notamment, ce qui nous intéresse, c'est si certains cocktails posent plus soucis que d'autres. Donc, par exemple, si on va combiner, je sais pas, un pesticide avec un enrichissement en termes d'azote, est-ce que ça va peut-être avoir un impact plus important ou non, mais si c'est le cas, alors ça, c'est important d'un point de vue environnemental parce que c'est un peu la réalité qu'on va combiner ces deux types de stresseurs dans un contexte, par exemple, agriculturel. Donc c'est ça ce qui nous intéresse, à identifier s'il y a des interactions, oui ou non, entre stresseurs. Et puis deuxièmement, donc on souhaiterait aussi explorer si juste déjà le nombre de stresseurs nous dit quelque chose sur l'impact que ça a sur les écosystèmes. Donc, est-ce que c'est vrai que quand on va cumuler les stresseurs, qu'on va effectivement aussi cumuler l'impact sur la diversité ? Et bon, selon les modèles qu'on a déjà fait tourner, il est apparent que c'est pas toujours comme ça. Ça dépend vraiment de comment les stresseurs justement interagissent. Quand les stresseurs vont interagir de façon antagoniste, ça veut dire qu'ils vont s'affaiblir en fait. Donc deux stresseurs ensemble vont avoir un effet qui est moins important que la somme des deux. Simplement expliqué. Alors, ce n'est pas toujours le cas évidemment que si on augmente le nombre de stresseurs, qu'on va avoir un effet plus important. Donc ça, c'est un projet qui est maintenant en cours et on n'en dispose pas encore des résultats. Mais j'espère les pouvoir analyser d'ici les prochains mois.
0: Ah ben voilà, ça, c'est en cours de progression.

0: en cours d'études. Donc ça, c'était le premier projet. Puis il y a un deuxième projet en cours qui s'appelle Shift. Est-ce qu'on peut expliquer en quoi ça consiste ?
1: Oui, donc Shift, en fait, la question est tout simple. Si on va changer la composition d'essence d'une forêt, comment est-ce que ça change les sols ? Et avec les sols, je veux dire, en fait, le microbiome des sols. Donc la collection de bactéries, champignons, etc. qui se trouvent dans le sol, qui sont essentielles, pourquoi ? Pour justement le recyclage du carbone. Donc dans une forêt, il y a évidemment une masse de feuilles qui tombent, et qui donc ça représente une masse de carbone qui sera digérée par d'abord des petits insectes, etc., mais après finalement par des bactéries. Et donc c'est là où intervient l'importance du microbiome du sol des forêts. Et donc on va se poser la question, comment est-ce que ces sols vont réagir à un changement d'essence ? En quoi est-ce que c'est important ? Ben, c'est important à la fois à un niveau mondial, mais aussi régional, parce qu'en Wallonie, on a vu une conversion de nos forêts anciennes, qui étaient plutôt des forêts peuplées des essences feuillues, vers des essences plutôt résineuses, on va dire des forêts de sapin Noël. Mais après, dans les plus récentes années, on est en train de reconvertir dans des forêts résineuses, dans des forêts feuillues, dans un souci de, quelque part, de remettre l'état naturel. Mais on n'est pas sûr que le sol, justement, c'est suivre cette reconversion. Si le sol va de nouveau devenir comme le sol ancien, ou si le sol va quand même rester un sol associé à une forêt résineuse. Donc c'est ça ce qu'on va maintenant examiner. Et c'est un projet qui est en collaboration avec des partenaires à l'UCI Louvain et à l'ULIège. Et notre labo, justement, est impliqué dedans, pas pour faire des échantillons dans les forêts, évidemment, mais pour justement l'écologie quantitative ou prédictive. Donc, on va essayer de faire des modèles des microbiomes des sols de forêt pour faire ce genre de prédiction.
0: Donc ça, c'était le deuxième projet, donc Shift ici, qui fait partie de votre laboratoire, donc Frédéric de Lander. Et il y a un troisième projet, c'est par rapport à l'acclimatation et la sélection des souches dans les communautés algales. Donc on revient aux algues. C'est un peu dans la continuité du premier projet alors ? C'est un peu en lien avec le premier projet peut-être ?
1: Oui, dans le sens où la performance d'une communauté, typiquement, est prédite à partir de l'état actuel. Donc, par exemple, on va dire, bon, il fait chaud aujourd'hui, donc la communauté microbienne doit avoir une production élevée. Sauf que, dans la nature, il y a toujours un contexte historique. Il peut faire chaud aujourd'hui, mais peut-être que ça a gelé hier. Maintenant, j'ai caricature un peu. Mais donc, ce contexte historique, typiquement, n'est pas pris en compte. Et ce qu'on a souhaité faire avec ce projet, qui maintenant est presque abouti, puisque la doctorante va bientôt défendre sa thèse là-dessus, on a voulu justement faire varier le contexte historique de toute une série d'espèces d'algues de nouveau, pour pouvoir comment le contexte historique affecte la performance d'une espèce algale. Et là, on a effectivement trouvé que ça affecte vraiment la performance, et cet effet est lié à l'origine de l'espèce. Certaines espèces qui sont d'origine plus chaude vont évidemment avoir moins de soucis avec une historique qui est chaude que des espèces qui sont d'une région moins chaude.
0: Et puis après, il y a un quatrième sujet d'étude, c'est par rapport aux vagues de chaleur dans les communautés fongiques des écosystèmes, des sols, des landes. C'est aussi un sujet qui rejoint un peu les trois autres. Est-ce que vous pouvez l'expliquer également ?
1: Oui, ce dernier sujet est en fait identique au sujet des algues, mais c'est juste un système différent, un système terrestre cette fois-ci, donc non aquatique, avec des champignons qui sont évidemment liés à toute une autre série de fonctions écosystémiques importantes, donc notamment justement la séquestration de carbone, qui est importante, mais aussi la production de micromolécules qui sont essentielles pour les consommateurs terrestres.
0: On arrive doucement à la fin de cette interview, et je vois le temps passe de plus en plus vite. J'ai vu qu'il y avait l'une de vos études qui a été réalisée en collaboration avec des Américains et qui a été notamment publiée dans la revue Nature, qui est une revue très prestigieuse notamment. C'est une étude par rapport à l'évolution des températures dans les cours d'eau. Est-ce que vous pouvez nous l'expliquer un petit peu, expliquer un petit peu les résultats que vous avez pu partager ?
1: Oui, donc cette étude, donc on a analysé, si je me souviens bien, 20 ou 30 années de données de monitoring environnemental aux États-Unis. On disposait des effectifs de différentes espèces de poissons dans différentes ruisselles au niveau vraiment continental. Donc on a eu énormément de données pour différentes localisations. Et là, on a trouvé que déjà un signal du réchauffement climatique vraiment très très puissant, c'est-à-dire que plus précisément, dans les ruisseaux plus chauds historiquement, le réchauffement s'est fait moins sentir. C'était plutôt dans les ruisseaux qui étaient considérés comme des ruisseaux froids. Par le passé, ces ruisseaux ont chauffé plus. Et donc, par conséquence, on observe une chute de la biodiversité, donc du nombre d'espèces et du nombre d'individus, de poissons, dans ces ruisseaux historiquement froids. La raison pour laquelle on observe cet effet, c'est parce qu'il y a des espèces qui sont considérées comme des espèces plutôt opportunistes. Par exemple, les genres menés, etc., qui se sont déplacés justement des ruisseaux historiquement froids vers des ruisseaux historiquement chauds. Et donc, c'est quelque part un mouvement d'espèces qui a fait chuter la diversité dans les ruisseaux froids, mais qui a fait augmenter en fait le nombre d'espèces dans les ruisseaux chauds.
0: Et le fait que ce soit aussi publié dans la revue Nature, c'est quand même une revue qui est prestigieuse, scientifique. Qu'est-ce que ça représente pour vous?
1: Ça fait toujours plaisir d'avoir cette reconnaissance, évidemment. Mais bon, il faut aussi relativiser un peu parce que ce n'est qu'un article et bon, on en fait plusieurs, évidemment. Et finalement, ce qui compte, c'est la qualité et la pertinence de l'article qu'on vient de publier. Et parfois, ça se fait dans des journaux qui sont beaucoup plus anonymes, hein, qui
0: Oui,
1: sont
0: c'est vrai.
1: beaucoup moins reconnus, mais ça ne veut pas dire que l'histoire ne mérite pas d'être reconnue ou dispersée.
0: Partagé, exactement. Merci beaucoup en tout cas, Frédéric Delander, de nous avoir partagé un petit peu vos recherches, vos connaissances, etc., sur l'écologie prédictive et surtout de vos recherches par rapport à votre laboratoire. Donc, vous êtes professeur au département de biologie de l'UNAMUR, mais également directeur de votre laboratoire, comme je viens de le dire. Merci à vous et bonne suite dans vos recherches. Je pense que c'est un sujet qui peut encore évoluer dans les prochaines années. Donc, un tout grand merci à vous.
1: Merci.

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0: Bonjour à toutes et à tous, on se retrouve avec plaisir avec une invitée qu'on commence aussi à bien connaître à RCF, c'est Vinciane Grossens. Bonjour Vinciane, pour le CIPAR toujours. Ah, attends, je remets le bon micro. Bonjour Vinciane.
1: Bonjour.
0: Voilà, c'est toujours mieux quand on entend bien avec le micro adapté. Alors, donc on a parlé de la journée d'études du CIPAR. On peut faire un tout petit rappel qui se tient le 9 octobre à Namur, à l'Arsenal. Ça, c'est donc sur le titre, c'est « Quel avenir pour le patrimoine mobilier religieux quand l'Église ferme ses portes ?» On en avait parlé avec Léopold Dautrep et on a vu que le programme allait être vraiment très riche avec beaucoup d'échanges, de partenaires très diversifiés. Mais le CIPAR propose aussi, depuis d'ailleurs je crois quelques années, une formation plus longue avec des sortes de cours, conférences, exposés, qui se tient cette année à Wavre, si j'ai bien compris. Est-ce que tu peux nous en donner un peu les contours ?
1: C'est ça. Donc, c'est une formation, en effet, qui est donnée dès le début de la création du CIPAR. Donc, depuis 2017, il y a ces cycles de cours, on va dire. L'idée, donc, c'est la formation en gestion et conservation du patrimoine mobilier religieux. Donc, de nouveau, on se concentre sur le mobilier. L'idée, c'était de, au départ, la donner aux fabriciens, et donc ça avait été organisé à Namur. Ça a été réorganisé tellement il y a eu de participants, un vrai succès, donc on savait qu'une réédition allait être de nouveau un succès. Ouais. Mais finalement, on a aussi reçu des appels pour qu'on aille dans les autres diocèses, ce qui évidemment est logique, vu qu'on est interdiocésain. Donc on s'est rendu déjà à Châtelineau pour le diocèse de Tournai. On a été à Liège il y a 2 ans. Et cette année, pour finir la boucle, si je peux dire ça comme ça, eh ben, nous allons au vicariat du Brabant Wallon. Donc c'est en 6 samedis matin.
0: Oui.
1: C'est la même formation que les précédentes. Parfois, il y a des intervenants qui changent parce que l'idée, c'est vraiment qu'on a ici les personnes du CIPAR et les personnes des services patrimoine des différents diocèses qui participent et qui animent l'un ou l'autre cours. Mais on a aussi la chance d'avoir des experts dans leur domaine pour le vitrail, pour la sculpture en bois, pour la peinture. Et donc, c'est tous ces intervenants-là aussi qui animent les différentes matinées.
0: Ok, ok. Bon, on va parler, je sais que j'avais vu l'orfèvrerie parce qu'il y a Hélène Cambier qu'on connaît bien au musée diocésain. Vous faites comme ça un peu dans la formation différents registres, on pourrait dire, de biens ou de matières à traiter, si j'ai un bon souvenir. Hein.
1: C'est tout à fait ça. Donc la première matinée qui est le 3 octobre, là c'est vraiment une mise en contexte. C'est Christian Paco, qui est l'administrateur délégué du CIPAR, qui est certainement déjà aussi venu ici au micro, qui va introduire la formation en parlant de la culture chrétienne, la signification du bâtiment, pourquoi est-ce qu'on va voir l'église en forme de croix, pourquoi elle accède d'une telle ou telle façon, l'évolution de ce bâtiment, les différents styles. Donc c'est un mini cours d'histoire de l'art, en tout cas en résumé, on va dire ça comme ça pour les églises. Et puis notre collègue Maura Morio qui va venir aussi présenter l'inventaire, l'intérêt d'avoir un inventaire mis à jour, bien évidemment. À quoi ça sert, pourquoi on le demande, et qui explique un petit peu comment est-ce qu'il s'effectue et quels outils nous on peut apporter. S'ensuit le 10 octobre, donc la semaine juste après. Laurent Convent, qui maintenant travaille au vicariat du Brabant Wallon à la gestion du temporel, aux fabriques d'église, qui lui va présenter l'aspect législatif. Donc on est content de ça parce que chaque fois on arrive à avoir la personne responsable dans chaque diocèse où on va. Je trouve que c'est bien que les participants puissent avoir un contact direct avec cette personne. C'est évidemment la même théorie si vous allez dans tel ou tel diocèse, mais c'est quand même intéressant d'avoir cette personne.
0: La sensibilité de l'endroit.
1: Exactement.
0: Et la personne relais qu'on pourrait contacter si on est de Wavre, en l'occurrence.
1: Il y a à chaque fois une pause café et tout ça, donc c'est des moments d'échange hors cours, si je peux dire ça comme ça. Donc ça, c'est assez plaisant. Ensuite, on a justement Léopold qui va parler de la sécurisation.
0: Léopold nous en dira peut-être un mot, je remets son micro, Léopold Dautrep.
2: Oui, c'est ça, mais donc c'est effectivement pour parler toutes les manières dont les fabriques d'églises peuvent anticiper ou prévenir des possibles risques, que ce soit dégâts des eaux, incendies, vol ou vandalisme. Il y a beaucoup de choses qui peuvent être faites en amont pour éviter qu'il y ait un problème. Et donc c'est ça qu'on passerait en revue, donc la sécurisation préventive du patrimoine. Et puis comment aussi gérer un vol ou un sinistre, qu'est-ce qu'on peut faire pour faire le meilleur suivi possible et pour planifier la réaction à la crise. Donc c'est tout ce qui est planification d'urgence aussi. Donc, voilà.
0: On y reviendra, je retiens. Ouais. On peut continuer le programme et puis on rediscutera de ça.
1: Voilà, donc dans la même matinée, toujours, on a Isabelle Lecoq aussi, qui est la spécialiste du vitrail en Wallonie.
0: Ah oui.
1: J'irais même en Belgique, qui nous a d'ailleurs toujours été très fidèle. Elle vient chaque session de formation. Et donc, elle présente l'évolution du vitrail et aussi les questions de conservation. Mm-hmm. Évidemment, c'est un patrimoine assez fragile, comme j'imagine qu'on s'en doute facilement.
0: Ouais.
1: Ensuite, le 7 novembre, c'est un gros focus toute la matinée sur les textiles liturgiques, autant au niveau des formes, de l'évolution. Pourquoi un prêtre portait tel ou tel habit, dans quelles circonstances, les couleurs. Donc vraiment réfléchir à tout ce patrimoine qui est très riche, qui est peut-être un peu plus méconnu, parce que vu qu'en général, il est dans les sacristies bien rangées, en tout cas on l'espère.
0: Et on se dit un peu, bon, ça on ne va plus réutiliser.
1: Voilà,
0: c'est ça. Puisqu'on ne fait plus la messe de cette façon-là, à la rigueur. Un reliquaire, une belle croix, un vitrail, on l'utilise encore, où on peut se dire, bon, peut-être qu'on le remettra, la petite statuette de la Vierge, etc. Oh, le textile.
1: Ouais. Alors, moi, c'est vrai que j'ai souvent des réactions sur les réseaux sociaux de gens qui me disent, ah ben si, nous, le prêtre, pour telle ou telle fête liturgique, il les porte. Donc, visiblement, ça dépend peut-être aussi de la sensibilité du prêtre. Oui. C'est sûr qu'il y en a où rien que par la lourdeur du vêtement, je pense.
0: Oui, ou l'usure, ou des choses comme ça.
1: Voilà,
0: ça
1: et puis après, il y a plutôt l'état de conservation. Je pense que ça ne donne plus très envie. Mais en tout cas, c'est des pièces historiques très intéressantes, ça c'est certain. Et donc, déjà pour cette raison-là, c'est important de les conserver.
0: Ouais, pourquoi elles sont intéressantes sur le plan historique, justement, par exemple?
1: Parce que c'est vraiment là, on a l'évolution de la liturgie, l'évolution de comment se passaient les messes. Je vais donner un tout petit exemple.
0: Mais pour ça, comme témoin, quoi, je veux dire aussi.
1: Oui, et puis après, il y a la richesse esthétique.
0: Oui, c'est ça, d'accord.
1: Il y a vraiment des pièces exceptionnelles, tout comme vous gardez un tableau, même si vous l'aimez. Ouais. Peut-être plus trop dans le style, on va les mettre dans les musées. Ici, c'est la même chose. On a des pièces vraiment incroyables. Oui, exactement.
0: Tu avais un exemple en tête que tu allais donner.
1: Oui, j'allais donner juste un détail. Les prêtres avant, ils étaient dos.
0: Ah oui, à l'Assemblée.
1: À l'Assemblée, eh bien, du coup, c'était le dos qu'on décorait.
0: Oui.
1: Et dans les décors, vous avez vraiment des orfrois, donc c'est la partie qui est sur les épaules et les omoplates, je vais dire, où vous avez un travail de broderie incroyable, des détails vraiment très surprenants. Vous avez toute une nativité complète avec tous les animaux, les personnages. Donc c'est vraiment impressionnant et ça suit l'évolution stylistique. Donc vous allez voir un petit peu un tableau de Van Eyck pour certains. Oui. Et puis, on va voir différents symboles qui vont arriver. Et donc, tous ces symboles aussi, on sait dater les textiles grâce à ça, parce que sinon, on ne sait pas. Donc, c'est grâce aussi à l'évolution stylistique qu'on sait le faire.
0: Ah, oui.
1: Et puis, il y a différents textiles. Ça a été des cadeaux de rois, d'empereurs. Il y a l'évolution du textile en lui-même. Donc, au départ, on ne faisait pas des tissus spéciaux pour que ça ait des fins religieuses. Et puis après, on a commencé à confectionner des tissus que pour eux. Donc ça aussi, c'est l'évolution de l'artisanat, si je peux dire ça comme ça. Donc ça, c'est l'histoire de la société en général, en fait. Alors, je reviens à mon programme. Oui. Donc ensuite, on aura l'orfèvrerie. Donc ici, il y a toujours cette idée de... On reconnaît les pièces, on voit l'évolution des formes, les différentes pièces aussi, parce que... On va peut-être penser tout de suite calice et ciboire, mais il y a beaucoup d'autres pièces.
0: Beaucoup plus large,
1: évidemment, c'est très varié et très riche. Et là, on a la chance d'avoir Elke Houghton cette année qui revient, qui était là aussi il y a 4 ans, qui est restauratrice de métaux. C'est une spécialisation très rare. Donc,
0: très à part.
1: Voilà, pour nous, c'est un plaisir de l'avoir, mais c'est vrai que c'est toujours un peu compliqué, challenge de, oui. d'en trouver qui font ça dans leur oui. Travail quotidien. Alors évidemment, le métal, c'est tout autant les armes à feu, on s'entend, ils ne sont pas spécialement spécialisés dans le religieux. Mais pour nous, oui. elle ne parlera que des pièces okay. Qu'on retrouve oui. dans les églises. Oui. Et l'idée, c'est vraiment toujours de donner les clés aux gestionnaires et aux passionnés, mais aux gestionnaires de qu'est-ce que vous pouvez faire, vous. Et à quel moment il faut se dire, là, c'est les limites de mon travail et il faut donner la main, il faut passer la main à un spécialiste et il faut appeler ouais. un restaurateur ouais, qualifié.
0: Oui. oui, c'est ça. Avec de l'orfèvrerie, on s'y risque un peu moins que peut-être que quand c'est ouais. une petite couche de peinture. Hein, mais...
1: Les personnes mais qui m'entendent bon. À chaque fois ici à la radio, je pense qu'elles doivent se dire, ah oui, elles nous parlent toujours de restauratrice, mais c'est vraiment important. Oui. Enfin, restaurateur, parce qu'il n'y a pas que des femmes.
0: Ouais. Mais il y a beaucoup de femmes dans le métier et on oui. les salue hein, parce oui, que c'est un travail très important et souvent de l'ombre aussi. Hein,
1: oui. Ouais. Tout à fait. Et de précision et de ouais. patience.
0: Et de, voire de talent artistique. Hein.
1: Tout à fait, ouais. tout à fait. Donc ici, voilà, ça, je pense que ça va aussi être très ouais, riche.
0: Et unique un peu en son genre.
1: En apprentissage, ouais. voilà, exactement. Ouais. En tout cas, c'est... En général, les gens aiment bien parce que du coup, elle amène des pièces. Mm-hmm. C'est aussi très ludique la manière dont c'est fait. Ouais. Le 28 novembre, on va se concentrer sur la peinture avec notre collègue Déborah qui est au diocèse de Tournai et Caroline Hering qui est professeure à Lucé-Louvain, oui. qui d'ailleurs, elle, a lancé un master justement pour la conservation du patrimoine mobilier. Alors de nouveau, de manière large, pas que religieux, mais qui a vraiment aussi une expertise très fine sur ce patrimoine et la richesse de ce patrimoine.
0: Et qui est tout à fait sympathique.
1: Et qui est
0: comme
1: très
0: sans
1: sympathique.
0: Doute tous les autres intervenants que vous avez cités,
1: oui,
0: Vinciane.
1: Tout à fait. Ça, c'est vrai que c'est un point commun entre tous.
0: Et passionné, c'est vrai, la passion. Et, ouais.
1: et comme je le rappelle, en plus, il y a des moments de partage autour du café et tout ça. Donc, heureusement que tous ces intervenants sont sympathiques. Et le 5 décembre, donc pour conclure ce cycle, nous nous concentrons sur les sculptures en bois et le mobilier en bois. Ça a été une demande suite à la formation qui a été donnée à Châtelineau. C'est de se rendre compte qu'on parlait beaucoup de sculptures, mais qu'en fait, l'église, évidemment, il y a des bancs, il y a des autels, il y a des bancs de communion.
0: Et même les croix, hein, je pense aux croix parfois
1: exactement.
0: En bois.
1: Et tout ce mobilier, les confessionnaux, on en parlait aussi tout à l'heure, les jubés, enfin toutes ces grosses pièces en bois, elles souffrent aussi de différentes pathologies qui ne sont pas toujours les mêmes que les sculptures, ou en tout cas pas exactement de la même façon. On n'utilise pas non plus toujours les mêmes essences de bois, donc on trouvait ça intéressant. On a la chance d'avoir Jean-Albert Glatini, qui est restaurateur de mobilier, et Emmanuel Mercier, qui travaille à l'IRPA, qui est aussi spécialisé, mais plutôt pour les sculptures. Et donc, de nouveau, c'est très pédagogique. On est chaque fois avec des exemples concrets de pathologies. Et qu'est-ce qu'on fait dans ce cas-là? Et à partir de quand on les appelle, eux? Voilà, ça. Je le rappelle encore.
3: J'aimerais

0: faut pas hésiter à appeler les spécialistes. Hein. Finalement, c'est à chaque fois aussi l'un. Il y a plusieurs choses qui reviennent d'année en année quand on se voit. Il y a le fait que le patrimoine vit, oui, dans le sens que il représente quelque chose pour l'histoire, pour les gens d'aujourd'hui, qu'il vit aussi parce qu'il évolue, sa matière évolue à travers le temps. On parlait du bois, du textile, on le comprend facilement.
1: Oui.
0: Même la pierre, hein, on en avait parlé, je me souviens, il y a quelques années.
1: Oui, avec le patrimoine funéraire l'année passée.
0: Ouais. Oui, l'année passée. Et en même temps, une des constantes aussi, c'est laissez-vous aider par les gens qui ont ces compétences, qui en fait sont vraiment de la spécialisation, et il y en a en Belgique pas si loin en fait.
1: C'est ça.
0: Et il faut prendre le réflexe de s'informer et de les appeler au bon moment.
1: Puis je le rappelle aussi, mais c'est du patrimoine public, donc les gestionnaires, ils doivent s'en occuper du mieux qu'ils peuvent, et on sait que ça demande beaucoup de travail, mais c'est vrai aussi qu'il faut toujours prendre les meilleures décisions pour ce patrimoine.
0: Mmh,
1: et, ouais, et ça, c'est parfois aussi difficile à faire passer comme message, c'est qu'il faut aller voir les gens qui sont experts là-dedans.
0: Ouais. Et ça prend du temps de faire les démarches, alors parfois voilà, on hésite, on a peur.
1: Et puis ça coûte cher, on va pas se mentir, il y a aussi ce côté-là, le budget, il faut trouver le budget.
0: Il faut savoir qui va payer, donc
1: voilà.
0: Oui, je vois un peu comment on tourne dans
1: et c'est vrai que, on parlait du métal, mais c'est vrai que parfois c'est aussi très laborieux de trouver un spécialiste. Il y a pas tant de restaurateurs que ça, dans certains, en tout cas... Pour certains matériaux, c'est vrai que c'est plus difficile. Alors, je fais aussi un petit message, mais c'est toujours important et intéressant de profiter d'être à la radio. Nous aussi, au niveau des services patrimoine des différentes diocèses, on a des contacts. Donc, il ne faut vraiment pas hésiter à aller vers votre service patrimoine pour demander tel ou tel nom. Est-ce que c'est une bonne personne, une bonne source ? Est-ce qu'on peut s'y fier ? Aussi, quand il y a des devis, et je peux entendre que ce soit difficile d'analyser différents devis, il ne faut pas hésiter aussi à demander un accompagnement au niveau du service patrimoine. Ouais. Ça fait partie de leur travail, donc il ne faut pas hésiter.
0: Et alors Léopold, tout à l'heure, tu nous as mis un peu en curiosité sur comment on prévoit qu'est-ce qu'on doit mettre en place en quelques minutes, mais pour justement préserver ce patrimoine des inondations, on a l'impression c'est un peu la fatalité, on aurait peut-être rien su faire, mais il y a des choses.
2: Oui, il y a beaucoup de choses qu'une église peut faire. Pour prendre un exemple, par exemple, il y a des églises qui sont en très mauvais état et qui nécessitent des travaux lourds ou des financements importants pour refaire toute une toiture ou traiter toute la moisissure dans une charpente.
0: Oui, ça je vois des exemples en tête.
2: Voilà, et en fait, au départ, ces églises étaient en bon état, fatalement.
0: Oui.
2: Et entre les deux, il n'y a pas eu une catastrophe forcément. C'est simplement parfois un tout petit problème qui n'a pas été suivi dès le départ. Une ardoise qui a glissé et l'eau s'est infiltrée, ou une corniche qui s'est bouchée parce qu'on ne l'a pas entretenue. Alors ça paraît bateau de le dire comme ça, mais dans beaucoup de cas, c'est ça qui est arrivé. Et donc, en fait, c'est rappelé aussi que on peut agir si on contrôle régulièrement certains points de son bâtiment, si on entretient par des petits entretiens qui ne sont pas très coûteux mais réguliers, on évite d'en arriver à des grosses interventions qui nécessiteront des financements extérieurs, pas toujours garantis, etc. Donc c'est rappeler des petites choses comme ça, même chose pour le vol et le vandalisme, il y a des petites choses à faire qui permettent de réduire en tout cas le risque de manière importante et d'éviter d'inciter les gens des gens à voler, d'essayer de dissuader, des choses comme ça. Donc pour tous les risques
0: on peut faire
2: qu'on peut
0: quoi par exemple pour les vols, les petits outils et les petits conseils de tonton Léopold, ce serait quoi?
2: C'est simplement de réfléchir à si on était un voleur, comment on arriverait à rentrer dans une église, donc de voir qu'il y a parfois des accès secondaires qui sont à l'abri des regards, de vérifier que ces accès-là, on ne sait pas entrer de l'extérieur par des barres de bâclage intérieures parce que ça empêche fatalement de forcer la porte depuis l'extérieur. C'est des habitudes à prendre, de passer régulièrement dans une église. Si on est une église en milieu rural où on a une messe par mois, il faut pas simplement venir dans l'église au moment où on a préparé cette messe mensuelle, mais aussi y passer régulièrement parce que ça va dissuader un voleur de voir qu'il y a du passage.
0: Ouais.
2: Ça va aussi permettre de détecter rapidement un problème parce que si on le détecte rapidement, on peut le traiter de façon plus efficace aussi. C'est une bonne gestion des clés sans les laisser n'importe où, en sachant qui les détient.
0: Oui.
2: Enfin voilà, il y a plein de petites choses à faire qui ne sont pas du tout forcément coûteuses
0: pas très
2: et qui coûtent en tout cas beaucoup moins cher que si le problème va arriver. Donc voilà.
0: C'est plus une question d'organisation et de conscience.
2: C'est des petites choses, oui, c'est ça,
0: que,
2: d'organisation que de, ouais, et de petits ouais. aménagements qui permettent ouais. de réduire en tout cas le risque de manière importante. Donc c'est de tout ça qu'on parlera lors de cette session consacrée à la sécurisation préventive.
0: Oui, beaucoup de beaux sujets hein, donc dans cette formation proposée par le CIPAR en plusieurs journées. Et en tout, combien de journées ?
1: Il y a 6 matinées. Combien ?
0: 6 matinées.
1: Ouais.
0: Ah oui, c'est ça. À partir du 3 octobre, comment on fait pour s'inscrire et quels sont un peu les publics que, voilà, qui peuvent être intéressés, que vous ciblez
1: Oui, donc de nouveau, c'est avec l'adresse mail info@cipar.be qu'on s'inscrit. On s'inscrit d'office à tout le cycle. Maintenant, si la personne ne sait pas se rendre à tous les cours, ce n'est pas grave.
0: Ouais.
1: Mais on ne fait pas des différentes
0: ouais.
1: sous-traitements et tout ça
0: ouais.
1: selon
0: ouais.
1: les journées. C'est au vicariat du Brabant Wallon, à Wavre. Et alors, c'est pour tout public.
0: Ouais.
1: Alors, en général, nous avons des fabriciens, pour la moitié, je dirais. Nous avons des passionnés de patrimoine, des gens qui s'intéressent de manière générale à la pastorale, à tout ce qui est lié à l'Église. Et puis...
0: Il ne faut pas nécessairement être en fonction dans l'Église.
1: Non, pas du tout. Pas du tout.
0: D'accord.
1: Parce que ce qu'on apprend, si on ne le met pas en application pour ce qui est des cours plutôt pratiques, ce n'est pas grave. Par contre, vous avez quand même, j'espère que ça a été assez clair dans mes explications, mais vous avez quand même chaque fois un petit cours d'historien de l'art, si je peux appeler
0: ouais,
1: ça comme ça, mais
0: ouais.
1: sur les formes, l'évolution stylistique, le pourquoi on a utilisé ça à telle époque lors de la messe, pourquoi maintenant ça n'est plus utilisé. Et donc, tout ça, ça reste intéressant pour qui que ce soit. On a aussi de plus en plus des guides locaux, des personnes qui viennent de l'Agence Wallonne du patrimoine, ce qu'on apprécie beaucoup parce que ça permet aussi de faire des ponts et qu'ils comprennent aussi notre travail à nous. Donc on a des agents qui maintenant viennent régulièrement à nos journées depuis. Et alors, oui, ça peut être aussi des échevins du culte, des échevins du patrimoine. On a déjà eu le cas de personnes de référents patrimoine pour une section, une région. Donc ça arrive aussi de plus en plus que les communes choisissent une personne qui est référent patrimoine. Donc de nouveau, ce n'est pas que le patrimoine religieux, mais ça peut être aussi un public qui pourrait être intéressé par cette formation de ce patrimoine un peu plus spécifique,
0: le
1: mobilier religieux.
0: On se rend compte que c'est un art et des témoins de l'histoire qui nous sont très proches aussi. Et dont
1: On a aussi souvent des étudiants
0: en
1: histoire de l'art, en histoire...
0: archéologie peut-être aussi.
1: En archéologie,
0: aussi,
1: donc voilà,
0: il
1: ne faut pas hésiter à s'inscrire.
0: Ouais. Et donc on contacte sur l'adresse...
1: Oui, info@cipar.be.
0: D'accord, il est toujours temps de s'inscrire.
1: Tout à fait, et ça, je dirais jusqu'au dernier.
0: Oui, c'est ça. On n'est pas obligé.
1: Voilà.
0: Est-ce qu'on doit forcément suivre les 6 quand on s'inscrit ?
1: Non,
0: les...
1: c'est ce que j'ai dit. Donc on
0: oui,
1: peut,
0: c'est ça. On
1: peut venir, selon son agenda.
0: Ouais, oui.
1: On peut entendre que si samedi, c'est pour certaines personnes, c'est un peu lourd.
0: Ouais, oui.
1: Mais nous, c'est juste qu'on fait pas du cas par cas. C'est le cycle en tout.
0: Ensemble.
1: Voilà,
0: d'accord. Bien, merci à tous les deux, Léopold et Vinciane. On se retrouve l'an prochain ou plus tard, parce que les actualités du CIPAR peuvent évoluer en cours d'année aussi. Et on vous dit un grand merci à tous les deux pour votre disponibilité et ces explications d'un domaine qu'on a toujours plaisir à bien connaître et découvrir. À bientôt.

0: Père et du Fils et du Saint-Esprit. Je crois en Dieu le Père Tout-Puissant, Créateur du ciel et de la terre, et en Jésus-Christ, son Fils unique, notre Seigneur, qui a été conçu du Saint-Esprit, est né de la Vierge Marie, a souffert sous Ponce Pilate, a été crucifié, est mort et a été enseveli, est descendu aux enfers, le troisième jour est ressuscité des morts, est monté aux cieux, est assis à la droite de Dieu, le Père Tout-Puissant, d'où il viendra juger les vivants et les morts. Je crois en l'Esprit Saint, à la Sainte Église catholique, à la communion des saints, à la rémission des péchés, à la résurrection de la chair, à la vie éternelle. Amen. Prions aux intentions de notre Saint-Père, le Pape Léon, ici à Lourdes, le dimanche passé à la fin de la messe. Il a invité toute l'Église en ce mois d'octobre à prier le rosaire pour la paix dans notre monde et que cessent les guerres entre les peuples en conflit. Notre Père qui es aux cieux, que ton nom soit sanctifié, que ton règne vienne, que ta volonté soit faite sur la terre comme au ciel.
1: Comme nous pardonnons aussi à ceux qui nous ont offensés, et ne nous laisse pas entrer en tentation, mais délivre-nous du mal.
0: Je vous salue, Marie, pleine de grâce, le Seigneur est avec vous. Vous êtes bénie entre toutes les femmes, et Jésus, le fruit de vos entrailles, est béni.
1: Sainte Marie, Mère de Dieu, priez pour nous pauvres pécheurs, maintenant et à l'heure de notre mort. Amen.
0: Je vous salue, Marie, pleine de grâce, le Seigneur est avec vous. Vous êtes bénie entre toutes les femmes, et Jésus, le fruit de vos entrailles, est béni.
1: Sainte Marie, Mère de Dieu, priez pour nous.
0: Je vous salue, Marie, pleine de grâce, le Seigneur est avec vous. Vous êtes bénie entre toutes les femmes, et Jésus, le fruit de vos entrailles, est béni.
1: Sainte Marie, Mère de Dieu, priez pour nous pauvres pécheurs, maintenant et à l'heure de notre mort.

0: Marie conçue sans péché.
1: Priez pour nous qui avons recours à vous.
0: Premier mystère lumineux, le baptême du Seigneur. Jésus vint de Nazareth, ville de Galilée, et se fit baptiser par Jean dans le Jourdain. Ô Dieu, source de toute paix, éteins le feu de violence et de haine entre les hommes. Apaise les tempêtes de nos âmes et calme l'agitation de nos cœurs. Notre Père qui es aux cieux, que ton nom soit sanctifié, que ton règne vienne, que ta volonté soit faite sur la terre comme au ciel.
1: Donne-nous aujourd'hui notre pain de ce jour. Pardonne-nous nos offenses, comme nous pardonnons aussi à ceux qui nous ont offensés. Et ne nous laisse pas entrer en tentation, mais délivre-nous du mal.
0: Je vous salue, Marie, pleine de grâce, le Seigneur est avec vous. Vous êtes bénie entre toutes les femmes, et Jésus, le fruit de vos entrailles, est béni.
1: Sainte Marie, Mère de Dieu, priez pour nous, pauvres pécheurs, maintenant et à l'heure de notre mort. Amen.
0: Je vous salue, Marie, pleine de grâce, le Seigneur est avec vous. Vous êtes bénie entre toutes les femmes, et Jésus, le fruit de vos entrailles, est béni.
1: Sainte Marie, Mère de Dieu, priez pour nous, pauvres pécheurs, maintenant et à l'heure de notre mort. Amen.
0: Je vous salue, Marie, pleine de grâce, le Seigneur est avec vous. Vous êtes bénie entre toutes les femmes, et Jésus, le fruit de vos entrailles, est béni.
1: Sainte Marie, Mère de Dieu, priez pour nous, pauvres pécheurs, maintenant et à l'heure de notre mort. Amen.
0: Je vous salue, Marie, pleine de grâce, le Seigneur est avec vous. Vous êtes bénie entre toutes les femmes, et Jésus, le fruit de vos entrailles, est béni.
1: Sainte Marie, Mère de Dieu, priez pour nous pauvres pécheurs, maintenant et à l'heure de notre mort. Amen.
0: Je vous salue, Marie, pleine de grâce, le Seigneur est avec vous. Vous êtes bénie entre toutes les femmes, et Jésus, le fruit de vos entrailles, est béni.
1: Sainte Marie, Mère de Dieu, priez pour nous pauvres pécheurs, maintenant et à l'heure de notre mort. Amen.
0: Je vous salue, Marie, pleine de grâce, le Seigneur est avec vous. Vous êtes bénie entre toutes les femmes, et Jésus, le fruit de vos entrailles, est béni.
1: Sainte Marie, Mère de Dieu, priez pour nous pauvres pécheurs, maintenant et à l'heure de notre mort. Amen.
0: Je vous salue, Marie, pleine de grâce, le Seigneur est avec vous. Vous êtes bénie entre toutes les femmes, et Jésus, le fruit de vos entrailles, est béni.
1: Sainte Marie, Mère de Dieu, priez pour nous pauvres pécheurs, maintenant et à l'heure de notre mort. Amen.
0: Je vous salue, Marie, pleine de grâce, le Seigneur est avec vous. Vous êtes bénie entre toutes les femmes, et Jésus, le fruit de vos entrailles, est béni.
1: Sainte Marie, Mère de Dieu, priez pour nous pauvres pécheurs, maintenant et à l'heure de notre mort. Amen.
0: Je vous salue, Marie, pleine de grâce. Le Seigneur est avec vous. Vous êtes bénie entre toutes les femmes, et Jésus, le fruit de vos entrailles, est béni.
1: Sainte Marie, Mère de Dieu, priez pour nous pauvres pécheurs, maintenant et à l'heure de notre mort. Amen.
0: Je vous salue, Marie, pleine de grâce, le Seigneur est avec vous. Vous êtes bénie entre toutes les femmes, et Jésus, le fruit de vos entrailles, est béni.
1: Sainte Marie, Mère de Dieu, priez pour nous pauvres pécheurs,

0: Sainte, ô Marie conçue sans péché,
1: priez pour nous qui avons recours à vous.
0: Deuxième mystère est lumineux, le noce de Cana. En manquant de vin, la mère de Jésus lui dit, ils n'ont pas de vin. Et au serviteur Marie dit, tout ce qu'il vous dira, faites-le. Ô Marie, reine de la paix et mère de l'espérance, sois le réconfort des malades et des personnes souffrant des conséquences des guerres. Notre Père qui es aux cieux, que ton nom soit sanctifié, que ton règne vienne, que ta volonté soit faite sur la terre comme au ciel.
1: Donne-nous aujourd'hui notre pain de ce jour. Pardonne-nous nos offenses, comme nous pardonnons aussi à ceux qui nous ont offensés. Et ne nous laisse pas entrer en tentation, mais délivre-nous du mal.
0: Je vous salue, Marie, pleine de grâce, le Seigneur est avec vous. Vous êtes bénie entre toutes les femmes, et Jésus, le fruit de vos entrailles, est béni.
1: Sainte Marie, Mère de Dieu, priez pour nous pauvres pécheurs, maintenant et à l'heure de notre mort. Amen.
0: Je vous salue, Marie, pleine de grâce, le Seigneur est avec vous. Vous êtes bénie entre toutes les femmes, et Jésus, le fruit de vos entrailles, est béni.
1: Sainte Marie, Mère de Dieu, priez pour nous pauvres pécheurs, maintenant et à l'heure de notre mort. Amen.
0: Je vous salue, Marie, pleine de grâce, le Seigneur est avec vous. Vous êtes bénie entre toutes les femmes, et Jésus, le fruit de vos entrailles, est béni.
1: Sainte Marie, Mère de Dieu, priez pour nous pauvres pécheurs, maintenant et à l'heure de notre mort. Amen.
0: Je vous salue, Marie, pleine de grâce, le Seigneur est avec vous. Vous êtes bénie entre toutes les femmes, et Jésus, le fruit de vos entrailles, est béni.
1: Sainte Marie, Mère de Dieu, priez pour nous pauvres pécheurs, maintenant et à l'heure de notre mort. Amen.
0: Je vous salue, Marie, pleine de grâce, le Seigneur est avec vous. Vous êtes bénie entre toutes les femmes, et Jésus, le fruit de vos entrailles, est béni.
1: Sainte Marie, Mère de Dieu, priez pour nous pauvres pécheurs, maintenant et à l'heure de notre mort. Amen.
0: Je vous salue, Marie, pleine de grâce. Le Seigneur est avec vous. Vous êtes bénie entre toutes les femmes, et Jésus, le fruit de vos entrailles, est béni.
1: Sainte Marie, Mère de Dieu, priez pour nous pauvres pécheurs, maintenant et à l'heure de notre mort. Amen.
0: Je vous salue, Marie, pleine de grâce. Le Seigneur est avec vous. Vous êtes bénie entre toutes les femmes, et Jésus, le fruit de vos entrailles, est béni.
1: Sainte Marie, Mère de Dieu, priez pour nous pauvres pécheurs, maintenant et à l'heure de notre mort. Amen.
0: Je vous salue, Marie, pleine de grâce. Le Seigneur est avec vous. Vous êtes bénie entre toutes les femmes, et Jésus, le fruit de vos entrailles, est béni.
1: Sainte Marie, Mère de Dieu, priez pour nous pauvres pécheurs, maintenant et à l'heure de notre mort. Amen.
0: Je vous salue, Marie, pleine de grâce. Le Seigneur est avec vous. Vous êtes bénie entre toutes les femmes, et Jésus, le fruit de vos entrailles, est béni.
1: Sainte Marie, Mère de Dieu, priez pour nous maintenant et à l'heure de notre mort. Amen.
0: Je vous salue, Marie, pleine de grâce. Le Seigneur est avec vous. Vous êtes bénie entre toutes les femmes, et Jésus, le fruit de vos entrailles, est béni.
1: Sainte Marie, Mère de Dieu, priez pour nous pauvres pécheurs, maintenant et à l'heure de notre mort.

0: sanctifié. Que ton règne vienne. Que ta volonté soit faite sur la terre comme au ciel.
1: Donne-nous aujourd'hui notre pain de ce jour. Pardonne-nous nos offenses, comme nous pardonnons aussi à ceux qui nous ont offensés. Et ne nous laisse pas entrer en tentation, mais délivre-nous du mal.
0: Je vous salue Marie, pleine de grâce. Le Seigneur est avec vous. Vous êtes bénie entre toutes les femmes. Et Jésus, le fruit de vos entrailles, est béni.
1: Sainte Marie, Mère de Dieu, priez pour nous pauvres pécheurs, maintenant et à l'heure de notre mort. Amen.
0: Je vous salue Marie, pleine de grâce, le Seigneur est avec vous. Vous êtes bénie entre toutes les femmes. Et Jésus, le fruit de vos entrailles, est béni.
1: Sainte Marie, Mère de Dieu, priez pour nous pauvres pécheurs, maintenant et à l'heure de notre mort. Amen.
0: Je vous salue Marie, pleine de grâce, le Seigneur est avec vous. Vous êtes bénie entre toutes les femmes, et Jésus, le fruit de vos entrailles, est béni.
1: Sainte Marie, Mère de Dieu, priez pour nous pauvres pécheurs, maintenant et à l'heure de notre mort. Amen.
0: Je vous salue Marie, pleine de grâce, le Seigneur est avec vous. Vous êtes bénie entre toutes les femmes, et Jésus, le fruit de vos entrailles, est béni.
1: Sainte Marie, Mère de Dieu, priez pour nous pauvres pécheurs, maintenant et à l'heure de notre mort. Amen.
0: Je vous salue Marie, pleine de grâce, le Seigneur est avec vous. Vous êtes bénie entre toutes les femmes, et Jésus, le fruit de vos entrailles, est béni.
1: Sainte Marie, Mère de Dieu, priez pour nous pauvres pécheurs, maintenant et à l'heure de notre mort. Amen.
0: Je vous salue Marie, pleine de grâce. Le Seigneur est avec vous. Vous êtes bénie entre toutes les femmes. Et Jésus, le fruit de vos entrailles, est béni.
1: Sainte Marie, Mère de Dieu, priez pour nous pécheurs, maintenant et à l'heure de notre mort. Amen.
0: Je vous salue Marie, pleine de grâce. Le Seigneur est avec vous. Vous êtes bénie entre toutes les femmes, et Jésus, le fruit de vos entrailles, est béni.
1: Sainte Marie, Mère de Dieu, priez pour nous pauvres pécheurs, maintenant et à l'heure de notre mort. Amen.
0: Je vous salue Marie, pleine de grâce, le Seigneur est avec vous. Vous êtes bénie entre toutes les femmes, et Jésus, le fruit de vos entrailles, est béni.
1: Maintenant et à l'heure de notre mort. Amen.
0: Je vous salue Marie, pleine de grâce. Le Seigneur est avec vous. Vous êtes bénie entre toutes les femmes. Et Jésus, le fruit de vos entrailles, est béni.
1: Sainte Marie, Mère de Dieu, priez pour nous pauvres pécheurs. Maintenant et à l'heure de notre mort. Amen.
0: Je vous salue Marie, pleine de grâce. Le Seigneur est avec vous. Vous êtes bénie entre toutes les femmes, et Jésus, le fruit de vos entrailles, est béni.
1: Sainte Marie, Mère de Dieu, priez pour nous pauvres pécheurs, maintenant et à l'heure de notre mort.

0: Marie conçue sans péché,
1: priez pour nous qui avons recours à vous.
0: Quatrième mystère et lumineux, la transfiguration. Comme Jésus priait, il fut transfiguré devant ses apôtres, et du ciel, la voix du Père se fit entendre. Celui-ci est mon Fils, écoute-le. Ô Jésus, Prince de la paix, nous te confions toutes les familles humaines. Apporte ta guérison au cœur brisé et réconcilie ceux qui sont en conflit. Notre Père qui es aux cieux, que ton nom soit sanctifié, que ton règne vienne, que ta volonté soit faite sur la terre comme au ciel.
1: Comme nous pardonnons aussi à ceux qui nous ont offensés, et ne

0: pas entrer en tentation, mais délivre-nous du mal.
1: Je vous salue, Marie, pleine de grâce. Le Seigneur est avec vous. Vous êtes bénie entre toutes les femmes, et Jésus, le fruit de vos entrailles, est béni.
0: Sainte Marie, Mère de Dieu, priez pour nous pauvres pécheurs, maintenant et à l'heure de notre mort. Amen.
1: Je vous salue, Marie, pleine de grâce. Le Seigneur est avec vous. Vous êtes bénie entre toutes les femmes, et Jésus, le fruit de vos entrailles, est béni.
0: Sainte Marie, Mère de Dieu, priez pour nous pauvres pécheurs, maintenant et à l'heure de notre mort. Amen.
1: Je vous salue, Marie, pleine de grâce, le Seigneur est avec vous. Vous êtes bénie entre toutes les femmes, et Jésus, le fruit de vos entrailles, est béni.
0: Sainte Marie, Mère de Dieu, priez pour nous pauvres pécheurs, maintenant et à l'heure de notre mort. Amen.
1: Je vous salue, Marie, pleine de grâce. Le Seigneur est avec vous. Vous êtes bénie entre toutes les femmes, et Jésus, le fruit de vos entrailles, est béni.
0: Sainte Marie, Mère de Dieu, priez pour nous pauvres pécheurs, maintenant et à l'heure de notre mort. Amen.
1: Je vous salue, Marie, pleine de grâce. Le Seigneur est avec vous. Vous êtes bénie entre toutes les femmes, et Jésus, le fruit de vos entrailles, est béni.
0: Sainte Marie, Mère de Dieu, priez pour nous pauvres pécheurs, maintenant et à l'heure de notre mort. Amen.
1: Je vous salue, Marie, pleine de grâce. Le Seigneur est avec vous. Vous êtes bénie entre toutes les femmes, et Jésus, le fruit de vos entrailles, est béni.
0: Sainte Marie, Mère de Dieu, priez pour nous pauvres pécheurs, maintenant et à l'heure de notre mort. Amen.
1: Je vous salue, Marie, pleine de grâce. Le Seigneur est avec vous. Vous êtes bénie entre toutes les femmes, et Jésus, le fruit de vos entrailles, est béni.
0: Sainte Marie, Mère de Dieu, priez pour nous pauvres pécheurs, maintenant et à l'heure de notre mort. Amen.
1: Je vous salue, Marie, pleine de grâce. Le Seigneur est avec vous. Vous êtes bénie entre toutes les femmes, et Jésus, le fruit de vos entrailles, est béni.
0: Sainte Marie, Mère de Dieu, priez pour nous pauvres pécheurs, maintenant et à l'heure de notre mort. Amen.
1: Je vous salue, Marie, pleine de grâce, le Seigneur est avec vous. Vous êtes bénie entre toutes les femmes, et Jésus, le fruit de vos entrailles, est béni.
0: Sainte Marie, Mère de Dieu, priez pour nous pauvres pécheurs, maintenant et à l'heure de notre mort. Amen.
1: Je vous salue, Marie, pleine de grâce. Le Seigneur est avec vous. Vous êtes bénie entre toutes les femmes, et Jésus, le fruit de vos entrailles, est béni.
0: Sainte Marie, Mère de Dieu, priez pour nous pauvres

0: Marie conçue sans péché.
1: Priez pour nous qui avons recours à vous.
0: Cinquième mystère est lumineux, l'institution de l'Eucharistie. Jésus dit, moi je suis le pain vivant qui est descendu du ciel. Le pain que je donnerai, c'est ma chair pour que le monde ait la vie. Seigneur, par Marie, fais que l'Eucharistie soit la source et le sommet de toute notre vie chrétienne. Notre Père qui es aux cieux, que ton nom soit sanctifié, que ton règne vienne, que ta volonté soit faite sur la terre comme au ciel.
1: Donne-nous aujourd'hui notre pain de ce jour, pardonne-nous nos offenses, comme nous pardonnons aussi à ceux qui nous ont offensés, et ne nous laisse pas entrer en tentation, mais délivre-nous du mal.
0: Je vous salue Marie, pleine de grâce, le Seigneur est avec vous. Vous êtes bénie entre toutes les femmes, et Jésus, le fruit de vos entrailles, est béni.
1: Sainte Marie, Mère de Dieu, priez pour nous pauvres pécheurs, maintenant et à l'heure de notre mort. Amen.
0: Je vous salue Marie, pleine de grâce, le Seigneur est avec vous. Vous êtes bénie entre toutes les femmes, et Jésus, le fruit de vos entrailles, est béni.
1: Sainte Marie, Mère de Dieu, priez pour nous pauvres pécheurs, maintenant et à l'heure de notre mort. Amen.
0: Je vous salue, Marie, pleine de grâce, le Seigneur est avec vous. Vous êtes bénie entre toutes les femmes, et Jésus, le fruit de vos entrailles, est béni.
1: Sainte Marie, Mère de Dieu, priez pour nous pauvres pécheurs, maintenant et à l'heure de notre mort. Amen.
0: Je vous salue Marie, pleine de grâce. Le Seigneur est avec vous. Vous êtes bénie entre toutes les femmes. Et Jésus, le fruit de vos entrailles, est béni.
1: Sainte Marie, Mère de Dieu, priez pour nous pauvres pécheurs, maintenant et à l'heure de notre mort. Amen.
0: Je vous salue Marie, pleine de grâce. Le Seigneur est avec vous. Vous êtes bénie entre toutes les femmes, et Jésus, le fruit de vos entrailles, est béni.
1: Sainte Marie, Mère de Dieu, priez pour nous pauvres pécheurs, maintenant et à l'heure de notre mort. Amen.
0: Je vous salue Marie, pleine de grâce. Le Seigneur est avec vous. Vous êtes bénie entre toutes les femmes, et Jésus, le fruit de vos entrailles, est béni.
1: Sainte Marie, Mère de Dieu, priez pour nous maintenant et à l'heure de notre mort. Amen.
0: Je vous salue Marie, pleine de grâce, le Seigneur est avec vous. Vous êtes bénie entre toutes les femmes, et Jésus, le fruit de vos entrailles, est béni.
1: Sainte Marie, Mère de Dieu, priez pour nous pauvres pécheurs, maintenant et à l'heure de notre mort. Amen.
0: Je vous salue Marie, pleine de grâce, le Seigneur est avec vous. Vous êtes bénie entre toutes les femmes, et Jésus, le fruit de vos entrailles, est béni.
1: Sainte Marie, Mère de Dieu, priez pour nous pauvres pécheurs, maintenant et à l'heure de notre mort. Amen.
0: Je vous salue Marie, pleine de grâce, le Seigneur est avec vous. Vous êtes bénie entre toutes les femmes, et Jésus, le fruit de vos entrailles, est béni.
1: Sainte Marie, Mère de Dieu, priez pour nous pauvres pécheurs, maintenant et à l'heure de notre mort. Amen.
0: Je vous salue Marie, pleine de grâce. Le Seigneur est avec vous. Vous êtes bénie entre toutes les femmes, et Jésus, le fruit de vos entrailles, est béni.
1: Sainte Marie, Mère de Dieu, priez pour nous pauvres pécheurs, maintenant et à l'heure de notre mort.

0: Ô Marie conçue sans péché,
1: priez pour nous, pécheurs,
0: prions le Seigneur. Tu as voulu, Seigneur, qu'à l'annonce de l'ange, ton Verbe ait pris chair dans le sein de la Vierge Marie. Réponds à nos supplications. Puisque nous la croyons vraiment Mère de Dieu, fais que nous trouvions secours dans sa prière auprès de toi. Par Jésus-Christ, ton Fils, notre Seigneur, qui vis et règne avec toi dans l'unité du Saint-Esprit, Dieu pour les siècles des siècles.
2: Amen.
0: Le Seigneur soit avec vous.
2: Et avec votre esprit.
0: Que Dieu Tout-Puissant vous bénisse. Le Père, le Fils et le Saint-Esprit.
2: Amen.
0: Notre-Dame de Lourdes.
2: Priez pour nous.
0: Notre-Dame de Lourdes.
2: Priez pour nous.
0: Notre-Dame de Lourdes.
2: Priez pour nous.
0: Sainte Bernadette.
2: Priez.

Lecture de la lettre de Saint Paul apôtre aux Colossiens. Avec joie, frères, rendez grâce au Père qui vous a permis d'avoir part à l'héritage des saints dans la lumière. Il nous a arrachés au pouvoir des ténèbres et nous a transférés dans le royaume du Fils de son amour, en qui nous avons la délivrance, le pardon des péchés. Il est l'image du Dieu invisible, premier-né de toute créature, car en lui tout a été créé dans les cieux et sur la terre. Tout est créé par lui et pour lui, tout est maintenu en lui.

Dis-leur ce que le vent dit aux rochers, ce que la mer dit aux montagnes. Dis-leur qu'une immense bonté pénètre l'univers. Dis-leur que Dieu n'est pas ce qu'il croit, qu'il est un vin que l'on boit, un festin partagé où chacun donne et reçoit. Dis-leur qu'il est le joueur de flûte dans la lumière de midi. Il s'approche et s'enfuit, bondissant vers les sources. Dis-leur que sa voix seule pouvait apprendre ton nom. Dis-leur son visage d'innocence, son clair-obscur et son rire. Dis-leur qu'il est ton espace et ta nuit, ta blessure et ta joie. Mais dis-leur aussi qu'il n'est pas ce que tu dis et que tu ne sais rien de lui.

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3: En fermant le grand chantier du Concile Vatican II, cette grande réunion de plus de 2500 évêques du monde entier, l'Église a voulu redire qu'elle se préoccupait des questions qui pouvaient habiter l'homme, que les défis des sociétés la concernaient et qu'elle voulait s'impliquer pour répondre, je cite, « aux questions éternelles des hommes sur le sens de la vie présente et future et sur leurs relations ». Et ce message, nous le lisons dans un texte promulgué par le pape Paul VI intitulé « Joie et espérance ». Étienne Fouilloux, vous êtes avec nous pour parler de ce Concile Vatican II. Vous êtes professeur émérite d'histoire contemporaine et spécialiste d'histoire du catholicisme français. Vous avez beaucoup travaillé sur le Concile Vatican II. Étienne Fouilloux, l'Église, elle fait le constat que les contemporains ont beaucoup de mal à discerner les valeurs permanentes, c'est le terme qu'elle utilise, et qu'elle vit en fait des angoisses face aux évolutions. Est-ce que l'Église prend conscience que ces angoisses face aux changements de paradigme, face aux évolutions économiques, sociales, sociétales, ça peut éloigner ses fidèles? Quel constat elle fait sur les mutations?
4: Pendant longtemps, elle s'est dressée contre ces mutations. Elle a essayé de conserver les valeurs anciennes, par exemple, les valeurs du monde rural. Donc, elle est fortement interloquée par l'évolution déjà au XIXe siècle, l'urbanisation, l'industrialisation, et elle a du mal à s'adapter. C'est très progressivement qu'elle en prend conscience. C'est Léon XIII, en 1891, qui, pour la première fois, parle du monde ouvrier. Donc c'est très tard, ouais, par rapport à l'apparition du monde ouvrier. Vatican II a une attitude très différente. Il a une vive conscience de ce qui se passe autour de lui, même si cette conscience est en partie une conscience fausse, comme je le dis, sur les différentes idéologies. Mais en tous les cas, l'attitude est différente. Elle souhaite non plus réagir contre ou proposer uniquement sa propre vision des choses, mais agir avec, prendre conscience de ce qui se passe et essayer d'insérer le christianisme, de montrer qu'il n'est pas par nature conservateur. Le cardinal Marty en 68 dit « Dieu n'est pas conservateur » et qu'au contraire, elle a quelque chose à apporter. Le problème de la paix est tout à fait central de ce point de vue-là, avec l'encyclique Pacem in Terris de Jean XXIII en 1963, même si les termes sur la paix de Gaudium et Spes restent marqués par le passé.
3: Par la bombe atomique.
4: Oui, il y avait chez certains évêques la volonté de condamner radicalement l'arme atomique. Mmh. Des évêques américains, anglais, enfin du monde occidental, ont dit « c'est pas si simple, les Russes ont toujours un armement considérable » et donc ils ont réintroduit la doctrine ancienne de la guerre juste.
3: Oui, alors ça on peut s'arrêter là-dessus parce qu'on a entendu le pape François justement remettre en cause cette question de la guerre juste qui occupe un large espace dans Gaudium et Spes, qui vient dire que en cas de légitime défense, alors est autorisée la guerre.
4: Oui, oui. Donc c'est déjà une évolution par rapport à la doctrine antérieure de l'Église, mais c'est une évolution qui est à mi-chemin, qui va se poursuivre avec Jean-Paul II et surtout avec François. Mais ça, c'est une des nouveautés du Concile qui sera développée ensuite.
3: Oui, qui ne dit plus « la guerre est justifiée s'il s'agit d'une conquête ».
4: Oui.
3: C'est ça, en fait.
4: Absolument. Ouais.

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2: Alors, ce qui est intéressant aussi, c'est à quel point l'Église vient aussi dresser un constat quelque part de son temps. Avec tous ces paradoxes, elle le dit, il y a des richesses, des puissances économiques, mais dans le même temps, il y a la faim, il y a la misère, il y a des gens encore qui ne savent ni lire ni écrire. Est-ce que l'Église tient là un rôle d'interpellation? Est-ce qu'il y a besoin de l'Église pour venir dire au monde que, bien sûr, il y a des avancées économiques, technologiques, mais que dans le même temps, on ne peut pas oublier ceux qui n'ont rien? Est-ce qu'il faut la présence de l'Église pour venir dire ça?
3: D'autres l'ont dit en même temps, mais le fait qu'elle se convertisse, enfin, en tous les cas, admette de mettre au premier plan ces problèmes sur lesquels elle ne s'était pas tellement penchée antérieurement, ça, c'est une nouveauté. Bon, il y a toute une tradition d'encyclique sociale des papes à partir de 1891, c'est la première, sur les ouvriers, 1931, c'est tous les 40 ans, 1931, l'anniversaire de la précédente, sous Pie XI, et puis 1971, la lettre au cardinal roi de Paul VI, à chaque fois, ces encycliques sociales annexent un petit bout de la réalité ou reconnaissent un nouveau bout de la réalité, disent que l'Église a quelque chose à apporter, y compris sur ce dont elle ne parlait pas auparavant, mais dont elle vient de prendre conscience. Mmh. Et dans cette évolution de prise en compte de plus en plus large des affaires du monde, le texte de Gaudium et Spes, la constitution Gaudium et Spes, est une étape importante, mais ça se situe dans une évolution séculaire, en quelque sorte. Mmh. Est-ce que c'est un saut qualitatif? On a pu le dire.
2: Peut-être sur la dimension internationale, la différence entre les différentes nations, elle parle de les peuples de l'opulence contre les peuples de la faim.
3: Oui, Léon XIII, par exemple, qui est pape à la fin du XIXe siècle, a essayé de proposer ses bons offices pour des conflits internationaux. Son intercession n'a été acceptée. Alors, l'évolution se poursuit. L'Église a été réticente à l'égard de la Société des Nations. Elle n'est plus réticente à l'égard de l'Organisation des Nations Unies. Et Paul VI la consacre solennellement en allant à New York, à l'Assemblée Générale, en 1965, pour dire « on est avec vous, et plus jamais la guerre ». Donc, on voit bien une progression. Et la voix de l'Église qui était refusée en 1890 ou en 1931, est de plus en plus acceptée comme une des composantes possibles, avec des composantes laïques, d'une évolution positive dans le règlement des questions internationales, même si, comme disait Staline, elle n'a pas de division. Et c'est peut-être parce qu'elle n'a pas de division qu'elle peut avoir ce rôle d'interpellation, et c'est bien ce qu'on reproche à Pie XII, de ne pas l'avoir eu ce rôle d'interpellation pendant la Seconde Guerre mondiale. Un certain nombre de gens, après François Mauriac, Albert Camus, l'ont dit, attendaient de cette autorité qui était devenue une autorité morale progressivement, de moins en moins contestée, qu'elle dise haut et fort, le nazisme est un mal, il est en train de ruiner l'Europe, il est en train de massacrer un peuple. Bon, pour des raisons qui lui appartiennent, ça serait une autre émission.
2: C'est une autre émission, oui, mais c'est intéressant néanmoins, parce que là, elle parle vraiment des crimes aussi que provoque la guerre moderne.
3: Oui.
2: Est-ce que c'est un rattrapage?
3: D'une certaine manière, oui. Même si, là encore, la tradition fait qu'on ne l'accepte pas, qu'on n'accepte pas de s'être trompé auparavant. L'exemple est tout à fait caractéristique. Jean XXIII rédige cette encyclique sur la paix. Paul VI arrive, alors la mort de Jean XXIII est célébrée partout, y compris par les communistes. Et Paul VI arrive au moment où Pie XII est critiqué pour son inaction de la guerre. Et qu'est-ce que fait Paul VI? Il propose la canonisation non seulement de Jean XXIII, mais de Pie XII en même temps. Donc, on a bien la volonté de maintenir la continuité et de ne pas reconnaître ce qu'a pu être une erreur, en tous les cas un manque d'appréciation de la réalité que beaucoup de chrétiens attendaient, Maritain et d'autres attendaient. Et on attend de plus en plus, finalement. Le pape devient de plus en plus une autorité internationale. Ça s'est développé considérablement, et je pense que, de ce point de vue-là, déjà Pie XII, mais surtout Jean XXIII, qui est devenu, sur le plan international, une référence, puis Paul VI, ne parlons pas de Jean-Paul II et de son rôle dans la chute du communisme, François, bien sûr, on attend du pape, maintenant, aujourd'hui, une parole sur les crises du monde actuel, sur l'écologie actuellement. Et ça, de ce point de vue-là, Vatican II, en s'adressant au monde, et les papes de Vatican II en s'adressant au monde, marquent une étape assez importante dans cette évolution. Le pape, on ne comprend pas bien ça. Pie XII n'avait pas la même autorité internationale que peut avoir un François. La parole antérieure était une parole diplomatique, alors que la parole plus récente est une parole qui se veut prophétique, qui ne tient pas compte finalement de... vous devez faire la paix au Proche-Orient, point. Enfin, ne plus tellement apprécier les relations internationales en termes de rapport de force, mais en termes de principes à maintenir, pas défendre.
2: Oui, c'est deux temps, deux époques, et vous êtes bien placé pour en parler. Vous êtes historien, Étienne Fouilloux, et professeur émérite d'histoire contemporaine, spécialiste de l'histoire du catholicisme français. Merci, à demain.

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Un baccalauréat en psychologie obtenu par un ancien militaire de la US Navy qui est à présent un grand chanteur country, un autre genre dont les racines remontent au blues. C'est possible si l'on parle de Zach Bryan, qui a voulu tenir la promesse à sa mère, a suivi les traces de son père et a trouvé sa voie, avec un X, dans la musique. Faisons-en l'expérience.

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3: Zach Bryan, le chanteur country plaintif et mélancolique, comme il est souvent décrit, a vendu plus de 30 millions d'albums et de singles, en outre de se voir attribuer un Grammy et 4 prix Billboard pour ses chansons qui joignent les mélodies folk avec les sonorités country pleines d'émotions.

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On a écouté Zach Bryan dans cette émission du blues autrement, car la country est, elle aussi, tributaire au blues. Restez sur RCF et à la prochaine.

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1: Bonjour à vous qui nous faites le grand plaisir de nous rejoindre dans notre émission. Cette émission, vous le savez, qui va nous faire du bien, qui va nous donner un souffle de joie, un souffle d'espérance, grâce aux invités, à l'invité du jour. Bonjour Adrien.
2: Bonjour Myriam.
1: Et bonjour à Patrick qui est aux commandes, notre magicien des ondes, bien sûr. Et puis bonjour à notre invité que l'on va présenter, mais on laisse encore un tout petit peu de suspense planer. Parce qu'il y a d'abord ceci. À RCF, on n'est pas des bisounours qui vivons sur notre nuage. Si notre conviction est que la joie se partage, c'est parce qu'il y a déjà bien assez de médias qui nous informent en continu de tout ce qui, dans le monde, ici et aux antipodes, dysfonctionne, détruit, maltraite, bref, nous informe de tout le mal qui peut être en permanence commis par l'être humain. Au point qu'on finirait quelquefois par penser que le Créateur devait être bien fatigué lorsqu'il a façonné les créatures qu'il voulait pourtant à son image. Mais nous ne cessons de le répéter avec d'autres, une telle vision défaitiste, voire apocalyptique, n'est pas correcte. Elle manque de nuances. Elle ne prend en compte qu'un aspect, hélas bien réel, des choses. C'est dans l'air du temps, oui, mais ce n'est pas une raison. Rien n'est tout blanc ni tout noir et le gris n'est pas forcément signe de défaite. Alors à RCF, on ouvre grand les yeux sur les mille et une nuances du mal et on continue encore de scruter. Parce qu'au milieu de la bêtise, on finit toujours par trouver au moins une étincelle de sagesse. Au milieu de la cruauté, on découvre des pépites de bonté. Au milieu des innombrables replis sur soi et son cocon, on trouve la trace de la générosité et du don. Alors, c'est vrai que l'époque est inquiétante, l'avenir encombré et que dire « la joie se partage », ça peut paraître naïf, mais pas du tout. Parce que c'est précisément dans les marécages de l'humanité que l'on rencontre des êtres comme vous et moi, qui au quotidien continuent de semer, de défricher, de relever, d'espérer. Notre invitée aujourd'hui est une femme de cette trempe et nous la remercions très chaleureusement de venir nous partager son souffle qui fait tellement de bien. Bonjour Axelle Fischer.
3: Bonjour, merci pour l'invitation. Je suis très, vraiment très touchée et très honorée d'être avec vous aujourd'hui.
1: Merci et nous allons apprendre à mieux vous connaître grâce à cet entretien dont voici la première étape.
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2: Axelle Fischer, bonjour et merci d'avoir accepté l'invitation. Dans ce carton d'invitation, on revient sur le parcours de l'invité, tout simplement. Déjà, d'où êtes-vous originaire?
3: Ah, je suis née il y a 49 ans à Thionville, donc je suis Lorraine. Mais très très vite, on est retourné dans le pays d'origine de ma maman. Et donc j'ai passé une bonne partie de mon enfance au Mexique. Et plus précisément à 500 km au-dessus de Mexico, dans une petite ville magnifique, universitaire, culturelle, qui s'appelle Guanajuato.
2: Waouh ! Je ne m'attendais pas à ça. Je croyais que vous aviez grandi ici en Belgique. C'est la surprise de cet entretien ici. Et quel souvenir gardez de votre enfance donc, au Mexique ?
3: Eh bien, c'est un souvenir très, très partagé. Parce qu'à la fois, il y a ce souvenir de légèreté, de fête. Ma maman était prof de français, ma maman était prof de théâtre, elle était actrice. Et déjà toute bébé, elle m'a amenée dans mon couffin aux répétitions. Et donc je crois que j'avais l'habitude du bruit et de la fête. Les fêtes religieuses aussi, la manière dont on pouvait fêter la fête des morts, la manière dont on pouvait fêter Noël avec beaucoup d'amour, de joie, de respect pour nos ancêtres et pour ceux qui nous ont légués dans le cas de la fête des morts. Et donc, je pense que j'en ai gardé ce côté aussi, ce besoin de légèreté, ce besoin de faire la fête, ce besoin d'être avec les autres. Et à la fois contrasté, parce que je pense que c'est... quand j'avais 8 ans, j'ai commencé à comprendre qu'on ne naissait pas tous avec les mêmes droits et avec les mêmes chances dans la vie. Et donc, je crois que c'est vraiment là que j'ai pris conscience en le voyant mes amis, en allant à l'école, Oui, j'ai pris conscience des disparités sociales.
2: Et quand est-ce que vous êtes arrivée en Belgique alors ?
3: Alors, je suis arrivée en Belgique à l'âge de 11 ans. Et donc, j'avais fait ma sixième primaire à Guanajuato. Et j'ai refait ma sixième primaire pour me mettre à niveau en français. Ça a pris un an. J'avais des 0,5 sur 20 en dictée au tout début. Et j'ai eu une professeure extraordinaire, Madame Van Imoneus, en sixième primaire. J'en suis même émue parce que je pense que c'est vraiment elle qui m'a encouragée, qui m'a accompagnée. Qui a dit à mes parents à quel point je pouvais le faire, alors que, alors heureusement pas à mes parents, mais des proches avaient déjà dit que, étant donné mon parcours scolaire, parce que l'école au Mexique n'était pas, c'était pas une bonne scolarité, c'était un niveau très très bas, eh bien certains doutaient de la possibilité pour moi de pouvoir continuer un parcours scolaire. Et donc cette professeure-là, elle m'a vraiment encouragée. Et la dernière dictée, j'ai eu 20 sur 20, grâce à elle.
1: Mais excusez-moi, votre papa était français alors ?
3: Mon papa était français, oui. Mon papa était français. Et donc la Belgique, c'est parce que ma maman a rencontré son second époux au Mexique.
2: Tout s'explique alors.
3: Et je pense que c'est un petit peu... Alors, est-ce que c'est grâce ou à cause de moi ? Je ne sais pas. Mais je pense que c'est pour moi, en tout cas, que la famille a déménagé en Belgique, parce que j'arrivais à un âge où... Il fallait que je puisse changer de milieu scolaire, me donner plus de chances dans la vie. Et voilà, il faut s'imaginer un Mexique, comme je le disais, avec des disparités sociales énormes. Et donc, ma petite sœur était toute petite, elle avait quelques mois, et il n'y avait pas assez d'eau. Il n'y avait pas assez d'eau. La voisine pouvait, parce qu'elle avait de l'argent, elle pouvait irriguer ses plantes. Et bah, ma maman, elle ne pouvait plus donner son bain à son bébé. Donc, c'était, voilà, à un moment donné, il fallait, pour les enfants et sans doute pour ma scolarité et puis celle de mes frères et sœurs, pouvoir déménager, oui.
2: Et justement, comment on s'adapte à tout ça, à la pénurie d'eau, à la pénurie d'autres choses ? Comment on s'adapte ?
3: Bah, je pense qu'on s'adapte... On s'adapte parce qu'il le faut et on s'adapte aussi grâce aux autres. C'est-à-dire qu'il y a toujours dans ce genre de situation des solidarités qui se mettent en place. Pour la scolarité, par exemple, c'est vrai que moi j'ai appris plein d'autres choses. Hein. Peut-être que j'ai eu du mal à récupérer, je ne sais pas moi, le niveau en mathématiques certainement. Mais j'ai appris énormément de choses. Quand on va à pied tous les jours, qu'on va à l'autre bout de la ville, qu'on grimpe le Serge, la petite montagne, qu'on va dans une petite école qui est très... Enfin voilà, dont les enfants qui y vont sont très très pauvres, qu'on passe devant la toute petite bicoque, en tôle de sa copine Martha, et qu'on arrive à l'école et que voilà, les enfants sont là le matin... On travaille le matin et l'après-midi, les copains et le prof, el maestro Pepe, vont vendre des bonbons dans la rue, au marché, etc., pour subvenir à ses besoins. Mais dans ce cas-là, on s'adapte parce qu'on se dit qu'en fait, on a bien de la chance. Mmh. Parce que moi, je ne devais pas vendre des bonbons dans la rue l'après-midi. Donc voilà, oui, on s'adapte comme ça. Et puis, on apprend à gérer les ressources que nous avons. Donc même à l'âge de 10 ans, ben, j'étais capable, évidemment, de me dire que l'eau était un bien rare et que je ne pouvais pas laisser couler l'eau de la douche pendant que je prenais ma douche, par exemple. Voilà.
2: Et donc, vous arrivez en Belgique. On va avancer dans votre parcours, Axel Fischer. Et vous faites des études à l'IEX, je pense, en journalisme. Pourquoi ce choix-là ?
3: Ah, eh bien, c'est l'apprentissage de ce que l'échec peut apprendre, ça. C'est-à-dire que j'ai eu vraiment une très chouette scolarité dans une bonne école dans le Brabant wallon et on m'avait dit que je pouvais faire ce que je voulais. Sauf que en fait, dans la vie, on peut pas faire toujours ce qu'on veut. Et donc, je voulais absolument, je voulais défendre les droits. C'est ce que je voulais faire, moi. C'était vraiment mon truc d'ado. Et donc, je me suis dit, bah, je vais faire du droit. C'est logique. Et donc, je vais en droit. Et en fait, j'avais un manque de précision énorme. Donc, tout coulait de source. C'était super intéressant. J'adorais. C'était passionnant. Mais je n'avais pas les bons mots, les bons concepts, etc. Donc, je pense que certains profs s'arrachaient un peu les cheveux avec moi. Et donc, j'ai échoué à la fin de ma première année de droit. Et il y a eu, c'est marrant, une troisième enseignante, une professeure de droit constitutionnel, que j'ai rencontré, qui m'a dit, vous savez, dans la vie, il n'y a pas un seul chemin pour arriver à faire ce qu'on veut. Et ça m'a vraiment marquée. Et c'est quelque chose dont je me souviens très régulièrement quand on échoue, quand on a peur, quand on... En fait, comment, quel chemin de travers je peux prendre, avec qui je peux aller, qui peut m'accompagner dans ce chemin-là, qui je peux accompagner. Et je suis arrivée en journalisme à l'IEX, mais avec la même idée, ce qui fait que très vite, alors j'adorais, hein, c'est des études passionnantes et qui, je crois, me sont vraiment utiles aujourd'hui. Et je me souviens très bien qu'à un moment donné, il a fallu faire des choix de stage. Et donc tous les copains et copines allaient dans les journaux, la radio, etc. Et moi, je voulais faire un stage dans l'associatif. Et donc j'ai dû un peu me battre avec mes enseignants pour qu'ils acceptent mon stage en disant « Mais pourquoi tu n'as pas fait ACEP, qui était la section organisation socioculturelle ?» Et je leur disais « Non, je veux savoir ce qu'un ou une journaliste peut apporter et peut apprendre dans le milieu associatif. » Et figurez-vous que j'ai fait mon stage chez Entraide et Fraternité et Vivre Ensemble.
2: Voilà, d'où le fait qu'après vous avez rejoint l'organisation Entraide et Fraternité.
3: En petit bout, parce qu'en effet, j'ai commencé comme ça c'était mon premier job. Hein, j'ai fait des remplacements de congés de maternité. Et puis après, j'étais dans une autre très belle organisation qui s'appelle Justice et Paix pendant très longtemps. Et je suis de retour chez Entraide et Fraternité, Vivre Ensemble, depuis maintenant 8 ans.
2: Et qu'est-ce que vous faisiez justement chez Justice et Paix ? Vous avez été, je pense, un petit peu partout, en Amérique latine, en Centrafrique aussi. Il y a eu pas mal de projets, non ?
3: Oui, tout à fait. Mais en fait, ce qui était très chouette, c'était que c'était une toute petite organisation. Et donc, quand c'est une petite organisation, eh bien, on apprend à être multitâche. Et donc, je pense qu'au démarrage, j'avais été engagée comme responsable Amérique latine et communication. Et puis petit à petit, en fait, quand on reste 17 ans, les choses ont évolué. J'ai travaillé sur l'Afrique centrale également. Et puis, à un moment donné, il y a eu un changement au niveau de ce qu'on appelle le secrétariat général, donc la direction de l'association. Et donc, je suis devenue la secrétaire générale de Justice et Paix.
2: Et comment vous êtes devenue après secrétaire générale pour Entraide et Fraternité ? Par hasard, finalement.
3: La vie fait qu'il y a tout d'un coup des opportunités, des chances comme ça. Justice et Paix et Entraide et Fraternité, Vivre Ensemble ont toujours été dans les mêmes options associatives, les mêmes options d'église. Et donc, on se connaissait. Et donc, j'étais également à un moment donné dans le conseil d'administration d'Entraide et Fraternité. Je connaissais bien l'équipe, je m'entendais très bien avec l'équipe. Il y avait même eu des projets communs. Hein. J'avais comme ça travaillé à la préparation d'une campagne de carême sur l'accès à l'eau, justement. C'est marrant parce qu'on en parlait au début du parcours là. Et puis voilà, à un moment donné, il y a eu un changement et on m'a dit, tiens, mais tu postulerais pas. Et je me suis dit, moi, mais est-ce que tu es sûre, etc. Et puis j'ai postulé à côté d'autres personnes et puis j'ai eu la chance d'être choisie, voilà.
1: On va, au terme de ce parcours à grandes enjambées, on va écouter votre premier choix musical, Axelle Fischer, et c'est une chanteuse, disons, de la génération plutôt de vos parents, hein, mais qui continue de chanter aujourd'hui, qui continue à être connue, c'est Joan Baez. Et dans le chant Diamonds and Rust, c'est-à-dire des diamants et de la rouille. Pourquoi cette chanson ? C'est un simple coup de cœur ou il y a un...
3: Alors, ça fait partie, en effet, c'est drôle que vous en parliez, parce qu'en effet, ça fait partie du type de musique qu'on pouvait écouter à la maison quand j'étais jeune. Et ça m'apporte toujours beaucoup de tendresse, en fait, d'entendre des chansons de Joan Baez. Et j'ai beaucoup d'admiration, parce que c'était une grande poète et une grande sensibilité. Il y a un courage extraordinaire, oui, parce qu'elle s'est positionnée. Ah, oui. Elle était vraiment un mouvement pacifiste contre la guerre au Vietnam. Et donc voilà. Et alors, j'aime beaucoup cette chanson, parce qu'elle parle de sa relation amoureuse avec Bob Dylan, qui n'a pas toujours été tendre avec elle. Mais ce que j'aime beaucoup dans cette chanson, c'est que elle parle de... En fait, dans les relations humaines, qu'elles soient amoureuses, amicales, il y a de tout, et il y a des phases, et il peut y avoir des moments extraordinaires et des moments tellement plus difficiles. Donc ça parle de la vie.
1: Voilà. John Baez, Diamond Rust.

0: John Baez, le premier choix musical de notre invité du jour, Axel Fischer, qui est la secrétaire générale de Entrée des Fraternités Vivre Ensemble, après avoir été aux manettes de Justice et Paix.
1: L'état des lieux.
0: Je pense que vivre ensemble, entrer les fraternités, disons, quand on est encore plus ou moins dans le vivier paroissial, on connaît. Chez les plus jeunes, je pense que dans les écoles, il y a quelque chose qui se fait. Justice et paix, oui, c'était plus petit. Et pourtant, quel est le rôle encore aujourd'hui de Justice et paix?
2: Ah, le rôle de Justice et paix, c'est une association que j'aime énormément. Hein, donc, je reste fort attachée à Justice et paix. C'est une association qui travaille sur les conflits au niveau international et sur, quelque part, le vivre ensemble. Et, parce que parfois, les conflits sont aussi importés, finalement, dans nos pays européens. Et donc, oui. Comment est-ce qu'on peut sortir par le haut? Et donc, ils ont comme ça des projets d'analyse de situation, de sensibilisation en Belgique et de plaidoyer en Amérique latine. En Afrique centrale, et il y a eu le développement de tout un travail sur la question de l'extraction minière. Voilà, maintenant je suis un peu plus loin de leur action, mais on collabore beaucoup.
0: Et je veux dire, ils continuent de produire des documents extrêmement intéressants.
2: Tout à fait.
0: Si on veut s'informer, c'est ça la question aussi, hein, si on veut être un peu au courant de ce qui se passe, c'est une association référence, tout comme Entrée des Fraternités Vivre Ensemble. On rappellera que c'est une association qui a deux têtes, ou deux pieds plutôt, hein, deux piliers. Un qui concerne, donc ça c'est Entrée des Fraternités, plutôt les pays du Sud, et puis le Vivre Ensemble qui est centré sur les problématiques sociales et pauvreté, notamment en Belgique.
2: Tout à fait.
0: Voilà. Et donc, ce sont des... c'est pour ça que je parlais des petites pépites. Est-ce que tout de même, aujourd'hui, dans un monde, on n'est plus au temps de John Baez, où c'était aussi le temps donc, de la contestation, c'était le temps de la contestation de la guerre, notamment, et de la violence, mais aussi vraiment d'un nouveau, un tout nouveau souci qui a duré aux alentours, a priori, comme ça, la grosse louche, 20 à 25 ans, à ce qu'on appelait le tiers-monde. On ne parlait pas des pays du Sud, c'était le tiers-monde. Et ça a été le début des grands événements musicaux pour la famine ici, pour la famine là-bas, etc. Et vraiment, une prise de conscience réelle, dans lesquelles, évidemment, des associations comme Entrée des Fraternités tenaient un rôle central. Aujourd'hui, où c'est plutôt la chasse aux migrants, tous ces étrangers venant perturber notre vie, et on parle de remigration, enfin bon, on va pas refaire l'inventaire dramatique de ce qui est en train de se passer. Comment est-ce que vous, dans une association comme Entrée des Fraternités Vivre Ensemble, parvenez à garder votre place qui parfois me semble, elle n'est plus aussi évidente?
2: Elle est pas du tout évidente maintenant, c'est vrai.
0: Hein.
2: C'est vrai, en fait, c'est intéressant que je vienne aujourd'hui chez vous, je trouve, parce que l'été, je trouve, a été difficile. J'ai eu comme ça des grands moments de doute, de peur, de questionnement. Bon, c'est souvent le moment où on ralentit un petit peu. Donc, c'est très sain, en fait, d'avoir ces moments, justement, où on accepte que le doute puisse arriver, parce que le contexte politique... voilà, vous le savez bien, au niveau international, au niveau européen et au niveau belge, n'est pas évident. Et on est en effet dans une remise en question du rôle de la société civile, de ce rôle intermédiaire, de ce rôle qu'on a de venir quelque part questionner, gratter, mettre en évidence des choses qui ne vont pas.
0: Rappeler.
2: Et en fait, rappeler, et c'est pas confortable. Et c'est pas confortable. Et donc, on dérange. Et donc, on dérange. Et donc... Si on additionne à cela le fait qu'on est dans un contexte financier compliqué, eh bien, des organisations comme les nôtres, mais pas uniquement les nôtres, vraiment des associations qui sont sur le terrain, les associations que nous soutenons, par exemple, à Vivre Ensemble, associations de lutte contre la pauvreté, elles sont dans des situations terrifiantes. Et on est devant cette double contrainte, que les besoins augmentent, que le nombre de bénéficiaires, par exemple, de personnes qui ont besoin d'aide au niveau quotidien, logement, nourriture, accompagnement scolaire, violence dans les rues, etc., eh bien, c'est ce nombre de personnes est en augmentation parce que la pauvreté augmente. Et à côté de ça, en fait, les moyens qui diminuent pour des associations de terrain et comme les nôtres, des moyens qui diminuent. Donc on est devant une double contrainte, donc c'est très compliqué. Et à côté de ça, on doit en plus maintenant survivre pour que notre image ne soit pas salie, en c'est fait, ça. Parce qu'il y a des messages qui sont trompeurs sur le fait que, voilà, l'argent qu'on reçoit ne sert à rien, etc. Alors qu'en fait, l'argent, non seulement il sert, mais il fait des pépites sur le terrain, il se démultiplie. Et en plus, et ce qui est tout à fait normal, les organisations du secteur sont très attentives à être dans une totale redevabilité et transparence par rapport à l'argent qui est utilisé. Donc c'est dur.
0: C'est dur.
2: Et c'est dur parce que voilà, à côté de ça, on voit les évidences, tous les incendies, le réchauffement climatique, et donc on a l'impression d'une dissonance comme ça énorme. Mais peut-être pour répondre à votre question, comment est-ce qu'on fait pour garder le cap ? Parce que c'est vrai qu'en équipe, on se dit souvent, il faut passer la vague, quoi. Il faut passer la vague, et ça va être un tsunami, donc ça va être dur. Mais en même temps, il y a justement plein de choses qui existent. Déjà, une solidarité importante dans le secteur, alors qu'on essaye de nous mettre en concurrence. Donc ça, c'est vraiment merci à ces acteurs et à ces collègues d'être dans ce. C'est ensemble, en fait, qu'on va y arriver. C'est pas en ayant plus de pognon chaque. Non, c'est ensemble qu'on va y arriver. Et puis alors, il y a rien à faire, mais l'énergie que l'on peut puiser dans ce que les partenaires, que ça soit ici ou là-bas, peuvent nous donner. La dernière mission voyage de terrain que j'ai faite, c'était au Pérou l'année dernière pour préparer la campagne de Carême. Et j'ai rencontré des personnes, en fait, et ça fait du bien. Enfin, c'est idiot à dire, mais une Maria dans le bidonville à Lima qui, pendant le confinement, a vu qu'en fait, plus on montait dans la montagne, dans la colline, moins les gens avaient à manger. Et donc, elle a organisé sa cantine populaire, elle a créé son petit potager. Mais enfin, vous imaginez un potager en pente, tout petit, etc. Et voilà, et elle est là. Et dans l'extrême pauvreté, il y a une solidarité qui se crée. Enfin voilà, quel cadeau pour moi qui y vais tout d'un coup de pouvoir me ressourcer sur le sens de notre action et de notre démarche. Quoi.
0: Est-ce que le fait aussi que le nom, enfin les paroisses, il y en a qui disparaissent, hein, purement et simplement, sont moins fréquentées. Et puis il y a aussi, enfin nous en avons parfois ici les échos, des paroisses qui refusent maintenant, que ce soit pour les bougies de Nestir ou pour les campagnes d'Avent et de Carême, etc., de participer au nom d'une spiritualité qui ne voudrait plus prendre en compte vraiment la réalité humaine. Est-ce que finalement le fait qu'autrefois on avait tendance peut-être trop à avoir quand même, quand on nous titillait du côté de la conscience de ce qu'on ne fait pas, ça touchait la mauvaise conscience, comme on disait, qu'aujourd'hui, c'est assez effarant quand même de voir des personnes qui disent « mais non, mais ces gens-là n'ont pas besoin d'être aidés, quoi, voilà, point la ligne ».
2: Bon, déjà, de un, j'espère que c'est pas que la mauvaise conscience qui nous guide quelque part, c'est... Pour moi, et ça fait tellement partie de l'évangile, l'amour du prochain et le fait qu'en fait on est tellement proche tout en étant peut-être lointain, parce que je parlais du Pérou.
0: Oui, bien sûr.
2: Mais donc cet amour du prochain, et c'est vrai que pour moi, il y a un étonnement quand même de me dire, mais comment à certaines périodes comme ça de la vie, du parcours humain quelque part, pourquoi est-ce que l'Église se refermerait sur elle-même? Alors qu'on a tellement à gagner à s'ouvrir, en fait, et à s'ouvrir à tout niveau, à différentes manières de vivre sa religion, à différentes cultures, à différentes religions. On est petit, en fait. On est petit, on aurait tellement à gagner à être vraiment ensemble. Ça, c'est vraiment un message que moi, j'essaie de porter là où je suis, là où je travaille. Et de rester dans le dialogue, quoi, de dire en fait pourquoi une bougie Amnesty c'est important. C'est pas la bougie, c'est le message, c'est l'ouverture qu'Amnesty puisse être là.
0: Vous allez encore dans les écoles? parce que vous avez tout un réseau de volontaires qui vont faire des animations très construites, hein, c'est très professionnel, mais vous allez, quand vous êtes invité...
2: L'équipe fait un travail extraordinaire dans les écoles, vraiment, moi je suis admirative du travail que l'équipe fait, entre autres dans les écoles, hein, mais et dans, là par exemple, il y a eu des... Oh, mes collègues en parlaient bien mieux que moi, mais j'étais tellement fière de cette action de travail en mixité, de rencontre entre des écoles qui ont un parcours de vie avec plus de chances, etc., des élèves qui ont plus de chances dans la vie, et des parcours d'école où, en fait, ce sont des quartiers plus compliqués, par exemple à Bruxelles, où, en fait, le message que ces jeunes peuvent entendre, c'est oh, «
0: Tu n'en vaux pas la peine.
2: Donc, des personnes qui sont très touchées qu'en fait, il y ait des associations qui aillent travailler avec eux et qui évoluent aussi, hein, parce qu'il y avait par exemple dans des parcours de formation professionnelle des ébénistes qui disaient « Mais pourquoi est-ce que vous venez nous parler à nous ?» De thèmes comme l'agroécologie, qu'est-ce que ça a à voir avec nous ? Nous, on est les gros bras, ça va être difficile de réfléchir. Et en fait, ce sont des personnes qui, à la fin de ce parcours de plusieurs mois, hein, parce que ce sont des processus, hein, on n'est pas dans les logiques trop ponctuelles, on essaye d'être beaucoup plus dans un accompagnement d'école et d'enseignants et de direction de bonne volonté, de montrer qu'en fait, on a chacun quelque chose, chacun et chacune quelque chose à apporter. Donc, il y a eu des élèves comme ça qui, tout d'un coup, se sont dit que dans le travail du bois aussi, en fait, ils pouvaient amener leur pierre à l'édifice.
0: Magnifique. C'est vraiment ce rôle de vigie que vous continuez d'avoir et d'exercer. Une association comme Entraide et Fraternité Vivre Ensemble, c'est combien de personnes ?
2: On est 44, je crois, pour l'instant. 44. Alors, certains avec un contrat entre les fraternités, d'autres vivre ensemble, mais donc vraiment tous très investis dans...
0: Plus de 40 personnes. Depuis combien d'années ?
2: Depuis combien d'années ? Entraide et Fraternité a été créée dans les années 60 et Vivre Ensemble dans les années 70. Donc, dans un moment de la vie d'église, d'une volonté... incroyable de s'ouvrir aux réalités de ce monde.
0: Oui.
2: Et donc c'est un projet extraordinaire.
0: C'était la suite du concile, hein,
2: complètement. Et donc on est toujours là avec des contextes qui évoluent. On continue à se laisser inspirer par des textes aussi. Hein. Voilà. Je pense à l'encyclique évidemment Laudato Si sur les questions environnementales, qui est une encyclique d'ailleurs qui a touché au-delà du monde catholique. Hein, on voit à quel point ça a inspiré...
0: Fratelli Tutti aussi. Hein.
2: Fratelli Tutti également. Oui, complètement.
0: Voilà, c'est beau d'avoir comme ça, dans la durée, une fidélité qui devient plus ardue, qui devient plus difficile peut-être à mettre en œuvre et à continuer à garder une place qui, encore une fois, effectivement, dans les années 60, vous étiez les bras, les faiseurs de ce qui se chantait, de ce qui se tournait dans les discours, mais il faut continuer sans doute. Hein. Merci Axel Fischer. Alors maintenant, on va passer à votre deuxième choix musical. Alors je reconnais ma totale méconnaissance de ces chanteurs. Il s'agit de Glenn Hansard. J'imagine qu'il est plutôt anglophone.
2: Irlandais,
0: Glenn Hansard. Et alors, accompagné pour cette chanson-ci de Marketa Iglova, une chanson qui s'appelle Falling Slowly. Falling Slowly, c'est presque tomber doucement.
2: C'est une chanson magnifique. Et en fait, Glenn Hansard est décédé très jeune, en juillet de cette année, d'un accident de moto. Et cela m'a beaucoup touchée parce qu'en fait, c'est un chanteur que j'ai connu quand j'avais 20 ans. J'avais été rendre visite à une amie en Irlande. Et dans une toute petite salle irlandaise, ce chanteur qui a une telle, à la fois douceur et énergie... Et en fait, du coup, avec cet ami, on continuait à aller le voir en concert quand il venait en Belgique. Et alors, j'aime beaucoup les belles histoires, si j'ai encore une minute pour vous la raconter. Ils avaient fait un film, tous les deux, en fait. Ils ont réalisé un film avec vraiment pas beaucoup de moyens. Et c'est une histoire tellement belle. En fait, c'est une histoire douce d'amour et de musique. Et en fait, ce qui est extraordinaire, c'est que je pense que c'était en 2007, ils ont gagné un Oscar... Pour la meilleure musique originale.
0: Voilà, ça vaut toutes les bonnes raisons. Nous écoutons donc Falling Slowly.

0: Falling Slowly par Glenn Hansard et Marketa Iglova, le choix musical de notre invité Axel Fischer, avec qui nous passons à la troisième étape de l'entretien.
1: La question.
2: Voici la question. En qui ou en quoi croyez-vous ?
3: Plein de choses. Je crois fondamentalement dans le pouvoir du collectif. Et donc, je suis une fan absolue de l'éducation permanente, ou populaire, hein, comme on disait à l'époque, et avec une gratitude énorme pour les mouvements ouvriers, chrétiens, etc. Voilà, Cardin, qui nous a légué se voir juger, agir, cette capacité que nous avons de pouvoir analyser, enfin, de voir ce qui se passe sur le terrain, de prendre du recul et de comprendre, et puis de se dire qu'on a une capacité d'action. Oui, je pense vraiment que le collectif peut tout changer et on est nombreux en fait. Et donc, quand vous me demandiez, Myriam, qu'est-ce qui fait que, voilà, qu'on peut encore avoir du courage ou de la force, de l'énergie, c'est grâce à ça en fait. C'est dans cette capacité d'action commune et dans l'espoir total qu'il y aura du changement, que ça va être dur, mais que le totalitarisme ne peut pas gagner.
2: Et pour vous, ça veut dire quoi l'éducation permanente ? Ça veut dire se rendre sur le terrain, rencontrer les personnes, les jeunes peut-être aussi, les paroisses ?
3: L'éducation permanente, pour moi, ça veut dire aller dans la périphérie. C'est pas le chemin tout tracé. Petite parenthèse, mais il y a eu toute une action qui a été lancée comme ça, théologie par les pieds, ça a été appelé.
2: Et on a reçu Jean-Claude Brault justement récemment, qui est le fondateur de l'AT.
0: Il y a deux semaines.
3: Extraordinaire, donc évidemment, alors je ne vais pas trop en parler parce que Jean-Claude est tellement extraordinaire dans son approche. Et voilà, Entrée des Fraternités Vivre Ensemble ont été impliqués dans la logique et j'ai tellement personnellement appris avec eux. Mais c'est ça l'éducation permanente pour moi, c'est à un moment donné ne pas être sur le chemin confortable mais aller en périphérie, rencontrer les personnes les plus pauvres et exclus, qui ont tellement à nous apprendre, et de ne pas y aller seul, d'y aller avec les autres, parce que c'est ensemble qu'on peut détricoter les choses, c'est ensemble qu'on peut changer les choses.
2: Et vous avez dit, Axel, qu'on va vaincre le totalitarisme ensemble, mais quand on voit notre monde avec les États-Unis, tout ce qui se passe dans le monde, les guerres, etc., est-ce que c'est pas mission impossible, on va dire ?
3: Je comprends votre question et quand je vous parlais de moments de doute et de peur, c'est le genre de question que je me suis posée cet été aussi. Et en même temps, regarder l'histoire du monde, ce sont des cycles. À un moment donné, quand on se rend compte du pouvoir d'une parole négative et du fait qu'on a pu être berné en fait par des messages qui sont trompeurs. En fait, l'humain revient dans la vérité, dans l'amour. Les États-Unis feront ce chemin-là, tout comme les Européens feront ce chemin-là. Je ne dis pas que ça ne veut pas dire qu'il n'y aura pas de défis et que dans les années qui viennent, il n'y aura pas des partis d'extrême droite et des personnalités d'extrême droite qui gagneront des élections. Je le crains fort, mais en même temps, ça passera. Mais le défi véritable, c'est qu'en attendant, on soit toujours là avec des messages porteurs d'espoir, qu'on ait toujours cette possibilité, cette place à gagner de dire ça ne va pas. Ce que ce responsable politique a dit est faux et je vous le détricote, je vous le dis, je vous l'explique. Tant qu'on arrivera à maintenir des zones comme ça, je pense que l'espoir est là. Le risque, c'est comme les dictatures latino-américaines l'ont vécu, c'est quand tout d'un coup, ce contre-pouvoir et cette parole libre est étouffée. Et parfois étouffée par la violence aussi.
0: Euh, Vous vous êtes en train d'ouvrir une voie royale à votre troisième choix musical. Je voudrais que vous en parliez quand même un peu, parce que je ne suis pas sûre que les plus jeunes connaissent l'histoire du poète et guitariste Victor Jara. Donc c'était un grand artiste sud-américain.
3: Victor Jara, c'est un poète extraordinaire, oui. Hein, chilien, torturé et tué sous la dictature chilienne, et dont les paroles, en fait, sont parfois tellement d'actualité. Hein. Et j'ai choisi une chanson que j'aime beaucoup, qui s'appelle « Te recuerdo, Amanda ». Je me rappelle de toi, Amanda. C'est l'histoire d'un rendez-vous amoureux manqué et de ce que peuvent être 5 minutes. Alors il dit, 5 minutes, ça peut être l'éternité, hein, quand on est amoureux et qu'on se voit. Et 5 minutes, ça peut être l'éternité parce qu'en fait, on se fait tuer. Et donc là, elle a rendez-vous avec son amoureux qui travaille dans une usine. Et en fait, ça parle de ces mouvements syndicalistes, en fait, hein, de cette parole forte contre les grands pouvoirs, de la défense des droits des travailleurs dans un contexte politique qui était celui de dictature. Et donc, c'est un rendez-vous amoureux manqué parce qu'il se fait tuer.
0: Et avant ça, vous avez dit qu'il a été torturé. Et c'est la cruauté, comment dire ? Quand on dit le diable est dans les détails, c'est parfois vrai, mais ils lui ont coupé les doigts.
3: Oui.
0: Il était guitariste. Et donc, la première chose qu'ils ont fait, c'est de lui couper les doigts. Voilà, on n'a pas de mots devant des actes comme ceux-là. Est-ce que finalement, tous ces pays qui vivent encore avec une mémoire,

0: incroyable de mémoire, mais de mémoire au pluriel, hein, parce que
1: Oui,
0: la
1: oui.
0: mémoire,
1: Ah
0: voilà, c'est, mais
1: oui.
0: vraiment de récolter les témoignages,
1: Oui.
0: de comprendre ce qui s'est passé, et pas dans une logique de revanche ou de, oui, de haine. C'est une rage positive.
1: Oui.
0: C'est vraiment la rage des mamans et des
1: Oui.
0: grands-mères de la place de Mai,
1: Oui.
0: par exemple. C'est une rage de on veut savoir ce qui s'est passé parce qu'on veut pas que ça recommence. C'est un cadeau pour le futur, quoi. La meilleure manière que ça se reproduise pas, c'est de se souvenir.
1: Tout à fait. Mais je pense que ce que vous avez dit est très juste. C'est une chose qu'on redit moins maintenant. C'est que l'histoire. Alors autrefois, dans l'Antiquité, on représentait le temps sous forme d'une roue. Alors évidemment, ça peut dire, ben, c'est toujours la même chose qui revient, c'est pas ça du tout. Mais il y a quand même des cycles, effectivement. Et aujourd'hui, ben, on est dans l'instantané. Hein, comme disent certains étudiants, si on les interroge sur la guerre 40-45, mais madame, je n'étais pas née. Voilà, ce qui est vrai, mais en même temps, ça ne justifie rien. Donc, est-ce qu'il n'est pas temps aussi de, à la fois de retrouver une forme de mémoire? Et je trouve que vous avez vraiment. Non, ce n'est pas justifié, vous n'avez pas à justifier la place d'association comme la vôtre, mais montrer quelle est quand même son. C'est une utilité absolument haute, ce que vous faites. Parce que vous rappelez d'abord qu'il y a des pays, comme vous dites, où il n'y a rien et où quand même on croit en l'avenir.
0: Oui, et en plus, il y a quelque chose de terrible, c'est qu'en fait, il n'y a rien parce qu'il y a tout.
1: Mais oui, bien sûr.
0: Regardez la République démocratique du Congo.
1: Un pays d'une richesse inimaginable.
0: C'est un des pays les plus riches au monde,
1: Ah
0: en
1: oui,
0: fait.
1: tout à fait.
0: Et qu'est-ce qu'on va faire? Je dis on pour ne pas rentrer dans le débat, mais
1: Oui.
0: on va extraire les
1: Oui, c'est
0: ressources
1: ça.
0: naturelles et on va faire la guerre.
1: Et on fait la guerre.
0: Et on fait la guerre pour libérer le terrain.
1: Voilà.
0: En fait, on libère le terrain. On viole les femmes pour
1: Bien
0: instaurer
1: sûr.
0: un climat de terreur,
1: Oui.
0: comme on pouvait couper les doigts de poètes au
1: Oui.
0: Chili, pour libérer le terrain.
1: Eh bien, écoutez, on va alors écouter la grande voix de Victor Jara dans Tierra Amanda. Parce que voilà, cette voix qui traverse quand même aussi, hein, les décennies, il faut bien le dire, elle reste un signe d'espoir, certainement, et on va le construire. Nous écoutons.

0: Victor Harald, Te Recuerdo Amanda. Le choix musical d'Axel Fischer, notre invité avec qui nous passons à la dernière et quatrième étape de l'entretien.
1: Du côté de chez Proust.
0: Voilà, le questionnaire de Proust, ça vous dit un petit quelque chose, oui, Axel? Oui. Alors, ces trois questions, simplement pour apprendre à vous connaître un petit peu plus. Bon, j'appelle ça aussi, c'est un peu le portrait chinois, quoi. Voilà.
2: Okay. Hein.
0: Donc, ça ne demande pas des longs développements, mais enfin, ça permet quand même un petit peu d'en savoir un peu plus à votre sujet de manière vaguement détournée. Première question, quelle est la qualité que vous préférez chez les personnes que vous rencontrez, qui vous parle immédiatement?
2: L'écoute, la capacité qu'ont les personnes tout d'un coup à être dans le dialogue et à discuter.
0: Ça, vous êtes une femme de parole. Je suppose que vous êtes amenée à rencontrer beaucoup de personnes.
2: Oui. Après, c'est vrai que mes collègues, je pense, en rencontrent encore plus parce qu'ils sont beaucoup plus sur le terrain que moi. Mais c'est vrai que j'ai la chance d'être dans un milieu et un métier qui m'amène, comme aujourd'hui, à vous rencontrer, à partager. Et donc, en fait, on ne s'endort jamais.
0: Et on pourrait dire aussi que vous faites partie, alors je n'aime pas le terme, mais c'est un terme consacré, vous êtes cadre d'entreprise.
2: Ah, c'est pas comme ça que je me définis.
0: Non, mais vous avez un poste à responsabilité.
2: Vous êtes dans les
0: deux principaux postes à responsabilité. Donc, je suppose que c'est aussi une écoute des travailleurs chez vous.
2: Oui. Alors j'essaye, je ne sais pas comment mes collègues me voient, je ne leur ai jamais posé la question directement. Je crois que comme dans tout milieu de travail, il y a des moments extraordinaires et des moments où c'est vraiment des dons, quoi. C'est vraiment des moments d'échange, de construction, on va loin, on rêve, on construit. Et puis il y a des moments qui sont terriblement difficiles parce qu'on est, voilà, on subit les conséquences de diminution budgétaire, etc. Donc c'est vrai que c'est des moments que j'aime moins et que mes collègues aiment moins, donc voilà. Mais oui, on est en tout cas dans une structure qui est, quand j'entends comment on parle d'entraide et de vivre ensemble, on parle d'entraide et de vivre ensemble comme des lieux de convivialité, oui.
0: Deuxième question. Est-ce qu'il y a un... Alors vous qui êtes née en France, qui vivez en Belgique et qui avez grandi petite fille au Mexique, est-ce qu'il y a un pays où toute considération quotidienne et matérielle exceptée, vous aimeriez vivre?
2: Ah, je pense que je garde toujours le doux rêve de retourner vivre au Mexique.
0: C'est vrai.
2: Oui, je pense qu'il y a cette mélancolie de tout ce que j'ai vécu enfant et qui sont vraiment... des moments très marquants et qui m'ont tellement appris, tellement façonné que oui, vivre, quand je suis à Guanajuato, donc ma ville d'enfance, je me sens tellement bien.
0: Vous y retournez régulièrement?
2: J'y suis retournée, pas régulièrement, mais j'y suis retournée ne soit-ce que pour y amener mon fils quand il a eu 11 ans. C'est l'âge que j'avais quand je suis partie du Mexique. J'ai amené mon fils au Mexique et on a fait le parcours en fait et à Guanajuato on a fait vraiment ça c'est mon ancienne maison, mon ancienne école. Oh. Donc j'avais vraiment envie de partager tout ça avec lui.
0: Et enfin, quel est le, si vous deviez vous faire une devise ou en tout cas le principe qui vous aura porté pendant toute votre vie jusqu'à présent?
2: Oh, il y a il y a un tableau de l'artiste peintre Frida Kahlo, mexicaine.
0: Oui, oui.
2: Alors les peintures sont parfois très tourmentées, hein, parce qu'elle a vécu beaucoup de douleurs physiques, entre autres. Il y a une peinture qui s'appelle « Arbre de l'espoir tient bon », quelque chose comme ça. Et ça, c'est quelque chose qui me parle beaucoup. C'est la solidité de l'arbre de tenir bon malgré les tempêtes. Oui.
0: Ça vous ressemble bien, Axel Fischer. En tout cas, on vous remercie infiniment. Toutes les personnes qui viennent s'asseoir à votre place dans ce studio ont vraiment un bon souffle et ça fait du bien à nos auditeurs. Nous aussi, bien entendu, on est les premiers privilégiés. Mais merci infiniment pour ce message Très, très humain, très simple. Alors, vous avez un magnifique sourire. Hein,
2: Merci.
0: On ne peut pas le voir à la radio, mais on l'entend dans votre voix. Merci pour ce témoignage qui est un témoignage d'espérance. Et vraiment, c'est ce que nous essayons aussi de faire en cette radio. Vous serez toujours, vous et vos associations, bienvenus chez nous aussi, bien sûr, pour nous tenir éveillés. Puis voilà, on vous offre la parole quand vous voulez. Merci infiniment. Et donc, on va se quitter avec, alors là, c'est un duo totalement improbable, Brigitte Fontaine, que là, vraiment, les plus jeunes, je pense, je me tourne vers Adrien.
3: Très vaguement.
0: Très vaguement.
3: Très vaguement.
0: Parce que tu as fait des recherches.
3: Oui.
0: Voilà. Et alors, le chanteur M.
3: Oui.
0: Voilà, ça, le chanteur
3: ça, je
0: M,
3: connais.
0: On connaît, voilà. Donc, c'est le chanteur M et Brigitte Fontaine. Et si vous voulez vous amuser, regardez le clip, il vaut le détour, qui chante « Il y a des zazous ».
2: J'adore cette chanson. Déjà, elle me donne envie de danser, donc j'adore. Et en fait, je vais aller voir une pièce de théâtre au public avec mon fils prochainement. C'est des lendemains qui chantent et c'est sur l'histoire voilà. des zazous, en fait, ces jeunes impertinents qui, à leur manière et de manière créative et originale, s'insurgeaient contre l'occupant allemand pendant la Deuxième Guerre
0: voilà.
2: mondiale.
0: Oui, oui, j'ai été... Parce que les Azous, ça, c'est un petit peu mon enfance. Hein, je suis née juste après la guerre. Mais les Azous, oui, voilà, c'était... Et donc, les voilà qui reviennent avec deux générations et demie, certainement, M et Brigitte Fontaine. Il y a des Azous, ben voilà, c'est encore aussi un bon message d'espérance et de mémoire. Merci à vous qui nous avez écoutés. On vous fixe rendez-vous la semaine prochaine. Merci à Patrick qui vous permettra d'écouter et réécouter cette émission. Oui, Axel.
2: Et un tout grand merci pour votre invitation. C'est vraiment un moment qui fait du bien. Donc merci pour ce beau cadeau.
0: Merci à vous. À très bientôt.

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Notre-Dame, retrouvons à présent la prière du soir. Prions avec la communauté des moines cisterciens de Timaduc dans le Morbihan.

Lecture de la lettre de Saint Paul apôtre aux Colossiens. Avec joie, frères, rendez grâce au Père qui vous a permis d'avoir part à l'héritage des saints dans la lumière. Il nous a arrachés au pouvoir des ténèbres et nous a transférés dans le royaume du Fils de son amour, en qui nous avons la délivrance, le pardon des péchés. Il est l'image du Dieu invisible, premier-né de toute créature, car en lui tout a été créé dans les cieux et sur la terre. Tout est créé par lui et pour lui, tout est maintenu en lui.

Dis-leur ce que le vent dit aux rochers, ce que la mer dit aux montagnes. Dis-leur qu'une immense bonté pénètre l'univers. Dis-leur que Dieu n'est pas ce qu'ils croient, qu'il est un vin que l'on boit, un festin partagé où chacun donne et reçoit. Dis-leur qu'il est le joueur de flûte dans la lumière de midi. Il s'approche et s'enfuit, bondissant vers les sources. Dis-leur que sa voix seule pouvait apprendre ton nom. Dis-leur son visage d'innocence, son clair-obscur et son rire. Dis-leur qu'il est ton espace et ta nuit, ta blessure et ta joie. Mais dis-leur aussi qu'il n'est pas ce que tu dis et que tu ne sais rien de lui.

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1: Aujourd'hui, en ce 1er octobre, fête de Sainte Thérèse, j'ai la grande joie d'accueillir Prénom Marlène. Bonjour Marlène.
2: Bonjour.
1: Merci beaucoup d'être avec nous.
2: Avec joie.
1: Une grande fête aujourd'hui, on va en reparler. Artiste, vous qui êtes artiste aux multiples talents, que vous mettez notamment au service de l'Évangile, également auteur. Un ouvrage qui nous intéresse tout particulièrement aujourd'hui, celui sur Thérèse de Lisieux. Et vous, c'est de paru aux éditions Marie de Nazareth. C'est un jour de fête aujourd'hui avec
2: oui.
1: Sainte Thérèse, on peut commencer comme ça.
2: C'est un beau jour de fête, c'est le bon jour pour lui faire des demandes toutes spécifiques. Elle a les oreilles ouvertes évidemment toute l'année, mais alors là, il y a quelque chose de spécial le 1er octobre.
1: Elle nous accompagne sur nos ondes, en tout cas depuis ce midi. Elle est avec nous, alors il y a plein d'actualités, plein de choses. Une grande actualité quand même, c'est celle avec le pape Léon ces derniers jours. Marlène, vous étiez présente notamment
2: au Stade
1: de
2: France,
1: la veillée avec les 80 000 jeunes.
2: Oui, c'était incroyable, c'était vraiment magnifique, c'était beau et puis c'était très émouvant aussi de voir la réaction du pape face à tous ces jeunes que j'ai trouvé, ça va paraître étonnant, mais particulièrement vivant. prêt à improviser un peu en français.
1: Lâcher les papiers.
2: Voilà. Ouais. Et puis à l'écoute, vraiment pris, je crois, à la fois par le spectacle et puis par la ferveur de tous ces jeunes qui ont vraiment témoigné quelque chose de fort et qui s'est vu, qui s'est entendu. D'avoir un espace comme ça pour toutes ces voix, c'était important. Je pense qu'on en avait besoin aussi d'avoir un peu un côté JMJ. C'est vrai, ce soir-là, mais au-delà des JMJ, parce que ça a rassemblé aussi toutes les générations avec tous les événements de la venue du pape pendant plusieurs jours. Donc ça a été un rassemblement très large de tous les cœurs fervents quoi, avec lui. Et ça, je trouve que ça fait du bien, parce que quand j'avais fait les JMJ, par exemple, à Cracovie, ça m'avait tellement marqué de pouvoir chanter Dieu dans la rue, en parler avec mes voisins. Enfin, il y avait une espèce de liberté qui était difficile à vivre en France. Et en tant qu'artiste chrétienne, voilà, je l'ai souvent dit, c'est pas évident. Ouais. Et là, tout d'un coup, d'avoir cette possibilité-là, simplement d'exprimer librement sa foi, comme l'a rappelé le pape sur la laïcité, j'ai trouvé ça tellement important de rappeler ce que c'est réellement, c'est-à-dire l'expression libre de chacun, de sa foi et de ses croyances, ce qui n'est pas forcément du prosélytisme, mais simplement de pouvoir le dire et de ne pas risquer ou avoir peur de le dire. Et donc ça a fait du bien d'avoir à la fois sa prise de parole courageuse face à tous les responsables politiques et à tous les corps de foi, j'ai envie de dire, à la fois les jeunes, les moins jeunes, les malades, voilà, les abusés aussi. C'est important, cette prise de parole et puis cet espace pour nous de prière tous ensemble. Ouais, ça, c'est vraiment...
1: Avec une procession autour de nos saints, nos grands saints de France, et puis cette parole aussi du pape Léon envers nous, jeunes, aujourd'hui. Ouais.
2: Vous êtes les saints de France.
1: Voilà.
2: C'était magnifique, puis c'était vraiment pas écrit, donc c'est venu du cœur. Enfin, je me souviens de la réaction à ce moment-là, on s'est dit « Ah, ça nous a vraiment touchés ».
1: C'est puissant.
2: Ouais, c'était très puissant, au fond du cœur. Et c'était une belle manière aussi de faire honneur à ce qui venait de se passer avec cette procession, ce spectacle. Et puis avec cette procession de toutes les reliques, je sais plus, je crois qu'il y avait 50 ou 60 saints. Enfin, c'était vraiment magnifique, quoi. On était tous là. Et de faire le lien avec nous aujourd'hui, de dire, mais voilà, c'est pas quelque chose qui est bloqué dans le passé. C'est souvent la réaction qu'on peut avoir avec les saints, et même avec Sainte Thérèse, on peut vite statuifier et laisser sur la statue et se dire, bon, eux, ils ont la foi, et nous, on l'a pas comme eux, donc à eux de faire le travail pour nous. Mais en fait, c'est un travail commun, c'est une vraie communion des saints. Donc cet effort qui nous rappelle de cette façon-là, non pas vous êtes appelés, mais vous êtes les saints de France, quoi. C'est maintenant, c'est pas demain, c'est maintenant.
1: Alors, comment ça se passe pour vous, Prénom Marlène?
2: Ah bah, génial, moi je suis au 7e ciel. Eh bien moi, c'est vrai que Thérèse est une figure qui m'accompagne depuis des années. C'est elle qui m'a permis de m'engager comme artiste chrétienne à la suite du Christ, parce que j'avais donné beaucoup de parts de ma vie, mais il a fallu son appel personnel à la basilique Notre-Dame des Victoires à Paris, où elle m'invite très fortement à donner ma vie à Dieu, c'est-à-dire toute ma vie à Dieu, jusque dans mes œuvres artistiques, parce que c'était la seule part finalement que je gardais encore, dans laquelle je
1: difficile aussi.
2: C'est difficile, oui, c'est un un vrai engagement, c'est des portes qui se ferment, c'est des sacrifices. C'est déjà un métier qui n'est pas simple en temps normal. Mais quand on commence à annoncer le Christ, voilà, bah, il faut être conscient qu'on ne va pas jouer sur les mêmes scènes. Et pour autant, mon métier ne s'est pas arrêté là. Il y a eu un magnifique écosystème qui s'est créé après et je n'arrête pas depuis plusieurs années. Donc voilà, elle m'accompagne depuis toujours de cette façon-là, à la fois professionnellement, de manière missionnaire, parce que c'est quand même la sainte patronne des missions, avec Saint François Xavier, ce jésuite aussi missionnaire. Donc elle accompagne dans la mission et puis elle accompagne dans la prière, évidemment. Moi, je suis une grande amoureuse du silence et de la prière contemplative. Et là où j'ai été particulièrement marquée, et c'est ce qui m'accompagne aussi à la fois dans mes œuvres, j'essaie de le transmettre assez régulièrement, c'est son rapport à l'ascenseur.
1: Alors oui, ça c'est important, ça vous l'évoquez dans votre ouvrage Thérèse de Lisieux et vous, paru aux éditions Marie de Nazareth. Quelle est, alors expliquez-nous un peu, quelle est cette expression ascenseur spirituel chez Sainte Thérèse?
2: Et oui, en fait, elle a cette réflexion, je trouve magnifique. Elle dit, bah voilà, en fait, il y a une différence entre les saints et moi qui est la même entre le sommet d'une montagne et le petit grain de sable foulé aux pieds des passants. Et elle sent qu'elle n'a pas la force, le courage des grandes actions des grands saints. Mais pour autant, elle écrit que si Dieu a placé ce désir de sainteté en elle, c'est pour le réaliser. Il ne fait pas désirer quelque chose qu'il ne veut pas donner. S'il fait désirer, c'est pour donner. Et c'est, ça va même plus loin, c'est qu'il nous fait désirer ce qu'il veut nous donner. Ce qui est vraiment magnifique, parce que parfois on peut avoir peur de sa volonté, se dire ça va nous écraser, c'est pas ce qu'on veut. Mais tout au contraire, dans cette relation avec Dieu, il ouvre notre cœur pleinement à ce qu'il veut nous donner. C'est vraiment deux cœurs qui se rejoignent, deux volontés qui se rejoignent. Et donc elle a cette confiance-là, et elle pose cet acte de confiance de se dire, bon, s'il veut réaliser ça, il doit bien y avoir un moyen, parce que vraiment je n'ai pas la force, je suis petite, faible, pleine de limites, pauvre, comme tout le monde finalement. Et pire encore, parce qu'elle dit, si on peut trouver plus petit que moi, il va falloir aller chercher bien loin. Donc on n'a pas le droit de dire, quand on l'entend parler et quand on la voit écrire, on n'a pas le droit de dire qu'on n'a pas sa, enfin, qu'on peut pas y arriver non plus, quoi. Quelque part, on n'a pas vraiment ce droit-là. Elle ouvre cette voie justement pour tout le monde. Et donc, elle se dit, ben, en fait, j'aimerais bien trouver un raccourci. Et elle a ce souvenir, parce qu'elle est passée à un moment donné par un pèlerinage jusqu'à Rome pour demander à être reçue au Carmel au pape directement, parce qu'elle était pleine d'audace. Et dans son voyage, elle est passée par Paris, où elle a probablement découvert les ascenseurs dans les grands magasins avec son père et sa sœur. Et donc, elle fait ce parallèle de se dire, ben, il y a une réalité physique, il doit y avoir le parallèle spirituel. S'il y a un ascenseur pour passer les étages, ça doit bien exister aussi dans la vie spirituelle. Et elle a cette découverte en méditant la parole de Dieu, en particulier une parole de la sagesse qui appelle, je ne me souviens plus de la phrase exacte, mais qui appelle à venir dans les bras parentaux, dans les bras de la mère, dans les bras du père. Et donc elle se dit, mais c'est ça en fait, l'ascenseur, ce sont les bras de Jésus lui-même. L'effort que je ne peux pas faire, c'est lui qui va le faire pour moi. Et ça, c'est vraiment révolutionnaire.
1: Alors aujourd'hui, quand même, il y a un effort à faire de notre part.
2: Oui, un engagement, je dirais. Ouais. Un engagement et un engagement de sa liberté et de sa confiance. Oser la confiance. C'est évidemment mutuel et relationnel. Alors, j'aime bien détailler un peu les étapes de l'ascenseur, parce qu'il ne suffit pas de se dire juste, bah, j'ai appelé l'ascenseur, puis ça va se faire tout seul. Je dirais que ce qu'on a à faire, l'ascenseur de Thérèse, qui est génial, c'est qu'il se prend toujours au moins un. Donc, il faut descendre. Quelque part, c'est plus facile que de monter. Il faut descendre et ne pas en rester à la frayeur du fait de descendre, parce qu'on peut avoir peur aussi du moins un, du sous-sol, du parking un peu sombre. Mais ça n'est que le sous-sol de soi-même, ça n'est rien de grave. Et puis surtout, elle nous précède dans ce chemin. Donc c'est vrai que dans les étapes de l'ascenseur, je verrais trois choses. D'abord, le fait de voir qu'on a besoin de prendre l'ascenseur. Ça peut être se rendre compte qu'on ne va pas très bien en ce moment, on bute face à une difficulté. Il y a quelque chose qui nous empêche dans la relation aux autres ou dans la relation à Dieu. Puis la deuxième étape, bah, c'est de descendre, c'est de prendre les escaliers. Et ça, c'est vraiment une étape de consentement qui n'est pas une histoire de consentement moral, mais au contraire, le fait d'accepter que ce qui existe, existe. Parce qu'on ne peut pas faire autrement que d'aller contre la réalité et que de lutter contre elle est souvent plus épuisant et peu fructueux. Donc c'est cette invitation de se dire, voilà, ça, ça existe, j'ai tel problème, voilà, je le reconnais, je conçois en fait que ça existe. Et je continue et je descends à chaque marche un consentement, et je descends, mais je ne descends pas seule, je descends avec Thérèse, et surtout en bas, quand on arrive bien en bas là, qu'on a fait toute la liste, ben on ne reste pas avec ça. Là, on appuie sur le bouton de l'ascenseur pour que Jésus vienne nous chercher. Et ce bouton, c'est vraiment, voilà, moi je suis trop petite, mais toi tu peux tout, Jésus, j'ai confiance en toi, je sais que tu m'aimes, tu vas venir me chercher. Et ça peut vraiment être cette prière du fond du cœur, mais on peut appuyer sur le bouton mais 15 000 fois dans la journée s'il le faut, mais simplement s'en remettre à lui et lui dire, moi je ne peux pas, toi tu peux, j'ai confiance en toi, et laisser faire.
1: Et toujours garder confiance.
2: Oui, ouais, oser la confiance, parce qu'on se dit, j'ai pas confiance, on ne le ressent pas, mais c'est pas forcément une histoire de ressenti. C'est se dire, je fais le pari presque, j'ose, je me dis, allez, je te fais confiance, vas-y.
1: C'est la fête de Sainte Thérèse en ce 1er octobre, on en parle avec Prénom Marlène, qui est avec nous, auteur de ce livre « Thérèse de Lisieux et vous ». Aux éditions Marie de Nazareth. Alors on a pris l'ascenseur avec vous,
2: oui.
1: et c'est reparti. La prière, on en a parlé aussi avec vous, Prénom Marlène, elle est importante, elle est cruciale même dans nos vies. Et justement, vous avez lancé aujourd'hui une neuvaine,
2: oui.
1: Sur une application qu'on aime beaucoup, que vous devez tous connaître d'ailleurs, YouPray, tout simplement. C'est une nouvelle donc, qui démarre aujourd'hui, 9 jours, 9 podcasts, avec Sainte Thérèse.
2: Exactement, c'est un podcast que j'ai eu la joie d'écrire et d'enregistrer, qui permet à la fois de découvrir ou redécouvrir la spiritualité de Thérèse, pas forcément de manière chronologique, justement, pour une fois j'ai fait un peu différemment, mais qui permet d'aborder vraiment des sujets concrets de la vie de prière et de la vie de foi, avec une invitation à déposer toutes ses intentions de prière et tous ses fardeaux, et puis apprendre à regarder Jésus avec elle, à nous découvrir découvrir enfant de Dieu avec elle, découvrir comment aimer les autres quand on n'y arrive pas, comment traverser les moments de désert aussi quand on ne sent plus rien, comment ne pas en rester à cette réflexion, comme je le disais tout à l'heure, où parfois on a envie de se dire, mais moi j'ai pas la foi de Thérèse, de découvrir son raccourci, voilà, comment approfondir notre relation avec Dieu à l'école de Thérèse, en se laissant enseigner par ce qu'elle a reçu, parce qu'un saint n'est pas saint que pour lui-même. Les grâces qu'il a reçues, c'est aussi pour nous les partager. Donc, c'est vraiment un temps de prière intérieure, de rencontre avec Dieu. Et puis, comme je dis toujours, voilà, on dépose des intentions, mais on n'est pas là pour faire les comptes des grâces et des roses à la fin ou pas. Si ça vient, c'est merveilleux. Mais il faut surtout, je pense, vivre ce temps de manière libre, au sens où on va approfondir ce temps de prière intérieure et cette rencontre. Et en fait, déjà ça, c'est une grande grâce de pouvoir vivre ce temps-là.
1: Oui, et en communion aussi, c'est ça ce qui est important. Aujourd'hui, on n'est pas seul. Justement, il y a cette application et je ne sais pas combien de personnes sont réunies à travers la prière.
2: Je crois qu'il y a quelques milliers de personnes qui sont branchées.
1: Oui, quand même.
2: Largement. Et puis l'application est très bien faite, c'est très simple. Voilà, tous les jours, on peut retrouver le podcast prêt à l'emploi, et puis dans lequel on a des temps de prière aussi, donc c'est pas une conférence audio, quoi.
1: Une neuvaine,
2: on prie ensemble.
1: Une neuvaine avec Thérèse qui démarre aujourd'hui sur cette application YouPray à découvrir, donc. Et c'est avec vous, Prénom Marlène. Vous serez également avec nous pour une conférence autour de Sainte Thérèse.
2: Absolument.
1: Puisqu'il y a plein d'actualités.
2: Oui.
1: Avec Thérèse, toujours.
2: Ah, toujours, oui, ma grande amie. Le 8 octobre, je donne une conférence avec la paroisse de Montrouge, voilà, qui me permet de témoigner de mon rapport personnel avec Thérèse, et puis de partager des clés, j'ai envie de dire, ou en tout cas des réalités spirituelles de son message, qui sont à la fois l'ascenseur dans lequel qu'on va prendre un peu plus le temps de développer, de manière concrète, et puis un peu interactive, voilà, il y a des
1: louanges, je sais que vous allez chanter.
2: Alors moi, il y aura un temps de louanges avant, ce ne sera pas moi qui chanterai, moi je suis vraiment là pour faire la conférence, et on abordera aussi l'offrande spirituelle, comment offrir les choses au quotidien, parce que c'est quelque chose qu'on entend beaucoup chez les saints, et en fait on ne sait pas forcément quoi en faire, et là on essaie de faire ça de manière concrète, puis il y aura un temps d'échange et de dédicaces évidemment. Ouais.
1: Rendez-vous donc le jeudi 8 octobre, la semaine prochaine, à 20h, à la paroisse de Montrouge, pour vous retrouver Prénom Marlène. semaine. On a envie d'en savoir plus encore sur, sur la petite Thérèse, la patronne de la mission aujourd'hui. Comment est-ce qu'elle nous invite justement à repenser nos missions, nous qui avons été appelés par le pape Léon, donc à être ces saints et ces saintes de France aujourd'hui. Qu'est-ce qu'on en fait de tout ça ?
2: Ben déjà, on peut effectivement reprendre l'appel du pape lui-même qui nous invite à approfondir sa petite voix d'amour au quotidien. Il l'a quand même dit au stade. J'étais très touchée, évidemment. Je crois qu'il nous a vraiment rappelé cette intériorité. Je crois qu'il ne peut pas y avoir de mission sans prière, sans temps de silence, sans temps d'écoute de l'Esprit-Saint. Parce que sinon, on va suivre nos propres initiatives sans discernement, sans temps de recul. C'est vraiment important de méditer à la lumière de la parole de Dieu pour repenser les choses et ne pas partir seul. Et puis évidemment, pas seul de manière très concrète aussi, prier avec d'autres. Avant de partir en mission, vivre la mission à plusieurs, je crois que c'est vraiment une grande force. Et puis, comme Thérèse le dit et le vit, elle dit, on peut ramasser une épingle par amour, ça peut sauver une âme. Et ça, c'est vraiment magnifique parce que la mission, elle a plein de visages. Et il ne faut pas avoir peur d'être créatif sur la façon dont on peut être missionnaire parce qu'on n'a pas tous les mêmes moyens personnels, de temps, physique, de santé. Et à partir du moment où on fait les choses par amour pour quelqu'un, c'est missionnaire.
1: Une parole de Sainte Thérèse ou une prière peut-être pour conclure, Prime Marlène, aujourd'hui.
2: La prière, pour moi, c'est comme un élan du cœur.
1: Voilà. Magnifique. Merci beaucoup, Prénom Marlène, d'avoir été avec nous aujourd'hui.
2: Avec
1: votre ouvrage, Thérèse de Lisieux et vous, c'est paru aux éditions Marie de Nazareth. Votre neuvaine sur Youpré, ça commence dès aujourd'hui avec Sainte Thérèse. 9 jours, 9 podcasts pour prier avec Sainte Thérèse et avancer.
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6: Bonjour à toutes et à tous, c'est Olis sur RCF, bienvenue dans l'instant présent, votre rendez-vous quotidien avec l'actualité culturelle et régionale. 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Il s'agit d'un roman signé Licia Virel, c'est sorti aux éditions Nombre 7. L'autrice était d'ailleurs notre invitée de la semaine dernière dans l'émission À la page, c'était au micro d'Adrien Chardhomme. C'est une émission que vous pouvez retrouver d'ores et déjà en podcast sur notre site internet. Et c'est surtout un concours à retrouver sur notre page Facebook. Et puis aujourd'hui, dans un petit instant, nous allons accueillir Cathy Lou Jackson. Elle est coordinatrice de tournée en Belgique pour l'ensemble Moxo, un ensemble musical qui nous fera voyager à travers le baroque de l'Amazonie bolivienne. Ça va se passer ce samedi à l'église Saint-Loup à Namur. Et puis le lendemain, ils participeront à la messe du dimanche matin. Et puis dans la seconde partie de cette émission, on parlera toujours bande dessinée avec Grégory Kless dans sa séquence Entre les bulles. Il nous parlera de Conan Doyle, le monstre de Staffordshire, sorti aux éditions en SPAC. L'occasion de rendre un vibrant hommage au scénariste Rodolphe qui nous a quittés tout récemment. Enfin, côté musique, je vous propose de déjà tâter la température de ce que vous pourrez aller écouter samedi à l'église Saint-Loup. Extrait donc de l'album Pueblo Viejo. Voici l'ensemble Moxo.

0: Excellent temps de midi à notre écoute. On a ouvert cette émission avec l'ensemble Moxo que vous pourrez venir applaudir à l'église Saint-Loup ce samedi ou encore revenir les écouter lors de la célébration de la messe le dimanche matin. Et pour nous en parler, nous sommes aujourd'hui en compagnie de Cathy Lou Jackson. Alors Cathy Lou, vous êtes coordinatrice des concerts de l'ensemble Moxo en Belgique. Peut-être tout simplement, commençons par le début. Comment est-ce que vous avez découvert cet ensemble et comment est-ce que vous avez été embarqué dans cette aventure finalement?
1: Ah, mais embarqué dans l'aventure, ça c'est bien choisi comme mot. En fait, à l'époque, quand Paul Malherbe a pris sa pension, nous avons eu à la paroisse Saint-Jean-Saint-Loup un des jésuites, Michel Hermans, qui est historien d'ailleurs. Et donc, on avait besoin d'argent à Saint-Loup. Ah, il n'avait pas encore toutes ces structures qu'il y a maintenant des Amis de Saint-Loup, ça n'existait pas. Et donc, on avait besoin d'argent pour faire des réparations dans les œuvres, dans les tableaux de l'église. Ah, on ne pensait même pas aux orgues, on pensait d'abord à des choses plus simples. Et donc, on voyait ici d'engager des groupes qu'on connaissait, nous, pour faire des concerts et que ça apporte un peu d'argent. Et Michel me disait, mais je connais un groupe de Boliviens. Hein, et quand ils viendront en Belgique, on les fera venir. Mais il ne m'avait pas expliqué. Moi, je croyais que c'était un petit groupe folklorique.
0: Oui.
1: Et donc, voilà que les jésuites sont partis en retraite. Et je me suis dit, ça allait arriver le week-end du patrimoine, on ouvre Saint-Loup au public. Et je me suis dit, on va faire une affiche, une grande affiche pour le public qui vient, presque 2000 personnes qui viennent visiter Saint-Loup lors du week-end du patrimoine. Et donc, personne qui me répondait des jésuites, ils étaient tous en retraite. Et donc, j'ai contacté moi-même les responsables, les directeurs. Et la première chose qu'ils m'ont dit, écoute, je suis contente d'avoir quelqu'un qui parle espagnol.
0: Puisque, oui, oui.
1: Puisque je suis mexicaine et anglaise. Hein, ça, c'est le Jackson, mais mon papa était anglais. Et donc, il me dit, la première chose qu'on veut te dire, c'est que nous, on ne s'appelle pas comme ils disent les jésuites. Nous sommes l'ensemble Mojos. Et donc avec X, hein, c'est comme Mexico, oui. Jalapa.
0: Ah, je dis l'ensemble Moxo, mais oui, je me trompe. Donc,
1: c'est avec un X, mais en espagnol, on peut le prononcer avec comme un G, comme Jérôme. Mais c'est Mojos.
0: Mojos.
1: Mojos. Et on ne s'appelle pas comme ils disent. Donc on est l'ensemble Mojos. Et donc je commence à chercher sur Internet et je me rends compte qu'on n'est pas devant un petit groupe folklorique quelconque, qui on est devant une école de musique baroque, hein, qui reprend toute la musique de réduction jésuite. Et je dois vous avouer que je ne connaissais rien là-dedans. Hein. Mm-hmm. Je suis devenue presque spécialiste parce que ça s'est passé en 2013.
0: Ok, donc ça fait maintenant 13 ans, on va dire.
1: Oui, c'est ça. Oui, 13 ans.
0: Oui, 13 ans.
1: Ils viennent tous les 3 ans, sauf qu'il y a eu un petit arrêt avec le Covid, hein, ça a été postposé.
0: Oui.
1: Et donc, je commence à chercher, et puis on a eu la chance pour les premiers concerts qu'ils se sont reproduits, qu'ils se sont produits à l'UNESCO à Paris. Quelque chose qui a été retransmis en direct par la télévision espagnole et bolivienne dans tous les pays en Bolivie, sur les temps de midi. Toutes les églises, même dans les villages, les mairies, ils ont fait des écrans géants pour qu'on puisse voir l'ensemble Mojos triompher à Paris, à l'UNESCO.
0: C'était en direct,
1: vraiment. Une, elle savait
0: de
1: même.
0: Grande écoute, oui.
1: À midi.
0: Bon,
1: c'était à 8 heures à Paris, c'est midi là-bas. Et donc, une ne savait même pas. Ils ne savaient même pas que ça allait se passer comme ça. Et donc, ils étaient très surpris du grand succès. Voilà, ils sont devenus des stars là-bas. Et comme beaucoup de gens, ils ne sont jamais prophètes dans leur pays.
0: Oui.
1: Et donc, ils ont été reconnus dans leur propre pays, vu le succès qu'ils avaient en Europe. Puisque pour pouvoir financer leur école, qui est gratuite pour 350 à 400 enfants du village, ils ne peuvent le faire qu'avec l'argent qu'ils récoltent ici en Europe. Vous imaginez qu'en Bolivie, en plein milieu de la forêt, quand ils font des messes ou des concerts pour les villages aux alentours, dans la région du Béni, ils ne peuvent pas demander l'argent. Et donc, c'est quand l'État a besoin d'eux qu'ils mettent même un avion à leur disposition pour aller à des endroits très, très, des événements très importants pour qu'ils puissent représenter la Bolivie. Aussi, les jésuites, quand ils ont fait le chemin d'Ignacio avant les 500 ans des exercices spirituels. Les Pays Basques a refait tout le chemin d'Ignacio que j'ai fait moi-même. Hein. J'avais fait même une émission ici à la radio sur le chemin d'Ignacio. Eh bien, les Pays Basques les a fait venir deux fois, spécialement une semaine, pour qu'ils puissent jouer dans les parties, parce qu'ils ont fait ce chemin et été restaurés par tranches. Et donc, ils sont venus deux fois pour jouer dans ces petites églises restaurées pour faire ce chemin. Et donc, c'est grâce à leur reconnaissance en Europe que leur école est devenue importante dans leur village. Mmh. Il y a maintenant même des Boliviens qui ne sont pas d'origine autochtone qui souhaitent aller étudier les violons, les violoncelles chez eux. Il y en a une des filles, ils n'acceptent pas tout le monde parce qu'ils donnent priorité aux enfants du village. Mmh. Et donc, c'est comme ça que ça a commencé à grandir cette école. Et maintenant, ceux qui étaient des élèves d'une religieuse qui a commencé à leur donner cours de flûte à des enfants qui étaient dans la rue, qui vendaient des gélatines, qui n'allaient même pas à l'école et qui maintenant sont professeurs reconnus par l'État, qui peuvent travailler même dans des conservatoires, dans des autres villes, des grandes villes. Voilà, ça c'est une trajectoire que c'est quand même pour moi, c'est incroyable.
0: Oui, c'est vrai que c'est assez incroyable.
1: Et c'est pour ça que je les soutiens mm-hmm. énormément, parce que je trouve que la culture c'est quelque chose, et on le voit dans ce village. Mm-hmm. Ce village était méconnu, et donc maintenant, voilà, ils sont reconnus par l'UNESCO, hein, il y a des touristes qui vont chez eux après avoir vu un concert de l'ensemble Mojos, ils vont en visite là-bas, même des Namurois, j'étais surprise de voir mm-hmm. qu'ils ont été là-bas. Et donc, c'est la culture, c'est l'éducation, la formation des jeunes qui poussent et qui développent un village. Et donc, c'est ça que ce sont des projets que j'aime soutenir.
0: Mmh, absolument, c'est clair. Donc, ils sont originaires, évidemment, de l'Amazonie bolivienne.
1: Oui.
0: Par contre, ils interprètent des chants sacrés baroques.
1: Oui.
0: Ici, il s'agira d'un répertoire du compositeur jésuite Domenico Zipoli, c'est ça ?
1: Oui, c'est ça, oui.
0: Oui. Alors, c'est quoi un petit peu l'histoire derrière ce répertoire interprété
1: Oui, et donc, il faut savoir donc, que les jésuites ils sont mmh. partis en Amérique, hein, donc, dans les Nouveaux Mondes, hein, et que... Et ils ont, à un moment donné, ils s'étaient appelés la province du Paraguay. C'est une immense province, donc vous savez bien que les jésuites, ils sont, leur territoire, ce n'est pas le même d'un pays, hein, qu'on mm-hmm. le voit actuellement ici aujourd'hui. Hein. Et donc, la province des jésuites au Paraguay, ça comprenait toute l'Argentine d'aujourd'hui, tout le Paraguay, l'Uruguay, une partie de ça qui est aujourd'hui la Bolivie et le Pérou. Et le Brésil. Donc, c'était quand même grand.
0: Hein. Oui, c'est une majeure partie de l'Amérique du Sud.
1: Oui, c'est une grande partie de l'Amérique du Sud. Et donc, les jésuites, quand ils sont arrivés tout près des Indiens des Guarani, hein, ils se sont rendus compte qu'ils avaient déjà un amour pour la musique. Hein. Mm-hmm. C'est ça, même au Mexique, il y avait des écoles de musique. Hein. Ça existait dans l'époque préhispanique, les Indiens. Les autochtones, parce qu'on ne doit même plus dire des Indiens, parce que ce n'est pas l'Inde. Hein. Mm-hmm. Et ils avaient vraiment des formations musicales et des instruments propres à eux. Et donc, quand les jésuites ils sont arrivés et qu'ils ont commencé là-bas, ils ont repéré ça. Et entre-temps, il y avait Domenico Zipoli, qui était un très, très grand musicien, très connu en Italie. C'était mm-hmm. le rival de Vivaldi. Rien
0: c'est
1: que ça.
0: Il est italien. Hein,
1: il est italien. Oui, il est né à Prato. Ouais. Il est né à Prato, en Toscane. Et il était le titulaire des orgues de l'église de Jésus à Rome, des Jésuites. Et donc, il était aussi l'élève de Scarlatti. Ce n'était pas n'importe qui. Et donc, il est devenu jésuite. Il est parti à Séville à se préparer. Et puis, il est parti dans le Nouveau Monde. Et là, il a continué à composer. Et les génies qu'il a eu, lui, qui n'ont pas eu les premières qui sont arrivées au Mexique dans les premières missions, les franciscains, c'est que lui, il a adapté les instruments, mm-hmm. la musique, les voix des Indiens, que c'est pas les mêmes tons. Hein. Et donc, il a adapté tout ça à la musique baroque que lui connaissait. Hein. Et voilà, et c'est comme ça que les Indiens, ils sont accrochés, mais vraiment accrochés à eux.

0: vraiment écrasé par les jésuites parce que c'est pas vrai. Donc, on en est deux contre 5 000, c'est qu'ils aimaient être protégés dans cette réduction, où c'était des villages un peu utopiques, hein, où ça marchait bien, où il y avait la musique, il y avait la littérature, il y avait l'artisanat, il y avait la religion, hein, et ils allaient à la messe. Et donc, tout était très, très bien encadré. Et c'est quelque chose qui, à San Ignacio de Mojos, spécialement, dans des autres, ça a duré plus longtemps, mais à San Ignacio, ça n'a duré que 79 ans. Et c'est ça qu'il faut faire remarquer et que je trouve ça extraordinaire. Parce que quand vous avez quelqu'un qui arrive de l'étranger, des étrangers, ce sont des Italiens, des Français, des Espagnols, il y avait même un Belge qui est allé là-bas. Et donc, quand ils sont là, pour une si courte période, qu'ils sont expulsés, pardon, et que ces Indiens, ils doivent trouver refuge, ils doivent se cacher dans la forêt parce qu'on les poursuit, et qu'ils partent avec leur partition, qui partent avec leurs instruments de musique, et que pendant 200, 300 ans, personne ne savait qu'eux continuaient à transcrire et à recopier toutes ces partitions pour ne pas les perdre, qu'ils continuaient à construire eux-mêmes des violoncelles, des violons et des flûtes, et qu'ils continuaient à jouer de la musique et à chanter en latin, quand ils ne parlaient même pas espagnol. Et donc, c'est justement, jésuite polonais qui est arrivé, et une fois, il avait promis à une tribu qu'il avait rencontrée lors d'une manifestation, parce qu'il doit souvent aller manifester pour protéger leur terre, il leur a promis d'aller un jour dans leur hameau faire une messe. Et donc, parce qu'ils l'ont dit, ils l'ont rencontré, ils ont dit, nous, on continue à faire des messes, mais on n'a plus de prêtres qui viennent chez nous. Et donc, quand il est arrivé, qu'est-ce qu'il voit? En hameau, il y a une centaine de personnes, pas plus. Il voit qu'il sort des pupitres, hein, qui déplient des pupitres comme nous, mais en branche, hein, qui sortent des partitions. Et il a cru qu'il savait lire le solfège, mais non. Il savait jouer très bien d'oreille,
1: Oui.
0: mais ils avaient besoin d'avoir des partitions devant eux, comme un petit gris-gris, un petit porte-bonheur. Et puis, il commence à jouer de la musique, hein, et il croit il entendre, c'est un musicologue, il croit entendre des Vivaldi. Et donc,
1: Ah
0: non,
1: oui.
0: c'était des Zipoli. Donc, il ne connaissait même pas Zipoli, on ne connaissait plus Zipoli en Europe, on le connaissait en Argentine. Il y a Cordoba où il est décédé, et je connais des Belges qui ont été étudiés en échange universitaire à Cordoba, et qui, ils ont vu, ils connaissent les statues, hein, sans doute qu'ils habitaient tout près parce qu'on m'en a parlé. Et donc, tout le monde pense que c'était quelqu'un qui était de là-bas. Mais non, il est mort là-bas, très jeune, à 39 ans. Et donc, c'est ça, je trouve ça extraordinaire qu'il puisse conserver et faire vivre cette musique et qu'elle n'est jamais morte et que c'est la plus grande découverte musicale du XXe siècle. Ça, il faut le faire remarquer.
1: Et on va pouvoir évidemment aller l'écouter ce samedi
0: Oui.
1: à l'église Saint-Loup. Je propose qu'on marque la pause musicale maintenant. Après, on va peut-être parler un petit peu des concerts qui vont
0: Oui.
1: avoir lieu, parce qu'il y a
0: Oui.
1: Bruxelles, il y a Namur,
0: Oui.
1: il y a la messe le
0: Oui.
1: lendemain, et
0: Oui.
1: puis tout ça s'intègre dans une grande tournée européenne, parce qu'il y a
0: Ah
1: pas mal
0: oui.
1: de dates en France aussi, à Strasbourg, j'ai vu.
0: Non, non,
1: Non,
0: à Sarrebourg.
1: Sarrebourg.
0: On en parlera parce que c'est très
1: Oui.
0: important.
1: Ok.
0: Voilà.
1: Oui, parce que je pense que c'est dans le cadre d'un événement
0: Oui,
1: plus large. Hein.
0: oui,
1: Oui,
0: oui,
1: oui.
0: oui. C'est pour ça qu'ils sont venus.
1: Eh
0: Pour les
1: bien.
0: 300 ans de Domenico Zippoli
1: Voilà.
0: et pour la clôture du festival baroque de Sarrebourg.
1: Oui, on
0: Voilà.
1: en parle dans un petit
0: Oui.
1: instant. Juste le temps d'écouter l'ensemble Ross, je l'ai
0: Oui.
1: bien dit cette fois-ci,
0: Mojos.
1: Ross,
0: Mojos.
1: avec l'Ave Maria.
0: Oui.

0: Nous sommes toujours en compagnie de Cathy Lou Jackson pour parler hein, donc de ces concerts qui vont avoir lieu ce samedi soir et puis la messe le lendemain matin ici à Namur. Il y a d'abord un premier concert à Bruxelles, hein, puis un second à Namur et puis une participation à la messe solennelle le dimanche à l'église Saint-Loup.
1: Oui.
0: Alors, tout ça, c'est vous qui le programme, mais ça, vous êtes entre guillemets l'organisatrice de ces concerts belges.
1: Oh, je ne suis pas toute seule. Hein.
0: Oui.
1: Heureusement que j'ai la paroisse Saint-Jean-Saint-Loup,
0: oui.
1: Et les jésuites de la chapelle universitaire, le père Henri qui nous aide beaucoup aussi, mm-hmm. Et le père Denis Joissard qui les a aussi très bien accueillis à Bruxelles quand c'était lui le responsable aussi de l'église du collège Saint-Michel. Et donc, ils ont accueilli aussi, il faut quand même remercier la Perelle, parce qu'ils ont accueilli à la Perelle ces 3 jours qu'ils logent ici à Namur.
0: Hein. D'accord, oui, ils sont logés ici à la Perelle.
1: Ils sont logés à la Perelle, oui. Et ils vont retrouver des jésuites qui ont été sur place, hein, ça, ils sont contents. Et même à Bruxelles, ils vont rencontrer Frédéric Fornos, qui a vécu là-bas, sur place, hein, et qui est de passage par hasard. Ils vont pouvoir se voir simplement pour se dire bonjour. Parce qu'il doit prendre un train, je viens de l'apprendre tout à l'heure. Mais ils sont un peu en terre connue maintenant à Namur. Mm-hmm. Et donc, comme j'ai dit, c'est Michel Hermans qui nous a rentré dans l'aventure. Et puis, comme je suis hispanophone, mais voilà, oui. C'est comme ça que je me suis trouvée, sans le vouloir, un peu à coordonner cela. Mais c'est beaucoup de travail. Hein. Il y a des personnes qui se demandent qu'est-ce que j'ai fait parce que je n'ai pas été à tel concert, je n'ai pas été ici ou là. Mais je crois que les gens ne s'imaginent pas qu'est-ce que c'est d'organiser la venue de l'ensemble Mojos rien que pour 2 concerts à Bruxelles.
0: Hein. Oui, parce ils sont combien en fait ?
1: Ils sont 19 cette fois-ci.
0: Voilà. Oui, voilà. Oui, c'est quand même déjà conséquent, hein. c'est déjà un grand ensemble. Hein.
1: C'est une logistique déjà pour eux énorme. Mm-hmm. Déjà, j'avais besoin de réponses, mais la dernière semaine en Bolivie, avant de partir, mais ils ne savaient pas me répondre parce qu'ils devaient être sûrs qu'ils n'oublient rien. Hein, parce que pour venir pour 19 personnes, c'est quand même énorme. Et donc, quand ils arrivent ici, ils arrivent toujours en Espagne. Hein, et ça qui c'est très drôle, si vous allez chercher sur Facebook, il y a leur départ. Il y a un journaliste qui couvre leur départ de leur village. Dans un camion qui appartient à l'ONG où travaille l'époux de Raquel Maldonado, c'est une ONG basque, qui sert aussi pour l'école. Et donc, c'est un camion où on met des planches en bois pour s'asseoir. Hein? Et donc, on s'imaginait, on ne peut jamais voyager comme ça ici.
0: Non.
1: Hein? Et donc, ils ont dû cette fois-ci aller à Trinidad pour prendre l'avion vers Santa Cruz, faire Santa Cruz-Madrid. Et là, quand ils arrivent à Madrid, il y a un superbe car mise à leur disposition par le Pays Basque qui les attend.
0: Oui.
1: Et donc, c'est vraiment un contraste de deux mondes incroyables.
0: Évidemment.
1: Ça,
0: ouais.
1: c'est magnifique de voir la différence. Et donc, ils s'adaptent très bien ici parce que ce n'est pas la première fois qu'ils viennent. Mais quand on parle des fils d'eux, hein, à moi, ça me fait toujours rire quand on critique les politiciens, les artistes, qu'on pense que les fils d'eux, hein, ils ont la vie facile. Et bien ici, cette fois-ci, on a 2 fils d'E qui sont des nouvelles membres de l'ensemble Mojos. L'une, c'est la petite Tiara, qui est maintenant une grande adolescente. C'est la fille de Raquel Maldonado, la directrice. Excellente violoniste, mais elle est née dans la marmite. Hein. Et la fille de Claudio Teco, qui est un des principaux professeurs, qui c'est un enfant qui ne sait même pas aller au cours de flûte. Il explique dans un des vidéos qu'il vendait des gélatines pour aider sa grand-mère. Il n'allait même pas à l'école primaire quand il était tout petit. Et c'est la sœur Ursuline, Maria de Jesus, qui lui a dit « Tu dois venir au cours de flûte, tu dois venir, tu dois venir. » Et donc, lui, il est devenu maintenant un très grand pédagogue.
0: Mm-hmm.
1: Et donc, sa fille, maintenant à 16 ans, comme Tiara, ils ont intégré l'ensemble Mojos. Donc, il y en a 5 nouveaux jeunes qui intègrent les groupes. Donc, eux, ils n'aiment pas qu'on dise qu'ils ont la musique à fleur de peau,
0: ouais.
1: Que ça coule des sources. Non.
0: Donc, c'est du travail, quoi.
1: C'est du travail tout le temps, qu'ils disent. C'est l'effort, c'est le travail.
0: Mm-hmm. Alors, évidemment, ces concerts belges, ils s'inscrivent dans une tournée qui est plus large, hein, qui est plus européenne, hein,
1: oui.
0: Carrément, avec quelques arrêts qui sont assez importants. Hein, on le disait juste avant, notamment un festival
1: Sarrebourg.
0: À Sarrebourg. Oui.
1: Oui. En fait, Alain Paquier, Alain Paquier, que j'ai eu le plaisir de rencontrer déjà, il a créé, il a commencé il y a 39 ans, hein, un parcours incroyable. Il y a deux livres à lui, magnifiques, hein, « Les caravelles sont de retour » et « Les chemins du baroque ». Ça, c'est le premier, « Les chemins du baroque », et puis « Les caravelles sont de retour ». Leonardo Garcia Larcón, il me parlait souvent, hein, de ces caravelles qui sont de retour, et c'est logique, hein, c'est la musique qui est partie en caravelle en Amérique, et maintenant, ils reviennent en avion. Hein. Mais c'est très bien imaginé, ça. Et donc, Alain Paquier a parcouru toute l'Amérique latine, du Mexique jusqu'en Patagonie, avec un appui énorme de tous les ministères de culture de tous ces pays et de la France. Ça, il faut reconnaître que même Mitterrand l'a aidé, une banque française et beaucoup de grands sponsors français, ils l'ont aidé. Ils ont restauré énormément des orgues. Et il partait aussi avec Garrido, qui est un des professeurs de l'école baroque de Genève, pour découvrir toutes ces pépites. Beaucoup de musiciens qu'on connaît ici à Namur qui font partie des Capella Mediterranea, hein, l'ensemble de Leonardo, et ils ont été découverts par Alain Paquier. Hein, donc ça, il faut le savoir aussi. Et donc, et il a créé le festival, déjà en Amérique, à Chiquitos, le festival baroque où il y a des musiciens baroques du monde entier qui vont chaque année, non, tous les deux ans à ce festival, qui a eu 30 ans maintenant. Et chaque année, on faisait les retours. Il y avait des musiciens baroques qui venaient à Sarrebourg en France. Maintenant, Alain Paquier prenant l'âge, il mérite bien sa retraite. Il a plus de 80 ans, je crois. Et donc, il arrête. Il avait créé aussi un fonds musical énorme. Il avait une fonds énorme qu'il a offert au Paraguay. Hein. Et donc, il retournait à la Bibliothèque nationale du Paraguay. Et donc, on fête les 300 ans de Domenico Cipolli, de son décès, et on fait un hommage, vraiment un grand hommage d'une semaine où il y aura énormément de groupes baroques qui vont venir pour cette clôture. Ça dure une semaine. Moi, j'ai déjà réservé l'hôtel avec une de mes amies. On ne va pas rater ça. Oui. Et ça va se terminer par une symposium où Raquel Maldonado va aussi expliquer tous ses parcours, toutes ses récupérations de partitions. Parce qu'il faut savoir, il faut le savoir aussi à tous les conservatoires. Et j'ai souvent encore des musiciens ou des joueurs d'orgue qui me contactent pour voir comment entrer en contact avec eux. Parce que rien que dans leur école, ils ont 12 000 partitions. Mm-hmm. Donc, ils ont récupéré. Quand Raquel est arrivée à cette école, qui était une toute petite école, il y avait déjà 2 400 qu'il y avait dans les fonds de l'église qu'on avait retrouvés. Et donc, ils ont parcouru toute la forêt, plein d'endroits, pour convaincre les chefs des villages de leur donner ces partitions, hein, pour qu'ils soient vraiment protégés, en sécurité. Et donc maintenant, ils sont beaucoup de musiciens, parce que je connais même un Anglais qui est allé sur place, et de l'école baroque de Genève. J'accueille chez moi ce week-end, à leur demande, parce qu'ils n'avaient plus la place à la Perelle, deux violonistes qui arrivent, une de Barcelone, une autre des Pays Basques, qu'ils ont été trois fois passer quelques mois les aider à la transcription de cette partition. Parce que vous imaginez que pendant 200-250 ans, les autochtones ne savaient plus les solfèges. Donc, ils copiaient ça comme on copie des petits dessins. Et donc, il fallait mettre une structure musicale pour que ça puisse être joué, enregistré. Après, ils vont aussi avec eux dans les villages. Et ils écoutent, eux qui continuent à jouer d'oreille, des choses qui n'avaient pas de la musique, mais qui s'étaient composées, qui n'avaient plus les partitions, mais qu'eux continuaient à jouer. Et donc, ils les ont, pendant des années, ils les enregistraient. Et donc, maintenant, ils ont écrit cette musique qu'eux jouaient d'oreille. Et donc, c'est un travail énorme qu'ils font. Et donc, maintenant, ça qu'il y a aussi dans ce programme de ce concert, c'est qu'ils ne se contentent plus de jouer ça qui était fait à l'époque des jésuites. Ils ont transcrit ça qui a continué à se jouer, mais maintenant, eux, ils composent. Hein? Ils composent avec les styles que c'est leur vie là-bas.
0: Absolument. Alors, ces concerts belges, comment est-ce qu'on peut y assister? Où est-ce qu'on réserve? Comment ça se passe?
1: Bon, à Namur, on peut réserver encore par Internet. Il y a l'adresse que c'est ensemble Mojos. Ensemble, c'est avec A.
0: Avec un A.
1: Oui. Avec un A. Ah, tout le monde me dit que j'ai fait une faute d'orthographe parce que comme je ne suis pas francophone, voilà, on pense que c'est non. Mais ils sont répertoriés par Spotify, Apple Music avec un A. Ou on peut aller acheter ça aussi au séminaire, au centre de documentaire diocésain.
0: Oui.
1: Au bureau de tourisme de Namur. Et là, c'est en prévente 18 euros et 12 euros pour les étudiants et les enfants à partir de 10 ans. Hein. Ceux qui sont entre 6 et 10 ans, c'est gratuit pour eux.
0: Oui.
1: Et on peut aussi acheter les jours de concert à l'entrée. À Bruxelles, comme à Namur, c'est possible aussi à la place pour acheter là-bas.
0: Sur oui, place.
1: Sur place.
0: Et alors, je pense que vous nous faites le cadeau d'offrir aux auditeurs
1: 10 places.
0: 10 places, deux fois de l'autre 5 places, on va
1: oui,
0: dire.
1: Oui, oui.
0: Un concours qu'on va évidemment proposer aux auditeurs oui, dès maintenant au 080 400 111. 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
1: Oui, et voilà. Et leurs places seront disponibles à l'entrée.
0: Voilà. Merci beaucoup, en tout cas.
1: Oui.
0: Beaucoup de succès pour ce samedi et pour la messe du dimanche matin aussi.
1: Et merci de m'inviter, oui. La messe, elle va être très, très belle.
0: Oui.
1: Et donc, les concerts, c'est sur Cipolli. Mais la messe, c'est la messe de la musique de Cipolli, mais sur la messe de Xavier, de François Xavier. Hein. Mm-hmm. Donc, c'est deux Cipolli, mais oui, deux différentes messes. Mm-hmm. Voilà. Il y a la messe à Ignace et il y a la messe à Xavier.
0: Merci beaucoup, Cathy Lou. Et puis nous, on continue évidemment en écoutant l'ensemble, un petit aperçu de ce qu'on pourra entendre ce samedi.
1: Merci. Mais merci pour l'invitation et venez nombreux. Hein. Ça, c'est très, très gai de voir l'ensemble Mojos.
0: Merci beaucoup.
1: Oui. Merci à vous.

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2: Allez, de retour dans l'instant présent. 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Sans plus attendre, comme tous les jeudis, on parle bande dessinée. C'est en compagnie de Grégory Kless. Aujourd'hui, il nous présente Conan Doyle, un hommage au scénariste Rodolphe. 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

0: Et bienvenue dans ce nouveau numéro de Entre les Bulles en compagnie de Grégory Claes. Grégory, bonjour.
1: Bonjour Oli, comment ça va?
0: Ben, ça va très bien. Aujourd'hui, on va parler bande dessinée. On va même faire. On va rendre hommage. Rendre hommage à un grand monsieur qui nous a quittés très très récemment.
1: Oui, c'est le scénariste Rodolphe. Vous avez peut-être entendu dans la presse qu'il nous a quittés le 23 septembre dernier. Et justement, ça coïncidait avec la parution d'un nouvel album qu'il a scénarisé. Cela s'intitule Conan Doyle, une nouvelle série aux éditions Anspach, premier volume, Le monstre du Staffordshire, avec le dessinateur Griffaut. Voilà, Rodolphe, un scénariste français, je crois qu'il avait 77 ans, quelque chose comme ça, quand il nous a quittés. Très dynamique, notamment aux éditions Anspach, il laisse un excellent souvenir et beaucoup d'histoires. C'est Nicolas Anspach me disait, il nous manque évidemment beaucoup parce que les volumes étaient en cours et parce que c'était aussi quelqu'un de très généreux et qui voilà, c'était un peu sa destinée de raconter des histoires aux autres. Il a d'ailleurs, c'est l'un des grands représentants de la BD franco-belge, depuis les années 70, donc il a quand même une longue carrière derrière lui. Dernièrement, il avait aussi scénarisé les Pumps dont on avait parlé sur antenne.
0: Absolument.
1: Dans le Far West. Donc il est intervenu dans beaucoup de projets, beaucoup d'éditeurs différents, des éditions aussi comme Bambou, je crois. Et chez Anspach, oui, il portait pas mal de séries, donc Pump, et cette nouvelle série Conan Doyle qui revisite la vie du fameux auteur, en fait, de Sherlock Holmes, qui lui-même, dans la vraie vie, si je puis dire, était enquêteur, menait certaines enquêtes où on faisait appel à lui dans cette Grande-Bretagne du siècle.
0: Donc on est dans une bande dessinée historique, évidemment.
1: On est dans une sorte de bande dessinée historique, c'est cher aussi ça aux éditions Anspach, qui aiment retrouver des histoires parfois un peu méconnues du grand public. Et ici, c'est l'intervention de Conan Doyle pour acquitter ou en tout cas rendre justice à un certain George Edalji, qui était d'origine indienne dans cette Angleterre du début XXe siècle et qui s'est retrouvé accusé simplement à tort d'égorger, d'être une sorte d'éventreur d'animaux, de vaches, de chevaux. Et comme il y a des lettres anonymes qui semblent le dénoncer, on va dire la police tombe un peu dans le panneau, il se fait emprisonner. Et quelques années plus tard, la famille veut rendre justice et donc fait appel à Conan Doyle pour mener l'enquête. Et Conan Doyle va justement trouver différents indices, on va dire, pour justifier l'innocence en fait de ce George Edalji. Donc je dirais que c'est une BD historique qui nous fait aussi repenser à tout le problème des clichés qu'on peut avoir sur les populations d'origine étrangère, ici indienne, dans cette Angleterre. Mais ça nous fait réfléchir encore aujourd'hui qu'un jugement est parfois très rapidement fait sur base de critères qui ne sont pas toujours les bons.
0: Absolument. Alors évidemment, Rodolphe, ça on l'a dit tout à l'heure, il y a déjà un deuxième tome qui est dans les tuyaux, qui va sortir, qui est déjà terminé.
1: Oui, heureusement, si je puis dire. Donc le deuxième volume de la série Conan Doyle, il l'avait déjà plus ou moins terminé. Ça, j'imagine, ça sortira dans le courant de l'année prochaine, le temps de refaire tous les ajustements éditoriaux. Et il devait aussi signer le troisième volume de Pump de la série. On avait déjà les deux premiers. Le troisième va bientôt sortir aussi. Donc ça, il avait déjà mis, je dirais, sa patte sur ces albums-là. Et évidemment, les éditions Anspach vont espérer aussi faire les plus beaux volumes possibles pour lui rendre hommage.
0: Pour lui rendre hommage, à titre posthume.
1: Personnalité manifestement très sympathique qui a fédéré beaucoup de dessinateurs aussi autour de lui avec ce plaisir de l'histoire. Il a aussi écrit des romans, donc amateur de bon whisky, dit-on, et de rock'n'roll.
0: Conan Doyle, donc une bande dessinée sortie aux éditions Anspach, c'est signé Rodolphe Griffaut, premier tome, Le monstre du Staffordshire. Merci Grégory.
1: Merci Olivier, à bientôt.

0: Drifting in the Summer Rain, un titre bien à propos hein, en cette journée un peu pluvieuse. C'était Les Girls in Hawaii, extrait toujours de notre album découverte de cette semaine, Eldorado, donc sorti le 25 septembre, le tout nouveau Girls in Hawaii, pour nous mener jusqu'aux informations locales de Théo Lenens.
1: Bonjour et bienvenue dans vos informations locales du jeudi 1er octobre. Dans ce journal, direction Nanine d'abord, où les guides catholiques risquent de perdre leur local après près de 30 ans d'occupation. À Namur, le festival international du film francophone, le FIF, a débuté hier pour une 41e édition qui se poursuit jusqu'à dimanche. Toujours à Namur, les enseignants de l'Institut Notre-Dame se sont mobilisés ce jeudi matin pour dénoncer plusieurs mesures concernant l'enseignement. Et puis à Saint-Hubert, la roseraie Pierre-Joseph redoutée suscite des inquiétudes en raison de dégradation. À Nanine, les guides catholiques risquent de perdre leur local après près de 30 ans d'occupation. Le bâtiment, qui accueille aujourd'hui quelques 150 membres, pourrait devoir être libéré d'ici le 31 janvier prochain. Depuis le changement de propriétaire en 2024, l'association Patrimoine du Doyenné de Jambes réclame un loyer de 350 euros par mois, ainsi qu'une remise en état des lieux. Les guides estiment ce montant impossible à assumer et ont proposé un loyer de 100 euros. Faute d'accord, un avis d'expulsion leur a été adressé. La Fédération des guides et les responsables de l'unité ont tenté de trouver une solution, sans succès jusqu'ici. À Namur, le festival international du film francophone, le FIF, a débuté hier pour sa 41e édition. Le festival se poursuit jusqu'à dimanche dans plusieurs lieux de la capitale wallonne. Au total, le FIF propose pendant plusieurs jours des films venus de toute la francophonie, entre fiction, documentaire et animation. Parmi les invités de cette saison, Nicole Garcia, qui est l'invité coup de cœur du festival, rencontrera le public ce jeudi au Delta. L'humoriste Sacha Ferra et l'actrice-réalisatrice Géraldine Nakache sont également attendus. Le festival propose aussi des rencontres, des concerts et des DJ sets au FIF Off avec un chapiteau installé place d'armes. La remise des prix aura lieu samedi avant le film de clôture demain, Je tombe amoureux de Martin Provost. À Namur, les enseignants de l'Institut Notre-Dame se sont mobilisés ce jeudi matin. L'école, située juste à côté des studios de RCF Sud-Belgique, a vu plusieurs professeurs se rassembler dès 8h devant l'établissement. Des banderoles dénonçant notamment les mesures visant l'enseignement avaient été installées à l'entrée. À l'origine de l'action, Naïm Parmentier, enseignant dans l'établissement, explique vouloir sensibiliser les collègues qui ne participent pas à la grève. La mobilisation a eu un impact direct sur la fréquentation de l'école. Habituellement animée de près de 500 élèves, les couloirs sont restés particulièrement calmes. La direction avait prévenu les parents et certaines évaluations prévues ce jeudi doivent être maintenues avec des aménagements. Les enseignants disent rester mobilisés face aux mesures qu'ils jugent problématiques pour leur profession, notamment concernant les barèmes. À Saint-Hubert, la roseraie Pierre-Joseph redoutée suscite des inquiétudes. Le président de l'Office du tourisme, Sylvain Verstappen, dénonce une détérioration continue et accélérée du site avec des parterres piétinés, des rosiers arrachés, du mobilier vandalisé et des déchets. Il demande davantage de mesures pour protéger ce parc qui compte quelques 500 rosiers et une cinquantaine de variétés. Parmi ses propositions, un éclairage dissuasif, des caméras, davantage de rondes de police ou encore une fermeture du parc durant la nuit. La police nuance toutefois le constat, le chef de zone Vincent Léonard reconnaît des rassemblements occasionnels de jeunes, parfois accompagnés de consommation d'alcool et de petites dégradations, mais estime de son côté que le phénomène n'est pas récurrent. C'était votre journal local. Très belle journée à l'écoute de RCF Sud-Belgique.
0: Allez, l'instant présent est terminé pour aujourd'hui. On se quitte en musique. Elles étaient venues nous présenter leur premier EP il y a quelques semaines en studio ici. C'est La Rivière avec le titre Demain. À demain. Bye bye.

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2: Bonjour à toutes et à tous. Je vous retrouve pour notre émission Trésor de la musique sacrée avec Emmanuel Théry, donc moi-même, Brigitte Van Wimersch au micro. Et tous deux, nous vous avons préparé une petite émission qui sera à la fois ancrée dans l'actualité et dans l'histoire. Comme vous le savez, le pape Léon XIV est en France au moment où cette émission est enregistrée. Nous sommes fin septembre 2026 pour cet enregistrement. On peut difficilement passer à côté dans les médias, sur les réseaux sociaux, de cette belle visite. Et c'est un grand bonheur de voir l'accueil chaleureux, enthousiaste que soulève cette visite papale. Nous souhaitons tous que l'Église de France, dans son ensemble, mais aussi chacun au fond de lui-même, récolte de nombreuses grâces à l'occasion de cette visite pastorale. Et la dernière étape de cette visite papale, c'est la ville de Metz. C'est une étape que le pape fait non pas pour la musique sacrée qui s'y est développée jadis, mais bien pour la dimension européenne de cette ville. C'est une ville frontière, annexée plusieurs fois au carrefour de la France, de l'Allemagne, du Luxembourg, de la Belgique, et qui a été marquée par les guerres franco-allemandes, mais aussi par la réconciliation qui a suivi. Des ennemis historiques sont devenus partenaires. La Moselle est aussi liée à Robert Schuman, l'un des principaux fondateurs de la construction européenne, ne l'oublions pas. Et c'est l'occasion pour le pape de porter un message de paix au cœur de l'Europe, notamment dans la cathédrale Saint-Étienne, où le pape va célébrer une messe, ou célèbre une messe pour la paix, dans un contexte international que l'on sait marqué par plusieurs conflits. Et il est intéressant de noter, et c'est un peu mon propos, que la venue du pape Léon XIV à Metz possède aussi une dimension culturelle implicite. Metz n'est pas seulement la ville de Robert Schuman, de la réconciliation européenne, elle fut également un des grands laboratoires de l'unité liturgique de l'Europe carolingienne. Et c'est à travers le chant messin qu'une même pratique musicale et religieuse s'est diffusée dans une grande partie de l'Occident médiéval, bien avant la construction européenne moderne. Et donc pour l'historien de la musique, Metz est à la fois un lieu de mémoire de l'Europe politique et un lieu de mémoire de l'Europe musicale. Et c'est cette histoire que j'aimerais vous raconter aujourd'hui, celle du chant messin, de ses prémices du chant dit grégorien. Mais écoutons d'abord un petit extrait de ce chant messin, le Gallicantu, interprété par la Schola Metensis sous la direction de Marie-Reine de Molière. Cet hymne Gallicantu est une pièce très ancienne, associée au répertoire du chant messin, c'est-à-dire à la tradition musicale développée dans l'Empire carolingien au IXe siècle, avant que ce chant ne soit progressivement désigné sous le nom de chant grégorien. Alors, comme son nom l'indique, Gallicantu, cet hymne appartient à l'office des matines, juste avant l'aube, lorsque le coq annonce la venue de la lumière. C'est une mélodie très simple, fortement liée à la prosodie du latin et organisée autour de structures modales anciennes. Le texte en est simple, le chant du coq tranchant déjà le voile sombre de la nuit et de la profonde nuit allégeant la noire épouvante. Dieu de bonté, nous te prions et suppliant, nous te réclamons.

Comment s'est donc élaboré ce chant messin que l'on vient d'entendre et dont on peut dire qu'il est à l'origine de ce qui est communément appelé chant grégorien? Replaçons-nous en 751. Pépin le Bref, fils de Charles Martel, est maire de Palais. Les rois mérovingiens règnent encore officiellement sur les Francs, mais leur pouvoir est devenu largement symbolique. Les véritables dirigeants sont les maires du palais. Le père de Pépin le Bref, Charles Martel, gouverne déjà de fait le royaume. Il gouverne, mais il ne règne pas. Et Pépin, son fils, homme rusé et fin stratège, pose alors une question décisive au pape en place alors, le pape Zacharie. Qui doit être roi ? Celui qui porte le titre ou celui qui exerce réellement le pouvoir ? Alors le pape répond que le pouvoir doit revenir à celui qui gouverne effectivement. Réponse pleine de bon sens, bien entendu. Cette approbation permet à Pépin de déposer Childéric III et d'être élu roi des Francs en 751. Il envoie gentiment ce dernier roi fainéant et son fils dans un monastère. Soyons très clairs, c'est un coup d'État. Mais un coup d'État qui arrange bien la papauté, qui se trouve en grande difficulté et qui compte sur l'appui de cette nouvelle dynastie. Car la même année, en 751, les Lombards se sont emparés de Ravenne, principal centre du pouvoir byzantin en Italie. Rome est menacée et l'empereur byzantin ne peut plus protéger efficacement le pape. En 751, c'est le pape Étienne II, successeur de Zacharie, qui se tourne alors vers les Francs. Et même plus, il trouve refuge chez les Francs. En 753-754, Étienne II franchit les Alpes, événement extraordinaire puisqu'aucun pape ne s'était ainsi rendu dans le royaume franc, et demande leur protection. Ce que Pépin accorde d'autant plus facilement que le pape lui donne ainsi une légitimité religieuse. Il s'agit vraiment d'un win-win, hein, protection militaire contre les Lombards d'un côté, onction religieuse de l'autre. Et en 754, Étienne II oint solennellement Pépin et ses fils Charles, le futur Charlemagne, et Carloman à Saint-Denis. C'est la naissance de l'alliance entre la papauté et les Carolingiens, et pour la première fois, un roi de Gaule, on va dire, un roi est oint, tout comme l'était le roi David. Il s'agit donc d'une royauté qui est placée sous le signe du divin. Alors bien entendu, quand les Francs rencontrent le pape et sa suite, c'est aussi tout un univers culturel qu'ils découvrent. De belles liturgies, un chant bien mené, des chantres formés, un rite sans défaut. Et le premier roi carolingien voit là l'occasion à la fois de se rapprocher de Rome, mais aussi de donner plus de lustre aux cérémonies religieuses de son pays et d'unir son royaume et les fidèles par une uniformisation du culte. Il va imposer cette liturgie romaine et c'est pour lui une façon de renforcer l'unité religieuse de son peuple. On sait qu'au 8e siècle, donc à l'époque de Pépin le Bref et de son père Charles Martel, plusieurs répertoires liturgiques coexistent. Plusieurs traditions de rites, de musique, de prière. On a le chant gallican dans le royaume franc, le chant romain à Rome, les traditions ambrosiennes, visigothiques, etc. Il n'y a pas une uniformité comme on a actuellement. Et pour affirmer son rapprochement avec Rome et dans une certaine admiration de ce qu'il a entendu, bien entendu, Pépin entreprend d'aligner la liturgie franque sur celle du pape. Les sources carolingiennes rapportent qu'il fait venir des chantres romains et favorise l'abandon progressif du vieux chant gallican au profit du chant romain. Il y a donc une romanisation générale du culte. On fait tout more romano à la façon romaine. Alors bien entendu, cela ne va pas sans mal. Il est très difficile d'imposer ainsi une nouvelle façon de chanter à des gens habitués à tel ou tel accent. Il est très difficile de dire à des chantres que ce que d'autres chantent est meilleur, plus convenable, et qu'ils doivent changer leur habitude. Et à la mort de Pépin en 768, le travail est loin d'être achevé. Mais son fils Charlemagne reprend cette unification, cette uniformisation, et amplifie le programme. Et comme son père, il sait très bien que le culte est aussi un puissant facteur d'unité de son royaume, puis de son empire. Et c'est alors
que se développe toute l'imagerie et une certaine hagiographie autour de Grégoire le Grand, ce grand pape réformateur ou formateur de la liturgie romaine, que l'on peut situer tout au début du 7e siècle, donc bien avant. Il fut pape de 590 à 604. Et ce grand pape avait organisé de façon brillante la liturgie de son diocèse, en reprenant le meilleur de chaque paroisse, en l'unifiant, en rationalisant, en créant ainsi ce que l'on a appelé l'antiphonaire, vaste recueil d'antiennes et de chants, ou du moins des paroles de ces chants. Tout était encore oral, aucune notation musicale. Mais c'est cette belle liturgie qu'avait découvert Pépin le Bref et qu'il a voulu implanter, et à sa suite Charlemagne. Et c'est cette liturgie qu'on appelle aujourd'hui le chant vieux romain, cette liturgie qui se chantait à Rome au 7e, 8e siècle. Je vous en reparlerai une prochaine fois, mais c'est cette liturgie qui a épaté d'une certaine manière les premiers carolingiens et qui y ont vu un facteur à la fois d'unification de leur territoire, mais aussi une façon d'être plus romain, de se fondre sur la grandeur romaine. Avant de poursuivre notre histoire et d'arriver à Metz, je vous propose d'écouter un Gloria du 9e siècle. Gloria que l'on trouve dans les derniers feuillets du Troper Proser de la cathédrale de Metz. Ici interprété toujours par la Schola Metensis, avec toujours Marie-Reine de Molière à la direction.

Nous sommes donc au moment de l'histoire où les Carolingiens veulent imposer le chant romain au chantre gallican, à la fois dans un souci d'unification, mais aussi dans un souci de faire romain, de se hausser vers l'excellence de la ville éternelle. Mais imposer ce chant romain au chantre gallican n'a pas été sans mal, et l'on va convoquer alors la figure de Grégoire le Grand pour imposer ce chant, pour convaincre les chantres plus récalcitrants, non seulement de sa qualité, de son excellence, de sa perfection, mais bien plus de ses racines divines. Il aurait été inspiré à Grégoire le Grand par l'esprit lui-même. Et c'est donc sous Charlemagne qu'apparaît l'idée que ce chant viendrait directement de l'Esprit Saint au pape Grégoire le Grand. Et l'on voit un certain nombre d'images avec Grégoire le Grand qui note ce que lui souffle à l'oreille une petite colombe qui est évidemment le symbole de l'Esprit Saint. Et cette image, en fait, célèbre surtout un moyen de donner à ce répertoire une autorité incontestable. Non, les chantres gallicans, vous n'allez pas faire de votre nez le chant inventé par Grégoire ou inspiré à Grégoire par l'Esprit Saint est certainement plus fidèle, plus pur, plus excellent que le vôtre. Et donc, cette figure de Grégoire le Grand, c'est l'argument d'autorité par excellence pour imposer ce répertoire. Et ce qui aurait pu en fait être un désastre, un appauvrissement du répertoire, a été au contraire une synthèse brillante entre deux répertoires. Et cela a créé ce que l'on a nommé le chant grégorien, fusion du répertoire gallican et du répertoire romain. Écoutons dès lors un petit extrait de l'office pour Saint Grégoire le Grand qui vante les mérites de ce pape mort en 604. Il aurait été composé par Léon IX, un pape et chantre lorrain du XIe siècle. Et on le trouve dans de nombreux manuscrits de l'époque, mais la version ici chantée, toujours par la Schola Metensis, est issue du bréviaire de la cathédrale de Metz.

Et c'est donc à Metz que va se développer à la fois une Schola Cantorum, mais aussi un certain nombre d'outils qui vont permettre d'apprendre et de diffuser ce chant nouveau, ce chant issu de la fusion du chant romain et du chant gallican au 8e, 9e siècle. Ce que l'on va nommer dans les milieux musicologiques la synthèse romano-franque et que l'on appelle plus communément le chant grégorien. Vous l'aurez compris, non pas parce que Grégoire le Grand l'a créé, mais parce que son autorité a permis l'implantation de ce chant en partie issu de Rome et a permis son implantation dans toute l'Europe. Metz devient alors le berceau de cette synthèse romano-franque, dont le chant messin, que l'on a déjà écouté un petit peu, marque les débuts. Et il s'y développe grâce à l'évêque Chrodegang, un proche de Charlemagne, qui est aussi un organisateur né, qui est nommé évêque par les Carolingiens. C'est un proche de Charlemagne et il va développer une école de chant dont le but est de former des chantres qui iront ensuite prier et chanter les offices dans leurs paroisses respectives, dans leur diocèse propre. Et c'est à cette époque aussi, au 9e siècle, que naît l'embryon de l'écriture musicale actuelle. Les chantres, pour retenir ce qu'ils ont appris oralement, notent divers petits accents au-dessus du texte latin. Ce sont des simples moyens mnémotechniques qui permettent de retrouver ce que l'on connaît déjà. Ces petits accents, ces esprits, ces neumes se complexifieront, on y ajoutera des lignes pour mieux les positionner, et cela va donner lieu à notre écriture musicale actuelle. Metz est donc la capitale musicale et culturelle du IXe siècle. C'est un centre de diffusion d'évangélières, de tonnerres, d'antiphonaires, avec une Schola Cantorum incontournable, une école de chantres incontournable. Et il est donc normal de voir qu'aujourd'hui, alors que le pape est à Metz, il célébrera une messe accompagnée d'une maîtrise qui fête elle-même ses 30 ans d'existence et la célébration laisse une place importante au chant grégorien. Il n'y a rien de plus normal. Et pour cause, les objectifs de l'évêque Chrodegang au IXe siècle et de Charlemagne à l'époque restent les mêmes que ceux que Mgr Raffin, évêque de Metz, a donné à la maîtrise lors de sa fondation il y a 30 ans. Enseigner la musique d'église dans le diocèse, former des chantres, former des jeunes au service des paroisses. Alors je vous propose d'écouter maintenant simplement un florilège de chants du IXe siècle de cette école de Metz. Ce sont des introïtes, des antiennes, des hymnes, l'un ou l'autre Alléluia. Nous ne pouvons pas tous les détailler, mais je vous en propose une écoute continue. Ce qui est évidemment une décontextualisation de ce chant, je suis bien d'accord. On chante normalement une antienne avant un psaume, un introïte comme son nom l'indique, introduit un office, etc. Mais malgré cela, je vous propose cette écoute en continu. Car ce chant grégorien nous porte tout simplement à l'unité, à la paix, à la contemplation, même si nous ne saisissons pas toute la signification du texte latin. Je vous laisse écouter ce magnifique chant, encore très simple, toujours issu de la Schola Metensis qui a enregistré et étudié un grand nombre de ses premiers chants dits grégoriens.

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1: En fermant le grand chantier du Concile Vatican II, cette grande réunion de plus de 2500 évêques du monde entier, l'Église a voulu redire qu'elle se préoccupait des questions qui pouvaient habiter l'homme, que les défis des sociétés la concernaient et qu'elle voulait s'impliquer pour répondre, je cite, « aux questions éternelles des hommes sur le sens de la vie présente et future et sur leurs relations ». Et ce message, nous le lisons dans un texte promulgué par le pape Paul VI intitulé « Joie et espérance ». Étienne Fouilloux, vous êtes avec nous pour parler de ce Concile Vatican II. Vous êtes professeur émérite d'histoire contemporaine et spécialiste d'histoire du catholicisme français. Vous avez beaucoup travaillé sur le Concile Vatican II. Étienne Fouilloux, l'Église, elle fait le constat que les contemporains ont beaucoup de mal à discerner les valeurs permanentes, c'est le terme qu'elle utilise, et qu'elle vit en fait des angoisses face aux évolutions. Est-ce que l'Église prend conscience que ces angoisses face aux changements de paradigme, face aux évolutions économiques, sociales, sociétales, ça peut éloigner ses fidèles? Quel constat elle fait sur les mutations?
2: Pendant longtemps, elle s'est dressée contre ces mutations. Elle a essayé de conserver les valeurs anciennes, par exemple, les valeurs du monde rural. Donc, elle est fortement interloquée par l'évolution déjà au XIXe siècle, l'urbanisation.